0: Alors c'est quoi la barrière de corail?
1: Bah ça permet pour pas que les requins aillent manger ceux qui sont après la barrière.
0: C'est comme une clôture en fait?
1: Un peu.
2: C'est comme un filet dans l'eau et c'est pour que les gens ils se baignent dedans et pour pas que les requins ils mangent les gens qui se baignent.
0: Parce que les requins ça mange les gens?
3: Les requins c'est méchant donc bah moi je pense que oui.
4: Des fois je regarde des vidéos de requins et donc du coup et ben je vois où des fois ils en mangent les gens et je pense que c'est très très très méchant.
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6: En vous baladant du côté d'Ahun, dans le bourg, peut-être que vous avez déjà fait une petite pause pique-nique au jardin Jacques Lagrange, qu'on appelle aussi le jardin lapidaire. Mais c'est quoi son histoire ?
7: Nathalie Manot, je suis animatrice à l'Office de tourisme Creuse Sud-Ouest. C'était le jardin de la maison qui est là face à nous, ce très bel hôtel particulier, l'hôtel Joran. Mais avant même d'être le jardin de cet hôtel Joran, on imagine qu'ici nous sommes dans les fossés de la ville médiévale. Et ce jardin, eh ben, il donne de la profondeur avec cette grande allée et ça donne encore plus de valeur et d'importance à cette belle maison. C'est vraiment une mise en scène architecturale. Le premier portail semble suffisamment large pour qu'un petit véhicule y passe. Le deuxième est tout petit, mais ça donne cet effet de longueur.
6: Pourquoi on appelle aussi ce jardin le jardin lapidaire ?
7: Parce que autour de nous, eh bien, il y a plein de pierres. Alors, ce sont toujours des pierres anciennes qui sont là pour témoigner de l'histoire d'Ahun. C'est un peu comme un musée à ciel ouvert qui nous raconte l'histoire d'Ahun depuis l'époque gallo-romaine, Assitodunum à l'époque, jusqu'à nos jours. Jacques Lagrange, il a acheté dans les années 90 cette maison et à sa mort, sa compagne a légué le jardin à la municipalité et elle a demandé à ce que ce jardin devienne un jardin lapidaire, donc un jardin souvenir, historique, promenade. Jacques Lagrange, c'était un artiste. Alors, il n'était pas creusois d'origine, mais il a beaucoup aimé la Creuse. Il est venu ici pour aller auprès de Jean Lursa faire des tapisseries à Aubusson. Il était peintre, il était cartonnier, il était grand collectionneur. C'est aussi pour ça qu'il voulait une grande maison. Il collectionnait les horloges de gare, les enseignes de magasins. Ça prend beaucoup de place. Il a contribué à l'architecture. Enfin, c'était vraiment un artiste avec plusieurs facettes. Et il aimait se trouver ici, dans la Creuse, dans cet espace très naturel, avec une histoire riche. Alors, je vais te dire mon coup de cœur. Et en regardant bien la frise végétale qui est là sur le pignon, on va le trouver ce cœur. Il est en bas, à gauche, il est très stylisé. C'est vraiment un motif que Jacques Lagrange utilisait beaucoup dans ses tapisseries, dans ses peintures. Donc cette frise, elle représente une branche. Il l'avait dessinée pour illustrer le poème d'un de ses amis, Eugène Guivic. Et ce poème s'intitule « Temple du Merle ».
8: Marie-Ève,
9: et Geoffroy,
8: notre fille prend des cours de piano juste à côté. En attendant son cours, on aime bien se promener ici, oui.
9: Il y a des urnes funéraires. C'est un petit site archéologique. C'est sympa, puis il y a de jolis des petits buis qui sont bien taillés. C'est un joli jardin.
6: La prochaine fois que vous passez par le jardin Jacques Lagrange, jetez un œil à ce petit cœur sur la façade.
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1: Je marche à côté d'une jeune femme qui est habillée vraiment très rétro.
2: Bonjour.
1: Bonjour. C'est très joli votre tenue.
2: Merci beaucoup.
1: Vous me parlez un peu de votre inspiration ?
2: Oui, en fait, je m'inspire énormément donc, de la mode des années 20, 30 aux années 60. Et j'aime porter donc, des pièces d'époque et des pièces aussi de belle qualité avec de la bonne matière. Donc on en parle justement à l'instant.
3: On parlait de l'importance des belles matières et elle me parlait de son manteau qui est en laine et cachemire et qu'elle avait trouvé pour quelques euros au fripe.
1: Et puis, si je peux me permettre, il y a aussi un côté par conséquent très féminin.
2: Oui, aussi. Ouais. Bah, j'aime énormément tout ce qui touche à la féminité. Je trouve que c'est quelque chose de très beau, de pas en avoir honte. En fait, je pense qu'il y a une espèce de honte de la féminité qui s'est développée. Je l'ai remarqué très tôt quand j'étais au collège, et simplement les choses féminines étaient vues comme moins bien, comme moins intéressantes, moins intelligentes. Et on va dire que le vêtement n'est pas une personnalité à proprement parler, mais le vêtement sert à sublimer. Et la féminité, je trouve qu'elle sublime tout le monde, même parfois les hommes aussi.
1: Et vous ?
3: Moi, je pense que la féminité, moi, avant, j'ai jamais porté de pantalon avant mes 20 ans. Donc, au collège, j'étais souvent assez moquée. Bon, je pense qu'on a eu un peu le même parcours, mais j'étais souvent assez moquée parce qu'on me disait que soit j'essayais de faire trop fille, soit j'essayais de faire un peu nunuche, etc. Il y avait un peu cette haine de tout ce qui touchait aux filles. C'était souvent un peu décrié, on disait ah mais ça c'est un truc de fille, et du coup il y avait cette tendance à vouloir être pas comme les autres filles et à vouloir se démarquer, et du coup maintenant c'est bien quand on a dû de pouvoir l'assumer et puis de trouver des copines aussi où on peut l'assumer.
1: Oui, oui aussi.
3: Ça aide beaucoup.
1: Est-ce que pour terminer on pourrait tenter une petite description?
2: Bien sûr. Alors, je porte un très long manteau marron avec un béret assorti, une robe longue à carreaux marron également, avec une ceinture en cuir toujours marron, une chemise ancienne à col, alors je ne sais pas si on la voit bien, mais blanche, des gants...
1: Dentelle.
2: Oui,
1: dentelle. Des gants magnifiques.
2: Des gants, je crois, qui datent des années 70, marron et beige, chaussures aussi des années 70, marron, un maquillage, donc un rouge à lèvres couleur brique, et les yeux assortis dans des tons marrons également.
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2: Arnaud Fromage, bonjour, bonjour.
3: Bonjour, bonjour.
2: Oh, ça fait beaucoup de bonjour, dites-moi. Bon Arnaud, aujourd'hui, quand le général de Gaulle vient en Franche-Comté?
3: Eh bien, il se passe toujours quelque chose. D'autant qu'il y est venu plusieurs fois dans la région. Trois fois déjà à l'automne 1944 pour préparer la libération de Belfort lors d'une réunion secrète avec le général Delattre de Tassigny et Churchill au château de Montalembert à Metz après la libération. Ensuite, quand de Gaulle est venu saluer les villes libérées, Besançon, Morteau, Grandcombe, Châteleux, mais ce n'est pas la dernière fois que de Gaulle va venir dans la région. En 1959, sur la route qui le mène en Alsace, il en profite pour aller faire quelques petites pauses dans le territoire de Belfort. À chaque fois, le grand homme descend de sa déesse noire et passe quelques minutes à discuter avec les habitants, stupéfaits de voir le général en vrai dans leur commune. À Ropes, Saint-Germain, Felon, La Chapelle sous Rougemont, La Rivière, Fontaine, Foussemagne et à Angeau. Angeau, 206 habitants, où de Gaulle est accueilli par la foule dans l'unique rue ornée de drapeaux et de bandeaux bleu, blanc, rouge. Anecdote amusante, le village d'ailleurs, qui ne possédait pas autant de décorations, est allé les piquer chez les voisins d'elle.
2: Ah, bon, mais Arnaud, la grande tournée de Gaulle en Franche-Comté, c'était en 1962.
3: Oui, la tournée des grands-ducs même. Le 14 juin, il atterrit à la base aérienne militaire de Luxeuil, avant de se rendre à Vesoul, puis de filer vers Dole, à bord cette fois d'une Simca présidentielle. Ensuite, direction Arbois, puis Poligny, Lons-le-Saunier, où à chaque fois, il est accueilli en héros. Le lendemain, il continue sa tournée par le Haut-Jura, Saint-Claude, Morée, Morbier, Saint-Laurent, Grand-Vaux, Cise, un petit quart d'heure à Champagnole, et ensuite direction Équevillon, Onglières, Plénise et Sanzeau, avant de remonter dans le Doubs, un discours à Pontarlier, à Besançon. Bref, le marathon présidentiel se termine le 17 juin dans le territoire de Belfort.
2: Et ben disons, et pendant toute la durée de ce périple, il a eu un problème majeur.
3: Oui, pendant ces 4 jours en Franche-Comté, le général de Gaulle ne s'est pas contenté de prononcer des discours et de serrer des louches. Non, il a bien fallu qu'il dorme aussi. Or, Charles de Gaulle est grand, très grand même, 1m96 au garrot. Donc les préfectures vont galérer à chacune de ces étapes pour lui trouver un paddock à ses dimensions. D'ailleurs, l'Élysée a fait réaliser en avance des lits sur mesure. Alors pour la première nuit de sa visite à Vesoul, l'on apporte donc à la préfecture le lit spécial du général. Sauf que l'année 1962 est très tendue. C'est la fin de la guerre d'Algérie, une partie des accords d'Évian est d'ailleurs négociée en secret au Fort des Rousses pendant ce voyage présidentiel. De Gaulle a échappé de peu à l'attentat du Petit Clamart, alors son service de sécurité est sur les dents. Ainsi, il lui déconseille de dormir à Vesoul même et préfère l'envoyer à la base aérienne de Saint-Sauveur, jugée plus sûre. Mais si les hommes et les véhicules ont pu faire le transfert, le lit, lui, eh bien, il est resté à Vesoul, dans les appartements du préfet. Et il y est toujours, d'ailleurs, parce que l'Élysée ne l'a jamais réclamé. Alors, l'histoire ne dit pas si De Gaulle a bien dormi ce soir-là, mais en tout cas, c'était pas dans un lit à sa taille.
2: Non, c'est certain, ça. Merci beaucoup, Arnaud Fromage, et puis à demain.
3: À demain.
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4: En Pays de Savoie, la place du village, c'est d'abord une émission de télé, c'est une grande communauté sur les réseaux sociaux et c'est aussi un rendez-vous quotidien sur votre radio ici, Pays de Savoie, avec Jean-Noël et Philippe de Paris. C'est l'heure d'une nouvelle histoire, quelque part en Savoie, avec vous Philippe, bonjour.
5: Bonjour Laurent, bonjour à toutes et à tous.
4: Ah, parmi vos rencontres, là vous êtes allé dans une étonnante scierie de Montémont.
5: Eh oui, on est allé à Montémont, c'est la direction de la Maurienne. Et on s'arrête justement dans le hameau de la Scie, au-dessus du beau village de Montémont à 1300 mètres d'altitude. Et là, on rencontre Joël Gontier dans une scierie, mais pas n'importe quelle scierie, une scierie complètement dans son jus, une scierie d'époque. Et Joël nous dit, c'est une scierie qui a été mise en place par mon grand-père et je tenais absolument à la remettre en route. Elle a commencé à fonctionner en 1905. Elle a été créée de manière assez curieuse lorsqu'un village d'à côté a brûlé et comme on ne pouvait pas tout refaire tous les toits avant l'hiver, il a fallu créer la scierie justement, pour faire le bois, pour faire les chalets du village qui avait brûlé, vous avez compris.
4: D'accord.
5: Un bel exemple de solidarité à l'époque.
4: Et puis ce qui manque, il a été fidèle à la scie. Combien de temps il a mis pour la refaire?
5: Il a mis 4 ans. 4 ans pour la refaire de A à Z, un énorme travail. Aujourd'hui, cette scierie à l'ancienne marche parfaitement. C'est un véritable plaisir de l'avoir fonctionné. Elle fonctionnait autrefois à l'eau avec un petit barrage en amont, comme toutes les scieries, avec une conduite forcée, bien sûr. Au bout de la conduite, il y avait une roue à aube, hein, comme autrefois d'ailleurs. Il fallait 12 heures pour remplir la retenue d'eau. Et à l'époque, on sciait, nous dit-il, tous les jours, y compris le dimanche, dès qu'il y avait de l'eau, on sciait. Et le torrent sur lequel se trouve la scierie a une particularité. Il ne gèle pas en hiver. mer. Je rappelle qu'on est à 1300 mètres d'altitude, c'est-à-dire qu'on peut travailler toute l'année.
4: Est-ce que cette série fonctionne encore aujourd'hui ?
5: Absolument, Laurent, elle fonctionne toujours. Et si quelqu'un a besoin que de couper, d'avoir un sapin, de couper un sapin pour faire quelques planches, aucun problème. Il nous dit aussi, Joël, qu'on fait des chevrons avec la charpente, et tout ceci se fait dans la plus grande convivialité. Or, c'est pas industriel, attention. Et Joël nous précise que c'est justement la Syrie qui a donné le nom du village. La Syrie, mais ça, on s'en est
4: douté. Oui. Est-ce qu'on peut la visiter ?
5: Oui, on peut la visiter. Il y a même des touristes qui viennent la visiter, cette Syrie, par l'intermédiaire de l'Office du tourisme de la grande station d'à côté. C'est Saint-François-Longchamp,
4: mais
5: que
4: oui,
5: vous connaissez pas très bien. Et ça se fait durant l'hiver, un jour par semaine. Il y a même des touristes qui veulent repartir avec une planche, nous dit Joël. Joël qui montre aussi ses outils hein, pour aller chercher le bois, pour descendre dans la Syrie à tous ces touristes. Et si vous passez un jour par Montéban, n'hésitez pas à vous arrêter. Demandez à Joël, il se fera un grand plaisir de vous montrer sa Syrie à l'ancienne. Il est intarissable, il est passionné et passionnant.
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1: Voici Pauline Guillouche, hépato-gastro-entérologue à Nantes. C'est un médecin très suivi sur les réseaux sociaux. Elle y partage sa passion pour la médecine avec l'envie de la rendre simple, claire et accessible à tous. Mais comment devient-on hépato-gastro-entérologue ?
2: Dès la quatrième année de médecine, quand on passe en stage en fait, pendant nos études, moi j'ai été happée par le service de gastro-entérologie du CHU de Nantes, où j'ai fait toutes mes études et mon internat et mon clinica et quelques années de praticien hospitalier. Et c'est une rencontre avec les médecins, avec les seniors, avec nos mentors en fait. Et là, je me suis dit, ok, c'est vraiment cette spécialité que je veux faire.
1: Qu'est-ce que vous aimez le plus dans votre métier aujourd'hui, Pauline ?
2: Les rencontres avec les gens, le fait de les suivre. Comme je suis installée en libéral, je peux voir les patients des années et des années après. Donc en fait, je suis leur évolution. Je suis leur vieillissement aussi, je suis leur petit parcours de vie, leurs accidents de vie parfois. Et ça, c'est en dehors évidemment de la consultation et de ce qui les amène. Mais c'est ça qui rend la relation hyper intéressante entre le patient et le praticien. Moi, je ne serais pas la même sans toutes les rencontres que j'ai faites depuis le début de ma carrière. J'ai toujours des histoires qui m'ont marquée, qui m'ont inspirée. Et bien sûr que c'est ces rencontres qui, aujourd'hui, font que j'ai envie de continuer ce métier.
1: Vous êtes présente sur les réseaux sociaux, Pauline, pour vulgariser un peu la médecine. Vous avez plus de 200 000 followers, donc 200 000 personnes qui vous suivent sur les réseaux sociaux. Ça veut dire que même les médecins doivent s'y mettre ?
2: Tous les médecins doivent s'y mettre pour contrer les fausses informations en santé, ça c'est clair et net. Donc oui, j'encourage chaque confrère et chaque consoeur à s'y mettre. C'est passionnant, c'est un autre terrain de jeu, on va dire, un autre terrain d'exploration que sont les réseaux sociaux.
1: Vous êtes surprise justement de l'intérêt qu'on porte à toutes les vidéos que vous pouvez publier, à tout ce que vous pouvez dire sur les réseaux sociaux ?
2: En ce qui concerne ma spécialité, je vois que le ventre effectivement intéresse les gens, probablement les angoisses. Donc ils sont allés chercher l'information ailleurs que sur mes vidéos. Et puis ils ont plein d'idées qui sont fausses. Et l'idée, c'est de se dire, revenez vers peut-être la parole du professionnel de santé. Donc j'essaye de les rattraper et peut-être de contrer effectivement ce qu'ils ont vu. Parce que ce qu'on sait, c'est que l'information fausse, elle diffuse de façon virale par rapport à une information vraie qui a beaucoup plus de mal à circuler. Donc c'est pour ça qu'il faut qu'on soit nombreux à apporter cette parole.
1: Qu'est-ce qui vous rend le plus fière aujourd'hui, Pauline ?
2: Waouh, c'est mes enfants, en fait. Et si on en revient sur le métier, c'est de pouvoir accompagner les gens dans la durée. Ça, c'est vraiment une grande fierté.
1: Avec Pauline Guillouche, la médecine sort des cabinets pour aller à la rencontre du public. Une approche pédagogique et humaine qui permet à chacun de mieux comprendre et de se réapproprier sa santé.
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3: C'est la Camille Minute, votre chronique de la joie et de la bonne humeur. Aujourd'hui, on va parler des red flags. Alors, c'est quoi un red flag ? Un red flag, c'est littéralement un drapeau rouge. Dans la vraie vie, ça veut dire attention, danger. Fuis, cours, ne réponds pas à ce message. Le red flag, c'est le petit signal que ton cerveau voit mais que ton cœur ignore, en disant « Non mais ça va, je gère, on va gérer ». Le red flag, c'est pas encore une catastrophe, c'est l'annonce de la catastrophe. C'est le teaser du film d'horreur. Il dit « Je suis pas jaloux ». Par exemple, si le mec il dit « Je suis pas jaloux », mais il connaît l'heure de ta dernière connexion avant tout le monde, il est jaloux, ok ? Si elle te dit « Ah mais moi je suis très cool », mais qu'elle fouille dans ton téléphone, même quand il est éteint, elle est pas cool. Un red flag, c'est pas un défaut, c'est un avant-goût du problème. C'est quand quelqu'un te dit « Ah, moi je suis comme ça » et que toi, au lieu de partir, tu réponds « Ah, bah parfait !» Non, fuis, cours ! Bref, les red flags, c'est simple. Si tu te dis « Ça va sûrement passer », eh ben ça passera pas. Voilà, c'est aussi simple que ça. Alors maintenant, ce que je vais faire, c'est que je vais vous lister, parce que l'être humain va toujours trop loin, des red flags vraiment exagérés, des red flags qu'on voit sur les réseaux sociaux qui sont vraiment... ça va beaucoup trop loin. Une fois, j'ai vu une vidéo, il y a une nana, elle a sorti « Moi, j'ai un red flag. Mon red flag, c'est les mecs qui tiennent la barre du métro dans le métro. » Donc maintenant, en fait, faut choisir entre tomber par terre ou être célibataire. Il y a un mec, il a dit, une fille qui finit son assiette, c'est un red flag. Frérot, elle a juste faim. Hein. C'est pas toxique, c'est la dalle, ça s'appelle. Après, il y a des red flags. Et quelqu'un dit, moi, mon red flag, c'est quelqu'un qui met son réveil à 6h du matin, même le week-end. Excuse-le d'être pauvre, hein, il veut bosser, ce monsieur-là. Il y a quelqu'un qui a dit, voilà, moi, mon red flag, une personne qui aime l'eau plate. Donc en fait, si t'aimes pas les bulles, t'es toxique, quoi, t'es dangereux. J'ai vu aussi, mon red flag, c'est quelqu'un qui répond trop vite au message, ou trop lentement. Le bon timing, c'est jamais bon, quoi. Il y a un mec, il a dit, Moi, mon red flag, c'est une fille qui dit « on verra ». C'est pas un red flag, ça. C'est une promesse honnête. Et j'espère qu'elle le verra pas, le mec. Hein. À ce rythme-là, respirer va devenir un red flag. Bientôt, il aspire par le nez, c'est un red flag. Les gens, ils veulent plus une relation, ils veulent un CV sans défaut. Et même là, ils trouveront un red flag dans la photo. Avant, on cherchait l'amour. Maintenant, on cherche la faute. C'est bien ça, le problème.
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4: Je vous emmène dans les locaux d'un transporteur mayennais, ceux de Brégé, entreprise de plus de 1000 collaborateurs. Il y a 12 agences en France, une présence également en Espagne et au Portugal. Le siège est à Saint-Berthevin, où il y a les bureaux, des entrepôts et aussi un garage, un atelier de réparation et d'entretien des véhicules. Je démarre la visite avec Sébastien Blutot, c'est le chef d'atelier, dans une partie de ce garage que je trouve un peu trop calme.
5: Oui, en effet, là on se situe dans le magasin, donc le magasin des pièces détachées dans lesquelles on va retrouver les composants nécessaires soit pour la carrosserie, soit pour les entretiens des véhicules.
4: Bon, moi je veux entendre du bruit et voir du monde. Je pense qu'il faut s'avancer par là.
5: Oui, en effet, en allant par ici, je pense qu'on va trouver plus d'activité.
4: Voilà, on rentre dans l'atelier où il y a plein de pneus. Alors des pneus de camion, évidemment. Là, on est sur du format, du volume XXL.
5: Ouais, tout à fait. Donc là, on va retrouver les pneus à la fois pour les remorques et pour les tracteurs, les véhicules moteurs. On travaille tous nos pneumatiques ici en local, sauf bien sûr les véhicules qui crèvent sur la route pour lesquels on fait des dépannages à l'extérieur.
4: Vous êtes combien à travailler dans cet atelier en tout, Sébastien ?
5: Les pneumatiques, c'est deux personnes. Et si on élargit à l'ensemble de l'atelier des activités de l'atelier, on est en tout 20 personnes. On va inclure dans ces 20 personnes toute la partie aussi administrative qui fait le planning et qui contribue aussi à piloter les activités, qu'elles soient ici en interne ou qu'elles soient en externe.
4: Et justement, on se rapproche de vos mécaniciens. Oh là là, il y a de l'étincelle là devant nous.
5: Ouais, donc là on est sur des opérations de carrosserie. Donc ils vont consister à remettre et maintenir en état les remorques pour que les opérations de chargement puissent se faire en sécurité pour le conducteur et puissent se faire de façon efficace au moment des passages chez les clients.
4: Alors au sein de l'entreprise, un camion va faire jusqu'à 800 000 km. Pendant notre conversation avec Sébastien, nous sommes interrompus par un gros bruit.
5: Donc là, on est sur le démontage de roues sur un véhicule moteur, donc justement pour pouvoir effectuer les opérations sur les pneumatiques.
4: Alors, il y a environ 350 véhicules moteurs, donc les cabines. Pour le nombre de remorques, c'est le double. Alors, il y a des diesels, une partie qui roule au gaz, une nouvelle génération de véhicules électriques. Dans l'atelier, je rejoins Steven, c'est l'un des salariés mécaniciens chez Brégé. Il est en train d'intervenir sur l'un des poids lourds.
6: Mon collègue est en train de démonter la face avant parce qu'il a tapé un sanglier.
4: C'est pas votre collègue qui a tapé, c'est le camion, non, le poids lourd.
6: Oui, oui. Quand même, on fait aussi des entretiens. On va basculer pour voir s'il n'y a pas une fuite. On va faire un peu de tout ça, un peu de préventif.
4: Et vous, apparemment, vous êtes le chef d'équipe, Steven, vous confirmez ?
6: Oui, je gère deux gars avec moi. On est soit de matin, soit d'après-midi. Le garage, il est ouvert de 5h30 à 21h.
4: Et donc là, aujourd'hui, vous êtes de l'équipe du matin, ce qui veut dire que vous êtes réveillé à quelle heure ? Hyper tôt ?
6: Eh bien, 4h30, on est debout pour être là à 5h30.
4: Qu'est-ce qui vous plaît dans votre métier ?
6: On aime bien travailler sur la mécanique, on aime bien avoir un peu les mains sales, un peu toucher à tout.
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1: Clarisse, 51 ans, de Romande. Je suis coach en men training. C'est de la recherche de personnes disparues avec les chiens. On va donner une odeur de référence à un chien, l'odeur d'un humain, et il doit partir le chercher.
2: Mais c'est un sport, c'est un exercice ?
1: Il y en a qui le pratiquent en sport, il y en a qui le pratiquent pour ensuite faire du réel, moi je le pratique pour faire du réel, et après il y a des gens qui viennent simplement passer une bonne journée avec d'autres gens, et avec leur chien.
2: Quand vous dites réel, c'est-à-dire ?
1: C'est-à-dire que je fais partie d'une association, on peut être appelé par la police, on peut être appelé par les familles aussi.
2: Pour trouver des gens ?
1: Tout à fait.
2: Que pour les chercher.
1: Exactement.
2: Et alors vous, vous cherchez avec quel chien ?
1: Alors moi, j'ai une Alano espagnole.
2: Et elle s'appelle comment ?
1: Macaï.
2: Et est-ce qu'elle était prédisposée justement à bien renifler, à utiliser sa truffe ?
1: J'ai pris ce chien-là parce que c'est un chien de chasse espagnol. Tous les chiens ont de l'odorat. Premier sens qui se développe chez eux, c'est le sens de l'odorat pour pouvoir trouver la mamelle. Après, il y a des chiens qui vont avoir plus de difficultés. Ceux qui sont très brachycéphales, le nez très écrasé. Parce que
2: petit bulldog, non ?
1: Voilà, c'est pas qu'ils ont moins d'odorat. Le problème, c'est qu'ils vont être moins capables de travailler sur des longues distances.
2: Ils ont le cou trop petit.
1: Non. Le chien est toujours tenu en longe. Cette longe, c'est un cordon ombilical. Donc si votre chien, il sent que vous n'êtes pas motivé à aller jusqu'au bout de la piste, il n'ira pas jusqu'au bout de la piste.
2: Quand vous dites la piste, c'est-à-dire que le chien doit retrouver une odeur.
1: En fait, il doit suivre le tracé qu'un autre humain a fait. Donc on lui donne l'odeur de cet autre humain et il doit suivre tout le tracé.
2: L'humain s'est frotté à des endroits stratégiques ?
1: Non, il a marché. En fait, là, vous voyez, vous et moi, tous les deux, on est en train de mélanger toutes nos odeurs. Okay. Et oui, l'air de rien, c'est pas...
2: J'ai mis du déo.
1: On mélange nos odeurs et on est en train de faire ce qu'on appelle un pool d'odeurs. C'est-à-dire que notre odeur, au fur et à mesure, là, elle grandit sur la place.
2: Alors nous, on le sent pas, mais le chien, oui.
1: Tout à fait.
2: Ah ouais.
1: Il est capable de parfaitement faire la distinction entre vous et moi, même si on est côte à côte.
2: Ça fait combien de temps que vous faites du men trailing ?
1: Ça fait un peu plus de 10 ans.
2: Et qu'est-ce qui vous a motivé au départ ?
1: J'avais un chien qui était sensible sur les humains, qui avait eu une mauvaise expérience dont je n'étais pas au courant. Du coup, il avait un peu peur de l'humain. J'ai commencé cette discipline pour qu'il ait un petit peu plus confiance en l'humain, en se disant c'est sympa, en fait l'humain me donne une récompense même quand je le connais pas.
2: Mais un chien fifou et tout, ça peut lui faire du bien de faire ça ?
1: Oui, parce que ça va le canaliser et ça apprend aussi beaucoup au maître à rester concentré sur son chien. Aussi, ça leur apprend à lâcher prise. On a pour habitude de contrôler notre chien tout le temps, sauf que là en fait on contrôle pas, parce que c'est pas nous qui savons où est l'odeur, c'est le chien qui sait.
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3: L'auteur du livre que je vous présente aujourd'hui dans Toujours à la page les a tous interrogés. Ce père de famille qui, après avoir tué femme et enfant, s'inquiète du sort de sa chienne. Ce japonais cannibale interpellé au bois de Boulogne, ou encore ce membre de la Société de protection des oiseaux soupçonné d'être un tueur en série. Jacques Poinaz fut commissaire de police, chef adjoint de la brigade criminelle de la police judiciaire de Paris, également chef de l'unité de coordination de lutte antiterroriste. Cet Ardéchois de naissance témoigne de sa carrière dans Le temps des aveux, Le réfrigérateur du japonais cannibale et autres récits de la brigade criminelle, un livre paru chez Mareuil Éditions. Le retour sur 13 des enquêtes les plus marquantes de sa carrière, avec en ligne de mire, à une époque où l'ADN n'était pas encore la reine des preuves, l'obtention des sacro-saints aveux. Des aveux qui viennent ou non, et qui dissimule parfois une partie de la réalité, qui laisse aussi souvent l'enquêteur avec un sentiment de frustration. Jacques Poinaz.
4: Oui, de la frustration, parce que les aveux ne sont pas toujours totalement sincères, ou complets, ou indiscutables. Il y a souvent une fragilité de l'aveu, puisque lorsque les aveux, on se projette déjà dans le procès et la preuve devant les assises pour les homicides. Mais ces histoires, c'est aussi ce basculement de la personne qui avoue, et souvent, même si le policier avant tout est content d'avoir résolu une affaire, parce qu'une affaire criminelle est toujours un poids pour les policiers, mais il y a également parfois un peu de sinon de pitié, du moins de tristesse, de voir un homme qui parfois avait une vie jusque-là normale et qui bascule dans le monde de la prison pour une longue peine.
3: Mais quelle perception vous avez de ça quand vous êtes face à quelqu'un qui n'est pas un criminel aguerri et qui bascule pour des raisons qui paraissent en fait futiles, si on y pense bien?
4: Alors, je crois que ça reste un mystère de l'homme, un mystère de l'humanité. Comment comprendre que quelqu'un qui a jusque-là eu une vie parfaitement banale, d'un seul coup, pour des raisons difficiles à imaginer, passe à des actes terribles?
3: On voit la grande diversité des affaires que vous avez traitées. C'est d'autant plus agréable à lire qu'effectivement, on ne sait jamais où vous allez nous emmener à chacune des histoires. Comment vous avez fait la sélection?
4: J'ai pris celles qui sont restées dans ma mémoire, je dirais, qui m'ont laissé un sentiment, soit de satisfaction, soit d'échec, ou comme celle qui se passe en Ardèche, où je reviens pratiquement dans mon village natal pour enquêter sur une affaire d'explosifs dans la communauté de l'ex-tueur de l'Ardèche, Pierre Conti. Mais souvent aussi parce que ce sont des affaires qui ont quelque chose de particulier, parfois de presque burlesque, parfois de troublant, comme ces adolescents qui, pour donner un alibi à leur ami, inventent un stratagème un peu diabolique. J'ai essayé de montrer que la réalité est souvent plus surprenante que la fiction même.
3: Et c'est sans doute ce qui est le plus fascinant dans chacune des histoires que nous confie Jacques Poinaz. Et ce qui est captivant, c'est ce récit au plus proche du travail de l'enquête et les impressions, les réflexions que partage l'auteur avec nous au fil de chacune. Alors si vous êtes fan de faits divers, jetez-vous sur Le Temps des aveux de Jacques Poinaz, paru aux éditions Mareuil.
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5: Aujourd'hui, direction Nîmes pour une soirée pas comme les autres. Je me la joue Michel Jonas. J'ai testé The Reef Jazz Club.
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5: Sur le Jean Jaurès, un lieu où le jazz, le swing et la bonne humeur se dansent autant qu'ils s'écoutent. Dès l'entrée, les lettres du riff s'affichent sur le sol en mosaïque. Le bar longe la salle, la lumière se fait plus douce et au fond, un filet lumineux vous aspire vers la piste. Loan donne déjà un coup. Ça tape du pied, ça compte, on reprend. Et surtout, personne ne se décourage. Tout âge confondu, des sourires, des envies communes de découvrir l'univers du boogie-woogie, du West Coast Swing et du Linky-Up. Bon, soyons clairs, on ne devient pas Fred Astaire en une heure.
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5: Mais Florent Yamas, multiple champion du monde et de France, vous met tout de suite à l'aise. Ses conseils sont en or. C'est l'autre professeur, le créateur du lieu. Et le jeudi, place à la jam session. Les musiciens sortent leurs instruments, piano, batterie, sont déjà là. Et c'est parti pour le bœuf, endiablé. Petite anecdote, Florent m'explique que dans les années 30, on faisait patienter le public entre deux morceaux avec des sketchs d'humoristes. C'est ainsi qu'est né le stand-up. Ambiance décontractée, on peut s'installer dans la cour pour papoter, boire un verre, grignoter un plateau gourmand. Une soirée qui met le cœur en swing et le sourire aux lèvres. Le Reef Jazz Club, c'est 36 avenue Jean Jaurès. À Nîmes, pas besoin d'équipement spécial, hein. Vous venez juste pour vous amuser. Retrouvez-les sur Facebook et Insta avec des vidéos incroyables. Et si vous aimez, venez prendre l'apéro swing un dimanche aux alentours de 17h. Bon, moi un peu parti, un peu naze, je ressors de la boîte de jazz, prendre le rythme de ma vie. Donc, j'ai testé, j'approuve et je dis...

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1: Empathique, sociable, cliente.
2: Moi je file un rancard à ceux qui n'ont plus rien.
3: On m'a dit les restos ont besoin de bénévoles, si tu veux y aller, je te fais rentrer. Et puis voilà, j'ai mis les pieds, on m'a dit une demi-journée, deux demi-journées par semaine, c'est très bien. Et pour finalement arriver à pratiquement 5, 6, 7 jours, des fois, 7 jours sur 7. Il y a des semaines, c'est très lourd, mais bon, on le fait volontiers et vraiment avec passion. Et puis, ben voilà, j'y suis allée, j'ai poussé la porte. Et puis depuis, ben, la porte s'est jamais refermée.
4: Finalement, vous n'êtes pas à la retraite, clairement. Dans le rythme du quotidien, Dominique, vous êtes à plus qu'à temps plein.
3: Oui, et c'est d'ailleurs ce que les enfants me reprochent. Là, je suis partie une semaine à Paris, là, en formation pour les restos et ensuite pour aller voir ma petite fille et ma fille. Mais j'avais l'ordinateur, il a fallu que je repasse des trucs. Oui, tu es là et tu fais encore. Ben non, mais ça va vite, hein, t'inquiète.
4: J'imagine qu'il y a quand même un peu de fierté.
3: Oui, bien sûr, ils ne me verraient pas rester à la maison. Non, parce qu'ils savent, bon, c'est pas mon caractère de rester là, à ne rien faire ou rester planté devant la télé. Bien sûr, ils sont très contents de ce que je fais. Hein. Ils voient que ça me permet de continuer d'avoir une vie active.
4: Au-delà d'une occupation, qu'est-ce que vous en retirez de ce bénévolat au Resto du Cœur, Dominique ?
3: C'est toujours le contact avec les personnes, hein, surtout de voir un petit peu cette population qui a vraiment besoin de nous et on se sent vraiment utile. De les aider, on fait un maximum pour les aider, donc pour essayer de vraiment d'améliorer le quotidien de toutes ces personnes.
4: Est-ce que vous créez aussi un peu du lien avec certaines de ces familles? Il y en a que vous accompagnez depuis un petit moment?
3: Oui, bien sûr. On devrait pas dire, mais des fois, de temps en temps, on a nos petits préférés, c'est sûr. Hein. On en a qui, à chaque fois, chaque distribution, nous disent merci. Et un merci, ça soulage énormément. Ça vaut vraiment deux ou trois critiques.
4: Je peux vous demander quel âge vous avez, Dominique?
3: 76.
4: Vous avez réfléchi.
3: On ne s'en rend pas toujours compte. Il faut faire le calcul, hein, depuis un certain temps, de bouger de calculer.
4: Et vous voyez continuer jusqu'à quand?
3: Je ne sais pas. Peut-être un petit peu lever le pied. Complètement lâcher, non. Mais un petit peu lever le pied, avoir retiré certaines casquettes quand même. Les années passent, hein, et tant que je suis encore un petit peu valide, j'aimerais bien pouvoir en profiter.
4: Vous diriez que ça vous maintient en forme aussi, cette activité?
3: Ah oui, bien sûr, on est obligé de réagir, on est obligé d'être là. Oui, ça vous booste automatiquement, parce que sinon, si vous restez à rien faire, vous faites quoi, moi, hein? Vous avachissez, vous faites là, vous réagissez plus. Ça nous permet de réagir, d'être en contact avec des gens, de discuter, d'échanger, pas toujours être d'accord, bien sûr.
4: Est-ce que ça vous a appris des choses? Et si oui, quoi?
3: Je voulais dire d'être patiente, non. Si, l'empathie, oui, c'est sûr, encore plus qu'avant, ça fait du bien. Et ça se passe ici aujourd'hui. Venez, franchement, il y a une bonne ambiance, ça fait du bien d'aider les autres. C'est très prenant, mais c'est très intéressant et c'est très positif.
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5: Ah, faudra attendre la Saint-Paul pour savoir qui quand sera le cognon.
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5: Cognon, à rapprocher de quignon, désigne un morceau de pain. Dans le temps, à la messe, on partageait un pain béni qui était offert à tour de rôle par une famille de la paroisse. Celle qui venait d'offrir le pain allait emporter un morceau, le cognon, à celle dont ce serait le tour le dimanche suivant. À Mentoux-Salon et dans les villages voisins, les vignerons n'ont pas choisi Saint-Vincent comme patron, mais Saint-Paul, célébré le 25 janvier. Eh oui, l'hiver, les gens de la terre ont un peu moins de travail, les jours sont courts, et on peut faire la fête. À Mentoux, le cognon, c'est celui qui succède au bâtonnier. Dans les années 2000, la fête de Saint-Paul a failli disparaître, et il a fallu toute la ténacité de Paul Gilbert, qui avait fondé la confrérie en 1950, pour lui redonner de la vigueur. Traditionnellement, Paul Gilbert entonnait la chanson de Mentoux à la fin du repas. En 2007, il nous a exprimé sa joie de voir revivre la Saint-Paul. A entonné la chanson, mais il l'a jamais terminée, vu qu'il est passé de vie à trépas en chantant le refrain. Voici les paroles de cette chanson, qui se chante sur l'air de la Charibiaude, dont les paroles sont de Jean-Baptiste Magnon, et qu'on chante encore à la Saint-Paul.
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5: Dans notre pays, sans fait de manière, on poste notre vie ben honnêtement. Oh, il n'y a pas besoin de faire une prière pour voir s'amener le pichet de vin blanc. Que ça soit chez Pierre, ou ben chez Paul, ou Bourdin ou ben d'en bas, chez le tueur ou chez le maître d'école, en vrais amis, trinquons les gars. C'est comme tous une autre bonne terre, chant heureux tout en travaillant. J'en ai filles, qu'à son genre, t'es fier. Du beurre, du blé, des gavaillants, et poum des cravères et du bon vin blanc. Si vous passez par Mentoux, venez donc me voir, je vous la chanterai.
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7: Le bâtiment rondouillard au toit de chaume de l'ancien Courtepaille à Cussy-les-Forges a pourtant bien failli disparaître. Ce restaurant grill, dont le néon rouge a éclairé pendant des années l'entrée de ce village de la Vallonnée, a accueilli pendant plusieurs décennies les vacanciers en voiture qui descendaient dans le sud ou rentraient chez eux par l'ancienne Nationale 6.
8: Pas moyen d'avancer. Qu'est-ce qu'ils font devant aussi? Et l'autre Thierry, y a vraiment pas de quoi. Ah, ils sont en panne par-dessus le marché. C'était bien la peine de nous doubler tout à l'heure. Ah, si j'avais su, je serais jamais parti en vacances.
7: Le Courtepaille de Cussy-les-Forges a même une histoire particulière. Construit en 1964, c'était le deuxième établissement de la célèbre chaîne, devenu au fil du temps le plus ancien encore debout en France. Dans une archive de 2020, André Leroy, qui en a été le directeur pendant 30 ans, se souvient d'une salle de resto restée dans son jus.
9: Elle est d'origine avec ses rideaux verts, ses banquettes. Tout est resté dans son jus comme elle a été faite en 64. C'est magnifique avec ses vieilles tables, ses vieilles chaises, ses briques, la cheminée qui n'est pas la même, les banquettes vertes, des lanternes, c'est vraiment joli.
7: Ce décor authentique a même vu défiler des vedettes des années 70 sur la route de leur tournée, comme Michel Thor ou Claude François. Puis le rideau est tombé en 2020. Le restaurant a fermé et le bâtiment est resté 5 ans à l'abandon. La belle histoire, c'est qu'il a été repris il y a un peu plus d'un an par Christopher Bertrand, un ancien serveur de la chaîne.
10: J'ai démarré chez Courtepaille, j'avais 16 ans. Je travaillais à Courtepaille d'Apoigny, donc en faisant des études pour exercer le métier de tailleur de pierre. Donc ouais, rien à voir du tout. Et je suis revenu chez Courtepaille à Cussy-les-Forges. Les choses, parfois, vous savez, vous avez des opportunités dans la vie, il y a des petits clins d'œil, des petites choses.
7: Sous son impulsion, Courtepaille est devenu Courtepatte, un magasin spécialisé pour animaux. Une nouvelle enseigne qui vient de fêter ses 1 an d'existence. Le lieu a changé d'activité, mais il n'a pas perdu son âme. La preuve, toutes les semaines, des automobilistes s'arrêtent encore. Pensant venir manger, ils grimpent le petit escalier jusqu'à la porte avant de réaliser que les grillades ont laissé place aux croquettes pour chiens.
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1: Timéo, le chasseur.
2: Il était 5h du matin, on avançait dans les marais, couvert de brumes.
1: Révélé par The Voice Kids, Timéo Béas est un jeune chanteur originaire de Cran. L'interprète de Canaillou a aussi su séduire les studios Disney en prêtant sa voix au personnage de Mufasa, le roi lion.
2: Marchait devant dans les roseaux.
1: Pour l'un de ses enregistrements, il rend hommage à Michel Delpech.

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2: Salut Émilie.
3: Salut, comment ça va?
2: Mais où va-nous?
3: Où va-nous?
2: On se demande.
3: Où va-nous? C'est le titre du 15e album des Vompasse. Petit clin d'œil, j'ai imaginé, au titre de ton album solo, Taisez-moi.
2: Taisez-moi, et aussi oui. S'ouvre le monde.
3: S'ouvre le monde.
2: Mais j'arrête avec les fautes d'orthographe et de grammaire. C'est terminé.
3: Où va-nous? En même temps, c'est une excellente question à se poser, j'allais dire cette année, en 2026, mais enfin, sans doute l'année prochaine aussi, hein, ça ne va pas se périmer tout de suite.
2: Je crois que tout le monde sur la planète se demande.
3: Où va-nous? Et quand on a fini de se poser la question, on fait comme Didier Vompasse, on décompresse. J'ai

0: ça fait partie des chansons emblématiques de ce nouvel album Où va nous, donc il vient de sortir. Ouais. Didier, l'idée c'est ça, hein, c'est une émotion, un événement, bim, une chanson.
1: Bah ouais, j'ai créé une chanson en yaourt et après je mets des paroles dessus. Donc il faut une rencontre entre des mots et la musique.
0: Et si on qualifie depuis toujours la musique des Vampas de punk, j'ai remarqué quand même qu'il y avait plein de thèmes qui n'avaient pas grand-chose à voir avec le punk, dans le sens où souvent dans le punk, ça peut parler de rien. Toi, tu racontes toujours quand même des choses.
1: Bah, le punk d'aujourd'hui, ça parle plus de rien, quoi, ça c'est sûr.
0: Oui.
1: Dans le temps, oui, mais aujourd'hui, c'est devenu une petite boîte tout carrée où elle est bien fermée,
0: voilà,
1: tout formaté. Non, non, moi, je fais pas du, je fais du rock'n'roll, c'est tout. Et...
0: C'est ça, c'est du rock'n'roll qui va un peu
1: mais
0: vite.
1: Mais pour
0: quoi.
1: Moi, c'est la liberté totale. On a une chance, on fait de la musique, on peut dire tout ce qu'on veut, donc disons-le.
0: Alors, c'est peut-être pas le cas de tout le monde, mais on va dire que t'as construit ta carrière pour pouvoir, sur ton 15e album, dire absolument tout ce que tu veux.
1: Oui, pas avoir
0: et c'est
1: de...
0: pas tous les artistes qui ont cette liberté-là, quand
1: même. Je
0: veux
1: pas avoir une maison de disque ou un directeur artistique qui va me dire « Ah la Coco, faut que tu changes tes paroles, ça passera pas sur ici ». Bah non.
0: Mais ça passe sur ici.
1: En plus, tu vois. Donc,
0: bah voilà. Comme quoi, les Vampas, donc c'est une grande aventure qui a démarré, il y a un moment, puisque ton premier album a 40 ans.
1: Ouais, on a commencé en 80, fin 82.
0: Ouais.
1: Donc ça commence à faire.
0: Et premier album en 86.
1: Aïe, aïe, aïe, ma bonne dame.
0: Est-ce que tu reconnais des gens dans ton premier rang, des gens qui sont là depuis 40 piges?
1: De temps en temps. De temps en temps à Paris, ouais, ou même en province, on reconnaît des vieux de temps en temps.
0: Ouais. Ouais. Ça, ça te fait quoi?
1: Il n'y a pas que ça, il y a des jeunes, heureusement. Mais oui, ça fait plaisir de voir des vieux potes qu'on n'a pas revus depuis des années, tout coup, on les revoit au premier rang. Ça fait très, très plaisir.
0: Voilà, donc la fidélité est vue et appréciée par Didier Vampas.
1: Venez, mes vieux amis.
0: Bah oui, les vieux, les jeunes, tout le monde, un concert des Vampas, de toute façon, c'est une expérience incroyable.
1: Et il y a plein d'enfants aussi, ça c'est
0: oui, bien. C'est vrai. Vous y laisserez votre brushing, je parle d'expérience. C'est pas la peine de te coiffer avant d'y aller, en fait, parce que de toute façon, tu ressortiras en âge. Mais quel kiff! Tu chanterais évidemment les nouvelles chansons.
1: On va essayer d'en faire le plus possible.
0: Ouais, Où va nous. Dessus, il y a une chanson, alors qu'on connaît déjà parce que tu l'avais sortie au moment de la sortie de ton bouquin l'année dernière. C'est Punk Ouvrier.

0: Là, c'est une chanson, typiquement, tu vois ce que je te disais sur le fait de développer des thèmes de chansons originaux, raconter des choses, etc. Je trouve que c'était le seul punk de la planète à parler des prêtres ouvriers.
1: Voilà. Il y a des gens qui ne savent pas ce que c'est d'ailleurs, les prêtres ouvriers.
0: Raconte-nous les prêtres ouvriers.
1: C'était dans les années 60-70, il y avait des prêtres qui avaient décidé d'aller vivre dans le monde réel et qui allaient à l'usine, qui travaillaient à l'usine comme tout le monde. Et ils étaient prêtres, mais ils travaillaient à l'usine. Et voilà. Donc j'étais un peu pareil à la RATP, j'étais punk ouvrier.
0: C'est ça. Donc pour les prêtres, c'était le petit Jésus. Toi, c'était, je sais pas, c'est qui alors ton petit Jésus du punk?
1: Mon petit Jésus.
0: Ou du rock?
1: Oh là là là, je sais pas.
0: Je sais que t'aimes les Ramones, je sais que t'aimes les Beach Boys.
1: Oui, j'aime beaucoup de gens. Ouais. Je sais pas, il y a pas de petit Jésus du rock, non. Non. Il y en a pas, non, c'est pas pareil.
0: Bon, et t'as même pas un panthéon de gens qui t'inspirent?
1: Non, mais c'est les Ramones quand même. Ça reste les Ramones. Les Ramones, c'est Charles Trenet. Voilà. C'est mes deux grosses idoles.
0: C'est classe, non, comme voilà. Panthéon. Les Ramones, c'est Charles Trenet.
1: C'est mes dieux, un peu.
0: Alors, un 15e album, c'est quand même pas une blague. Est-ce que ça te fait le même effet qu'au début, quand Tutti Frutti est sorti il y a 40 ans? Est-ce que t'as des petites traditions pour les sorties d'albums? Est-ce que t'as peur? Est-ce que t'es content?
1: Non, pour moi, le disque, une fois qu'il est fini d'enregistrer, c'est un peu fini. Après, j'oublie, ça prend pendant 4-5 mois, il y a une pochette, on fait la pochette, on le grave, on fait des trucs, et j'oublie un petit peu. Puis après, il sort, je le réécoute, et je redécouvre les chansons, après, on les répète un peu pour le... Non, je redécouvre l'album, parce que je n'ai pas écouté depuis 6 mois, donc...
0: Ça t'intéresse, les trucs périphériques? Tu parlais de pochette, là, tu portes un sublime t-shirt, Les Vampas, Où va nous? Ça s'appelle du merchandising de très bon goût, il y a de la paillette rouge. Ça t'intéresse, ce
1: non,
0: genre
1: du tout. Non, c'est pas moi qui m'en occupe. Je m'occupe de rien du tout. Moi, j'écris les chansons, je les enregistre, je chante, je joue de la guitare, je monte sur scène. Le reste, c'est pas moi.
0: C'est déjà pas mal.
1: Oui, il y a des gens qui font ça très bien.
0: En tout cas, la pochette est particulièrement réussie, je trouve.
1: Oui, c'est vrai.
0: Donc,
1: on avait joué dans le sud de Paris et ils avaient fait plein d'affiches. C'est super. Je sais plus où.
0: La salle.
1: Ouais, c'était pour le 14 bien. Juillet, il avait fait ouais. L'artifice, tout ça. Et ils avaient fait des affiches, c'était super bien. Donc, on a recontacté le graphiste et on lui a dit tiens, tu peux pas nous faire une pochette? On aime bien ce que tu fais.
0: Et ça sort aussi en vinyle.
1: Ouais, ça c'est cool.
0: Tu vois, ça t'intéresse un peu.
1: Ah, les vinyles,
0: quand même.
1: Oui, les vinyles.
0: Ah, voilà.
1: J'aime bien les vinyles.
0: Bon.
1: Je collectionne pas, mais j'ai gardé tous mes vinyles, j'ai jamais rien vendu depuis que je suis tout petit. J'ai toujours tous mes disques.
0: Ah, t'es malin, toi. Tu sais que t'es un des seuls. Il y a beaucoup de gens qui se sont débarrassés des vinyles.
1: J'ai failli plein de fois, mais non, j'ai tout gardé, tous mes disques.
0: Ok, donc belle collection chez Didier.
1: Ah, oui.

0: Oh là là!
1: Chanson pour toi.
2: Oh merci Didier! Nouvel album des Vampas, évidemment, c'est une bombe.
1: Voilà. Et on a fait un clip d'un restaurant chinois de Place de Clichy. Karaoké, c'était, voilà.
2: C'était pas mal.
1: Il y a un beau clip.
2: Ouais, à voir le clip des chansons
1: sur toi.
2: Vous entendez ce son, vous entendez des guitares et vous vous dites mon Dieu que c'est bon, ça m'a fait, voilà, ça fait du bien. Tu voulais tellement que les guitares soient présentes qu'en fait l'album il a été enregistré en live. Alors, faut expliquer ce que ça veut dire. Ça veut dire que tous les musiciens jouent ensemble, c'est
1: oui,
2: ça
1: oui, on joue, on est dans une grande pièce et on joue tous ensemble. Après on refait des petits trucs, mais on garde l'énergie comme ça.
2: Ouais.
1: Mais on fait souvent comme ça les disques.
2: Oui, mais encore une fois, c'est comme
1: la plupart des disques, on fait comme ça nous.
2: Oui, des vents passent.
1: Les vents passent, voilà.
2: Voilà, c'est comme quand Didier dit ouais, on fait ce qu'on veut. Les vents passent.
1: Les vents passent, c'est ce qu'on veut. Oui, c'est sûr.
2: On parle de ce qu'on veut. Et les vents passent aussi, parce que voilà, il y a beaucoup de disques maintenant qui se font piste par piste, ordinateur par ordinateur.
1: Et encore.
2: Il y a des duos, les mecs se sont jamais vus. Oui. Enfin voilà, donc là c'est différent. Tout le monde est dans la même pièce. Qu'est-ce que
1: et
2: ça change?
1: Et on fait du rock'n'roll. Ouais. Et ben on a l'énergie qu'on peut pas retrouver sinon. De jouer ensemble, il y a un truc magique qui se passe que tu ne peux pas retrouver avec les ordinateurs. Ma bonne dame, ce n'est pas les ordinateurs qui nous auront.
2: Bah non, mais c'est intéressant et je pense c'est important de le dire. Et c'est ce qui fait aussi que tu es à la tête de ce groupe qui est connu pour être un super groupe de concerts. Et il faut aller vous voir évidemment sur scène.
1: Avec toutes les dates qu'on fait, trouverez bien près de chez vous.
2: Citons les musiciens qui étaient avec toi, justement, qu'on a
1: tout
2: entendu la
1: fait.
2: Chanson sur toi. Jean-Michel Lejoux à la basse,
1: oui.
2: Nicolas Schauer à la batterie.
1: Oui.
2: Tony Truant et Efelo au guitare et Monsieur Vampas. Et il partait avec toi tous en tournée?
1: Ah bah oui, intérêt, ouais. On crée plus que ça.
2: Bah non, moi je te demande.
1: Tout le monde est là, tout le monde est sur la route.
2: Il y a dans cet album, mais comme dans beaucoup des albums des Vampas, des chansons qui procurent énormément d'émotions. C'est pas forcément la première chose à laquelle on pense, parce que voilà, on dit, ah bah oui, les Vampas, alors oui, c'est Manu Chao, c'est la guitare, c'est Didier qui gueule, j'ai les nerfs, etc. Mais, en fait, il y a plein de chansons vraiment tendres, je trouve, et que plus...

0: Granados. Alors, est-ce que c'est une histoire vraie? Est-ce que tu les as vraiment vus au Golf Drouot?
1: Bien sûr, je ne mens pas. Non, c'est vrai, je les ai vus la première fois au Golf Drouot. Je les ai revus plein de fois. Bah, avant, j'écoutais des groupes anglais. Mais voilà. Et là, c'était un groupe français que je pouvais suivre partout. Je faisais tous les concerts. J'étais super fan. Et c'est le meilleur groupe que j'ai jamais vu sur scène.
0: Ouais, et c'est beau que tu leur fasses cette chanson.
1: 40 ans après.
0: Cet hommage. Ouais. Et alors, vous êtes devenus potes? Tu les as rencontrés?
1: Oui, bien sûr. Après, on les suivait tout le temps et on est devenus potes. Et ouais, ouais. C'est dommage, il n'y a pas beaucoup de documents, il n'y a pas beaucoup de lives, il n'y a presque rien sur Internet, c'est très dommage.
0: Les Coronados, s'il y a quelqu'un qui nous entend et qui a des archives...
1: Ah oui, alors allez-y, envoyez-les.
0: Ça nous intéresse, mais évidemment.
1: Hélas, je pense qu'il n'y a pas grand-chose. Mais c'est le meilleur groupe de rock de tous les temps.
0: Donc la musique te procure des émotions.
1: Ah oui.
0: Voilà,
1: ah, ça, l'amour, bah,
0: te
1: là,
0: procure
1: on parle même
0: des
1: pas.
0: Émotions, la nostalgie, l'enfance et tout. Et puis il y a un truc, mais ça c'est que toi... Enfin, c'est que toi. Vous êtes nombreux à partager cette passion, mais à la chanter beaucoup moins. C'est le vélo.
1: Ah oui, le vélo. Plus ça va, plus j'aime le vélo.
0: Alors, le vélo, au fil de ta carrière, au fil de tes albums, il y a des chansons de vélo fabuleuses. Alors, il y a celle qui me fait chialer à tous les coups, c'est Rimini.
1: Ah oui.
0: Voilà, c'est sur Marco Pantani.
1: Voilà, la mort de Marco.
0: Ouais, qui était un champion cycliste.
1: La première, c'est Jalabert.
0: Ouais, c'est vrai. Bah, attends, déjà Rimini.
1: Ah oui.

0: Ah, les cœurs, ça. Tu chantes plus juste au public.
1: Que moi. Voilà, donc chanson hyper émouvante sur la mort de Marco Pantani, qui est mort à Rimini, tout triste, tout seul, alors que toi, il t'a fait rêver pendant des années. C'est vrai que celle-ci, voilà, elle est très émouvante. Il y a donc, tu citais Jalabert. Alors celle-là, c'est la première. Ouais. Celle-là, elle est pleine d'amour aussi, plein de choses.

0: Laber, il est devant. Non. Est-ce qu'il a réagi à cette chanson?
1: Ah, bien sûr.
0: Qu'est-ce qu'il a dit?
1: Je l'ai rencontré plusieurs fois sur le tour. Et
0: ouais.
1: Quand il a fait sa fin de carrière sur France 2, je crois qu'ils ont passé la chanson et il a dansé devant. Et...
2: J'adore.
1: Oui, je le vois, je le connais bien.
0: Marco Pantani, Laurent Jalabert, le Tour d'Italie. Si vous ne connaissez pas, dites-vous que l'amour, c'est comme le Tour d'Italie. L'amour.

0: ça te procure le vélo et pourquoi t'en parles autant dans tes chansons?
1: Parce que c'est important pour moi, c'est le seul sport que je suis pas le foot par exemple, ouais. Ni tout ça, mais le vélo, depuis que je suis petit, je suis le Tour de France et ouais. Maintenant je suis tout, même le cyclocross, je regarde tout en vélo, je suis fan de vélo.
0: Mais
1: j'adore en faire, j'ai des vélos chez moi, j'en fais souvent, mais j'adore en faire et le regarder aussi.
0: Mais qu'est-ce que

0: ça te fait? Tu dis j'adore, mais je sais
1: pas.
0: C'est passionnant, c'est émouvant, c'est quoi pour toi?
2: Et puis c'est pas comme le foot. Le foot, c'est une équipe contre une autre. Tu vois, on prend, il y a un vainqueur, un perdant. Là, c'est pas ça. C'est une espèce de tragédie antique. Il se passe plein de choses dedans, dans une course cycliste. Il y a plein de niveaux. Il y a plein de petites courses en une. Là, c'est des champions absolus.
0: Et alors, en parlant d'absolu, un des objectifs des cyclistes, un des Graals, l'Himalaya, c'est le Mont Ventoux.
2: Ouais.
0: Et il y a une chanson donc sur ce nouvel album, Mont Ventoux. Il faut que tu nous en parles, sachant qu'attention, il y a au Mont Ventoux, ils nous entendent.
2: Hein. Ah oui,
0: nous on passe partout en France, donc voilà, Mont peut-être Ventoux. Dédicace à eux.
2: Et c'est la première. J'ai jamais fait beaucoup de vélo, mais j'ai un ami qui habite en bas à Bédouin, en bas du Ventoux. Et un jour, je me dis, tiens, je vais essayer de le monter.
0: Alors?
2: Et je suis arrivé en haut.
0: Eh, bravo!
2: Je l'ai monté plusieurs fois depuis, et voilà.
0: En combien de temps?
2: J'ai pas regardé. Ah. Mais plus que Marco Pantani. Un peu plus que Marco. Mais c'est une aventure, comme quand tu arrives en haut du Ventoux, tu bats ça comme t'es heureux. T'es heureux quand tu arrives là-haut. C'est le bonheur absolu.
0: Je te crois, t'as les yeux qui brillent.
2: Ouais. Il y a une fois, j'ai pas pu arriver en haut, il y avait trop de vent. Mais une fois, le Tour de France aussi, ils sont arrêtés au chalet Reynard, parce qu'on peut pas monter. Quand ça souffle trop, c'est pas humain. On peut plus remonter sur son vélo tellement il y a de vent.
0: Non, faut faire gaffe.
2: Et c'est des cailloux sur le côté, il y a plus rien qui pousse. C'est lunaire, et voilà. Donc j'ai décidé de faire une chanson. Mais la vie, c'est comme le Mont Ventoux. Il y en a qui montent, il y en a qui n'arrivent pas, il y en a qui essayent, voilà.

0: Je crois que c'est le moment idéal pour vous dire que votre radio ici est la radio officielle du Tour de France.
1: Voilà.
0: Et que donc on suit le Tour.
1: Ça, c'est mon rêve de suivre tout le Tour de France une année avec une radio.
0: Mais viens avec nous.
1: Tu vas, toi?
0: Mais grave, attends, viens, on se fait le Tour de France.
1: Ah ben, c'est mon rêve. Cette année, je pense que je pourrais y aller tourner, mais c'est mon rêve.
0: Oui, t'es en tournée, mais l'année d'après.
1: D'être avec une radio et d'interviewer les gens.
0: Et oui. Et en plus, toi, tu connais, tu connais bien même les histoires des coureurs cyclistes, etc. Alors, tiens, d'ailleurs, Franck, qui m'aide à organiser des cibelles tous les jours, m'envoie une info sur Marco Pantani. Il dit que la famille de Marco Pantani a prêté sa boucle d'oreille mythique à Émilien Jacquelin, qui est 5 fois champion du monde de biathlon pour les JO de Milan-Cortina.
1: Oui, j'ai vu ça. Oh là là.
0: Voilà. Donc, émotion.
1: Bah oui.
0: Les vents passent. Comment vous parlez des vents passent? Comment vous dire les vents passent? Comment vous expliquer les vents passent? Ils le font si bien eux-mêmes, en fait.
2: Les vents

0: Est-ce que tu as aimé, adoré les Vampas toute ta vie, depuis 40 ans que le premier album est sorti, ou bien est-ce que par moment t'en as eu ras-le-bol, t'as eu envie d'arrêter?
1: Non, jamais, non. J'ai fait quelques projets à côté, mais c'est pas...
0: Oui, tes albums solo.
1: Ouais. Oui, puis avec le Sugar and Tiger, avec ma femme, ouais, et mes enfants. Mais non, j'ai jamais eu envie d'arrêter. Non, c'est mon rêve de môme, et je fais le rock'n'roll, je fais du rock'n'roll comme j'ai envie, j'ai aucune pression, j'ai aucun, rien qui m'empêche de faire tout ce que j'ai envie, donc non, je vais pas arrêter les Vampas. Pour faire quoi? Si je m'exprimais en faisant de la peinture, en jouant du violon, j'y arriverais pas de toute façon. Donc, ouais, en du rock'n'roll, je sais en faire.
0: Alors, tu as goûté au succès grand public avec la chanson de Manu Chao, ce qui était très drôle parce que ça t'a permis, quasiment 20 ans après le premier album des Vampas, d'être nommé en révélation aux Victoires de la musique.
1: Et on a perdu devant Kyo, mince.
0: C'est ça. Oui, mais quand même, révélation, jouer aux Victoires, etc. Beaucoup plus, j'imagine, de différents médias et journalistes qui s'adressaient à toi, qui s'intéressaient aussi au boulot des Vampas. Là, une vingtaine d'années plus tard, comment t'analyses cette période-là?
1: Ouais, ça nous a permis de faire des gros festivals qu'on faisait pas avant, des gens qui voulaient pas de nous, tout d'un coup ils voulaient bien de nous, donc tant mieux.
0: Ouais.
1: Après, bon, le reste, Victoire de la musique, ça m'a pas spécialement plu.
0: Mais parce que c'est vrai que quand ton rêve, c'est de faire de la musique, je me dis, est-ce qu'à un moment, c'est pas aussi de faire partager cette musique au plus grand nombre?
1: Non. Non, pas du tout, non. Non, j'ai pas envie d'être plus célèbre, de plus. Non, j'ai vraiment pas. Si je touche 10 personnes, j'avais touché que 10 personnes dans ma vie, ce serait énorme déjà. Ou 100 ou 1000, on en touche plusieurs milliers, donc c'est génial déjà. Je sais pas combien de personnes nous ont vu sur scène en 40 ans, mais ça doit en faire. Hein.
0: Ah bah ouais, énormément.
1: Des centaines de milliers, à mon
0: T'as
1: avis.
0: Compté les dates de concert
1: non,
0: ou pas?
1: Non, je compte pas. Je ne compte rien.
0: Heureusement, Didier compte pas grand-chose, mais il avait rassemblé toutes ses notes pour sortir donc l'autobiographie chez HarperCollins, Punk Ouvrier. Donc ouais, voilà, il y a quand même quelques souvenirs qui sont consignés.
1: Voilà.
0: Ah, tu gardes rien, t'es pas fétichiste,
1: non.
0: T'as pas gardé les tickets, tes premiers concerts, les posters, les machins,
1: que dalle. Rien du tout, non. Tu vois, on me demande une anecdote de concert, je sais même pas quoi dire. Pour moi, c'est fini. Quand je sors d'un concert, c'est terminé, tout ce qu'il y a derrière. Je vais de l'avant, je veux écrire de nouvelles chansons, faire des nouveaux concerts. Tout ça, ce qu'il y a derrière, j'écoute jamais les vieux disques. Non, c'est passé. Faut aller de l'avant. Tout le temps à de l'avant.
0: Il est comme ça, Didier, vraiment pas comme les autres, vous l'avez remarqué.
1: Mais c'est vrai, ce qui fait
0: l'originalité des Vampas, c'est la pureté, j'ai envie de dire, presque. Rock'n'roll, attention. Ben hein.
1: Oui, rock'n'roll. Mais pureté, oui, la pureté. On y a une chanson qui s'appelle La pureté, d'ailleurs, des Vampas.
0: Oui, je sais.
1: Chanson bizarre, d'ailleurs.
0: C'est pour ça.
1: Une impro en studio.
0: Alors, t'as pas d'anecdote de concert, mais si, moi j'ai une anecdote pour toi.
1: Vas-y.
0: Ben, c'est toi, c'est dans ta chanson Aline à Reykjavik.
1: C'est
0: une histoire vraie.
1: Oui,
0: est-ce que tu peux raconter l'anecdote?
1: On m'a demandé de faire une petite maquette pour chanter Aline, parce que Christophe faisait un disque de duo. Évidemment, j'avais oublié. Donc, je suis retrouvé en vacances à Reykjavik. On m'a dit, tiens, c'est pour demain, il faut absolument que tu fasses la chanson. Donc, j'ai pris mon téléphone, j'ai chanté dans la chambre d'hôtel. Évidemment, c'était tout pourri.
0: Bah oui.
1: Donc, j'ai pas été gardé.
0: Et la chanson,
1: voilà.
0: Il faut l'écouter, Aline à Reykjavik, elle est sur Où va nous.
1: Voilà, donc j'ai pas été pris pour le disque de Christophe.
0: Non.
1: Mais c'est pas grave.
0: Non, c'est pas grave.
1: Oh là là.
0: T'as fait un duo avec Régine.
1: Voilà, c'est quand même.
0: La grande Zoa.
1: Ah, ça c'était un grand moment.
0: Quand vient le mardi.
1: C'est la personne le plus rock'n'roll que j'ai rencontrée en France.
0: Régine, paraît qu'elle est complètement.
1: Ah, elle était plus rock'n'roll que beaucoup de 99% des punks.
0: Ça aussi, c'est à écouter, Zoa. Il y a plein de trucs à écouter dans ta discographie, Didier.
1: Alors, respect.
0: Où va nous la grammaire n'en sort pas indemne, mais j'aime tes textes et je voudrais savoir comment tu les écris.
1: Souvent, au dernier moment, j'ai 2-3 idées comme ça dans mon téléphone, mais j'ai pas grand-chose.
0: Ah, t'aimes pas les ordi, mais quand même, tu travailles un peu avec l'iPhone.
1: Oui. J'enregistre avec l'iPhone, j'écris dessus, voilà, je fais tout.
0: D'accord.
1: Sur mon iPhone, voilà.
0: Donc, dès que t'as une inspiration, c'est...
1: Je prends ma guitare et je fais des chansons, tout avec l'iPhone, avec du dictaphone, voilà. Et après, souvent, c'est en studio. Là, il y avait une piscine au studio, quand même, tu vois, on se refuse rien.
0: Dis donc.
1: Et il y avait une bouée crocodile, j'écris beaucoup de chansons sur la bouée crocodile. Ça m'a beaucoup inspiré. J'écris plein de chansons au bord de la piscine, voilà.
0: C'est bon ça.
1: Comme quoi.
0: Il paraît que t'écris vite. Il paraît que quand tu décides de t'y mettre, ça peut aller très vite.
1: Que ce soit la musique ou les paroles, ouais, j'écris vite. J'ai pas envie de mentir aux gens. J'ai l'impression que si je retouche mon texte, tout ça, c'est pas vrai, c'est pas rock'n'roll. Je suis à 7. Par exemple, Brassens, lui, faisait tout le contraire. Il mettait un mois pour écrire une chanson. Pour le moindre mot, il mettait des fois des jours entiers à trouver le bon mot. Non, moi, j'écris et je retouche rien. Tout du premier jet. Comme ça, j'ai l'impression que c'est plus rock'n'roll et plus vrai.
0: Ayez ça à l'esprit quand vous écouterez, vous verrez le talent d'écriture de Didier Vampas, parce que j'en connais pas beaucoup des premiers jets de ce niveau. Ça s'appelle Où va nous, c'est disponible, c'est le nouvel album, il est sorti le 6 février. Les Parisiens, si vous voulez aller applaudir les Vampas, rendez-vous le 11 avril à l'Olympia.
1: C'est déjà complet, mais bon. Tant pis pour les gens.
0: Attendez au coin de la rue de l'Olympia, oui, vous faites un croc en jambe à quelqu'un.
1: On fera rentrer par derrière.
0: Oui. Vous savez, on s'arrange.
1: C'est une fois à l'Olympia, ça m'est arrivé.
0: Anecdote de concert,
1: j'étais monté tout le temps à l'Olympia, j'étais torse nu, j'ouvre une porte, je me retrouve dehors. Mais derrière l'Olympia, il a fallu que je fasse tout le temps l'Olympia, il faisait froid, j'étais torse nu, j'arrive devant l'Olympia avec les videurs. C'est moi, je chante, c'est moi rentrer.
0: Tu t'es auto-viré de ton propre concert.
1: C'était long, ça a duré au moins 10 minutes, je pensais. Je sais pas ce qu'on fait le groupe, ils ont dû faire un instru pendant 10 minutes en m'attendant. Et donc je suis re-rentré par l'entrée de l'Olympia, j'ai traversé le public, je suis remonté sur scène. Voilà une anecdote de concert.
0: Et très rock'n'roll.
1: Ah oui.
0: Il faut la noter dans ton iPhone, voilà. Comme ça la prochaine fois qu'on t'en demande une, tu pourras ressortir celle-là.
1: Voilà, l'histoire de l'Olympia.
0: Merci Didier.
1: Merci Émilie.
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4: Bonsoir, j'étais en train de dire pap, quelle introduction.
0: Ça va vite, hein.
4: Ah ouais.
0: Je me suis dépêchée parce que je voulais avoir plus de temps pour vous parler, Faudel.
4: Oh, c'est cool.
0: Bah ouais.
4: C'est sympa.
0: Parce que moi aussi, quand je vous ai couvert en 1997, franchement.
4: C'était hier.
0: C'était hier. Et c'était le coup de foudre. Et l'amour est intact.

0: Daniel, vous êtes né en région parisienne, dans une famille originaire d'Algérie. Et c'est votre mamie qui vous a fait découvrir la musique en général et la musique raï en particulier.
1: Ah ouais.
0: Votre grand-mère, c'est elle qui vous a donné le goût de la musique. C'est elle qui a presque façonné votre avenir, en fait.
1: Ouais, en fait, sans qu'elle s'en rende compte, en fait. C'est vrai, bon, c'est vrai que cette chanson, Tellement je t'aime, elle m'a apporté bonheur.
0: Ah bah,
1: c'est un cadeau
0: tube.
1: Du ciel.
0: Ouais.
1: Tu peux raconter comment j'ai fait? C'était les pétales, un peu beaucoup, passionnément à la folie.
0: Ah.
1: Et c'était ça, en fait.
0: C'était ça, Tellement ouais. je t'aime.
1: Un peu beaucoup, passionnément. Ouais. Bon, c'était aussi pour une fille.
0: Ah. Est-ce qu'elle a su, la fille, que Tellement je t'aime, c'était pour elle?
1: Ouais, je pense. Ouais.
0: Vous n'êtes pas sûr?
1: Si, non, je suis sûr. Ah, quand je dis je pense, ça veut dire que c'est toujours réducteur. Mais enfin. Si, bien sûr. Mais c'est vrai que ma grand-mère, elle a été importante dans ma vie. Ben, je dis souvent que d'une famille de saltimbanques comme ça, on est à Mantes-la-Jolie, mes origines algériennes. Donc, et c'est vrai que grand-mère, mes tantes, mes oncles, un peu comme le cirque,
0: oui.
1: chacun prenait un instrument. Et c'est vrai que j'ai grandi comme ça, en fait, à Mantes-la-Jolie, au Val-Fouré. Exactement, j'étais vraiment très content.
0: Donc ensuite, vous vous y mettez à la musique, vraiment. Mmh. Vous commencez à chanter tout seul, puis en groupe. Et puis commencent les premières parties d'MC Solar ou même de Raled. Et vous êtes repéré par le Printemps de Bourges. Ensuite, vous êtes le représentant de la région Île-de-France au talent du Printemps de Bourges, au jeune talent. Et c'est ça un peu qui vous ouvre le chemin de votre premier album.
1: Bah, c'est vrai que moi, quand je j'aime pas regarder en arrière, mais c'est vrai que c'était notre The Voice.
0: Ouais, c'est ça.
1: C'était, y avait les professionnels, mais moi je savais pas, en fait. Comme je viens du milieu associatif, donc Mantes-la-Jolie, on commence comme ça avec mon petit groupe, les Étoiles du Rail. Effectivement, Printemps de Bourges. Gros moment, je crois que c'était aussi, il y avait un rapport avec l'État, donc on donnait une subvention. C'est grâce à ce festival que j'ai réussi à enregistrer Tellement je t'aime.
0: Et ça existe encore aujourd'hui.
1: Cassette.
0: Hein.
1: Ouais, ça existe encore.
0: C'est les Inouïs du Printemps de Bourges et c'est vraiment pousser les jeunes, quoi.
1: Et à l'époque, il y avait les professionnels. Moi, je savais pas, c'était quoi un directeur artistique. Et du coup, il m'a vu. Enfin, je dois beaucoup à Nicolas Gauthier, des vraies personnes sensibles. Je crois que ça n'existe plus, un directeur artistique comme ça.
0: N'hésitez pas à vous déclarer, parce que je crois qu'effectivement, ça aide en début de carrière.
1: Et puis, on n'avait pas les instruments. Souvent, j'évoque, quand on parle beaucoup, on n'avait pas ces réseaux sociaux. Aujourd'hui, je dis, souvent, là, c'est plus simple. Là. Mais avant, c'était à l'arraché. C'est-à-dire qu'il fallait y aller. Hein, fallait convaincre des médias, fallait convaincre... Moi, je me rappelle, Radio France, c'était quelque chose, hein. Vous avez parlé de découverte tout à l'heure.
0: Ouais.
1: Et j'étais content parce que vous mettez en avant, vous faites découvrir des artistes et je suis passé par là aussi.
0: Mais c'est ça.
1: Et voilà, donc je suis ravi.
0: Alors, à l'âge de 19 ans, tout jeune, alors effectivement, petit prince du rail, bébé prince du rail même, vous sortez votre premier album.
1: C'est Michel Drucker qui m'a appelé comme ça.
0: Baïda, c'est Michel Drucker qui a trouvé votre surnom.
1: T'as vu ça, comment je frime?
0: On peut, là.
1: C'était les victoires de la musique. Ouais. Et il avait dit, tiens, il ouvre l'enveloppe, te rappelle, hop, le petit prince du rail.
0: Pardon,
1: je vous ai coupé.
0: Non, mais c'est ça, c'était en 99, vous avez eu la victoire de la révélation de l'année.
1: Mmh.
0: Et c'est Michel Drucker alors qui invente ce surnom de petit prince du rail.
1: Ouais, pardon, je crois que j'ai dû faire un truc sur. je sais pas comment est venu le petit prince du rail. Peut-être que par rapport à mes confrères, je vois que Rachid, Taha, que.
0: Ouais.
1: J'adore ou Khaled, peut-être que j'étais le dernier de la bande, c'était peut-être c'est
0: le
1: mignon.
0: Petit jeune de la bande.
1: Moi j'étais content. Hein.
0: C'est mignon. Ouais. Et en tout cas sur ce premier album Baïda donc qui sort, il y a Tellement je t'aime qu'on a entendu et puis il y a 10 mois aussi.

0: me poser des questions. J'arrivais en fait de ma province, enfin province, pas ma banlieue, Paris. Donc c'était, tu imagines, tu prenais le train avant et c'était quelque chose. Et j'avais plein de questions comme ça que je me posais. J'arrivais, je rencontrais, j'étais en semi-professionnel. Je savais pas trop comment faire, j'avais pas les codes.
1: Ouais.
0: Et donc ce texte est venu comme ça.
1: Ouais. Alors, qu'est-ce qui vous reste de cette période-là, de l'explosion de Baïda de 1997 il s'est passé plein de choses après, mais moi, c'est ce moment-là qui m'intéresse. Quand vous dites, oui, dans ma famille, tout le monde aime la musique, etc., mais vous êtes la première star de la famille, ouais. Qu'est-ce que ça fait, qu'est-ce que ça a créé en vous, ce moment-là?
0: Ben, c'est tout en même temps, en fait. T'es un peu... Bah, tu sais pas comment gérer déjà, une frustration, en même temps t'es content.
1: Frustré de quoi?
0: Ben, quand ça te vient comme ça, en plus ça a été vite.
1: Oui, très rapide, très rapide.
0: Moi j'ai toujours chanté depuis que j'ai 7 ans, 8 ans. Donc, tout de suite dans le monde, le disque et tout, ça, c'est vrai que ça a été vite. Mais je comprenais pas trop, je pense que c'était le moment le plus important, je crois que vous avez raison, le premier album, très important, c'est le départ. C'est comme quand tu décolles, tu sais, l'avion, ouais. Il paraît que c'est où le décollage, où
1: l'atterrissage,
0: où il y a des problèmes, moi.
1: Ouais, c'est ça.
0: Et là,
1: oui, la vitesse de croisière, ça va,
0: ça
1: en
0: va,
1: fait.
0: Ça va. Du coup, mais au début, tu sais, tu t'en prends, hein, dans les, une fois de plus, je parlais des instruments, c'était à l'arraché, quoi.
1: Ouais.
0: Et du coup, bah, je savais pas trop comment gérer tout ça, ouais, dans ma petite tête. 18 ouais. ans, quand même.
1: D'où la question, dis-moi comment faire pour comprendre
0: tout
1: ça.
0: Par exemple.
1: Dans la chanson. Un an après le succès de votre premier album, Baïda, vous êtes contacté pour rejoindre une famille d'artistes incroyables qui va chanter contre le sida, la chanson « Sa raison d'être ». Là, c'est Stéphane Echer. Zazie.
0: Il y a tout le monde.
1: Faudel.
0: Avec le petit téléphone. Sa raison d'être. Est sorti d'ailleurs.
1: Ça, c'est Florent Pagny.
0: Une belle chanson.
1: Ah, 1998. Alors, c'est un super souvenir, mais un peu doux amer pour vous.
0: Ouais.
1: Parce qu'il s'est passé un truc sur l'enregistrement de cette chanson qui vous a fait vous poser des questions que peut-être un mec de 20 ans n'avait pas très envie de se poser. Vous voulez bien me raconter?
0: Je raconte l'anecdote. Comment.
1: Ouais.
0: En fait, je suis appelé par Pascal Obispo, qui était le producteur avec Lynn Renault, donc, et j'y vais avec Johnny Hallyday. T'imagines comment je me la raconte?
1: Classe.
0: Et parce qu'on était dans la même maison de disques, tout simplement. Et on va, donc je me mets sur... j'écoute la chanson, et à un moment, il me dit, tiens, fais-moi des trucs de ton pays. Je lui dis, comment des trucs de mon pays? Je lui dis, tu veux des mélopées? Et j'ai super mal pris.
1: Parce que votre pays, c'est la France.
0: Mais complètement.
1: Ouais.
0: Et d'une part, voilà. Mais après, il s'est super bien rattrapé, Pascal. D'ailleurs, je lui fais un big up. Et il me dit, quelques mois après, il me dit, écoute, voilà, j'ai une chanson à te faire écouter. Il me fait écouter Mon pays, en fait.
1: Et Mon pays, ça va devenir un grand tube
0: de
1: Faudel.
0: Ouais, ouais, ouais.

0: Mon pays. Donc voilà, il y a eu cette réflexion vexante, blessante, mais finalement, Pascal Obispo a compris ce qui vous avait touché. Oui. Et il a réparé.
1: Mais je pense qu'il voulait pas. Il voulait pas. Non. C'était pas le but. C'était pas l'objectif. Je voulais me dire en fait, il parlait des. Il parlait de ça.
0: Bah oui.
1: Et c'est vrai que moi, je suis spécialiste de ça. C'est mon truc.
0: Évidemment.
1: Mais sauf quoi là. Et après, il m'a pris dans ses bras. Et le jour, le 24 décembre, jour de Noël, il m'appelle, il me dit, Faudel, j'ai un cadeau pour... Je dis, bah, c'est Noël, c'est bien. Mais je savais pas qu'il y avait mon pays. Et c'est vrai que ça a été la résurrection, parce que mon pays, je trouvais que c'était magnifique. Et du coup, bah, je crois que j'ai eu aussi... J'avais envie de dire que bah, je suis français.
0: Ouais.
1: Et en fait, les gens, le paradoxe, c'est qu'ils pensaient que mon pays, en fait... Comme quoi, il faut vraiment écouter les paroles.
0: Ah, les gens pensaient française. Que vous chantiez l'Algérie.
1: Ben c'était partagé en
0: ah,
1: fait.
0: Ah, c'est drôle.
1: C'est drôle puisque bien sûr, j'ai à dire un grand pourcentage où on savait que c'était la France, mais il y a beaucoup de gens qui pensaient que c'était l'Algérie en fait.
0: Alors après,
1: c'est
0: vous,
1: mon pays d'origine.
0: C'est pas facile de vous suivre parce que maintenant votre pays c'est aussi le Maroc.
1: Oui, d'adoption.
0: D'adoption.
1: Exactement.
0: Alors, racontez-moi.
1: Vous savez tout.
0: Renseigne, Faudel.
1: Je suis 2012, donc on a, vous savez, des artistes, hein, j'ai toujours fait ça depuis que je suis tout petit. Et il y a un moment, je veux faire un voyage culturel, je veux me reposer, j'y vais vraiment, je prends ma petite voiture, je prends le bateau, j'avais jamais fait cette expérience, et je vais à Marrakech. Donc, je vais à Marrakech pendant... Je dis, tiens, je vais me poser deux, trois mois. Je vais un petit peu réfléchir, parce que quand même, ça, c'était pas mal... Il y avait plein d'événements. Et du coup, ça fait 12 ans aujourd'hui. Ouais.
0: Vous êtes installé là-bas.
1: Ouais, je trouvais que c'était un pays magnifique qui m'a accueilli, et c'est vrai. Et puis j'ai eu, du coup, la nationalité marocaine, qui est une nationalité difficile à obtenir, je ne savais pas. Et c'était un cadeau, donc voilà. Et puis je suis partagé entre Paris et Marrakech. Ouais.
0: Ok.
1: Je suis bien content.
0: Alors on est ravis de vous retrouver, Faudel. C'est vrai que vous vous étiez fait discret, voire absent, et sur scène, et sur les plateaux télé, les plateaux radio, etc. Et tout le monde se met d'accord pour dater à 2007 une espèce de cassure entre vous et le public, où vous, artiste, décidez de soutenir un politique pendant la campagne présidentielle, en l'occurrence Nicolas Sarkozy, et les gens datent donc une espèce de cassure à ce moment-là. Parce qu'il y a une partie du public qui pense que soit vous n'auriez pas dû vous engager en politique, soit vous auriez dû vous engager avec un autre homme politique. Est-ce que vous aussi, vous datez, pour vous, 2007, c'est la cassure et ça prend beaucoup de temps à se réparer ?
1: Alors, il y a plein de questions, mais c'est vrai que 2007, on peut dire que c'est la fracture, en fait. Le burn-out, il vient là, en fait.
0: Ouais.
1: Il vient là parce que c'est vrai que moi j'ai pas de souci à en parler. Moi je pense qu'un artiste ne doit pas avoir affaire aux politiques, tout simplement. C'est vrai, moi je l'ai fait. C'était je voulais pas narguer. Enfin, je voulais narguer qui personne, soit parce que je viens d'un milieu ouvrier populaire. Et c'est vrai que de voir Faudel avec quelqu'un de droite et moi j'étais parti vraiment Vous savez, il a sorti il est tellement séduisant, Sarkozy, que je défie quiconque aujourd'hui. S'il s'assoit avec lui, il va se mettre dans sa poche, c'est un truc de dingue.
0: C'est le pouvoir des hommes et des femmes politiques. Hein, ouais. De toute façon, parfois, il vaut mieux les éviter,
1: mais
0: effectivement.
1: Complètement, totalement. Ouais, ouais. Je fais allusion Diams, par rapport à une politique d'extrême droite, elle disait, voilà, je veux pas la rencontrer parce que je suis sûr qu'elle va me mettre dans sa poche. Et je trouvais ça bien vis-à-vis de Diams. Et c'est vrai que moi, je crois toujours d'ailleurs en une phrase qu'il avait sortie, c'était l'égalité des chances. Alors que je suis pas du tout, moi, politique.
0: Ouais.
1: Attention, je cherche pas d'excuses.
0: Non, mais c'est la phrase, effectivement. Enfin, qui peut ne pas être d'accord avec ça?
1: Complètement.
0: Sûr.
1: Et tu te dis, voilà, je viens de Mantes-la-Jolie, d'un milieu ouvrier. On n'avait pas tous les codes, une sorte de réussite sociale. Je dis, tiens, peut-être que j'ai envie de faire monter des personnes dans le bus où je suis, qui est un bus aujourd'hui premium.
0: À la clim et tout.
1: La clim et tout, tu vois, la classe. Donc, voilà. Puis après, bon, là, j'ai été compris, peut-être mal compris. Après, je suis parti. Mais je veux dire, la vérité, je suis sincère, je pensais pas. Enfin, quand j'ai arrêté, quand j'ai chanté à la Concorde, quand j'ai fini.
0: Donc c'est le soir de la victoire de Nicolas Sarkozy.
1: Le soir, voilà. Ouais. L'investiture, comme ils disent aux États-Unis. Là, je me suis rendu compte de la. Je sais pas si on peut dire une bêtise ou quoi, ou je sais pas comment.
0: Ah, une erreur. Ouais.
1: Une erreur, voilà. Je me suis dit, oulala, ça va être compliqué après.
0: Aujourd'hui, vous avez plus d'un million de followers sur Instagram et tout le monde tape dans les mains quand on sait que vous allez jouer à l'Olympia. 17 ans plus tard.
1: Il n'y a pas que ça, bien
0: sûr. Ne serait-il pas temps de retourner en studio et de nous faire un album?
1: Mais complètement. Complètement, parce que du coup, ça me donne des idées. Hein, vous voyez, Non, parce que c'est vrai que j'ai eu. Du coup, j'avais très très peur des médias.
0: Je pense que vous avez eu de la peine aussi, sans doute, pas de la tristesse.
1: J'ai eu beaucoup de peine et j'ai eu, c'est vrai. Du coup, je vais pas dire que j'en voulais parce que je suis responsable. Mais aux médias, c'est vrai que j'avais une sorte de réticence. Et c'est vrai que ce voyage culturel, donc de partir comme ça m'a fait beaucoup de bien. Après, du coup, je continuais à travailler, mais pas en France, c'est vrai. Et du coup, avec ces nouveaux instruments. Parler de followers, je suis rentré dans ça il y a quelques années, c'est énorme,
0: et
1: du coup il y a un retour, du coup je reçois des messages, c'est vrai qu'avant, je ne vais pas dire qu'on était isolés, c'était différent, il y avait les lettres des fans, aujourd'hui c'est les stories, on est en direct, on est en contact,
0: bien sûr,
1: j'aime bien, hein.
0: Ouais.
1: on est en contact direct,
0: et ça vous rassure.
1: Ah oui, je suis rassuré aujourd'hui. Les artistes, on a besoin d'être rassurés. Vous savez, c'est. Et du coup, je vais faire un disque. Il y a l'Olympia qui se prépare. On va faire plein de chansons. Par exemple, des trucs surréalistes. Par exemple, je sais pas moi. Je vais peut-être demander. Je vois bien un Vianney faire une chanson pour Faudel, par exemple. Et je suis sûr que je pourrais l'assumer. Je ne sais pas s'il m'écoute, mais pourquoi pas.
0: Je crois qu'il est en train de construire une cabane dans la forêt, Vianney.
1: Ouais.
0: Donc, je ne sais pas s'il nous écoute. Est-ce qu'il a une radio à pile, un truc. Mais en tout cas, bisous s'il nous entend. On fera passer le message, Faudel.
1: Pourquoi pas. Donc, je suis convaincu. Et puis surtout, j'aime bien ce mot. Je l'ai employé il y a quelques... Rebelote, en fait.
0: Rebelote. C'est drôle.
1: Pas mal,
0: plus.
1: Celui-là, j'avais pas. C'est dingue. Voilà.
0: Sinon, vous faites des sketchs, si vous voulez.
1: Non, je suis pas fort en stand-up. Que pour nous, comme ça, entre
0: oui,
1: nous. Mais je suis pas bon. Mais pourquoi pas?
0: Rebelote.
1: Ça, c'est des trucs de Rachida. J'ai bien envie. Et puis, du coup. Le public a très envie de me réentendre et je suis très content de ça. Parce que c'est plus important, le public.
0: Faudel est avec nous, alors on chante.

0: un autre soleil en 2003, Faudel. Elle a une histoire, cette chanson, c'est ça?
1: Ouais, bah, c'est Marion qui m'a écrit le texte avec Eric et Jérémy.
0: Mais c'est une idée. Mais qui sont ces gens?
1: C'est une idée de Santi, en fait, vous rappelez?
0: De la Mano Negra?
1: Le batteur de la Mano Negra, qui était en fait un directeur dans une maison de disques, et il m'a dit Faudel. Et c'est vrai qu'on avait beaucoup, c'était similaire, on aimait bien la même musique. Et il m'a dit, écoute, je pense que ça va bien t'aller ça. Qu'est-ce que t'en penses? Et moi j'ai rajouté Barry Naish, Je veux vivre. C'est un beau cadeau. Hein.
0: Ça, c'est beau dans votre discographie, les chansons bilingues en français et en arabe.
1: C'est ma spécialité.
0: Ben oui, alors ça c'est votre spécialité. Et aussi les vocalistes, comment vous les appelez?
1: Ouais, j'aime pas, des mélopées.
0: Les mélopées.
1: C'est, voilà. C'est des mots, je sais pas.
0: Donc les mélopées, les chansons bilingues. Qu'est-ce que vous avez d'autre comme spécialité, Faudel?
1: J'ai plein, la cuisine, tout.
0: Voilà.
1: Tu peux faire ce que tu veux. Pas que des pâtes, attention.
0: Je sais.
1: Pas que des coquillettes au beurre.
0: C'est vrai? Non, sérieux, c'est quoi votre spécialité? Bah, au Maroc, vous vivez au Maroc, normalement, on mange très bien. Hein.
1: On mange très bien, effectivement, mais c'est assez complexe, en fait.
0: Ouais.
1: Parce que, à part le tagine que j'ai pu. J'ai appris ça avec des Marocains, mais c'est vrai que je cuisine français là-bas. Je sais pas pourquoi.
0: Ouais. Vous les épatez avec des omelettes, quoi?
1: Non, pas du tout. Non, barbecue, viande,
0: ouais, un bon barbecue.
1: Le steak frites, tout ça. En fait, on est un peu nostalgique. Les crêpes, la chandeleur, j'ai amené tout ça là-bas, moi.
0: C'est bien.
1: Ben oui, on fait des échanges.
0: C'est l'ambassadeur de France au Maroc, en
1: pourquoi
0: fait, Faudel.
1: Ouais.
0: Exactement. Alors, j'en parlais tout à l'heure, mais il faut que je vous dise, l'album 1, 2, 3 Soleil, qui est d'abord le concert 1, 2, 3 Soleil.
1: Événement, c'était.
0: Voilà. C'était un truc absolument incroyable. Mmh. Ça a été enregistré le 26 septembre 1998 à Bercy. Donc pour se replacer dans votre chronologie, vous, à ce moment-là, vous êtes en pleine bourre parce que l'album Baïda a un an, Tellement je t'aime, tout le monde chante ça, tout le monde connaît ça.
1: Ouais.
0: Et vous partagez la scène avec Khaled et avec Rachid Taha.
1: Mmh.
0: Et c'est un concert incroyable avec vos tubes respectifs, des classiques de la musique orientale et puis des reprises parfois.

0: reprise ouais, comme d'habitude.
1: Validé par Claude François, d'ailleurs, son fils.
0: Son fils, ouais.
1: Qui a beaucoup aimé la version. Et c'était vraiment un beau cadeau parce que Rachid était très. C'était un directeur artistique hors pair.
0: C'était un génie, je pense.
1: C'était un génie. Il était, moi, je dirais même trop en avance. Et effectivement, quand il propose à Pascal Nègre cette chanson, c'est un peu avec Abdelkader, bien sûr, l'hymne d'un, deux, trois soleils. Waouh.
0: Ouais.
1: T'imagines, je vais chanter ce texte. C'est un truc de dingue. Je flippais. Puis du coup, ça a bien matché. Je suis bien content.
0: Septembre 98, un Bercy plein comme jamais. Sur scène, un orchestre rock et un orchestre oriental.
1: Ouais.
0: Vos trois voix, donc Khaled, Rachid et vous, Faudel. Et quel souvenir alors pour vous? Il y avait le meilleur de tous les mondes. Il y avait les meilleurs ingé-sons, les meilleures lumières. Tout le monde était au taquet. La bassiste, c'était Gaylan Dorsey, ouais. La bassiste de David Bowie.
1: Bowie, ouais. Le batteur, enfin, Zach. Ouais.
0: Voilà.
1: Et je veux faire un petit Stevie Village, en fait, qui a arrangé. Ouais. C'était Gong à l'époque, l'album, c'était un hippie de fou avec Miquette, en fait, son épouse. C'est vrai que j'ai eu une chance, mais c'est surréaliste. Il y avait aussi le percu de Led Zeppelin,
0: oui.
1: Cachemire. Enfin,
0: il y avait le meilleur de tout.
1: Mais moi, je ne connaissais pas tout ça. C'est après, une fois de l'avoir vécu.
0: Ouais.
1: C'est-à-dire que je suis dans une machine comme ça. En fait, l'idée, elle était partie des Inrecuptibles. Donc, Pascal Nègre, il voit... en fait, il y avait Rachida, Cheb Mami, Khaled et moi. On fait les Inrocks, la couve. Et du coup.
0: Parce qu'il y avait une vraie vague rail en France.
1: Complètement.
0: À ce moment-là.
1: Musique rail, musique du monde.
0: Ouais.
1: On sortait de la musique africaine et on commençait vraiment. Et là, il a cette idée. Il y a le concert des trois ténors Pavarotti et je sais plus qui.
0: Oui, il y avait Placido Domingo.
1: Pardonnez-moi. Placido Domingo. Ouais. Et il dit, écoute, moi j'ai trois ténors. J'ai Rachida, Khaled et Faudel. Et là, il monte ce projet. Tout le monde le prend pour un fou au début. Il est, les gens ne comprennent pas. Et il dit, écoute, moi j'y crois. Et là, je monte dans le bus parce que on était, je sais pas combien. Et là, c'est la consécration. Aujourd'hui, c'est un cadeau du ciel. C'est aujourd'hui, j'ai de la chance. J'ai voyagé dans pas mal de pays grâce à ça. Et c'est formidable, quoi. Que rêve un artiste, t'imagines? J'ai été vraiment béni du ciel.
0: Non, ce disque est une merveille. Moi, je voulais aller au concert, mais j'ai pas eu le droit.
1: Il y a des petites, anecdotes, par exemple.
0: C'est vrai.
1: Je vais frimer, moi. J'ai invité Sting. Ouais. Et pourquoi j'ai invité Sting? Parce qu'on était il y a longtemps, il y avait un label, ça s'appelait Copland, en fait, Miles Copland, qui était le manager, le frère de Stewart Copland, ouais. Le batteur
0: de Police.
1: Et il adore la musique du monde, et il faisait pas mal de musique de film, et puis on avait fait pas mal de séminaires, en fait, en tant que compositeur. Et là, et puis comme Sting est très curieux, et puis donc on se rencontre. Et j'invite Mamie, parce que je voulais absolument qu'il soit là avec mes parents, Cheb Mami. Et il est là. Et du coup, ça match entre les deux. Et ils font Desert Rose. Je suis un prétexte, attention.
0: Vous avez fait la passe décisive
1: je sais pas
0: et Cheb Mami.
1: Ce que j'ai fait, mais j'ai invité les deux. Et du coup, ça a bien matché. Et avant, je disais pas les vraies histoires. Et on m'a dit, faut raconter.
0: C'est beau, cette belle histoire. Mais bien sûr.
1: Et j'ai eu de la chance. Et aujourd'hui, par exemple... Des musiciens comme ça hors pair que j'ai eu la chance de rencontrer à part 2-3 Soleil aussi, j'ai fait des belles rencontres en tant que quand tu vois Jeff Beck,
0: Steve
1: Stevens, Billy Idol, tout ça, c'est des gens où j'ai eu de la chance de partager, je dirais la musique avec eux. J'ai souvent fait le grand écart, en fait.
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3: Bonjour à toutes et à tous. J'espère que vous allez bien, malgré la chaleur. Je suis ravie de passer ce moment avec vous. Et même si la prochaine heure est là pour nous donner le sourire avec les meilleurs moments d'Otakel, avec Valérie Damido et Éric Bastien, toutes nos pensées vont au sinistre des nombreux incendies qui ravagent la France cet été, dans le Var, la Gironde, les Landes, mais pas seulement. Nous pensons également à tous les services de secours qui luttent depuis de nombreux jours pour contenir la situation. Ici et là pour vous soutenir. Votre radio locale vous accompagne et vous informe pendant cette situation difficile.
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3: Et nous commençons avec Étienne Dao et un titre dont le clip a été réalisé par Jean-Pierre Jeunet, tombé pour la France sur votre radio ici.

0: Vous écoutez ici Étienne Dao, tombé pour la France. Retrouvons Valérie Damidot et Eric Bastien qui en janvier dernier étaient avec Yves d'Ici Maine. Yves qui aime bien qu'on le flatte, mais en même temps c'est toujours agréable, un petit compliment. Et Laetitia d'Ici Berry, une fan de parcs d'attractions. Peut-être que cela vous donnera des idées de sorties pour cet été.
1: Il paraît que tu adores qu'on te flatte.
2: Oui, c'est vrai, oui.
1: Bah c'est vrai.
2: Oui, c'est très vrai, c'est très vrai, c'est très vrai.
1: Oui.
3: Monseigneur.
1: Mais oui, Gwen, notre maître Coupez, quand elle t'a dit le compliment que tu aimes qu'on te fasse, tu dis que tu aimes qu'on te dise que tu es beau et gentil parce que tu aimes qu'on te flatte.
2: Ouais, c'est ça.
1: Ouais, bah oui, il paraît que t'es comme les chats.
2: Ah oui, c'est vrai en plus.
1: Et oui.
2: C'est mon épouse qui dit ça.
1: Hein, ton épouse dit que tu es un chat, qu'il faut te caresser dans le sens du poil.
2: Voilà, très bien. C'est tout à fait vrai.
3: Ça devient obscène cette émission.
1: Qu'est-ce que tu racontes?
2: On dérape un petit peu.
1: Mais on dérape de quoi? On parle des chats, mais t'es pas bien, toi.
3: Ah, caresser dans le sens du poil, c'est la vanne.
1: Oh là là, mais t'as un cerveau malade. Hein.
3: C'est dans mon spectacle. Mais vous n'aimez pas mon spectacle, humour.
1: Pardon. Alors, est-ce que tu vas marquer 3 points de plus? Est-ce que tu vas réussir à répondre correctement à la question à choix multiples? Je te pose la question, je te propose des réponses. À mon top chrono, t'as 10 secondes pour me dire ta réponse. Tiens, je t'ambiance avec J'aime la galette. C'est l'épiphanie, hein, ce mardi 6 janvier. Alors, petite question. Ah là là, combien de galettes sont consommées chaque année en France? 10 millions? 20 millions? 30 millions? 150 millions, qui correspond au poids de Bastien et d'Amido.
3: Bien sûr.
1: 10, 20, 30, 150, top chrono, 10 secondes. Et papa, est-ce que c'est vrai? Est-ce que c'est faux? C'est une bonne réponse! Bravo. Et oui, c'est les organisations de boulanger qui nous ont confirmé ça. Alors, janvier, évidemment, dès le 1er janvier, en fait, hein, ça mange de la galette. Alors, si vous avez tiré les rois cette année, sachez que, voilà, il vous coûtera 2 reins et 7 crédits mutuels pour aller acheter une galette.
3: Mais qui va avoir la fève? On va tirer les rois quand même après l'émission.
1: Moi, j'ai eu la fève 2 fois, j'ai été reine 2 fois.
3: Vous avez déjà mangé la reine?
1: J'ai mangé la reine, ouais, monsieur. J'ai galé la galette.
3: Vous l'avez mangé quoi hier soir déjà?
1: Mais j'ai déjà mangé la galette 2 fois. J'ai déjà été reine. Mais bon, quand je vois le budget de la galette, je me dis, mais c'est là où est parti le butin du Louvre en poudre dans les galettes.
3: Avez-vous besoin d'une fève pour être une reine, Valérie?
1: Ah là là là là.
3: Non,
1: cette année démarre très bien.
3: Sur les chapeaux de roue. Laetitia, et je ne m'en lasse pas, qui est avec ici Berry. Non, on l'a dit, on ne dit rien. Qui habite à Montgivray. Oh là là,
1: je vais me fâcher. Tu veux te fâcher avec toute la région.
3: Ah oui, on est dans l'Indre. Alors, on va se faire un petit tour de France avec toi, Laetitia. Parce que tu adores les parcs d'attractions. Alors, j'ai ce point commun avec toi. On va commencer par le Futuroscope. Alors, c'est bien ça, Futuroscope? Tu adores? Tu mettrais une bonne note?
4: Ah, j'adore. Ah ouais, je mettrais une très bonne note.
3: Tu recommandes? C'est quoi l'attraction la plus dingue au Futuroscope?
4: Pour moi, c'est l'extraordinaire voyage.
3: Extraordinaire voyage. C'est la musique que l'on entend d'ailleurs à l'instant. Il y a Objectif Mars aussi. Pareil que tu as été un peu nauséeuse toute la journée à la fin quand même.
4: Oui,
3: hein,
4: c'est ça, tout à fait. Ouais.
3: Oui. Bon, après Futuroscope, il y a ça hein, aussi.
1: Alors, écoute-moi bien, toi.
3: C'est ma revanche.
1: Tu m'as foutu la Reine des Neiges et maintenant les poupées.
3: Laisse-moi. Oh, mais j'adore ça. Ah, bah oui. Disney, quelle est ton attraction préférée à Disney?
4: Peut-être le train de la mine.
3: Le train de la mine. C'est, oui. Était là au tout début, hein, d'ailleurs.
1: Le train de la mine.
3: C'est un soft, c'est le petit truc un peu western, quoi. Vous voyez pas le train de la mine?
1: Oh, si, mais j'ai dit.
3: Mais si, remettez-moi un small world, parce que Valérie ne voit pas.
1: Non,
3: le train de la mine. Mais si,
1: non.
3: Voilà. Le train de la mine.
1: C'est pas ça, la musique du train de la mine.
4: C'est pas gentil.
1: Je te déteste.
3: Alors, elle aime aussi Astérix, Vulcania, le Puy du Fou et le Pal. Un mot sur le Pal, parce que c'est à côté de chez moi. C'est en Auvergne. Ça fait partie des 10 plus grands parcs d'attractions en France. On n'en parle pas assez. Tu as aimé le Pal?
4: Oui, tout à fait.
3: T'as été voir les faucons? Parce qu'il y a une grande fauconnerie. Il y a plein de trucs à découvrir là-bas.
4: Ah Alors, j'ai pas eu le temps d'aller voir les faucons. On s'est focalisé sur le parc d'attractions et pas la partie animalière.
3: Eh ben, écoute, c'est à la fois un parc d'attractions et un parc animalier. Tu collectionnes les mugs. Alors, ça n'a rien à voir, mais j'ai découvert qu'à Noël, tu avais offert un mug de Grinch à ta fille.
4: Oui.
3: Oh, le Grinch, le méchant Grinch.
1: Non, il n'est pas méchant.
3: Ouais, enfin,
1: le Grinch a juste été... C'est un amour, c'est juste
3: qu'il s'est fourvoyé.
1: Mais non, il n'a été pas assez aimé. Dans son enfance, il a été

0: Pascal Obispo et Francis Cabrel en duo. Il faudrait que preuve l'amour dans la bande-son de votre radio ici. Alors, dans l'extrait qui va suivre, Éric Bastien a trouvé une raison pour écouter la Marseillaise et pas qu'une fois. Ça a bien plu à Valérie Damido, mais aussi à nos deux candidats, Marie-Jeanne d'ici Dromardèche et Benoît d'ici Berry, qui ont tous les deux bien joué le jeu.
1: Et nous sommes avec Marie-Jeanne et Benoît qui ont un point chacun. Marie-Jeanne joue avec ici Dromardèche, elle habite à Montélimar. Elle a l'âge de raison, le mien. Et voilà. Alors.
2: On peut le dire, Valérie. Hein,
1: ah, mais moi, je m'en fous complètement.
2: Moi, j'assume pleinement. Hein.
1: Ah, bah moi aussi, j'ai 61 ans.
2: 61.
1: Voilà, bientôt là donc. Le 18 janvier, c'est mon anniversaire. Voilà.
3: Ah, c'est un jour de fête nationale. C'est un jour férié. Le 18 janvier, la main sur le cœur. Envoyez-moi la Marseillaise. Non. Où est la Marseillaise?
1: Eh oui, ça sera un jour férié puisque c'est un dimanche. Alors, il paraît que tu bricoles pas.
3: La main sur le cœur, mesdames, messieurs. Le 18 janvier, la Saint-Damido, jour férié. Et Manu, tu es à l'Elysée? Le 18 janvier, c'est férié, hein?
1: Mais c'est un dimanche, mon chéri.
3: Mais je décrète ce jour national, madame.
1: Manu Mac. Alors, il paraît que tu fais beaucoup de sport. Tu vas à l'aquagym.
2: Oui.
1: Bah, dis donc, c'est beaucoup. Moi, je vais pas à l'aquagym, hein, je te le dis tout de suite.
2: Ouais,
3: vous passez devant. Hein,
2: c'est pas non plus.
1: Ouais, enfin, moi, par exemple, là, tu vois, il fait trop froid pour l'aquagym. Alors, tu promènes ton chien, ça c'est vrai que c'est du sport.
2: Ça c'est du sport.
1: Ça je suis d'accord, ça c'est du sport, ça c'est vrai. Tu vas bosser à pied?
2: Oui, de temps en temps, mais en ce moment non, hein. Il fait trop froid, mais
1: Oui. Parce que tu es secrétaire depuis 40 ans dans la même administration.
2: Ouais.
1: Alors c'est quoi?
2: Et là, ça mérite une médaille.
3: Hein. Mais grave.
1: Oh, bah, moi j'ai envie de dire, ça mérite une double.

0: médaille, hein, parce que c'est ouais. très très
1: ça
0: long.
1: Mérite ça, hein.
0: Alors, on va voir si tu marques un deuxième point avec la question vrai ou faux. Tiens, Jacques Dutronc, hop, c'est parti.
2: Oh, qu'est-ce qui pique ce hérisson? Sa chanson.
0: Est-ce que vous vous rappelez de Émilie Jolie?
1: Bien sûr, Philippe Châtel.
0: Et voilà, Philippe Châtel, et voilà, et c'était la chanson du hérisson. On va parler hérisson, Marie-Jeanne. Il paraît que les hérissons hibernent. Moi, je le dis. Est-ce que c'est vrai? Est-ce que c'est faux? Top chrono, 5 secondes.
3: Moi, je dirais vrai.
0: Eh bien, tu as totalement raison. À la fin de l'automne, dès que ça chute en dessous de 10 degrés, le hérisson, il hiberne et il va au fond de son petit nid et il attend gentiment le printemps.
1: Oui.
0: Et voilà, bravo, un point de plus.
1: Benoît, tu as un point, Benoît ici basque, qui habite à Aïs-Éritz, bien sûr, entre Bayeux. Et pour, dis-moi, Benoît, tu as bien retenu le 18 janvier. Que se passe-t-il le 18 janvier? Le 18 janvier, Benoît?
4: Mais c'est jour férié, du coup, c'est l'anniversaire de
1: Valérie. Merci de le rappeler. Nous allons le rappeler d'ailleurs chaque jour jusqu'au 18 janvier. Et d'ailleurs, nous serons en direct même le dimanche pour une spéciale anniversaire d'Abido. Benoît. Alors, je plaisante avec toi, mais t'aimes bien parce que il paraît que t'as toujours voulu être animateur radio, télé. T'aimes bien les médias, t'aimes bien tout ça, toi.
4: Ah ouais, beaucoup. On jouait à ça quand j'étais petit avec avec mon petit frère.
1: Ouais.
4: On faisait des animateurs télé, radio avec des caméscopes, des magnétophones. On s'achetait des micros, etc., des casques. Et on animait nos émissions.
1: C'est super, ça. Et t'as jamais fait un petit peu de radio, je sais pas, près de chez toi, sur une radio locale ou
4: J'ai été invité l'année dernière, oui, justement, sur ICI Pays Basque. Ouais,
1: Ah bah voilà, on salue
4: les équipes. Cinéma, ouais.
1: Tu vois, cinéma, ça veut dire que t'es connaisseur dans le cinéma. Vous voyez que j'ai écouté.
4: Ah, j'aime beaucoup, ouais.
1: Quel est ton film préféré?
4: Mon héros, par contre, c'est Indiana Jones.
1: Mais ça, voilà, héros, mais je le savais. Ah bon,
0: voilà.
1: Génial.
0: Anecdote de tournage sur Indiana Jones, la fameuse scène où il y a un mec qui attaque Indiana dans le marché avec un sabre.
1: Ah oui ?
0: Indiana sort son pistolet et le tue. Pourquoi ? C'était pas prévu comme ça, mais il se trouve que notre Harrison Ford national à la gastro, il est pressé d'aller aux toilettes. C'est totalement vrai. Il est pressé d'aller aux toilettes, donc il finit le dos, il doit se battre, mais il en a rien à secouer, il est malade. Clac, il bute le mec. Et Spielberg a gardé la scène comme ça parce qu'il a trouvé drôle.
1: Oh là,
0: voilà.
1: Non, mais... Écoutez, Benoît. Cette femme est un puits de science. Cette femme, c'est tout. Cinéma, elle sait tout. Carotte, elle lève la main. Lasagne, elle connaît. Chien, elle sait tout. Je n'en peux plus travailler avec un génie.
0: Je suis obligé
1: de frotter.
0: Allez, pose ta question.
1: Alors, allons-y.
0: Allez.
1: J'ai un petit rêve du pêcheur qui arrive. Hein. Laurent Voulzy, qu'on a reconnu là avec le rêve du pêcheur, Benoît, Laurent Voulzy, c'est le cousin de Pascal Légitimus, des Inconnus. Est-ce que c'est vrai ou faux? 5 secondes, top chrono, on y va.
4: Je dirais vrai, il me semble que j'ai vu passer une info du genre.
1: Bon, t'as tout à fait raison, Laurent Voulzy l'aurait découvert grâce à un oncle qui un jour lui a dessiné l'arbre généalogique de la famille, anecdote qui a surpris tous les fans.
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1: Jusqu'à 13h, nous écoutons les meilleurs moments d'Otaka avec Valérie Damido et Eric Bastien. 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Mais d'abord, place à la musique avec Laurent Voulzy. C'est le pouvoir des fleurs sur votre radio ici.

0: Il est ce soir en concert au Théâtre Antique de Vaison-la-Romaine. Laurent Voulzy, Le Pouvoir des Fleurs sur votre radio, ici. Le pouvoir que Fabien d'Issy-Provence aimerait, c'est celui de ne plus avoir à travailler. Valérie Damidot et Eric Bastien sont assez d'accord. D'ailleurs, je suis sûre que cela entendrait certains. Quant à Cindy d'Issy-Alsace, elle a une petite manie qui peut vite devenir assez agaçante, je pense.
1: Fabien, alors, ton rêve absolu, ça serait de ne plus travailler, hein, d'arrêter d'être sapeur-plombier et de faire que du sport et de t'occuper de tes enfants, c'est ça?
2: Voilà, c'est ça, ben ouais.
1: C'est-à-dire tu ferais...
3: Exactement, il faut des rentes pour ça. Ouais.
1: Oui, il faut gagner au loto.
3: Il faut bien vivre. Hein, donc,
2: ouais. Ou sinon avoir une tante éloignée qu'on ne connaissait pas, qui vous fait... Un héritage de toute beauté.
1: Ah, l'oncle d'Amérique, le fameux, qui meurt et qui laisse.
2: Fameux.
1: Ah oui, qui laisse 3 milliards. Ah oui, tonton américain. Alors, tu adores. Alors ça, ça m'a fait beaucoup rire parce qu'on a eu déjà quelqu'un hier qui aimait ça, cet animal. Toi, si t'étais un animal, t'aimerais être un.
2: Je me souviens plus ce que j'ai dit.
1: T'as dit
2: un panda, peut-être.
1: Un panda, t'as dit.
3: Ah oui, on a eu ça hier.
1: Alors, un panda, comme dans Kung Fu Panda, tu veux être.
2: Tranquille. Vous mangez du bambou, tranquille, me roulez par terre.
3: Fait Koh-Lantin, il mange du bambou pendant 3 semaines là-bas.
1: J'imagine que t'as regardé Kung Fu Panda avec. Évidemment.
2: Je me régale autant que les enfants, moi.
1: Bah, moi aussi, j'adore. Kung Fu Panda, c'est mon personnage, il fait que bouffer. Et il se roule dans l'herbe. Génial. Alors, on va tout de suite passer à la question pour marquer 3 points de plus. C'est la question à choix multiples. Je te pose la question, je te fais des choix, tu me dis ta réponse. Écoute bien. Aujourd'hui, 8 janvier, c'est l'anniversaire de Pascal Obispo. Il fête aujourd'hui ses 61 ans.
3: Bon anniversaire.
1: Bah, bon anniversaire, je lui aurais dit après, t'inquiète, on est à 10 jours d'écart. Alors, et pour quel célèbre feuilleton notre Pascal Obispo a-t-il composé le générique? Quel générique de feuilleton célèbre Pascal Obispo a fait le générique? Est-ce que tu le sais? Je te propose Plus belle la vie, Sous le soleil, Julie Lescaut, Chonchon des bois. Top chrono, 10 secondes. Plus belle la vie, Sous le soleil, Julie Lescaut, Chonchon des bois.
2: Julie Lescaut, je sais pas moi.
1: Et non, il a fait ça.

0: Bon, il aime pas trop qu'on lui rappelle qu'il a fait ce générique.
1: Bah ouais, on la connaît pas.
0: Voilà.
1: La chanson, on la connaît.
0: Allez, bon anniversaire Pascal, pas de point pour Fabien.
1: Cindy, tu connaissais Sous le soleil? Ou la série, oui. Ou la chanson, ouais. Ah ouais?
2: Oui,
1: c'est la génération. Sous le soleil,
2: voilà.
1: Dans les années 90, quoi, c'est ça. On a à peu près le même âge.
0: Bah attends, avec Jessica Lamère, Adeline qui était avocate, Bénédicte Delmas, elle était médecin.
1: Attends, on me dit dans l'oreille qu'il y a même Laurent Petit-Guillaume. Il y a Laurent Petit-Guillaume dans la série qui est avec nous sur ici. Mais oui, il avait un rôle, c'est vrai, hein. Oui, c'est vrai.
0: Ah, d'accord, moi je me rappelle que de Bénédicte Delmas et Adeline.
1: Mystère d'amour, tout ça, premier baiser, quoi. Ah, Cindy. Cindy, on rappelle que tu es alsacienne, que tu habites dans le Bas-Rhin, à Herrlisheim. Voilà, je l'ai encore une fois bien dit. T'as du petit défaut. Est-ce que c'est avouable ou c'est totalement inavouable? Par exemple, sur le fait que tu corriges un peu tout le monde, par exemple, à l'oral?
2: Non, c'est avouable. Enfin, pas à l'oral, à l'écrit. Beaucoup à l'écrit.
1: Ah, à l'écrit, c'est-à-dire tu reçois une carte postale et tout, tu supportes pas les fautes, ça le fait pas, quoi.
2: C'est ça.
1: Ah ouais. Alors tu fais quoi? Tu corriges et tu renvoies la copie à la personne qui t'a écrit ou quoi?
2: Ah ouais. Je corrige tout le temps et je fais des petits astérix dans les messages et je leur corrige la phrase.
1: Ah ouais? Ouais. Tu veux pas être prof?
2: Non. Je ne supporterai pas les enfants.
1: Non, d'accord. Ah, ok. T'es préparatrice de commandes depuis 10 ans, hein, je rappelle ton métier. Quel est ton animal préféré? Bon, c'est assez logique, tu nous as parlé de tes chats tout à l'heure, j'imagine que c'est ça?
2: Oui, c'est ça.
1: Bah oui, les chats. Non, oh, les aristochats avec ton chat Kenzie. Papa et Riley. Alors, ta couleur préférée, c'est le rose, mais ça va jusqu'à t'habiller régulièrement en rose. Est-ce qu'aujourd'hui, t'es habillée en rose, par exemple?
2: Non, à part mes chaussettes.
1: D'accord. Comment on est ravis de savoir que t'as des chaussettes roses. Est-ce que ça va te porter chance, puisque c'est ta couleur? On va le savoir tout de suite avec cette question qui arrive. Et le générique d'une émission, toi qui aimes les voyages, les trains pas comme les autres.
0: Qu'est-ce que c'est bien cette émission?
1: Elle est géniale cette émission. On se balade dans le monde entier avec des princes extraordinaires. Quel prénom féminin, Cindy, est aussi le nom d'un véhicule qui roulait autrefois sur les voies de chemin de fer? Thérèse, Micheline, Bernadette, Valérie, qui a d'ailleurs donné son nom au fameux TGV, la très grande Valoche. Top chrono, 10 secondes.
2: Micheline,
1: un véhicule qui roulait autrefois sur les voies de chemin de fer, un train qu'on appelait la Micheline. Oui, bien sûr, était bleu, il me semble, bleu et blanche. Autorail mis au point par la société Michelin à partir des années 1930. Et c'était une machine qui permettait de... Elle était moins bruyante que les autres, elle était assez innovatrice pour l'époque.
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0: est en tournée et lui aussi sera sur scène à Vaison-la-Romaine. Mais demain soir, Benjamin Biolay dans la playlist d'ici Écran Total. Valérie Damido et Eric Bastien font maintenant connaissance avec Sophie d'ici Berry et Philippe d'ici Poitou. L'occasion pour le technicien du jour, Lucas, que l'on adore, de partager avec nous ses talents d'imitation sur votre radio ici.
1: Alors, Sophie 2, Philippe 4, Sophie, il paraît. On t'a posé la question, si tu étais un animal, tu aimerais être un dauphin.
2: Ah. Oui.
3: Vous savez que moi...
2: libre et aller où je veux dans l'eau.
1: Nous savons, sachez que Lucas, notre technicien préféré, est le roi de l'imitation du dauphin. Et que pour vous, enfin pour toi Sophie, il va te faire le plus joli des dauphins. Vas-y, vas-y Flipper. Voilà.
3: C'est vraiment un homme qui est venu là, hein. C'est un humain. Hein.
1: C'est Lucas.
2: Non, mais c'est très bien, j'ai tout compris. J'ai compris ce qu'il a dit.
1: Alors, il paraît que ce que tu préfères chez les hommes, c'est leur torse.
2: Ouais, voilà.
1: Poilu ou pas?
2: Non, ouais, pas orang-outan, quoi. Voilà, ça me dérange pas, mais.
1: Mais un peu
2: poilu. Un peu, ça me dérange pas, quoi, voilà. Mais
3: viril.
2: Un beau torse bien formé, je trouve ça beau, voilà.
1: Ouais, les tablettes de chocolat.
3: Pas comme moi, quoi.
1: Un peu d'huile sur le corps.
3: Exactement.
1: Côté gladiateur, quoi. Voilà.
3: Ce que vous avez en face de vous chaque jour, exactement, voilà.
1: En face de moi, j'ai Lucas et c'est exactement ça. Alors, il paraît que si tu devais déjeuner avec une personnalité, tu adorerais déjeuner avec lui.
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1: Avec Amir, c'est ça?
2: Oui, c'est ça.
1: Eh ben Amir, si tu nous écoutes, Sophie t'attend à Perpignan.
3: C'est elle qui paye.
1: Mais lâche-nous avec l'argent, tais-toi.
3: Voilà. Elle lance l'invitation.
2: J'invite à la maison. Mais je fais un bake-off.
1: Voilà, magnifique. Allez, on va passer à la question à choix multiple qui peut te rapporter 3 points. Ça, je te mets une petite chanson. On va parler tennis. Sophie, quel tennisman détient le record de titres en grand chelem chez les hommes? Alors attention, Nadal, Federer, Djokovic, Eric Bastien.
3: Bien sûr.
1: Top chrono, 10 secondes. Qui a le plus de grand chelem de titres? Nadal, Federer, Djokovic, Eric Bastien. Federer? Et non, c'est Djoko. Djoko, 24 titres du Grand Chelem. Bon, pas de points, tu restes à 2.
3: Philippe est avec nous, avec la région Poitou, les Deux-Sèvres, les Aubiers, notre retraité depuis un an qui fait du sport, qui soutient l'équipe de Cholet, l'équipe de basket, qui a gagné d'ailleurs, hier contre Gravelines. Dis donc, côté cuisine, là, puisqu'on parle un petit peu de bonnes choses, toi, t'as un joli potager à la maison, il paraît, Philippe.
5: Oui, je jardine pas mal, oui.
3: Ouais, qu'est-ce que tu récoltes dans ton potager?
5: Des salades, des pommes de terre, des tomates.
3: Mais est-ce que tu cuisines après?
5: Ah ben non, pas du tout.
3: Ah.
5: Non, c'est madame qui se charge de...
3: C'est Liliane qui s'y colle.
5: Liliane, oui.
3: Et elle cuisine bien, Liliane?
5: Oui, très bien.
3: Bien sûr.
5: Bonne cuisinière.
3: Ta femme qui d'ailleurs aime bien la télévision, il paraît qu'elle a participé à une émission de télé, c'est laquelle?
5: Le Juste Prix.
3: Avec le micro, là, Philippe Risoli, là, il lançait son micro. Qu'est-ce qu'elle a gagné, ta femme? Parce qu'elle a gagné, il me semble, hein.
5: Elle a gagné les cadeaux de sélection et après elle a
3: la
5: tourné la roue. Elle a pas gagné la vitrine, elle a tourné la roue mais elle a pas été sélectionnée.
3: Elle a pas été sélectionnée. Bon. Par contre, elle a dû tourner la roue dans les parcs d'attractions parce qu'avec Liliane, vous aimez les parcs d'attractions.
5: Ah oui, j'aime bien la sensation forte et même à côté de chez nous, on est à 25 km du Puy du Fou et c'est
3: le thème
5: magique, quoi,
3: du Puy du Fou qu'on entend. C'est vrai que c'est très beau, le Puy du Fou. Tu as été plusieurs fois. T'as été chez Mickey. Vous voulez un petit Small World pour vous faire plaisir?
1: Écoute-moi,
3: Valérie,
1: bien, si tu mets Small World, je te fracasse.
3: On va pas mal de Small World. Il a Mastérix, il aime le Futuroscope. Bon, voilà, t'aimes être bousculé, quoi. T'aimes l'association forte. J'ai bien compris. Allez, Philippe, nous allons jouer à présent et on va te poser une question avec plusieurs propositions. Tu réfléchis et tu nous donnes la bonne, c'est encore mieux. Qui a dit? Je suis tellement intelligent que parfois, je ne comprends pas un seul mot de ce que je dis.
1: Ben c'est toi, ça, non?
3: C'est vrai que ça y ressemble. Je suis tellement intelligent que parfois, je ne comprends pas un seul mot de ce que je dis. Est-ce qu'il s'agit d'Oscar Wilde? De « Attention, tu vois Jean-Claude Van Damme ?» Je vous l'ai fait en... Bon. Salvatore Dali.
1: Salvador.
3: Salvatore Dali. Ou bien Valérie Damido. Évidemment, à 18 ans, rattrapage du bac philo où elle aura finalement la note, rappelons-le, de 3 sur 20.
1: Mais non, pas du tout, j'ai 14.
3: C'est lamentable de dire ça, c'est vrai, bravo. Donc prono, Oscar Wilde, Jean-Claude Van Damme, Salvador Dali, Valérie Damido.
5: Jean-Claude Van Damme, à tout hasard.
3: Non, t'es pas sérieux là.
5: Non.
3: Je suis tellement intelligent que parfois je comprends pas. C'est vrai qu'il aurait pu prononcer
1: cette
3: phrase.
1: Mais c'est Eric Bastien, ça.
3: Non, c'est Oscar Wilde.
5: Oscar Wilde.
3: Ouais, maître de l'esprit, de l'ironie, de l'autodérision. Pour la petite histoire, un jour, un douanier américain qui lui demandait s'il avait quelque chose à déclarer, il a justement dit « Rien, si ce n'est mon génie ». Moi, j'adore.
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0: Jerry Rafferty, Baker Street. À suivre dans une poignée de secondes, Valérie Damido et Eric Bastien qui seront avec David d'ici Auxerre et Nadine d'ici Paris-Île-de-France. Deux candidats qui aiment tester des choses en cuisine. À l'heure du déjeuner, ça peut peut-être vous donner des idées sur votre radio ici.
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2: Il paraît, David, que tu n'as pas la passion du bricolage.
3: Non, ça c'était hier aussi, Valérie.
2: Non, c'est aujourd'hui.
4: Non, pas du tout. Je suis mauvais bricoleur.
2: Pourquoi ?
4: J'essaye de faire des choses, mais c'est jamais droit. C'est le bazar qu'on monte, quoi. Même les étagères ou quoi, ça paraît droit au départ, mais quand on fixe,
2: c'est pas droit.
4: C'est pas droit après.
2: Oh là là. Bon, par contre, tu adores jardiner.
4: Ah, j'aime bien le jardinage. Ah. Là, par contre, de ce côté-là, il n'y a pas de problème. Oui.
2: Et ça, c'est bien. Et tu as aussi un potager. Qu'est-ce que tu as dans ton potager ?
4: Bah là, cette année, j'ai rien parce que je viens de déménager. Mais sinon, j'avais beaucoup. J'avais tout ce qui pouvait se faire : haricots, lentilles, poivrons, tomates, pommes de terre, courgettes, radis, carottes.
2: Ah oui, bah dis donc, parce que.
4: Vraiment de tout, quoi. Ouais, tout.
2: Tu cuisines alors ? Tu aimes cuisiner alors ?
4: Oui. J'aime cuisiner aussi, oui. J'aime bien cuisiner, oui.
2: Oh là là, il paraît que tu adores les soupes.
4: Les soupes, ouais, j'aime bien faire des soupes, ouais. J'innove un peu, je fais des essais, et puis je fais goûter à mes enfants, en fait. Et comme ça, ça fait des tests.
2: Eh ben, ça fait des tests. S'ils aiment pas, c'est pas bon.
3: Allez, c'est des goûteurs, hein, c'est des goûteurs.
2: Allez.
4: Oui, je leur demande aussi qu'ils en pensent, oui.
2: Eh ben, c'est très bien, moi j'adore la soupe. Alors, mon petit chat, tu vas essayer de marquer ton deuxième point. Tiens, on va partir aux urgences. Alors, pourquoi aux urgences ? Parce que nous allons parler de George Clooney. Voilà, alors George Clooney, moi j'affirme qu'aux prochaines élections présidentielles françaises, eh ben, il va pouvoir voter. Alors, est-ce que c'est vrai que George Clooney va pouvoir voter aux élections présidentielles françaises en 2027 ? Vrai ou faux, top chrono, 5 secondes.
4: Bah, je veux dire que c'est vrai, oui. S'il s'inscrit sur les listes électorales, oui, il vient d'obtenir la nationalité française.
2: Oh. Et voilà ! Mais oui, David, c'est un ancien policier, la loi, on lui fait pas ! Bravo, évidemment, il vient d'obtenir la nationalité française. Donc, évidemment que s'il est inscrit, il pourra voter. Bravo, un point de plus, deux points pour David.
3: L'élection présidentielle ? What else ? Bien, Nadine. Ah, vous avez dit hier sur M6 que je vous faisais barrer, alors j'essaye
2: de... Non, j'ai dit que t'avais un accent anglais de merde.
3: Oui, vous êtes bien foutu de moi. Exactement. Bon, alors, ça parle de cuisine, nous aussi. On va se mettre en mode ratatouille. Mais avant de se mettre en mode ratatouille, on va se mettre en mode claquette. Oui, non pas les tongs. Hein. Madame fait des claquettes, Nadine.
5: Oui.
3: Mais dis donc. Alors, il paraît que tu viens de reprendre. Ça veut dire que c'est quelque chose que tu connais déjà depuis longtemps.
5: Un petit peu, ouais, un petit peu, mais j'ai toujours l'impression d'être débutante. Je sais pas si c'est normal.
2: Bon, c'est dur, les claquettes, Nadine, c'est vachement dur.
3: Mais tu fais ça où ? Dans un club, une association ?
5: Je fais ça dans ma commune, oui, les services de la commune qui proposent des séances de sport et de claquettes aussi.
3: Fais passer à Roselyne Bachelot. Oui, tout de pareil, Nadine. Mais non, c'est vrai, elle parle un peu. Ouais.
2: Ça fait longtemps que t'as pas vu Roselyne Bachelot.
3: Oui, vous l'avez vu il y a pas longtemps.
2: Elle a la voix beaucoup plus grave, Roselyne.
3: Oui, comme ça un peu. Tu fais du stretching également, donc bon, t'es sportive comme Nadine. Hein. Oui.
5: Allez, un petit peu.
3: Ah oh, bah quand même. Attends, pas un petit peu. Oui. Côté sport, tu fais de la rando, t'as été dans, fais des cirques à La Réunion. Alors, ça tourne, ça, les marches.
5: Enfin, un cirque quand même. Mais c'est pas mal.
3: Chemin de Compostelle, Mont Blanc.
2: Ouais, bah tu fais plus que moi dans toute ma vie.
3: Évidemment. Bon allez, ratatouille. Alors comme ça, on est comme David, on aime innover en cuisine, c'est-à-dire.
5: Bah écoutez, des fois on prend les fonds de frigidaire et puis on fait des tentatives. Alors des fois ça marche, des fois ça marche pas. Des fois on essaie de faire de la cuisine originale.
3: Bah, d'autant que Bruno, ton mari, est un ancien cuisinier. Donc voilà. Et alors un dernier mot, sa spécialité, je te laisse nous donner ta spécialité méditerranéenne.
5: Ah bah... Tout ce qui est un peu méditerranéen, bah c'est la lasagne
3: inarrêtable chez moi. La lasagne qu'on adore avec Valérie.
2: Aïe.
3: Bon allez, jouons parce que je n'en peux plus, je bave.
5: Elle est bonne pour nos rondeurs aussi.
2: Mais évidemment.
3: On les prend. Justement, restons au grand restaurant. Oh le lien. Les années de travail. Les gens mangent plus vite quand la musique d'un restaurant est forte. C'est intéressant, ça. Est-ce que c'est vrai ou faux? Top chrono, 5 secondes. On mangerait plus vite.
5: Je ne vais pas me précipiter, mais j'ai l'impression que oui.
3: Eh bien, je vais te donner la réponse. C'est oui, musique rapide ou forte. J'ai trouvé ça dingue d'apprendre ça. Ça stimule la dopamine et donc ça accélère notre rythme cardiaque qui réduit la durée moyenne du repas. Donc, si on est invité chez des amis que le son est à fond, eh ben, on va manger vite et on sera vite rentré.
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Après une pause dans sa carrière musicale, il reviendra sur scène en 2027. Vianney, beau papa. Merci d'avoir passé cette heure avec nous. Les meilleurs moments d'Otaquet. La suite demain avec Valérie Damido et Eric Bastien sur votre radio ici. Merci Valérie Damido et Eric Bastien. Dans un instant, Johan Rock pour Ici dès 5h. Quant à moi, je vous retrouve tout à l'heure à partir de midi pour les meilleurs moments d'Otaquet sur votre radio ici.

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0: un peu de douceur pour démarrer ce mercredi. Bienvenue, vous êtes ici.
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0: Ravi de vous retrouver ce mercredi. J'espère que la nuit fut bonne de votre côté, que vous êtes parvenu à fermer l'œil. Les températures baissent progressivement sur une grande partie du pays. On fait le point sur la météo dans 5 grosses minutes. Pour le reste, ici, dès 5h, vous le savez, on vous réveille avec le sourire en vous informant au plus près de chez vous et en chanson. Avec le groupe Téléphone, un autre monde pour assurer la bande-son de votre début de journée. Bonjour Cyril Ardo-Redon.
2: Bonjour Johan Rock, bonjour à tous.
0: C'est dans l'actualité ce matin.
2: Les reprises de feu dans le massif du Gros Bessillon dans le Var. 6 reprises en 15 jours d'origine humaine, c'est ce qu'a dit le parquet.
0: Si vous aimez pédaler, est-ce que vous savez que votre vélo classique peut se transformer en électrique? Par ici, les économies vous livrent le mode d'emploi pour assurer la transformation en bonne et due forme. Et puis, tous les matins, ici, vous le savez, vous êtes les bienvenus pour nous raconter comment se déroule votre été. Vous profitez des congés, vous travaillez, vous restez à la maison ou vous voyagez à travers les régions de la France. 0810 055 056, on s'appelle.
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0: C'est mercredi, le 5 août, bon début de journée, il est 5h. Le journal présenté par Cyril Ardo-Redon et la piste de mise à feu volontaire privilégiée pour expliquer la reprise de l'incendie dans le Var.
2: Les flammes ont dévoré plus de 1800 hectares dans le massif du Gros Bessillon depuis la reprise vendredi, soit un total de 6000 hectares en 2 semaines. 6 départs de feu d'origine humaine au moins ont été recensés, indique le parquet. Le préfet du Var, Simon Babre, a pris la parole.
3: Ces actes incendiaires s'ajoutent à ceux qui ont déjà été déplorés par le passé. Le deuxième front de feu qui avait été ouvert le 24 juillet, 3 jours après le démarrage de l'incendie, a une origine volontaire qui n'est pas contestée. Et la reprise de feu du 31 juillet, la piste d'une mise à feu volontaire n'est pas exclue. Donc on sait que nous avons un problème d'incendiaire, que nous avons besoin de tenir la zone, d'éviter que des candidats incendiaires puissent se présenter. Notamment dans les jours qui viennent, qui sont des jours à haut risque. Nous aurons des températures qui vont remonter à 38 degrés et nous allons avoir des taux d'humidité très bas, inférieurs à 20%.
2: Le préfet du Var, Simon Babre, et plus de 1000 pompiers restent mobilisés sur cet incendie. Les feux ailleurs en France, avec l'incendie près de Bellegarde en Diois dans la Drôme qui a brûlé près de 280 hectares et fait 2 blessés légers chez les sapeurs-pompiers. Les conditions météo sont défavorables aujourd'hui. 55 hectares brûlés en Ardèche dans plusieurs départs de feu. Aujourd'hui, depuis le début de l'été, 402 personnes ont été interpellées en lien avec des incendies selon Laurent Nunez, le ministre de l'Intérieur, parmi eux 156 mineurs. 6 départements du pourtour méditerranéen sont placés ce matin en risque élevé de feux de forêt, auxquels s'ajoutent donc l'Essonne et l'Eure. En Gironde et dans les Landes, après les immenses incendies, l'État va prendre en charge intégralement les indemnités d'activité partielle versées aux salariés des très petites et moyennes entreprises situées dans les zones évacuées. C'est ce qu'a annoncé le ministère du Travail hier soir. Marie Mutrici, ici, c'est plutôt une bonne nouvelle selon les acteurs économiques locaux.
4: C'est un bon signe, commente le président de la Chambre de commerce et d'industrie Bordeaux-Gironde. Patrick Seguin attend quand même d'en savoir plus lors d'une réunion en préfecture aujourd'hui. Les annonces qui ont suivi les incendies de 2022 n'ont pas toutes été suivies d'effets, faute de moyens, rappelle-t-il, pour expliquer sa prudence. La présidente de la CPME du département, Cécile Desponce, rappelle que son organisation réclamait la prise en charge à 100% des salaires et pas seulement les 60% du brut auquel a droit un salarié au chômage partiel. Et au-delà de cette annonce, le président du MEDEF de Nouvelle-Aquitaine, interrogé hier soir sur France Info, adresse une autre demande.
5: Dans les prochaines semaines, il faudra aider financièrement à passer le cap et à tenir jusqu'à l'année prochaine. Quand vous avez des activités très saisonnières, il faut tenir après pendant 10 mois. Donc la trésorerie, elle se fait pendant ces mois où, et s'ils sont ratés, il faudra tenir. Et on appelle de nos voeux un fonds de solidarité et aussi des dispositifs de prêts.
4: Le tourisme, principale activité saisonnière, représente 7% du produit intérieur brut en Gironde et dans les Landes.
2: Explication de Marie Mutricy sur votre radio locale ici.
0: Vous écoutez ici, 5h04, une personne emportée par une rivière en Haute-Savoie.
2: Elle est toujours recherchée dans le secteur de Sixte-Fer-à-Cheval, près de Samoin, dans les Alpes. La rivière a débordé en début de soirée après de fortes intempéries. Une autre coulée de boue a eu lieu non loin de là, dans le cirque du Fer-à-Cheval, un lieu prisé des randonneurs. 15 personnes, dont 2 bébés, ont dû être évacuées par hélicoptère. 13 départements du quart sud-est en vigilance orange canicule ce matin, de la Corse à la Haute-Savoie, en passant par les Alpes-Maritimes, le Vaucluse, le Gard ou la Drôme. Météo France doit actualiser ses prévisions d'ici 1h à 6h du matin.
0: J-7 avant un spectacle rarissime dans le ciel.
2: L'éclipse solaire, la première totale en Europe depuis celle de 1999. Chez nous en France, elle ne sera que partielle. Emeline Ferry, totale, partielle, ça veut dire quoi exactement ?
6: On ne sera pas totalement plongé dans le noir, ça ce sera pour les chanceux qui sont dans le nord de l'Espagne, tout un secteur où l'alignement sera absolument parfait entre la Terre, la Lune et le Soleil, qui sera alors complètement masqué. Mais on n'en sera pas loin dans le sud-ouest de la France, 99,5% d'obscuration à Biarritz, un très mince croissant lumineux apparaîtra au plus fort de l'éclipse. Plus on ira vers le nord-est, moins ce sera marqué, mais ce sera quand même exceptionnel. Pendant plusieurs minutes, le ciel qui s'assombrit, ambiance étonnante alors qu'on sera à peine en début de soirée. Le phénomène durera à peu près jusqu'au coucher du soleil. Il reste maintenant une inconnue, la météo. Si de gros nuages ou de la pluie s'invitent ce soir-là, ça risque de gâcher la fête. Mais il est encore trop tôt aujourd'hui pour connaître les prévisions météorologiques précises.
2: Et pour savoir quand et comment observer cette éclipse dans les meilleures conditions, rendez-vous sur ici.fr. On vous a mis toutes les infos. Et d'ailleurs, Johan, on fait gagner des lunettes pour observer cette éclipse solaire toute cette semaine encore, je crois.
0: Dans le paquet, jusqu'à vendredi. Après, il n'y en aura plus.
2: On jette un coup d'œil. Et avant l'éclipse, dans une semaine, c'est un temps mitigé ce mercredi sur la France.
0: Avec un ciel variable sur de nombreuses régions. On relèvera notamment quelques ondées sur la pointe bretonne ce matin. En revanche, l'air est plus respirable sur la moitié ouest du pays, alors que dans le Grand Est, c'est toujours la chaleur qui domine, ainsi que sur le pourtour méditerranéen, avec des seuils de canicule qui seront une nouvelle fois atteints et dépassés ce mercredi. Côté température, le mercure affichera en milieu de matinée 16 à Aurillac, 17 à Limoges, 20 à La Rochelle et Bordeaux, alors que cet après-midi, ce sera toujours un ciel variable sur les régions du tiers nord-ouest du pays. Sur le reste du territoire, on notera de belles éclaircies et un mercure, lui, qui affichera 30 à Toulouse, il fera 28 à Bourges, ainsi que dans la capitale, 26 à Nantes, 33 à Lyon et 36, la maximale sur le pourtour méditerranéen, la région où il fera le plus chaud aujourd'hui. Comment ça se passe par chez vous? Quel temps fait-il? Vous nous postez un petit message sur la page Facebook d'ici. Tous les matins, on fait la météo ensemble.
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0: Si vous rêviez d'un autre monde, a priori, ça n'est pas pour tout de suite. Il va falloir se contenter d'une autre. Mais en attendant, on peut rêver. Hein, c'est toujours bon de rêver.
2: Bien sûr.
0: En musique, c'est encore mieux. Voici Téléphone qui chante justement à notre monde. Bienvenue, il est 5h07.

0: C'est bien ici que vous écoutez votre radio locale tout près de chez vous ce mercredi. Il est 5h11.
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0: C'est une histoire d'amitié née dans un taxi dont je vous parle ce matin. C'est un soir d'été, il y a 5 ans que ça s'est passé. Sylvie monte dans le taxi parisien de Karimba pour se rendre à l'hôpital. Elle remarque que le chauffeur écoute discrètement un cours d'anatomie sur son téléphone pendant les embouteillages.

0: passé. Et quelques années plus tard, cette collaboration inattendue a été fructueuse, puisque depuis quelques mois, ce chauffeur de taxi a réussi son concours d'entrée. Il est même devenu diplômé, et grâce au cours de Sylvie, son cours particulier, il est désormais infirmier dans un service d'orthopédie d'un hôpital francilien.
1: Bravo à lui.
0: Voilà, c'était la petite histoire.
1: Et merci à elle pour cette entraide.
0: Université mobile et services et bien échangés qui permettent à ce chauffeur maintenant de faire ce qu'il souhaite professionnellement. Dans l'histoire et dans l'info d'ici ce matin à 5h12, un record de sécheresse battu au mois de juillet en France, Cyril.
1: Oui, avec des répercussions très concrètes sur l'agriculture. Dans certains départements comme dans la Somme, les préfectures mènent des expertises sur les exploitations touchées.
0: Et le matin, les chansons sont toujours ici pour vous accompagner. Retour dans les années 80 d'ici quelques minutes avec Quarterflash. Pour l'heure, 5h13, il est temps de faire des économies. Avec vous, Valère Coréard, chaque jour, un bon plan pour rebooster notre pouvoir d'achat. Et aujourd'hui, on va pédaler.
2: En tout cas, je voulais vous donner un bon plan qui peut vous permettre d'utiliser plus fréquemment votre vélo en faisant d'un vélo classique un vélo électrique. Car oui, il est possible de transformer votre vélo musculaire en vélo à assistance électrique en y rajoutant un petit moteur qui va vous faciliter la vie et vous permettre peut-être de vous servir plus fréquemment de votre vélo avec au passage de belles économies sur le carburant. Mais commençons par le vélo à électrifier. C'est aussi une belle source d'économie puisque plutôt que d'acheter un vélo neuf électrique ou d'occasion, vous allez électrifier le vôtre. Pour repérer ce lifting, je vous conseille quand même de passer par un professionnel et, en tout état de cause, d'acheter à minima un matériel homologué.
0: Donc on va faire d'importantes économies par rapport au prix d'un vélo équipé d'origine.
2: Alors, le calcul est vite fait. Vous avez des vélos électriques qui commencent en entrée de gamme autour de 1200, 1500 euros. Pour électrifier un vélo classique, l'entrée de gamme se situe autour de 400 euros. Il vous faudra respecter deux règles essentielles pour être homologué. Une puissance de moteur à 250 watts maximum et une vitesse accompagnée par l'électrique à 25 km/h maximum. Le moteur est donc bridé. Le moteur d'ailleurs pourra se situer soit dans la roue avant. J'ai testé, ça paraît contre-intuitif, mais c'est quand même assez efficace. J'ai trouvé ça même plutôt confortable. Au niveau du pédalier, ça c'est le top, ou alors de la roue arrière. Vérifiez aussi avant de passer à l'achat si votre commune, votre région ou une collectivité autour de vous ne subventionne pas ce type de transformation parce qu'un certain nombre de collectivités le font. Voilà, vous savez désormais qu'il est possible d'électrifier un vélo classique et vous allez pouvoir diviser par deux, voire par trois, le coût par rapport à l'achat d'un vélo électrique d'origine neuf. Enfin, n'oubliez pas, si vous aussi vous avez des bons plans pour rouler malin, pas cher, à vélo notamment, tiens, vous m'écrivez par ici leséconomies@radiofrance.com.
0: Bien noté. Demain, Valère, zoom sur les magasins de déstockage. Vous nous direz si c'est réellement un bon plan pour notre budget. En attendant, vous écoutez ici. Bon réveil, il est 5h15.

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2: 5h16, le mois de juillet a été le plus chaud jamais enregistré en France.
3: C'est ce qu'a indiqué Météo France hier, un mois marqué aussi par une sécheresse qui a atteint des niveaux records. C'est le troisième mois de juillet avec le moins de pluie depuis le début des relevés Météo France. L'agriculture est en souffrance. Forcément, dans la Somme, la préfecture mène des expertises sur les exploitations touchées. Nicolas Fillon.
4: Sur ce champ de maïs, les dégâts liés à la sécheresse sautent aux yeux des agriculteurs.
5: Tel que ça a été semé, la terre n'a même pas bougé. Parce qu'on a eu de l'eau jusqu'au 15 mai et après, depuis ce temps-là, on ne veut rien.
4: Ces épis qui poussent sur 10 hectares sont destinés à l'alimentation des animaux d'élevage. L'expert missionné par la préfecture prend des photos et ce qui le frappe...
6: C'est la taille du maïs, il devrait être là, quoi. Quasi deux fois plus haut.
4: Jean-Luc Bessel est chef du service économie agricole à la direction départementale des territoires et

0: de la mer.
1: Celui-là, par exemple, il n'y a rien. Tout le haut, là, ça n'a pas été fécondé. Donc s'il n'y a pas de grain, donc il n'y a pas de valeur énergétique.
0: Dans la Somme, il n'avait jamais vu une telle sécheresse.
1: À mon niveau, non. 2003 peut-être, mais j'étais pas là.
0: La culture fourragère souffre énormément à l'ouest du département.
2: Régulièrement, l'été, on a une diminution de la pousse de l'herbe. Mais ça ne devrait pas être cuit comme ça, quoi. La pâture, on a l'impression qu'elle est morte, quoi.
0: Thibaut Hénoc, agriculteur à Vaudricourt et responsable local de la FDSEA.
2: Il n'est plus question d'alimenter un troupeau avec ce qu'on a là devant les yeux, quoi.
0: Alors les éleveurs puisent déjà dans leur stock hivernal de fourrage pour nourrir leurs bêtes.
2: Donc des solutions à trouver avec de l'aliment à acheter. Mais faut-il encore que les trésoreries des exploitants permettent d'acheter des aliments, donc c'est la grosse inquiétude du moment, quoi.
0: Pas de pluie, une canicule qui cuit les cultures et les empêche de se développer. D'autant qu'ici, près de la côte Picarde, la terre est très sableuse avec très peu de réserves hydriques. Conséquence, des pommes de terre d'un calibre hyper réduit par rapport à la normale.
3: Donc la question, est-ce qu'on va réussir à les ramasser ?
0: Guillaume Dessault, agriculteur à Saïf-Libeaucourt.
3: Même en ayant des petites mailles, l'espace entre chaînes sur les arracheuses à pommes de terre, ils vont passer à travers. Bah, aujourd'hui, on se pose des questions quand même, parce que là, c'est des terres non irrigables par ici. S'il n'y a pas d'eau comme ça aujourd'hui, comment on va faire, ouais. Des aides, mais des aides, quand on voit la conjoncture actuelle, ça va être compliqué aussi. Enfin, aujourd'hui, on est dans l'inconnu complètement, quoi.
0: Le syndicat des jeunes agriculteurs estime une perte de rendement de 30 à 70% pour la betterave ou la patate dans la Somme.
4: Un reportage de Nicolas Fillon, ici Picardie, sur votre radio locale ici. Les experts doivent revenir à l'automne pour évaluer l'impact de la sécheresse et de la canicule sur les récoltes. Ce n'est qu'ensuite que des indemnités pourront être débloquées pour les agriculteurs qui auront subi les plus grosses baisses de rendement.
5: Qu'est-ce qu'on regarde ce soir à la télé? Et pourquoi pas de la science-fiction avec cette nouvelle série diffusée sur France 2 dans 3 minutes. Son réalisateur sera l'invité des coulisses télé. Le temps d'un petit retour dans les années 80 avec Quarter Flash sur votre radio locale, ici 5h20.

0: Ravi de vous savoir des nôtres. Ce mercredi matin, vous écoutez ici, et c'est tant mieux, c'est un 5 août qu'ils sont nés, l'humoriste et animateur télé Jarry, qui fête aujourd'hui ses 49 ans. Bon anniversaire également à Emmanuel Chin, journaliste qui a inventé Capital, le fameux magazine du dimanche soir sur M6 qui traite de l'économie pour tous. Un 5 août naissait au Québec l'actrice et chanteuse Carole Laure, et puis un petit pas pour l'homme, un grand pour l'humanité, un 5 août naissait l'astronaute Neil Armstrong, premier homme à avoir marché sur la Lune en 1969. Aujourd'hui, c'est la journée mondiale du trombone, pas l'instrument, mais ce petit truc insignifiant qui traîne dans votre poche. Et aussi...
1: Oui, il y a une journée mondiale pour ça.
0: Exactement, il y a des journées mondiales pour tout. Un jour, il y aura une journée mondiale pour vous.
1: Ah bah j'espère bien.
0: Bah, vous êtes plus qu'un
1: vous allez la créer, c'est vous qui allez être
0: possiblement.
1: Initiateur.
0: Vous êtes quand même plus qu'un trombone.
1: Oui, mais moins que l'instrument de musique.
0: Et puis aujourd'hui, à la rubrique Carnet Noir, un 5 août, il y a 34 ans, nous quittait Jeff Porcaro, c'est le batteur et cofondateur du groupe Toto. Il n'avait que 38 ans. C'était l'un des batteurs les plus doués, puisque au-delà du groupe, il a joué notamment à l'époque avec Michael Jackson, le groupe Steely Dan ou même Bruce Springsteen. Bon anniversaire à vous si c'est un 5 août que vous êtes né. On vous souhaite de profiter au maximum de cette journée. En attendant, dans les coulisses télé ce mercredi, on vous parle de The Best Immigrant. C'est une nouvelle série venue de Belgique. C'est ce qu'il est convenu d'appeler une série dystopique. L'intrigue se déroule en Flandre, devenue indépendante et dirigée par un parti d'extrême droite. Un beau matin, une loi décide que tous les individus nés en dehors du territoire devront être expulsés. C'est ainsi qu'un jeune couple menacé d'être séparé décide de participer à une émission de télé-réalité. Un jeu dans lequel les candidats, entre guillemets, s'affrontent pour gagner le droit de rester.
2: À partir de maintenant, les choses vont changer.
3: Il parle de déportation.
4: On sait bien qui il vise.
5: Jamal Ouraibi, votre titre de séjour n'est plus valable.
3: Une émission. Pendant 6 semaines, nous allons tenter de trouver le meilleur immigrant.
6: Bienvenue dans The Best Immigrant.
0: The Best Immigrant, c'est une mini-série de 5 épisodes. Parmi les sources d'inspiration, on peut relever notamment Squid Game ou Black Mirror. Opportunément programmée par France Télé à moins d'un an des présidentielles, cette fiction aborde la question de l'immigration dans un climat de grande violence. Mais aussi, elle parle de la télévision, cette fameuse télé-réalité au centre des préoccupations du réalisateur Michael Abbé, comme ce dernier me l'a expliqué.
7: Ce que nous on fait, c'est une fiction, mais nous on voulait vraiment parler sur la télé-réalité. La télé-réalité est devenue un endroit où tout peut devenir un concours, trouver l'amour, chanter, danser, cuisiner ou survivre sur une île. Et les créateurs se sont demandé, et si l'immigration devrait elle aussi être une compétition télé, ça donnerait quoi? Et quelles questions ça ramène sur l'humanité? On voulait juste trouver les limites jusqu'où on peut aller.
0: C'est un grand barnum que The Best Immigrant. Tous les épisodes ont été tournés en Belgique, en grande partie dans un studio XXL pour recréer ce décor d'arène d'émissions de télé-réalité. Une série belge, certes, mais dont le thème rayonne bien au-delà du plat pays, comme me l'a confié son réalisateur.
7: La série existe en Belgique parce qu'elle est liée à des questions identitaires, des tensions communautaires qu'on a ici, mais je pense que c'est aussi un sujet universel. Aujourd'hui, je pense que beaucoup de pays se posent les mêmes questions. Comment vivre ensemble? Comment accueillir la diversité? J'espère que ces questions, on peut les poser dans plusieurs pays, que la série va être achetée dans d'autres pays et on verra où elle va être diffusée, mais pour l'instant, c'est qu'en Belgique et en France.
0: The Best Immigrant, l'intégration L'intégralité de la mini-série est à découvrir cet été sur la plateforme France.tv. Et si vous veniez nous raconter comment se passe votre été sur l'antenne d'ici 0810 055 056, pour vous remercier de nous être fidèles tous les matins, on vous offre le pack été, un sac rempli de surprises. Alors on s'appelle 0810 055 056. En attendant, il est ici à 5h26, Pierre Demers.

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1: Avant de retrouver le 86 secondes et vos infos locales, Stéphane Bern est là à présent au rendez-vous comme tous les matins pour un grand voyage quotidien dans l'histoire de France. Ce matin, Stéphane, on va voyager au temps de la révolution aquatique.
2: Imaginez, un marquis en goguette, un rayon de soleil sur le lac, une petite soif et une gorgée d'eau qui va changer le destin d'une ville entière. Nous sommes en 1789 à Évian-les-Bains en Haute-Savoie. Le marquis de Lesserre, noble local, se promène quand la chaleur le pousse à s'arrêter près d'une source. Il y boit par hasard et trouve cette eau légère, agréable et sans amertume. Il y revient jour après jour et affirme que ses douleurs rénales s'apaisent. L'histoire circule. Cette source aurait des vertus miraculeuses. Elle appartient à un certain monsieur Cachat, qui comprend vite qu'il possède un trésor. Un trésor en liquide. Il commence à vendre cette eau aux habitants, puis à ceux des villes voisines. En 1806, on ouvre la première station thermale, bientôt suivie par une usine d'embouteillage. Mais également par des embouteillages à l'entrée de la ville. Car les curistes affluent de toute l'Europe. Aristocrates, artistes, médecins, tout le monde se refile le tuyau.
3: Qu'est-ce qu'on a fait des tuyaux ?
2: On vient prendre les eaux des Vians, comme on irait à la cour. Dès lors, comme tout baigne, la Société des eaux minérales des Vians voit le jour.
4: Elle est légère comme le souffle du vent, l'eau des Vians.
2: Et la petite source devient une marque. Et une belle source de revenus. Un siècle plus tard, l'eau s'invite dans tous les foyers. Dans les années 1950, elle devient l'eau des bébés, réputée si pure qu'on peut préparer les biberons sans la faire bouillir. Puis en 1978, Évian traverse l'Atlantique. Première eau minérale française à importer aux États-Unis. Le succès est mondial. Notez que tout ce que je vous ai dit ce matin est parfaitement exact. Vous pensez bien que pour vous raconter une telle histoire, j'ai vérifié mes sources.
1: Et j'espère bien. Merci Stéphane Bern. Et à demain sur l'antenne d'ici. Le mercredi, vous le savez, c'est une tradition. Notre invité est un libraire qui vous recommande son roman coup de cœur de l'été. On sera tout à l'heure en ligne avec une librairie du Finistère à Quimper. Pour l'heure, il est 5h30. Ce mercredi, l'info en France et dans le reste du monde. C'est l'heure du 90 secondes avec vous, Cyril Ardo-Redon.
5: 402 personnes ont été interpellées en France depuis le début de l'été en lien avec les incendies. C'est ce qu'a annoncé hier le ministre de l'Intérieur, Laurent Nunez. Parmi elles, 156 mineurs, 36 personnes sont placées en détention alors que 120 000 hectares ont été brûlés. C'est dans ce contexte que les autorités alertent sur les reprises de feu dans le massif du Gros-Bessillon dans le Var. Il y en a eu 6 en 15 jours, 2 depuis lundi, d'origine probablement volontaire. Plus de 1000 pompiers restent mobilisés sur cet incendie. Aujourd'hui, 6 départements du pourtour méditerranéen ainsi que l'Essonne et l'Eure sont en orange pour un risque élevé de feux de forêt. Alerte orange canicule également pour 13 départements du quart sud-est de la France, de la Corse à la Haute-Savoie en passant par les Alpes-Maritimes, le Vaucluse, le Gard ou la Drôme. Une personne toujours recherchée dans le secteur de Sixte-Ferracheval près de Samoin en Haute-Savoie. Elle a été emportée en début de soirée lorsqu'une rivière a débordé après de forts orages. 15 personnes ont dû être évacuées par hélicoptère non loin de là, dans le cirque du fer à cheval en raison d'une autre coulée de boue. Et puis le Tour de France Femmes, 5e étape aujourd'hui, l'une des plus dures avec 8 ascensions notamment. 140 km entre Mâcon et Belleville en Beaujolais. La Suisse Marlène Rösser est en jaune après avoir survolé le contre-la-montre individuel hier en Bourgogne.
1: 5h32 dans l'info d'ici. Ce mercredi, 6 départs de feu volontaires recensés en une quinzaine de jours dans le Var sur le massif du Gros-Bessillon.
5: Et donc on le disait, 2 départs depuis lundi alors que les pompiers venaient enfin à bout des flammes dans le secteur de Corrence et Montfort-sur-Argent. Des actes insensés, criminels, dénoncent certains élus locaux qui ont dû évacuer leurs habitants. Alors pour tenter de dissuader ou prévenir ces gestes, les patrouilles de gendarmerie se multiplient. Faustine Calmel, vous vous êtes rendue à Corrence.
6: On monte en voiture, direction l'entrée du village. 3 routes se croisent ici, sous le regard de plusieurs équipages de gendarmes qui arrêtent toutes les voitures de passage.
7: Bonjour gendarmerie, est-ce que vous pouvez couper le contact s'il vous plaît?
8: Vous avez votre permis de conduire s'il vous plaît? Vous allez où là?
9: Là on va à Brignoles.
6: Le capitaine Michael Tourbier, commandant de la compagnie de Brignoles.
10: L'idée c'est de contrôler les gens tels que vous avez là devant, en train de contrôler un véhicule pour savoir qui passe, quand, pourquoi. Est-ce que c'est réellement des gens qui viennent aider les pompiers? Est-ce que c'est réellement des gens qui viennent ravitailler le village de Coins, par exemple?
8: Vous pouvez ouvrir le coffre du véhicule, s'il vous plaît.
6: Grâce à ces contrôles et leurs investigations, les gendarmes ont interpellé un jeune homme de 23 ans, mis en examen la semaine dernière, soupçonné d'avoir déclenché plusieurs incendies dans le secteur. D'autres équipes patrouillent sur les chemins et pistes, interdits à la circulation. Mais le terrain à surveiller est immense, concède le colonel Grégory Goumin, commandant du groupement de gendarmerie du Var.
0: Avec un contrôle de zone qui est important, on bénéficie du renfort de deux escadrons de gendarmerie mobiles qui nous permettent de couvrir le territoire. Mais on a des lisières qui font plus de 200 km de long. Donc vous imaginez que le territoire à couvrir est colossal. Et donc le terrain qui nous revient de quadriller est très étendu.
6: Les gendarmes comptent donc aussi sur la vigilance des riverains, dont les témoignages, confie le colonel, remontent aux autorités de plus en plus rapidement.
8: Bonjour, monsieur. Merci, bonne journée. Merci.
5: Le reportage à Corrence, dans le Var, de Faustine Calmel, sur votre radio locale ici. On jette un coup d'œil sur le ciel lyonnais, c'est un ciel perturbé avec de belles éclaircies.
1: Un ciel variable par endroit, effectivement. Ce matin, on va avoir quelques ondées nuageuses, des petites pluies sur la pointe bretonne, et puis de belles éclaircies quand même sur une large partie du pays. Et puis surtout ce matin, l'air est plus respirable sur la moitié ouest du pays, alors que dans le Grand Est, c'est toujours de la chaleur qui est attendue, ainsi que sur le pourtour méditerranéen. Quelques températures ce matin. En milieu de matinée, il fera 16 à Aurillac, 17 à Limoges, 20 à Bordeaux, 19 à Orléans, 22 à Strasbourg. Et puis cet après-midi, toujours un ciel variable sur les régions du tiers nord-ouest du pays et sur le reste du territoire, de belles éclaircies. Donc à Mercure qui affichera toujours des températures d'été, voire même bien au-delà, 30 à Toulouse, 28 à Bourges, et puis pour le bien au-delà, 36 pour la maximale sur le pourtour méditerranéen. C'est dans le sud-est qu'il fera le plus chaud ce mercredi après-midi. Et vous, comment ça se passe? Vous nous le dites sur la page Facebook d'ici, comme nous a écrit Joël qui vit à Saint-Brest dans la vallée du Béran. Chez lui ce matin, il fait 23 degrés. On salue Dominette qui nous écoute. 21 degrés chez elle à Cormontreuil, près de Reims. Enfin, Sam vit à Bruges, c'est au nord de Bordeaux où il fait 21 degrés. Tous les jours ici, on fait la météo ensemble.
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1: 5h35, et à présent, si on écoutait Jean-Jacques. Comment ça, Jean-Jacques?
5: Qui, Jean-Jacques?
1: Il n'y en a qu'un, Jean-Jacques.
5: Bien sûr.
1: C'est le boss, c'est lui. Il est là, ici.

0: Jean-Jacques Goldman, évidemment, le seul, l'unique. Vous écoutez ici.
1: Il est 5h39.
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1: Et ici, tous les matins, on évite les arnaques. Aujourd'hui, Cyril, attention si vous rencontrez des problèmes avec votre ordinateur.
3: Oui, un message Windows ou Apple qui s'affiche et qui vous dit que plus rien ne fonctionne et un numéro à appeler d'assistance technique. Méfiez-vous, c'est parfois une arnaque.
1: Aude Razo veille au grain, elle est avec nous dans un instant. Et puis, pour la musique, vous avez rendez-vous ce matin avec Ten Sharp. Attendons, 5h40, comme on le fait tous les matins, on vous accueille sur l'antenne d'ici. Bonjour Johan, c'est ça ?
3: Bonjour Johan.
4: Bonjour Johan et bonjour Cyril.
1: Et ben voilà, comment ça s'écrit Johan ?
4: Avec un J.
1: Avec un J, bah oui, logiquement. Vous êtes gestionnaire de paye, vous nous écoutez à
3: oui.
1: Lyon.
3: Ah, et très belle ville.
4: Oui.
1: Et pour vous, pour,
4: très belle ville.
1: Pour l'instant, pas de vacances, pour l'instant.
4: Pas de vacances pour l'instant, mais ça va venir. Moi, j'attends que tout le monde parte et je pars après.
1: Ah, c'est comment la vie dans les couloirs d'une entreprise qui gère des payes en ce début du mois d'août ?
4: Ah, c'est mort.
1: Bah oui, comme partout en France.
4: On est trois à tenir la boutique, quoi. Mais heureusement qu'on est là.
1: Mais alors, du coup, est-ce qu'on arrive en tongs au boulot ? Est-ce qu'on prend quelques largesses qu'on n'adopte pas pendant le reste de l'année ?
4: Franchement, à 3-4, ouais, on peut.
1: On fait quoi, par exemple, qu'on ne fait pas le reste de l'année ?
4: On vient en tongs, déjà. Ça, on ne le fait pas, normalement.
3: Voilà. Et puis, il y a un peu plus de pause que d'habitude, j'imagine.
4: Et on prend le temps de discuter pour le café.
1: Ça, c'est bien. Ça devrait être quand même comme ça, tout au long de l'année, mais là, ça ne l'est pas.
4: Vous, je suis bien d'accord.
1: Vous partez où en vacances dans quelques jours ?
4: Je vais partir du côté de Cannes.
1: Bon, très bien. Farniente,
4: la Côte d'Azur.
1: Plage, peut-être un peu de quoi un peu de tourisme ?
4: Un peu de tourisme pour découvrir un petit peu la région, ouais.
1: Eh ben, on va vous envoyer le pack été. C'est un sac dans lequel vous allez pouvoir mettre vos affaires de plage et puis bouquiner. C'est le roman de la semaine, c'est celui signé de l'autrice Lorraine Fouché. Ça s'appelle « Les simples pour la joie ». On en parlera d'ailleurs dans quelques instants avec notre invité libraire à Quimper. Plein de surprises, ça va arriver chez vous à Lyon d'ici quelques jours. Évidemment, j'oublie, mais attention, je manque à tous mes devoirs, la paire de lunettes pour regarder l'éclipse le 12 août prochain. Voilà, ça part chez vous.
4: Très bien. Eh ben merci beaucoup.
1: Eh ben bonne journée à vous, Johan. Bonne dernière ligne droite et puis avec un peu d'avance, bonnes vacances à vous. 5h42, c'est l'été, on est ensemble et dans un instant, votre rendez-vous anti-arnaque.
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1: 5h43, eh bien, chaque matin, ici, les arnaqueurs passent un mauvais quart d'heure, et ce, grâce à Aude Razo, qui ne s'en laisse pas compter. Aude Razo, bonjour, il y a des auditeurs qui vous alertent, ils ont été piégés par des escrocs qui prétendaient débloquer l'ordinateur, mais que leur est-il arrivé ?
7: Eh bien, imaginez, vous êtes tranquillement sur votre ordinateur et tout à coup, un message s'affiche sur l'écran. Coup de panique, on dirait un message Windows ou Apple. Vous n'arrivez pas à le faire partir, votre ordinateur a l'air bloqué. Que dit le message ? Qu'il faut appeler un numéro, l'assistance technique. C'est ce qu'ont fait Nathalie et Alain, les deux auditeurs qui m'ont écrit, ils m'ont tout raconté.
1: Et alors, que leur dit la personne qui est au bout du fil ?
7: Nathalie, on lui dit que son ordinateur est infecté. On lui sort, me dit-elle, un bon baratin avec langage informatique bien adaptée. D'habitude, elle est vigilante, mais là, elle y a cru. L'escroc prend la main, ça refonctionne et elle paye 188,99€ pour un soi-disant pack sécurité Windows. Alain, lui, c'est encore plus cher. On lui parle de 378€ et même 599€ pour un pack à vie. Et c'était bien une arnaque, me dit Alain. Donc là, question, comment est-ce que l'escroc s'y est pris tout au début pour bloquer à distance l'ordinateur d'Alain et de Nathalie ? Eh bien, en fait, leur ordinateur n'était pas bloqué, pas vraiment en tout cas. Ils ont sans doute cliqué sur un lien frauduleux où ils sont tombés sur un site piégeux. C'est lui qui a fait s'afficher le message sur l'écran, celui dont ils n'arrivaient pas à se débarrasser. Les autorités appellent ça une page internet agressive. Petit conseil, si ça vous arrive, vous coupez tout, vous faites un appui long sur la touche marche-arrêt de l'ordinateur, normalement ça doit suffire à l'éteindre, et quand vous le rallumerez, la petite fenêtre aura disparu comme par enchantement et votre ordinateur se portera comme un charme.
1: Tous les matins, ici, c'est pas vrai, votre rendez-vous anti-arnaque. Il est 5h44, est-ce que vous savez ce qu'est un troll ? Non, ce n'est pas une créature fantastique. Réponse d'ici 3 minutes avec Benoît Prospero et son monde merveilleux du vivant. Le temps d'écouter Vita, nouveauté, promets-moi, sur les ondes d'ici. Bon début de journée.

0: ce mercredi, vous êtes à la cuisine, peut-être dans votre salle de bain, au volant même, vous écoutez ici, il est 5h47 et c'est le moment d'aller voir le monde merveilleux du vivant. Bonjour Benoît Prospero. Aujourd'hui, trois choses à savoir sur une plante herbacée vivace de 20 à 60 cm de haut qui pousse dans les prairies humides et les bois de montagne de 900 à 2200 mètres d'altitude.
1: Ah, c'est très précis, hein. Et surtout, c'est magnifique. Une plante de la famille des renonculacées, donc des renoncules et du bouton d'or. Mais aujourd'hui, on ne parle pas du bouton d'or, mais de cette plante qui semble sortie tout droit d'un film fantastique, le troll. Bonjour à toutes et tous. On va parler de créatures sphère et mouche. Et donc, première chose à savoir, nom d'un mouton en short de bain, non, le troll n'est pas une créature monstrueuse sortie des légendes nordiques du Seigneur des Anneaux ou d'un jeu de rôle d'Heroic Fantasy. Ça, c'est le troll. Le troll, c'est bien une plante.
0: Et c'est quoi cette histoire de sphère ?
1: Vous allez comprendre. Deuxième chose à savoir, la fleur jaune du troll a la particularité d'être sphérique. Et quand on dit sphérique, on parle d'une boule dense quasi parfaite qui a une particularité, elle ne s'ouvre jamais.
0: Mais alors, comment fait-elle pour se reproduire ?
1: Et ça, c'est la bonne question. D'autant plus qu'il a beaucoup de mal à s'auto-féconder. En fait, pour se reproduire, troisième chose à savoir, le troll a une relation mutualiste avec une mouche minuscule qui s'appelle la chiastochète. Pourquoi cette mouche minuscule ? Eh bien, parce que c'est la seule qui parviendra à s'introduire entre les sépales de la fleur jusqu'à son centre où se trouvent ses organes reproducteurs. Une mouche qui passe le plus clair de son temps à l'intérieur des fleurs. En fait, elle ne les quitte que pour aller d'une fleur à l'autre et ainsi les pollinise. Et en profite au passage, bien sûr, pour s'accoupler bien à l'abri. Et donc, la femelle qui a chiastochète y pond ses œufs et les larves vont se nourrir d'une partie des graines et il en restera toujours assez au troll pour se reproduire. Le monde vivant est merveilleux. Et pour toutes ces informations, on remercie Marie-Christine Lemailleur, autrice du livre « Le guide des plantes sauvages ». C'est publié aux éditions Mémoire Millénaire.
0: Bonne journée à vous, Benoît. Et désormais, on sait que le troll ne s'ouvre jamais. À demain, Benoît Prospero.
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0: Il est 6h-10 à la une de la presse. Comme tous les mercredis à cette heure-ci, les libraires des quatre coins de France vous recommandent leur roman préféré.
3: Et ce matin, on part à Quimper, à la librairie Ravi, où nous attend Valérie Lebras.
0: Bonjour Valérie.
4: Et bonjour.
0: Comment êtes-vous devenue libraire ?
4: Alors, ça a été un concours de circonstances, un joli hasard de la vie, je dirais. Je finissais mes études d'histoire, je ne savais pas trop que faire, et j'ai répondu à une petite annonce de la NPE. Et qui recherchait quelqu'un pour travailler en librairie à Quimper. Et c'était déjà la librairie Ravi. Et voilà comment je suis devenue libraire. Et voilà comment ça fait presque 30 ans maintenant que je suis toujours à la librairie Ravi, avec toujours autant de bonheur et de plaisir.
0: Avant de devenir libraire, quelle place occupaient les livres ?
4: Alors, j'ai toujours été une grosse lectrice.
0: Grosse lectrice, ça veut dire quoi ?
4: Toute forme de livres, une dizaine par semaine. Ça s'est un petit peu calmé à l'adolescence et avec le lycée, parce que j'avais un petit peu plus de travail. Et après, j'ai retrouvé en fait ce plaisir-là quand j'étais à l'université. Et c'est vraiment en devenant libraire que j'ai retrouvé le plaisir de lire des romans et qu'on me raconte des histoires. Et moi, c'est ça que j'aime. J'adore tout ce qui est vraiment très romanesque. Et c'est ça que j'aime faire passer aussi dans mon métier de libraire, de raconter des histoires et de faire découvrir de belles histoires à mes lecteurs.
0: Vous avez choisi ce matin de nous parler de « Aller simple pour la joie », signé Lorraine Fouché. De quoi parle ce roman ?
4: Exactement ce que je vous disais tout à l'heure, c'est du romanesque et c'est une belle histoire. Et moi, c'est ça que j'aime bien. Et là, on va suivre en fait un quatuor de personnages qui se rencontrent dans un train. Et un train qui part de Paris et qui arrive à destination de Quimper.
0: Comme par
4: hasard.
0: Voilà
4: pourquoi moi je l'ai lu, parce que je me disais, oh, un train, Paris-Quimper, trajet que je fais quand même de temps en temps, je vais voir ce que ça donne. Et en fait, on va découvrir quatre personnages qui se retrouvent installés et qui ne se connaissent pas du tout et qui vont apprendre à se connaître et à échanger comme ça un petit peu par hasard. Et ces personnages-là, on sent dès le début qu'il va y avoir un lien qui va se créer entre eux. Ils vont se retrouver donc dans la maison louée sur l'île de Groix. Et c'est aussi un très beau roman sur l'île de Groix, sur les paysages, sur la nature et sur la plage. Donc c'est une très belle histoire d'amitié qui commence. Et on a vraiment l'impression, en tout cas moi en le lisant, j'avais cette impression-là, de faire partie de cette bande d'amis. C'est un, on peut dire ça, un feel-good book, comme on dit maintenant, mais dans le bon sens du terme. Et on a vraiment envie de devenir un peu le cinquième de la bande.
0: Allez, simple pour la joie, signé Lorraine Fouché. C'est le choix de Valérie de la librairie Ravi à Quimper, qui fait partie du groupement des libraires Ensemble. Merci Valérie d'avoir été avec nous ce matin.
4: Merci à vous, à bientôt.
0: Il est 5h52. Alors comme ça, soi-disant, on serait tous devenus nuls en orthographe. Qu'en pensez-vous, Cyril ?
3: C'est vrai.
0: On va vérifier ça avec le nouvel épisode Ces tendances de ce mercredi en compagnie Muriel Jordan qui nous retrouve dans un instant, juste le temps d'écouter Ten Sharp.

0: Vous écoutez ici ce mercredi, il sera bientôt 6h avant le retour de l'info et d'ici matin sur votre radio locale, Muriel Jourdan débarque dans vos oreilles pour mieux décrypter la tendance du moment. Alors comme ça Muriel, il paraît qu'on serait tous nuls en orthographe.
1: Oui, en 1987, un élève de CM2 faisait en moyenne 10,7 fautes contre 19 en 2022 pour la même dictée. Tiens, tout à coup, j'ai envie de réécouter cette phrase prononcée par le footballeur Franck Ribéry.
2: Mais j'espère que la roue tourne va vite tourner pour lui et surtout pour nous.
1: La roue tourne. Oula, il y avait faute là, hein. Entre les Français et la langue française, c'est parfois l'amour vache. En France, on aime l'orthographe, mais on la maltraite. En 25 ans, le niveau des élèves de CE2 aurait diminué de moitié. Alors, c'est vrai que nous sommes devenus nuls en orthographe ? En 1985, les gens dans la rue se plaignaient déjà de notre niveau en orthographe.
3: On ne respecte pas la langue française, voyez-vous.
4: Ah oui, oui, il faut enseigner l'orthographe.
5: Oh, que oui ! Oui, oui, oui, moi je suis pour avoir de l'éducation, de l'orthographe.
6: Je suis peut-être un petit peu sévère pour les jeunes, mais les jeunes ne connaissent plus l'orthographe.
1: Le niveau a baissé, oui, et ça s'explique par une diminution de la lecture, mais aussi par moins d'heures de français.
0: Et justement, Muriel, vous êtes allée tester le niveau d'orthographe des Français dans la rue et leur demander leur avis sur le sujet.
1: Oui, en 2026, les jeunes écrivent-ils moins bien ?
5: On sait que le niveau, il a baissé, on dit ça, là.
7: Mais bien sûr qu'il a baissé, c'est excessif même d'ailleurs, en tout. Faute d'orthographe, tout ce que vous voulez, tout. Moi, j'ai des enfants qui ont eu leur Mac, parce que j'ai 5 enfants en tout, hein. Donc, le premier... bon, bref. Et donc, on va pas revenir là-dessus, mais...
5: Félicitations.
7: Ouais, qu'il me dit, ça m'a coûté cher, enfin bref.
8: Tout le monde écrit assez rapidement les messages, et du coup, genre, on écrit... Oui, voilà, beaucoup de raccourcis, et du coup, ils oublient comment on écrit un verbe ou les trucs comme ça, parce que du coup, ils sont plus rapides pour que ce soit mieux.
9: Avec les portables, les discussions en SMS, il y a des gens qui sont plus habitués à parler en langage texto, et du coup, qui sont moins habitués à écrire les mots en entier, et du coup, à savoir leur orthographe, et du coup, c'est pour ça que... Ben voilà.
1: Du coup, si vous vous ennuyez en réunion, comptez le nombre de fois où le terme « du coup » est utilisé dans la conversation. Ah, ça va vous occuper toute la journée.
10: Vous pourriez m'épeler trottinette.
11: Trottinette. T-R-O-T-I-2-N-E-T-T-E.
1: Ok, c'est parti pour un quiz.
5: Comment on écrit reblochon, tu sais le fromage?
12: R-O-B-L-E.
5: R-O-B-L-O?
12: O, non, E.
5: Comment on écrit atterrir?
13: A-D-T-E-R-I-R.
5: Atterrir.
13: Oui, A-D-T-E-R-I-R.
5: Il y a deux R aussi.
13: Il y a deux R.
1: Bon, je crois qu'il va falloir qu'on dise à nos ados de faire gaffe à l'orthographe et de bien relire leurs copies. Sinon, dans 20 ans, tous les collèges et les lycées Jules Ferry seront rebaptisés les collèges Franck Ribéry.
0: À demain, Muriel, D-E-M-A-I-N. On vous souhaite une excellente journée. En attendant, ce mercredi, toute l'équipe d'ici matin nous rejoint à vos côtés.
14: Eh ben oui, Johan Rock, on est bien réveillé avec toute l'équipe d'ici Touraine. Et ici matin qui va démarrer, Anthony à la réalisation, Julien à l'accueil d'ici Touraine qui vous répond au 02 47 38 10 20. Et puis donc vous, Philippe Père, rendez-vous déjà depuis plusieurs jours. Au taquet, exactement comme le nom de l'émission. Bonjour.
15: Bonjour Clément, bonjour la Touraine. Ça va super, en pleine forme.
14: Ça a l'air, tout va bien. De votre côté, on est très heureux en tout cas de vous retrouver avec plein de rendez-vous à vivre dans les prochaines heures jusqu'à 9h.
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14: Excellente journée, vous avez choisi ICI Touraine. Bon réveil, il est 6h. L'info d'ici, Philippe Père.
15: À peine inauguré et déjà bien critiqué, le parvis de la gare de Saint-Pierre-des-Corps dans le viseur de l'ancien ministre de l'écologie, François de Rugy, qui s'est fendu d'une vidéo très critique sur Instagram avant-hier. Vidéo dans laquelle il filme le parvis écrasé par le soleil, Boris Compin.
17: Oui, la vidéo est accompagnée de ces quelques mots. Aménagement récent, très minéral et très peu végétal. Arbres maigrichons, certains sont déjà desséchés. Ombre zéro, conclut l'ancien ministre. C'est vrai que la première chose qu'on voit quand on sort de la gare, c'est une très grande esplanade pavée. Il y a quand même 8 ombrières qui offrent quelques mètres carrés sans trop de soleil. Mais ailleurs, à part 2 grands arbres, la végétation est trop basse pour donner de l'ombre. Sans être aussi sévère que François de Rugy, ces deux voyageuses en transit à Saint-Pierre-des-Corps regrettent aussi certains choix d'aménagement.
11: Bah effectivement, c'est dommage que ce soit pas un petit peu plus végétalisé.
12: D'autant que la gare est vraiment très petite, il y a très peu de places assises. Là, c'était vraiment l'occasion de pouvoir créer quelque chose à l'abri du soleil pour les voyageurs. C'est vrai que c'est pas hyper optimal.
17: Pour autant, vous vous êtes mise au soleil.
12: Mais on s'est quand même mise au soleil parce qu'on n'avait pas de place à l'intérieur aussi. Faut l'avouer. Et il fait pas 40. C'est sûr que ouais, sous 40 degrés, on aurait revu les choses différemment.
17: Sollicité pour répondre aux critiques de l'ancien ministre de l'écologie, Tours Métropole explique ne pas avoir de personnes qualifiées pour le faire actuellement. La collectivité souligne que ce chantier de 6 800 000 euros n'est pas encore terminé. La date de l'inauguration officielle n'est d'ailleurs pas encore fixée.
15: Et l'ancien ministre s'est aussi occupé de rhabiller le parvis de la gare de Tours pour l'hiver en formulant les mêmes critiques, sauf que là, ce parvis a été rénové en 2013. Des critiques en tout cas formulées dans un contexte de changement climatique. Une chose est sûre, ce mois de juillet 2026 a été le plus chaud jamais enregistré en France depuis le début des relevés météo en 1900. Il dépasse le précédent record de la canicule d'août 2003, donc selon Météo France. Constat qui se vérifie en Touraine. Les détails avec l'association Météo Centre sont à lire sur ici.fr. Cette chaleur et la sécheresse qui va avec, la préfecture d'Indre-et-Loire élargit les secteurs concernés par les restrictions en eau. Pas le droit d'arroser votre jardin ou de laver votre terrasse désormais dans les communes situées près du Cher, Bléré, Larçay, Saint-Avertin ou encore les plus grosses villes de l'agglo-tourangelle comme la partie nord de Jouer-les-Tours. Et puis, qui dit sécheresse dit risque incendie qui contraint certaines communes comme Bourgueil à renoncer à leur feu d'artifice du 15 août.
14: Il s'est retrouvé le bras coincé sous son tracteur.
15: Un homme de 38 ans a été victime d'un très grave accident du travail hier en fin de matinée à Beaulieu-les-Loches. Son tracteur qui tirait une bineuse sur une parcelle agricole sur un coteau a fait une chute de 7 mètres. Il est gravement blessé. Il a été hospitalisé au CHRU Trousseau à Chambray-les-Tours. Lui n'a le permis que depuis 6 mois. Il vient déjà de se le faire retirer. Un jeune conducteur contrôlé à 152 km/h sur une route limitée à 80 hier à Pouzet sur la D58. Les gendarmes de la brigade motorisée de Chinon indiquent que sa voiture est bien sûr partie à la fourrière.
14: Eux ont eu la peur de leur vie.
15: Un arbre qui tombe sur leur van en plein orage. Une famille de Tourangeau gardera un mauvais souvenir de son passage en Savoie pour les vacances. Ils roulaient sur une petite route dans la forêt qui mène à leur camping quand, face aux éléments déchaînés, un arbre a cédé sur leur passage. Dans le van, trois petites filles, une maman et Fabrice, le papa, qui nous raconte.
18: On est arrivé ici pour se poser pour la nuit avec le plan d'eau qui est à côté. Un peu avant l'entrée du camping, c'était encore le plein soleil. Et puis, deux minutes après, on a vu qu'il y avait du vent, la pluie, des branches qui commençaient à tomber. Et donc j'avance encore pour me garer. Et au final, il y a une première branche qui est tombée sur le pare-brise. Et ensuite, tout l'arbre qui est tombé donc sur le pare-brise, ça a rentré le pare-brise. Et puis, ça a écrasé le toit avec les enfants qui étaient derrière. Trois petites filles. Oui. Fort heureusement, personne n'est blessé. On a des petites égratignures. Voilà, il y a pas mal de petits bouts de verre qui ont sauté partout dans le camion. Donc des petites éraflures, mais rien de grave, heureusement, d'un point de vue physique. Ça a été dur de dormir cette nuit. Et puis, puis d'enchaîner. C'était le début des vacances, c'était la première expérience pour être en van. Et clairement, l'expérience a tourné court. On a fait 3 jours et puis voilà.
15: Et le camping savoyard a prêté un bungalow à la petite famille Tourangelle le temps qu'elle trouve une solution pour la suite de ses vacances. Des escrocs qui se font passer pour des gendarmes en Indre-et-Loire. Ils vous appellent et vous font croire que vous êtes impliqué dans une affaire de fraude à la carte bancaire. Bien sûr, pour vous soutirer des infos confidentielles, les gendarmes, les vrais cette fois, appellent à la plus grande vigilance.
14: Et puis un Tourangeau au championnat d'Europe de canoë kayak.
15: Ça démarre aujourd'hui dans les Vosges et Théo Chetouy, 17 ans et originaire de Vénier, va représenter l'équipe de France chez les moins de 18 ans. Il a de bonnes chances de victoire, lui qui a déjà remporté 2 médailles au championnat du monde et 2 titres de champion de France fin juillet. La météo pour aujourd'hui, Clément, ça donne quoi ?
14: Ah ben c'est encore plus frais, hein, je vous le disais
15: ça
14: hier.
15: Ça continue de descendre.
14: Ouais, c'est ça. Ça continue de descendre doucement au niveau des températures. Déjà ce matin, qu'est-ce que ça donne niveau température ? 21 à Neuilly-Pont-Pierre, 22 à Tours ou encore à Descartes cet après-midi. Eh ben, pas plus de 27 degrés. La température la plus chaude de cette journée. 27 à Tours, 27 à Lusier également, 26 dans le Nord Touraine à Neuilly-Pont-Pierre et à Château-Renaud. Concernant le ciel, plus nuageux le matin, un peu plus dégagé l'après-midi. En gros, voilà ce que ça donne pour cette journée de mercredi. Merci d'avoir choisi ici Touraine.
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14: Vous êtes pianiste, Philippe?
19: Absolument.
14: Non. Oui, si, c'est vrai.
19: Absolument.
14: Ah, bah, je l'ai dit vraiment au hasard, là, comme ça.
19: Je suis pas une groupie.
14: Non,
19: mais je suis pianiste.
14: Mais pianiste. Et ben voilà, Michel Berger et la musique ici Touraine au réveil à 6h06.

0: La groupie du pianiste au réveil Michel Berger, il est 6h10.
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0: Vous avez déjà entendu parler de Leslie à l'antenne, cette jeune maman professeure pleine d'idées qui a créé Ta mère la prof et qui partage sur ses réseaux sociaux des illustrations rigolotes de sa vie quotidienne. Pourquoi je vous parle d'elle ce matin? Parce qu'en fait elle a sorti une BD qu'on adore bouquiner à cette période de l'année, sur la plage, dans notre jardin, sur notre terrasse. Alors pourquoi ne pas opter pour une lecture tourangelle? Dans cette BD, vous découvrez plein de scènes amusantes sur sa vie d'enseignante, en maternelle, à Tournord, mais aussi sur son quotidien de maman. Il est disponible dans plusieurs librairies locales comme La Boîte à Livres à Tours ou Plume et Pion à Saint-Avertin. Le prix de cette BD, 20 euros. Il est 6h11.
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3: 6h13 à l'écoute d'Ici Matin. Ici Touraine qui vous parle tous les jours de santé, des conseils santé du docteur Kierzek. Bonjour à vous et comme chaque matin cet été, on le passe en pleine forme. Ce matin, sport et médicaments font-ils toujours bon ménage ?
4: Bonjour à toutes et à tous. Vous prenez un traitement médical au long cours ou bien vous venez de commencer un antibiotique et vous vous demandez est-ce que je peux continuer mon sport ? Est-ce qu'il faut que j'adapte ma pratique ? C'est une excellente question. On a souvent des idées reçues. La réponse est en une phrase. C'est l'infection et votre état général qui dicte la conduite à tenir. C'est pas le médicament qui est contre-indiqué. Ça veut dire quoi ? Ça veut dire que si vous avez de la fièvre, des courbatures, une grosse fatigue, il est impératif de vous reposer. L'organisme lutte déjà contre l'infection. Lui ajouter un effort risquerait de le déshydrater, d'épuiser le système immunitaire, parfois même de provoquer des complications cardiaques. Par contre, vous pouvez reprendre une activité douce, tranquille, la marche, le yoga, seulement si la fièvre a disparu depuis 48 heures et que votre état général s'est nettement amélioré. Attention quand même, un petit bémol sur une famille d'antibiotiques, les fluoroquinolones, tout ce qui s'appelle ciprofloxacine, levofloxacine, vous le verrez, c'est donné pour les infections urinaires, par exemple, ou pulmonaires, et ces antibiotiques fragilisent les tendons, en particulier le tendon d'Achille, et ça augmente le risque de tendinite, voire de rupture tendineuse. Ce sont des effets secondaires qui peuvent apparaître dans les 48 heures qui suivent le début du traitement, mais ça peut durer plusieurs semaines après l'arrêt. Donc si vous prenez ou avez pris ces antibiotiques, évitez absolument toute activité d'impact, la course à pied, le saut, et attendez au moins une semaine après la fin du traitement. Et surtout, si vous avez mal, vous en parlez à votre médecin.
3: Et pour ceux qui prennent des médicaments au long cours, comme pour l'hypertension ou le diabète, quelles sont les règles à respecter ?
4: D'abord, on n'arrête jamais son traitement de son propre chef. Ensuite, il y a quelques précautions qui s'imposent. Pour les antihypertenseurs, les bêta-bloquants par exemple, ça atténue la montée du rythme cardiaque pendant l'effort, donc ça rend difficile l'auto-évaluation de l'intensité. Les diurétiques, eux, vont augmenter le risque de déshydratation, donc le conseil, c'est plutôt de plus boire et d'éviter les efforts aux heures les plus chaudes et demander quand même conseil à son médecin. Pour les antidiabétiques, l'insuline, les sulfamides, ça peut faire varier la glycémie, donc l'idée, c'est de surveiller sa glycémie avant, pendant et après l'effort. Et puis, mention spéciale pour les anticoagulants, ça fluidifie le sang et ça augmente le risque hémorragique. Là, on va éviter les sports de contact, de combat, la boxe, le rugby. Tout ça, c'est à éviter. On va plutôt faire du doux, de la natation, de la marche ou du vélo sur terrain plein. Les bonnes étés, bonne santé, à l'écoute d'Ici, bien sûr.
3: Il est 6h15, merci beaucoup, docteur, et à demain. Pas de misogynie ni de machisme chez les oiseaux. Vous comprendrez pourquoi je dis ça dans 4 minutes. Les coulisses de Beauval avec Yann Meraki, donc qui s'intéresse aux oiseaux ce matin. On va aller à Beauval dans un instant. Juste après ce titre, Terence Trent D'Arby, Sign Your Name, avec Ici Touraine au réveil. Il est tout juste 6h15.

0: Une balade pour démarrer la journée en douceur. Terence Twain, Darby à 6h19 avec ici Touraine. Si on allait au quatrième plus beau zoo du monde. Durant tout l'été, Yann Meraki nous emmène dans les coulisses du quatrième plus beau zoo du monde à Beauval. Vous allez voir que chez certaines espèces d'oiseaux, le partage des tâches est une règle d'or.
1: Pas de misogynie, ni de machisme. Tout le monde joue son rôle. La parentalité, c'est à deux, sinon rien. Comme chez les manchots, par exemple.
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1: Actuellement avec Teddy, responsable du service oiseaux à la nurserie oiseaux de Beauval. Les manchots ont une particularité, c'est qu'ils partagent un peu la charge mentale en termes de parentalité. C'est le cas pour tous les oiseaux ou c'est le cas seulement pour les manchots?
3: Ça peut être le cas pour plusieurs oiseaux. Il y a même des oiseaux où c'est que les femelles. Il y a d'autres oiseaux où même c'est que les mâles. Notamment pour les manchots, c'est vraiment un partage presque 50% des tâches, que ce soit pour le mâle ou que ce soit pour la femelle, lors de l'élevage des jeunes.
1: 50% des tâches, ça représente quelle tâche en fait?
3: La couvaison, c'est la femelle qui va pondre les œufs. Ensuite, il va y avoir le mâle et la femelle qui vont se relayer pour couver, parce que les manchots, ils ont besoin en fait d'aller dans l'eau, ils ont besoin d'aller chercher de la nourriture. Ensuite, il va y avoir l'éclosion du jeune, donc le jeune, il va sortir de l'œuf, et à ce moment-là, il va avoir besoin d'être nourri par les parents. Et donc, c'est les parents qui vont se relayer pour aller le nourrir. Le père partira chercher à manger, la mère partira chercher à manger, et ensuite, ils viendront l'un après l'autre pour pouvoir nourrir le jeune.
1: Et le jeune, lui, fait pas de différence entre papa et maman à ce moment-là?
3: Non, le jeune fait pas de différence. Je dirais que dès qu'il y a une bouche qui arrive avec un bec et qu'il y a du poisson à l'intérieur, lui, il prend le poisson et puis ce qu'il veut, c'est simplement manger.
1: Quels autres types d'oiseaux partagent les tâches?
3: Les autruches, les femelles, elles couvront la journée et les mâles, ils couvront le soir. Tout ce qui est psittacidé, tout ce qui est perroquet, bec crochu, et eux, ils vont faire des allers-retours. En règle générale, la femelle restera peut-être un peu plus que le mâle et le mâle ira chercher la nourriture, nourrira la femelle et elle nourrira directement les petits dans le nid. Et ensuite, on a par contre des animaux chez les oiseaux où ça va être la femelle exclusivement qui va couver. Moi, j'entends les canards. Et on va avoir d'autres animaux où ça va être exclusivement le mâle qui va couver. J'entends les nandous, les casoars, etc.
1: C'est quoi des nandous, des casoars, si on peut décrire rapidement comme ça pour les gens qui n'auraient pas l'image en tête?
3: Alors, si vous n'avez pas l'image, les nandous, ça ressemble à une autruche, mais en version nain. Donc, c'est un peu plus petit qu'une autruche. Et les casoars, ça va être un animal un peu préhistorique, on va dire, qui est noir avec un espèce de casque sur la tête et la tête bleue.
1: Vous partagez les tâches à la maison?
3: Alors, ça, c'est une question difficile et je vais faire attention à la réponse que je vais donner. Je dirais que oui. 50-50.
1: Bravo, vous êtes manchot.
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1: Eh oui, c'est plutôt bien vu d'être manchot dans ce cas précis. Dans la colonie de Beauval, il y a même un couple de mâles qui est très doué pour élever les petits. Chez une autre espèce, récemment, un mâle gypaète barbu a accepté de prendre en adoption un poussin qu'il élève seul. D'ailleurs, ce jeune gypaète sera prochainement réintroduit en Allemagne.
0: Merci Yann Meraki, vous découvrez d'autres épisodes des coulisses de Beauval sur ici.fr. Et l'application ici, elle fait un véritable carton cet été. C'est une chanteuse slam. Elle s'appelle Manon Lisa. Elle a sorti Le Petit Pêcheur. Et je vous propose que l'on écoute maintenant cette chanson avec ici Touraine à 6h22.

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1: Non, Lisa, la nouveauté ici, Touraine, le petit pêcheur, parce qu'on aime justement ce qui sort, ce qui est récent. On aime aussi les classiques de la chanson française. Chanson des années 80, c'était sorti en 1986 en single. Donc Daniel Balavoine, aimé est plus fort que d'être aimé. Une pépite musicale à revivre dans un petit instant. Restez avec nous.
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1: Tous les matins, on vous propose votre horoscope. Qu'est-ce que ça donne pour votre signe du zodiaque? Catherine Viguier est avec nous. Changement de tendance pour ce 5 août, Catherine?
6: Du feu, on passe à la terre avec la lune au taureau. Bélier, vous passez du temps avec vos enfants et puis certains se découvrent, se redécouvrent amoureux. Taureau, cet été n'est pas simple. La famille, le foyer vous demande de vous investir pleinement. Chers Gémeaux, il vous faut faire preuve de courage pour assumer qui vous êtes. Cancer, côté job, choisissez la réponse qui vous convient le mieux, ne vous précipitez pas. Lion, vous régnez en maître, si vous doutez, confiez-vous à une personne en privé. Vierge, vous pourriez vous sentir un peu triste, mais une occasion de vous envoler pour ailleurs changera tout. Balance, il est encore question d'une union, vous n'êtes pas pressé de répondre et vous avez sans doute raison. Scorpion, on recherche vos précieux conseils. Vous avez un côté psy et visionnaire. Sagittaire, si votre cœur a mal, il n'aura pas mal longtemps. Ouvrez les yeux et votre cœur. Capricorne, il est question de vos sentiments et de vos créations. Où en êtes-vous à ce sujet? Verseau, alors la lune visite le domaine du foyer et du travail. On attend de vous et vous aussi. Poisson, vous êtes au service de tous. Heureusement, aujourd'hui, une personne aimée vous soutient. Et pour nous tous, la lumière l'éclaircit, où que l'on soit, qui que l'on soit.
1: Cette voix dont on ne peut pas se passer, hein, ça c'est sûr. Catherine Viguier, que vous entendez tous les matins, un petit peu avant 6h30 pour l'horoscope en direct. Je le dis aussi parce que des fois vous arrivez à la fin de l'horoscope, vous n'avez même pas entendu votre signe. Il y a tous les horoscopes, tous les épisodes des horoscopes. Donc chaque jour, comme ça, vous pouvez réécouter votre horoscope si vous n'avez pas tout entendu. Vous allez sur ici.fr/émission/horoscope de Catherine Viguier pour avoir tout ça. On est aujourd'hui le 5 août. On fête les Abel et les Oswald. Bon anniversaire. Aussi. Si c'est le vôtre, vous êtes né le même jour que Jarry, l'humoriste, qui a 49 ans cette journée.
7: Non mais qu'est-ce que j'en ai marre qu'on me pose toujours la question, Jarry, est-ce que t'es féministe? Mais c'est comme si tu me posais la question, Jarry, est-ce que t'es bien élevé? Puis un petit détail, mais moi aussi, je vis avec un homme. Je sais exactement ce que vous verrez.
1: Révélé par son one-man show atypique en 2013, il s'est imposé à la télévision avec Mask Singer, le Big Show, et tout le monde veut prendre sa place. Et puis, un autre donc anniversaire, ou plutôt, il est né un 5 août, et pourquoi on en parle ce matin? Parce que dans quelques jours, le 2 août, ça sera l'éclipse. Et donc, c'est bien Neil Armstrong qui est né un 5 août, et on se repasse ce son mythique. Vous écoutez ici Touraine, il est 6h29, restez avec nous dans un petit instant, l'info du jour.
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9: Les musiciens de l'orchestre d'harmonie de la région Centre, sacré champion du monde ce week-end aux Pays-Bas, je vous en parlais hier. Eh bien, ils sont de retour en France, fiers et heureux, vous les entendrez. De même que le morceau qui leur a porté bonheur. Ce sera juste après le 90 secondes, toute l'info en France et dans le monde. Et c'est avec vous, Cyril Ardo-Redon.
10: Une personne est recherchée en Haute-Savoie dans le secteur de Sixte-Fer-à-Cheval près de Samoin. Elle a été emportée en début de soirée lorsqu'une rivière a débordé après de forts orages. Non loin de là, dans le cirque du Fer-à-Cheval, 15 personnes ont été évacuées par hélicoptère à cause d'une coulée de boue. Aujourd'hui, Météo France place 10 départements du quart sud-est en vigilance orange canicule. L'Ain et les Deux-Savoie viennent de sortir de l'alerte. 6 départements du pourtour méditerranéen ainsi que l'Essonne et l'Eure sont en orange pour un risque élevé de feux de forêt. Dans le Var, 6 mises à feu volontaires dans le massif du Gros Bessillon depuis le début de l'incendie il y a 2 semaines. 2 rien que depuis lundi. Les flammes ont ravagé au total 6000 hectares. 1000 pompiers restent mobilisés. En Gironde et dans les Landes, après les immenses incendies, l'État va prendre en charge intégralement les indemnités d'activité partielle versées aux TPE-PME situées dans les zones évacuées. C'est ce qu'a annoncé le ministère du Travail hier soir. 3 syndicats d'hôtesses et de stewards d'EasyJet déposent un préavis de grève pour la période du 7 août au 2 septembre pour dénoncer la dégradation des conditions de travail avec notamment des plannings qui changent à la dernière minute. Le dernier appel à la grève au sein de la compagnie aérienne en avril avait eu peu de conséquences sur le trafic. Et puis une étape difficile sur le Tour de France femmes aujourd'hui, 140 km et 8 ascensions entre Mâcon et Belleville en Beaujolais. La Suisse Marlène Rösser, elle, est en jaune.
9: Merci Cyril, à tout à l'heure, 7h30. Des centres valois champions du monde, s'il vous plaît. Au micro d'ici Touraine, ce matin, les musiciens de l'orchestre d'harmonie de la région Centre-Val-de-Loire qui ont décroché cette victoire ce week-end aux Pays-Bas lors d'un concours qui rassemble plus de 250 orchestres d'harmonie. Concours qu'on surnomme les Jeux Olympiques de la musique avant. On imagine leur fierté, Manon Klein.
11: Cette victoire, ça a été un petit peu une surprise pour le chef d'orchestre Gilda Sarnois.
12: J'avoue qu'après le passage, moi j'ai été obnubilé par les choses qui n'avaient pas marché. Et puis on avait d'un autre côté notre public, nos supporters qui étaient dans la salle. C'était génial, voilà. Donc au bout d'un moment, on ne sait plus. On entend notre nom, mais on n'ose pas trop comprendre. On se retourne vers le tableau pour voir, quoi. Et puis on voit l'orchestre exploser. J'en suis encore ému.
11: Une grosse émotion parce que ça récompense tout un travail, toute une philosophie aussi dans cet orchestre bénévole qui mélange les générations. Même si la majorité des musiciens sont des étudiants en musique plutôt jeunes, le président de l'orchestre, Gabin Guillaumet-Messire, lui aussi est sur un petit nuage.
13: C'est assez génial, on est très heureux. Déjà, ça fait plusieurs fois qu'on fait des concours. On avait une fois goûté au fait d'être champion de France en 2023. Mais c'est vrai qu'en 2024, à Oslo, on était à 0,17 points des premiers. Donc on n'était que vice-champion d'Europe.
11: Cette fois, l'orchestre finit bien premier après un passage d'une heure sur scène devant un jury international de 5 personnes, grâce notamment à ce morceau de Fabien Waxman, Burn the Witch, brûler la sorcière, un hommage à certaines femmes, explique Gilda Sarnois, le chef d'orchestre.
12: Ces femmes, on pense à Jeanne d'Arc, on pense à Énée de Didon Énée, de Salomé, de Tosca, enfin c'est des personnages d'opéra pour la plupart, qui ont défendu des valeurs, qui ont été brûlées comme des sorcières, mais dont le message passe malgré tout.
11: Message retransmis par l'orchestre d'harmonie de la région Centre.
9: Burn the Witch, brûler la sorcière, ce morceau de l'orchestre d'harmonie du Centre-Val de Loire qui a fait donc briller notre région dans le monde entier. La météo, elle joue une partition compliquée cet été. C'est confirmé par Météo France. Le mois de juillet a été le plus chaud jamais enregistré en France. Un constat qui se vérifie en Touraine. Tous les détails à la une de votre prochain journal à 7h. Et la météo, celle du jour, Clément, qui est un peu plus sympa.
1: Ouais, c'est ça.
9: On va pas suffoquer.
1: On aimerait des semaines plus fréquentes, comme celle que l'on est en train de vivre cette semaine, et des températures qui ont baissé déjà aujourd'hui, qui baissent aujourd'hui, qui vont baisser comme ça, qui vont rester à peu près similaires pour les prochains jours. Ouais, en fait, on est dans les normales de saison. Ouais, donc avec des températures au plus chaud, jusqu'à 27 degrés, 27, 28 même, 28 à Amboise, 27 à Tours, 26 à Neuilly-Pont-Pierre, 27 à Descartes cet après-midi, 27 à Saint-Nicolas de Bourgueil. Donc voilà, pour les températures, donc pas la canicule pour cette journée de mercredi. Et un ciel, on va dire, plutôt agréable, avec quand même des nuages, des éclaircies en fait, hein, dans notre ciel tourangeau, prévu toute la journée donc par Météo France.
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1: Et il ne devrait pas faire partir notre beau ciel bleu aujourd'hui, Daniel Balavoine. Aimer est plus fort que d'être aimé. Merci d'être à l'écoute d'Ici Touraine, c'est Ici Matin qui continue.

0: Daniel Balavoine à 6h38. Excellent réveil avec votre radio locale.
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0: Imaginez-vous dans un cadre bucolique, au bord d'une rivière avec des arbres, de la verdure et des musiciens en train de jouer du jazz, tout ça en faisant l'apéro avec quelqu'un que vous aimez, bah c'est possible. Et ça se passe assez régulièrement en fait dans un château qui est situé dans la vallée de l'Indre. C'est le château de Lillette qui propose de belles soirées. Bah justement, à 6h39 tous les jours, on découvre des incontournables de l'été, des lieux qu'il faut absolument visiter pendant la période estivale. Et ce matin, on a choisi le château de Lillette et ses soirées remarquables. Anaïs, en ton Royer.
3: Le château de Lillette à Azay-le-Rideau, c'est un incontournable de l'été. Déjà, le lieu est magnifique, surtout de nuit. Et en plus, on a plein de rendez-vous tous les soirs pour en profiter. Justement, on en parle avec Pierre Michaud. Bonjour.
4: Bonjour.
3: Alors, ces rendez-vous, c'est déjà tous les mercredis avec Lillette à la Belle Étoile. Comment se passent justement ces belles soirées ?
4: Alors, ces soirées se passent dans une ambiance qui a pour but d'être magique, hein, puisqu'on installe des centaines de bougies.
3: D'accord.
4: Tout d'abord. Ensuite, l'idée, c'est de pouvoir s'installer avec son pique-nique devant le château, sur les pelouses. On peut aussi s'installer sur des tables et des chaises, si on en apporte ou en utilisant celles sur place. Et ensuite, on profite de cette soirée avec une animation musicale. Et mercredi prochain, on a un concert de reprise de chansons issues du répertoire de musique de notre enfance, Disney.
3: Oh, magnifique. Histoire qu'on puisse ramener les enfants avec nous en plus.
4: Exactement, c'est un événement qui est vraiment fait pour toute la famille.
3: Et alors justement, il y a plusieurs événements hein, tout au long de la semaine, mais on va aussi parler d'un des nouveaux événements que vous faites. Tous les vendredis, justement, c'est plutôt Lillette en fête cette fois.
4: Exactement, Lillette en fête, c'est un concept qu'on a lancé il y a 2 ans. L'idée est aussi d'avoir un concert, une soirée pique-nique aussi. On a en plus un food truck pour ceux qui voilà, veulent en plus profiter de spécialités locales culinaires.
3: Sans s'embêter à prendre un petit pique-nique et à cuisiner en avance, c'est pas mal des fois.
4: C'est ça, parfois on n'a pas le temps de tout préparer et puis on installe ce soir-là un parquet devant la piste, enfin un parquet de danse devant la scène, devant le groupe et puis qui souvent commence par des chansons plutôt d'ambiance pendant qu'on dîne, pendant qu'on pique-nique et puis finalement qui nous invite à venir danser. Il y a une voilà, Lillette en fait c'est ça, c'est venir danser, chanter et passer un bon moment tous ensemble.
3: Oui, c'est vraiment plus de communion, plus de danse, plus de joie, de fête. Et un petit peu plus bouger pour la fin de semaine. Au moins, on ne sera pas fatigué le lendemain, c'est le week-end.
4: Exactement, on a tout le week-end pour s'en remettre. Puis ça se termine pas très tard, ça se termine à 23h. Et voilà, c'est un moment très convivial.
3: Eh ben magnifique, merci beaucoup Pierre. Je rappelle qu'il y a plein d'autres moments à partager hein, les soirs, hein, notamment le jeudi et le samedi. Vous pouvez retrouver les infos sur le site châteaudelillette.fr. Merci beaucoup Pierre.
4: Merci à vous.
0: Il est 6h42, on se pose cette question ce matin. Alimentation en libre-service pour chats, bonne ou mauvaise idée? Cette question, on va la poser à notre docteur vétérinaire dans un petit instant, dans la suite d'ici matin.
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0: On prend soin de nos petits chouchous, nos chats, nos chiens, nos animaux de compagnie tous les jours dans Ici Matin avec le docteur Pierre Fabin. L'alimentation de nos chats en libre service, très pratique pour les maîtres. On remplit une fois tous les jours ou tous les 2 jours et le tour est joué. Mais est-ce vraiment une bonne chose pour les chats ?
5: Alors c'est une question très délicate car le principe semble logique. Nos chats sont des grignoteurs, ils prennent naturellement 12 à 20 petits repas par jour. Le libre service, ça semble donc beaucoup plus adapté. Et c'est le cas pour certains chats, mais pour d'autres, le problème peut être double. Le premier, c'est l'obésité. Certains chats ne savent pas se réguler et votre chat risque de consommer plus de calories que nécessaire. Et c'est ça la porte ouverte au surpoids. Le deuxième inconvénient, il est comportemental. Votre chat a un cycle de prédation inné en lui. Chasse, capture, repas, repos. Le libre-service va complètement faire disparaître la phase de chasse. Ça peut augmenter sa frustration et son anxiété. Et ça risque de le faire manger plus que nécessaire par ennui.
0: Si l'obésité est le risque numéro 1, le libre-service peut-il aussi cacher d'autres problèmes de santé ?
5: Et malheureusement, oui, le libre-service rend le suivi de l'appétit assez difficile. Et souvent, le premier signe d'une maladie chronique chez le chat, c'est une baisse d'appétit. Si la gamelle de votre chat est toujours pleine, vous risquez de ne vous apercevoir de rien avant que les symptômes ne soient beaucoup trop avancés. Du coup, l'alternative, c'est une alimentation fractionnée. La solution la plus simple, c'est de vous organiser pour distribuer vous-même 4 ou 5 mini-repas dans la journée et pensez à donner une partie de la ration dans un jouet distributeur pour l'occuper un peu. Mais il existe aussi des distributeurs qui vous permettent de délivrer 12 à 20 mini-repas par jour avec une quantité totalement contrôlée.
6: Et d'ailleurs, est-ce que c'est la même chose si on donne de la pâtée ou si on a plusieurs chats ?
5: Pour la nourriture humide, la pâtée, le libre-service est plutôt déconseillé pour des raisons d'hygiène. La pâtée, ça s'oxyde très rapidement et je vous recommande clairement de donner des petites doses que vos chats vont consommer tout de suite. Et pour ceux qui ont plusieurs chats à la maison, parfois le libre-service, ça se passe bien, mais parfois il peut aussi se transformer en catastrophe. C'est souvent impossible de contrôler qui mange quoi. On a un chat qui peut devenir obèse pendant que l'autre, malade ou dominé, ne mange pas assez. Dans ce cas, pour moi, il faut absolument passer à une alimentation contrôlée et l'idéal reste les gamelles électroniques qui reconnaissent la puce de votre chat pour délivrer la bonne portion.
6: Si vous êtes comme ça des petits fans hein, de vos animaux de compagnie, je vous conseille d'aller faire un tour sur ici.fr, l'application ici, il y a plein de conseils du docteur Pierre Fabin. Merci beaucoup Pierre et à demain. Dans un petit instant, je vous parle d'un cinéma plein air qui va se passer à Zel Rideau. Cinéma qui va se passer sur la place de la République le 8 août avec un film plein d'émotions à découvrir. Je vous en parle dans 4 minutes. Surprise, je vous en dis pas plus. Restez avec nous.

0: La musique ici Touraine à 6h49. Merci d'avoir choisi votre radio locale ici Touraine qui vous accompagne dans la voiture, dans le tram, dans le bus, avec le réseau fil bleu sur l'agglo de Tours. Comment ça se passe ce matin, ce 5 août? Nassim nous rejoint. Nassim, bonjour. Nassim, est-ce que vous êtes là, Nassim? On m'a dit que vous étiez dans le coin, moi. Non, il n'est pas là, Nassim. Bon, eh ben Nassim, on vous retrouvera tout à l'heure, un petit peu avant 9h, et comme tous les jours avec ici Touraine. Tous les matins, c'est les 3 plus à 6h50 sur votre radio locale. 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Bah oui, on est bien en Touraine comme à Azel Rideau. Le samedi 8 août, avec un film diffusé en ciné plein air. Ce film, c'est Ce qui nous lie de Cédric Lapiche qui vous attend sur la place de la République, donc à Azel Rideau. Je vous lis le synopsis. Jean a quitté sa famille et sa Bourgogne natale il y a 10 ans pour faire le tour du monde en apprenant la mort imminente de son père. Il revient dans la terre de son enfance. Il retrouve sa sœur Juliette et son frère Jérémy. Leur père meurt juste avant le début des vendanges, en l'espace d'un an, au rythme des saisons qui s'enchaînent. Ces trois jeunes adultes vont retrouver ou réinventer leur fraternité, s'épanouissent en mûrissant en même temps que le vin qu'ils fabriquent. Buvette et petite restauration sur place, donc projection à la tombée de la nuit vers 19h, et c'est gratuit. Cet été, la forteresse royale de Chinon propose un véritable voyage au cœur du Moyen-Âge avec de nombreuses animations pour toute la famille. Parmi les nouveautés, le camp des bâtisseurs accueille les visiteurs tous les jours jusqu'au 28 août. Une visite familiale permet de découvrir les secrets de la construction des châteaux au XIIe siècle avec des démonstrations d'utilisation d'une machine à cordes et de différentes techniques employées par les bâtisseurs de l'époque. Autre temps fort, les démonstrations de machines de guerre jusqu'au 28 août, les mardis et vendredis à 17h. Le public peut assister à la mise en fonctionnement d'une bricole ou encore d'un trébuchet. Deux impressionnantes machines de siège médiévales. Et puis les enfants ne sont pas oubliés avec un jeu de piste baptisé Bâtir un château fort. Ils devront relever plusieurs défis tout au long d'un parcours jalonné d'indices pour découvrir les différentes étapes de construction d'un château fort avant de repartir avec un château en papier à monter à la maison. Et enfin, les visiteurs pourront aussi participer au Monument Game, les gardiens du temps, un parcours immersif proposé chaque jour dans l'enceinte de la forteresse. De quoi passer une journée complète à découvrir l'histoire de Chinon tout en s'amusant. Enfin, une solution pratique pour se déplacer à Chinon, et en plus c'est gratuit, c'est la navette électrique qui circule jusqu'au 30 août à Chinon. Elle relie les parkings extérieurs, les quartiers des Hucherolles, la ville haute et le centre-ville avec un passage toutes les 15 minutes, tous les jours, 10h-20h. Une solution pratique donc pour profiter de Chinon sans se soucier du stationnement. Tous les détails sur le site de la ville de Chinon. Et puis dans le même esprit, deux navettes estivales circulent cet été entre Bléré et Chinon, Amboise et les châteaux environnants. Ce service mis en place par la région Centre-Val de Loire permet de rejoindre les principaux sites touristiques. Et ça y est, on l'a, Nassim, il est là, Nassim à fil bleu pour nous donner l'actu du jour. Nassim, bonjour.
1: Bonjour.
0: Alors, qu'est-ce que vous pouvez nous dire pour cette journée?
1: Eh bien, écoutez, tout va bien sur l'ensemble du réseau bus et tram. La circulation est fluide ce matin. Côté déviation, à noter qu'en raison de travaux, boulevard André-Georges Voisin dans le secteur de la clinique de l'Alliance, la ligne 13 est déviée uniquement en direction de Petite Arche et l'arrêt Plagnol ne sera pas desservi à partir de ce soir 20h et ce jusqu'à fin de service. Donc pour plus d'informations, rendez-vous sur les réseaux sociaux ou sur le site internet filbleu.fr.
0: Et ben voilà, ça y est, merci beaucoup Nassim, on vous retrouve un peu plus tard dans cette matinale ici matin. À tout à l'heure Nassim.
1: À tout à l'heure.
0: Merci donc de venir nous rejoindre chaque jour pour donner toute cette actu des trams et des bus. Donc c'est bien fil bleu. On va entendre Gad Elmaleh dans quelques minutes. On adore Gad Elmaleh dans l'humour en tube. Donc un petit moment pour se marrer juste avant les infos de 7h. Et ça va nous faire du bien. Avant ça, Indochine et l'aventurier.

0: Couturier, restez avec nous. L'info dans un petit instant.
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0: Allez, on va se marrer maintenant avec vous, Fred Ballard, avec l'humour en tube. Chaque jour, qu'y a-t-il de plus relaxant qu'une partie de pêche l'été à la fraîche? Dans l'humour en tube, Fred Ballard s'est penché sur cette activité ô combien relaxante pour les pêcheurs, un peu moins pour les poissons.
7: Ils restent pendant 3 heures et dès qu'ils ont attrapé le poisson, ils lui défoncent bien la gueule, hein. Et après ils disent, allez vas-y, regagne l'océan, tu es libre avec tes amis.
8: Ah, c'est sûr que la partie de pêche n'a pas la même saveur pour tout le monde. Hein. On pourrait croire que le pêcheur qui remet le poisson à l'eau est un pêcheur sympa, mais pas forcément selon Gad Elmaleh, parce que une fois de retour dans son élément, le poisson a du mal à communiquer avec ses congénères.
9: Hé, hey, les gars, ils m'ont défoncé la gueule, j'étais en train de nager tranquillement. J'ai vu un ver de terre, j'ai mordu, putain, je suis monté à une de ces vitesses. Je suis sorti de l'eau, première fois. J'étais jamais sorti de l'eau, moi je suis pas un dauphin.
8: Voilà, bah ça explique pourquoi les poissons se font berner à chaque fois par les pêcheurs. Les membres du banc ne comprennent strictement rien au retour d'expérience des survivants. Moralité, mieux vaut être du bon côté de l'eau ou carrément sur l'eau, comme Adrien Montowski.
10: Je me souviens plus de tout ce que je vais devenir quand j'étais jeune, mais plus du tout, tu vois, c'est un peu étrange. Et du coup, j'étais devant ma mère, je lui ai dit, « Maman, tu te souviens ce que je vais devenir quand j'étais plus jeune ?» Elle m'a dit, « Oui, bah oui. » Elle m'a dit, « Tu voulais devenir un bateau. » Je suis Tu veux dire skipper, tu vois, marin? Elle fait non, dit, tu veux faire partie de la tôle, quoi.
8: Voilà, il y a ceux qui rêvent de devenir marin et il y a ceux qui rêvent de devenir super tanker. Chacun son rêve du pêcheur, mais pour ferrer les poissons moqueurs, faut les faire rire. Qu'est-ce qui se passe quand deux poissons s'engueulent? Le ton monte. Voilà, et c'est comme ça qu'on chope un ton.
0: Il est 6h59, vous écoutez ici Touraine, et dans moins de 25 minutes, Philippe Père, je vais vous donner envie de jouer à notre jeu de la cabine de Loire. Ah bah malheureusement, oui, vous n'allez pas pouvoir.
11: Mais non, j'ai pas le droit.
0: Parce qu'il y a le sac en baluchon.
11: Bah oui,
0: vous l'adorez,
11: bon.
0: Ce sac.
11: Bah ouais, mais ouais. Je vais essayer de faire jouer mon réseau et de partir avec ce sac quand même.
0: C'est ça, le ça sac en baluchon, toile collector ici, couleur bordeaux,
11: il
0: bleu, blanc, magnifique. Ouais, c'est ça, hein. Vraiment, on vous le dit, il est très très beau. Ce sac, vous allez tenter de le gagner tout à l'heure en répondant à une question. Donc, cabine de Loire, vous choisissez donc une cabine parmi les 37. Et derrière la cabine se cache une question. 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
0: Rendez-vous dans 25 minutes pour jouer avec nous. Vous écoutez Ici Touraine. Il est 7h. L'info d'ici Philippe Père.
12: Des canicules à répétition et entre deux, un thermomètre qui peine à descendre sous les 30 degrés en journée. On ne pouvait que s'y attendre. Juillet 2026 a bien été le mois le plus chaud jamais enregistré en France depuis le début des relevés de Météo France en 1900. Et c'est la même chose, hélas, en Touraine, Adrien Bossard.
13: Avec une température moyenne mensuelle de 24,7 degrés, jamais il n'aura fait aussi chaud en Indre-et-Loire. Selon les relevés de l'association Météo Centre, le précédent record de juillet 2006 avec 24 degrés est donc battu. Le mois dernier, le mercure est à chaque fois monté au-dessus des 25 degrés l'après-midi, ce qu'on appelle le seuil de chaleur, avec même 19 journées au-dessus des 30 degrés du jamais vu là encore. En fait, la particularité de ce juillet 2026, c'est la durée de ces fortes chaleurs. Elles se sont installées dans le temps, car pour le reste, on est assez loin des températures records de la canicule de fin juin, 40,7 degrés par exemple le 12 juillet à Joué-lès-Tours contre 43,4 dans cette même ville 3 semaines plus tôt. Enfin, ce qui est à noter, c'est que la sécheresse s'est intensifiée. À Blois, dans le Loir-et-Cher, il n'est pas tombé une seule goutte de pluie, rien du tout. Quant à Tours, l'association Météo Centre recense 27,7 mm, soit une baisse de la pluviométrie de 41% par rapport au normal de saison.
12: La sécheresse qui se poursuit et qui conduit la préfecture d'Indre-et-Loire à élargir ses restrictions d'usage de l'eau. Désormais, les communes situées près du Cher ou encore les plus grosses villes de l'agglomération Tourangelle, comme la partie nord de Joué-lès-Tours, passent au niveau vos crises, parmi les restrictions, interdiction d'arroser vos jardins ou encore de laver votre voiture chez vous. La sécheresse qui joue aussi, les troubles faits après avoir annulé celui du 14 juillet. Certaines communes comme Bourgueil renoncent à leur feu d'artifice du 15 août. Le risque incendie est trop important.
0: Et au cœur de cet été, de tous les records, la colère des pompiers.
12: Nous n'avons pas besoin de discours héroïques, mais de moyens. Dans un communiqué signé hier par l'ensemble des organisations syndicales, c'est rare, les soldats du feu disent leur désarroi. Impossible de remplir nos missions correctement dans des conditions de travail qui sont les nôtres. Anthony Chauveau est le porte-parole de l'UNSA Sapeur-Pompier et secrétaire général du syndicat en Indre-et-Loire.
14: Au printemps, il y avait déjà un communiqué où on tirait déjà la sonnette d'alarme par rapport à l'inquiétude qu'on avait sur nos capacités de réponse opérationnelle face déjà à la sécheresse qu'on constatait au printemps. Et donc, on était face à une grande inquiétude de la saison estivale qui arrivait avec les feux de forêt. Donc, on avait tiré la sonnette d'alarme, on avait demandé à rencontrer le Premier ministre. On a été reçu par deux de ses proches conseillers qui ont minimisé la situation et se sont voulus rassurants dans leur discours. Enfin, pour eux, il n'y avait pas de quoi s'alarmer. Et puis, sur les avancées qui étaient attendues dans le cadre du Beauvau de la sécurité civile, ça allait venir. Il fallait être patient, quoi. Grosso modo, fallait être patient, fallait pas s'alarmer, que tout allait bien se passer.
15: Les événements vous donnent raison dans le sens où il aurait mieux fallu s'alarmer.
14: Oui, s'alarmer et puis surtout prendre en considération tout ce qu'on dit depuis toutes ces années.
12: Le secrétaire général du syndicat UNSA des pompiers d'Indre-et-Loire au micro ici Touraine d'Edouard Lebourg. Les pompiers qui sont intervenus hier pour porter secours à un homme de 38 ans à Beaulieu-les-Loches. Son tracteur est tombé d'un coteau. Il s'est retrouvé 7 mètres en contrebas, le bras coincé sous son engin. Il est gravement blessé. Il a été transporté à Trousseau. Une première expérience en van pour une famille tourangelle en vacances en Savoie et un drame évité de peu. Ils se sont retrouvés au cœur d'un orage très violent qui est arrivé sans prévenir. Un arbre est tombé sur leur petit camion et a enfoncé le pare-brise. À bord, les parents et leurs trois petites filles s'en sortent avec de petites égratignures, mais surtout une grosse frayeur.
0: La gendarmerie d'Indre-et-Loire lance un appel à la vigilance.
12: Face à ces escrocs qui sévissent en ce moment et qui se font passer pour les forces de l'ordre en usurpant le numéro de téléphone de certaines brigades, comme celle de Chinon, au bout du fil, il vous assure que vous êtes impliqué dans une sombre affaire de fraude à la carte bancaire. Le tout pour vous faire cracher des informations confidentielles. Les gendarmes insistent, jamais ils n'appellent pour vous signaler des escroqueries de ce genre. La patronne des policiers d'Indre-et-Loire, la commissaire Laurence Léré, elle quitte le département. Elle est nommée à la tête de la police d'Ille-et-Vilaine pour 3 ans.
0: Les châteaux de la Loire en Touraine, boudés par les visiteurs.
12: Ouais, moins 20% de fréquentation le mois dernier dans certains châteaux. Selon le département, on ne peut pas en vouloir aux potentiels visiteurs. Difficile d'envisager une sortie lorsque les canicules s'enchaînent. D'autant plus que se déplacer coûte de plus en plus cher avec la flambée des prix des carburants. Résultat, même le roi des châteaux, celui de Chenonceau, n'attire pas les foules. Situation inédite selon la responsable communication de Chenonceau, Caroline Darras.
16: Les chiffres ont baissé. Enfin, le mois de juin et le mois de juillet n'ont pas été des très bons mois à Chenonceau. On a vu une baisse certaine et aussi évidemment en matière de restaurants sur place parce qu'en général, on a une grande offre de restauration. On n'est pas équipé au niveau des terrasses en brumisateurs ou autres. Mais il est clair qu'on s'en est préoccupé pour pouvoir faire ça dès l'année prochaine. Les histoires de canicule font souffrir tout le monde, mais vous le voyez aujourd'hui, le mois d'août démarre, on a eu plus de 5000 visiteurs dimanche, alors que c'était un week-end de changement, mais s'il y a une autre canicule, eh ben on ressouffrira. C'est pour ça qu'on fera un point fin août. En revanche, on s'équipe, c'est clair.
12: Les châteaux de la Loire qui font grise mine en ce moment en Touraine, on y revient dans notre reportage dans les infos de 7h30.
0: Il est tourangeau, il s'appelle Théo Chetouy, il pourrait devenir champion d'Europe de canoë kayak.
12: Ouais, c'est tout ce qu'on souhaite à ce jeune homme de 17 ans. Il est originaire de Vénier. Il est arrivé dans les Vosges pour tenter de rajouter l'Europe à son palmarès. Après 2 médailles au championnat du monde et 2 titres de champion de France, c'est bien parti. Il concourt chez les moins de 18 ans à partir d'aujourd'hui, donc. La météo du jour, c'est pas toute la canicule dont je vous parlais dans les infos, Clément. Ça va un peu mieux cette saison.
0: Ça va mieux, et puis ça peut être la météo pour s'entraîner à faire du kayak, justement,
12: dans
0: la
12: Loire. C'est vrai.
0: Voilà, en parlant de kayak. Donc, Philippe.
12: Il reste un peu d'eau.
0: Il reste
12: un
0: peu, ouais, voilà, avec le peu d'eau qui reste, c'est ça, malheureusement.
12: Pardon, je ris, mais je ris jaune.
0: Ouais, c'est ça, rire jaune. Donc, cette météo, plutôt agréable pour cette journée. Donc, en lien aussi avec l'actu, c'est vrai qu'on parlait des canicules par rapport à cette actu à Chenonceau et Caroline Darras. C'est là, c'est vrai qu'on n'est pas dedans, hein, cette semaine. On est vraiment, on a redescendu. Au niveau des températures, pas plus de 21 à Neuilly-Pont-Pierre ce matin, 22 à Tours ce matin aussi, à Loche, même température. Cet après-midi, c'est surtout ça qui nous intéresse. On n'ira pas plus haut que 28 degrés. 28 degrés, la température la plus chaude à Amboise. 27, température la plus chaude à Tours. 27 aussi à Descartes, dans le Nord-Touraine. On a 26 degrés à Neuilly-Pont-Pierre ou encore à Château-Renaud. Et ce ciel, donc, on va dire plutôt agréable avec des petits nuages, des éclaircies tout au long de cette journée. En Indre-et-Loire.
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0: Ici Touraine, c'est aussi et surtout de la musique. Avec Alain Bashung et José Joséphine.

0: 7h10 avec la musique d'Issy Touraine qui se termine. Alain Bachung et Osée Joséphine.
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0: Des jeunes hommes avec de vieilles idées dans la tête. Dans un instant, un regard sur l'actualité. Mon œil dans le rétro, ça se passe avec Gérald Roux. Il sera avec nous dans un petit instant.
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0: Un regard sur l'actualité tous les jours à 7h12. Mon œil dans le rétro, Philippe Père, tout cet été, on se retourne sur ce qui nous a marqué depuis le début de l'année.
6: Et ce matin, on parle de ces jeunes qui ont des idées qu'on peut dire un peu rances dans la tête. Avec cette étude sortie au mois de mars et qui a révélé, Gérald Roux, que les jeunes hommes sont beaucoup plus rétrogrades que les plus de 60 ans.
7: Et oui. Et si les boomers mâles étaient plus modernes que la génération Z dans leur rapport aux femmes? La génération Z, qui est née à partir de la fin des années 90, hyper connectée depuis son plus jeune âge. Les boomers, eux, c'est grosso modo les gens nés entre la fin de la guerre et 1965. Une génération souvent moquée.

0: Premier enseignement du sondage, un tiers des jeunes hommes interrogés pensent que la femme doit obéir à son mari, alors que les plus de 60 ans ne sont que 13% à le penser. Deuxième enseignement, pour un quart de la génération Z, une femme ne doit pas être trop indépendante. Les boomers, eux, sont deux fois moins nombreux à penser cela. Dernier exemple, pour 20% des jeunes hommes, la femme ne devrait pas être à l'initiative d'une relation sexuelle. Les plus de 60 ans, eux, ne sont que 7% à penser cela. Cette étude est troublante car elle arrive 10 ans après l'explosion du mouvement MeToo sur le consentement. On aurait pu penser que la jeune génération, côté homme, aurait intégré largement la notion d'égalité des sexes. Eh bien, à l'évidence, pas pour tout le monde. Les psychologues ont leur petite idée sur la question. Pour eux, une part importante des jeunes hommes ne serait pas à l'aise, pas confiant, face à des femmes qui s'affirment, qui revendiquent leur féminisme. Ils auraient alors tendance à se recroqueviller sur des valeurs d'un autre temps et dans les cas extrêmes sur les idées d'influenceurs masculinistes qui saturent les réseaux sociaux. On appelle ça un retour de bâton. Après, si on veut se rassurer, on peut toujours se dire que si un tiers des jeunes hommes pensent que la femme doit obéir à son mari, les deux autres tiers pensent le contraire.
1: 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Mon œil dans le rétro, c'est tous les matins à 7h13.
2: 7h14, on avançait d'une minute à présent et on va justement se motiver, on en a bien besoin. Je ne sais pas dans quelle énergie vous êtes ce matin, en ce mercredi, en ce 5 août, mais ça, c'est sûr, ça va nous mettre de bonne humeur, ça va nous donner de l'énergie. The Pointer Sisters, I'm so excited avec Ici Touraine. Belle journée avec nous.

0: The Pointer Sisters, I'm so excited de vous écouter. Ici Touraine, il est 7h18. Tous les matins, Clément Charbonneau vous demande quel est votre petit plaisir de l'été. Il va à votre rencontre, il tend le micro ici et il a fait la rencontre de Martin.
1: Bonjour Martin.
2: Bonjour.
1: Alors vous travaillez pour la mairie de Jeux et Tours.
2: Exactement, en tant qu'informaticien.
1: Oh bah super. C'est quoi le petit plaisir de l'été?
2: Le petit plaisir de l'été, c'est passer du moment avec ses amis, autour de l'apéro, au bord d'une piscine, profiter entre potes.
1: Et vous arrivez à le faire souvent, ce petit plaisir?
2: Tous les ans, on essaye de se caler un petit moment avec les amis pour en profiter.
1: Ah, juste un moment dans l'été?
2: Le temps de caler l'agenda avec tous les amis, c'est pas forcément évident, mais on essaye en tout cas de maintenir cette rencontre au moins une fois par an.
1: C'est le plus dur, ça. C'est le groupe WhatsApp, on fait des sondages, tout le monde ne répond pas.
2: Exactement, on a je sais pas combien de groupes WhatsApp, mais il n'y a pas le choix. Si on veut être intégré, il faut participer.
1: Alors qu'est-ce qu'on ramène? C'est quoi votre spécialité quand on se retrouve comme ça entre amis?
2: Alors l'année dernière, ma spécialité c'était le Moscow Mule, et cette année c'est le Spritz Saint-Germain.
1: Alors c'est des cocktails avec modération, bien
2: avec
1: sûr.
2: Avec modération, toujours.
1: Et des petits jeux de société, quelque chose pour profiter?
2: Oui, le loup-garou si on est nombreux, sinon le Skyjo, les basiques quoi.
1: Là on est vraiment sur deux univers différents.
2: Complètement différents, mais le plaisir est tout aussi présent.
1: Et loup-garou, vous préférez être quoi, loup-garou ou...
2: Je sais pas si j'ai le droit de le dire, mais bien évidemment loup-garou quand même.
1: Je sens que c'est stratège.
2: C'est ça.
1: Bah, merci beaucoup.
2: Merci à vous, bonne journée.
1: Et bel été.
2: Bel été à vous.
0: Merci Clément, on vous retrouve un petit peu avant 9h en balade dans un lieu que vous allez nous faire découvrir. À tout à l'heure.
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0: 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On attend votre appel.
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0: Le Taulier, quelque chose de Tennessee, vous écoutez ici Touraine. On vous attend, on attend vos appels ce matin. 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
0: Bonjour aux Cabines de Loire avec Alexandre à Château-Renaud. Bonjour Alexandre.
10: Bonjour Clément.
0: Alexandre, comment vous profitez de votre été ?
10: Je travaille pour l'instant.
0: Ah, d'accord. Il y aura une pause à un moment donné ?
10: Oui, vendredi soir, vacances.
0: Ah, ça va faire du bien, vacances. Avec peut-être le sac baluchon en toile collector ici. Le cadeau que l'on vous offre ce matin dans la cabine de Loire. Il faut choisir parmi les 37 cabines. Laquelle vous choisissez entre 1 et 37 ? Choisissez un chiffre.
10: La 14.
0: La 14. Derrière la 14 se cache cette question. On parle de la burette. La burette à Ballon-Miré, oui. C'est le nom d'une pâtisserie à Ballon-Miré, d'une troupe de théâtre à Ballon-Miré toujours, ou d'une guinguette, Alexandre ?
10: Une guinguette, tu dirais ?
0: Vous diriez une guinguette ? Et c'est une bonne réponse !
10: Ah,
0: yes. Et voilà ! Donc le sac, toujours pas pour Philippe Père, désolé.
11: Non, je suis dégoûté.
0: Pour Alexandre.
11: Mais bon, c'est bien mérité, Alexandre.
0: Château-Renaud, bravo à vous. Et puis, vous êtes inscrit aussi pour gagner un VTT vendredi, Alexandre, je vous le dis.
10: Parfait.
0: Au passage, le gros cadeau de la semaine. Merci Alexandre d'avoir joué avec Ici Touraine et profitez bien de vos vacances qui arrivent vendredi alors.
10: C'est ça, merci beaucoup, merci à vous.
0: Merci, à bientôt Alexandre.
10: À bientôt.
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0: L'info avec vous, Philippe Père.
11: Situation inédite en Touraine cet été. Nos beaux châteaux de la Loire n'ont pas vraiment attiré les foules. Hein, la faute aux canicules. Il va falloir s'adapter si on veut éviter que ça se produise, ça se reproduise, disent les premiers concernés. Reportage juste après le 90 secondes de Cyril Ardo-Redon.
12: Une personne emportée par une rivière après de forts orages en début de soirée en Haute-Savoie dans le secteur de Sixte-Fer-à-Cheval près de Samoin. Elle est toujours recherchée. Non loin de là, dans le cirque du Fer-à-Cheval, 15 personnes ont été évacuées par hélicoptère à cause d'une coulée de boue. 20 mètres carrés du toit de la gare de La Rochelle partis en fumée dans la nuit. Le feu est parti de la charpente du bâtiment. 52 pompiers sont intervenus et le bâtiment reste surveillé ce matin. Cette gare est inscrite au titre des monuments historiques. La cause de l'incendie n'est pas encore connue. L'hypothèse de la mise à feu volontaire est sérieusement envisagée, dit le parquet, alors que dans le massif du Gros-Bessillon dans le Var, il y a eu 6 reprises de l'incendie en 15 jours, 2 depuis lundi. Plus de 1000 pompiers restent mobilisés sur cet incendie. Aujourd'hui, 6 départements du pourtour méditerranéen ainsi que l'Essonne et l'Eure sont en orange pour un risque élevé de feux de forêt. 10 départements du quart sud-est sont en vigilance orange canicule. L'Ain et les Deux-Savoie sont sortis ce matin de l'alerte. L'un des fondateurs de la DZ Mafia, groupe criminel originaire des quartiers nord de Marseille, spécialisé dans le trafic de drogue, Mehdi Laribé a été interpellé en Algérie fin juillet et placé sous contrôle judiciaire. On vient de l'apprendre. Cet hiver, un grand coup de filet avait permis d'interpeller 3 autres figures de l'organisation. Et puis le Tour de France Femmes, 5e étape aujourd'hui. 140 km entre Mâcon et Belleville en Beaujolais. Départ à 13h45.
11: Merci Cyril. À tout à l'heure, 8h30. C'est une situation inédite en Touraine. Nos beaux châteaux de la Loire n'attirent pas les foules. Ils sont boudés par les visiteurs depuis le début de l'été. Moins 20% de fréquentation au mois de juillet dans certains édifices selon le département. On est là face à une des conséquences de la canicule, Elsa Dizier.
13: C'est une situation inédite depuis le Covid, même pour le château préféré des touristes, celui de Chenonceau. Caroline Darras, responsable de la communication.
14: C'est la première année qu'au mois de juillet, on perd des visiteurs. Ça n'a pas été le cas l'an dernier. Les 2 années d'avant étaient des années exceptionnelles. On a eu une baisse importante de plus de 10% au mois de juin, par exemple. Donc au mois de juillet, ça doit être pareil, voire plus. Et ensuite, le mois d'août se présente bien, mais s'il y a une autre canicule, on ressouffrira. C'est pour ça qu'on fera un point fin août.
13: Alors pour éviter que ça ne recommence, l'équipe du château s'adapte.
14: Là, évidemment, on n'est pas équipé au niveau des terrasses en brumisateurs ou autres, mais il est clair qu'on s'en est préoccupé pour pouvoir faire ça dès l'année prochaine.
13: Une baisse de la fréquentation due à la canicule, mais pas seulement. Étienne Martegout est vice-président du département en charge des 8 monuments et musées gérés par la collectivité.
15: On s'attendait à une saison moyenne liée aussi à un contexte socio-économique où on sent que les visiteurs vont être présents, mais vont être très, très prudents sur leur pouvoir d'achat, vont être très sélectifs dans le choix des visites des sites et probablement réduire le budget affecté à leurs vacances. Alors on le voit aussi bien en billetterie aussi qu'en consommation dans les boutiques. Donc tout ça sont des indicateurs. C'est pas une destination qui est boudée. C'est tendanciel et national.
13: Selon lui, la situation touche l'ensemble des châteaux et s'il y a moins de monde pendant la saison estivale, il faut compter sur d'autres périodes.
15: L'objectif aussi de notre destination, c'est de mieux travailler les saisons et de renforcer la visibilité de la destination au printemps. Des ponts du mois de mai qui sont toujours des week-ends et des ponts intéressants pour les
13: chaque année, près de 5 millions de personnes, étrangers et français, viennent visiter les châteaux de la Loire.
11: Reportage ici Touraine, signé Elsa Dizier. Plus de peur que de mal pour des tourangeaux en vacances en Savoie. Un arbre est tombé sur leur van alors qu'ils ont été surpris par un orage soudain. À bord, il y avait 3 petites filles, une maman et un papa qui s'en sortent avec seulement quelques égratignures. Témoignage dans les infos de 8h. Bon, c'est une météo à aller au château.
0: À faire des balades en Indre-et-Loire. Effectivement, Philippe, ça va monter un petit peu, mais pas trop cet après-midi. Pas plus de 28 degrés. 28 degrés à Amboise, 27 degrés à Tours, 27 aussi à Descartes, 26 température la plus chaude pour Neuilly-et-Pompierre et pour Château-Renaud. Pareil pour Preuilly-sur-Claise. Donc autant dire que l'on a baissé quand même au niveau des températures depuis ce week-end. On en profite cette semaine. C'est à peu près comme ça tous les jours jusqu'à la fin de la semaine. C'est la semaine prochaine qu'on va vivre, selon Météo France, une remontée des températures. Donc j'ai envie de dire, profitez-en maintenant, c'est maintenant ou jamais peut-être. Pendant l'été, il y aura d'autres moments agréables, mais là vraiment cette semaine fait partie peut-être des plus agréables. On est dans les normales de saison. Et côté ciel, qu'est-ce que ça donne aujourd'hui? Des petits nuages matin, des petits nuages cet après-midi, donc autant dire des éclaircies toute la journée. Donc belle journée en prévision.
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0: Plus que tout au monde, c'est Pascal Obispo et la musique ici Touraine.

0: Coucou tout au monde, c'était Pascal Obispo. Au réveil, c'est ici matin qui continue. Il est 7h39 et place aux idées de sortie. Avec plein de choses à faire en Indre-et-Loire, écoutez ça. L'EHPAD par exemple de la Vasselière propose un après-midi placé sous le signe du conte et de la musique. C'est aujourd'hui à 15h30 avec la compagnie Vent de Lune qui présente son spectacle La vieille malle au fond du grenier. Avant un moment convivial dans le parc et une buvette ouverte au public. Aloche, devenez enquêteur le temps d'une soirée. La chancellerie propose un jeu d'énigmes immersives dans lequel vous devez aider Charles VII à démasquer les auteurs d'un complot. C'est aussi ce mercredi de 20h30 à 23h à partir de 11,50€. Demain, si vous aimez la nature, la maison de la Gloriette propose une visite guidée des étangs de Narbonne. Ce jeudi donc de 10h à midi, petits et grands partiront à la découverte des insectes qui peuplent les lieux, comme les papillons, les abeilles sauvages, les mouches ou encore les libellules. L'animation est accessible dès 6 ans, comptez 6€ par adulte, 2€ pour les enfants de plus de 12 ans et c'est gratuit pour les plus jeunes. La réservation est obligatoire. Si vous aimez pédaler, rendez-vous à Bléré ce samedi 9 août. Une balade à vélo de 14 km est proposée au départ de l'office de tourisme à 10h30. Pendant environ 2h, les participants découvriront le patrimoine local et les ports du Cher. Tarif 5€ avec la gratuité pour les membres 18 ans, les étudiants, les demandeurs d'emploi et les personnes en situation de handicap, pensez à venir avec votre vélo. Ambiance musicale aussi à la pagode de Chanteloup, également le samedi, 80 musiciens de l'orchestre, les enfants de la côte proposeront un concert en plein air, entre cuivres, percussions, musique de films et œuvres inspirées de la Loire. Enfin, envie de remonter dans le temps, le château du Clos-Lucé vous invite à ses flâneries nocturnes. Au programme, une balade en soirée dans le parc et le château, entre jeux de lumière, costumes de la Renaissance et spectacles poétiques de la compagnie Quidan. Rendez-vous demain et vendredi 7 août de 20h30 à 23h. Les tarifs vont de 15 à 25€ et l'entrée est gratuite pour les enfants de moins de 7 ans. Réservation conseillée.
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0: 7h43 avec vos vacances ici ce matin, Philippe. On ne va pas trop loin. C'est une bonne idée si vous ne voulez pas faire trop de route.
9: Ouais, on vous emmène ce matin dans les Alpes Mancelles. Vous faites aller une bonne heure et demie de voiture si vous partez de la métropole de Tours. Et vous vous offrez un cadre bien dépaysant, Axel Canu.
10: Aucun bruit dans les allées du camping de Fresnay-sur-Sarthe. On n'entend que le chant des tourterelles et ça plaît beaucoup à Nathalie.
11: C'est génial.
10: Elle a planté la tente avec sa famille pour 2 semaines au milieu de la verdure sur les bords de Sarthe.
11: Il n'y a pas de bruit le soir, on n'entend pas la musique, on se repose. Le marché le samedi matin, c'est pas bondé de monde à se prendre les poussettes ou dans les pieds.
10: Et surtout le petit plaisir.
11: Il y a la piscine pour les enfants l'après-midi. On arrive, on plonge dedans et hop, c'est pas bondé de monde.
10: Pas de piscine pour ce couple d'Écossais en camping-car.
12: Non.
10: Pour eux, les vacances dans les Alpes-Mancelles se résument en trois mots.
12: Peace, tranquility and the history.
13: La paix, la tranquillité et le patrimoine. C'est très calme depuis qu'on est arrivé ici. C'est vraiment très mignon comme coin.
10: Même ambiance à 10 km de là. On est tout près de la Mayenne et de l'Orne, dans le camping de Saint-Léonard-des-Bois. C'est un petit village emblématique des Alpes-Mancelles, niché au pied de ces falaises de grès. On les aperçoit en levant les yeux. Un paysage de barres rocheuses très surprenantes dans la région. Objectif des connexions réussies pour Bernard et Morissette. Ils sont sartois.
14: Tous les 3-4 ans, parce que c'est calme.
10: Ils viennent ici pour pouvoir passer du temps avec leurs petits-enfants.
15: Encore 3 points et on gagne la manche.
10: Et s'affronter à la pétanque. Quel score ?
14: 10 à 3. Je suis trop vieux. Oui, ils aiment ça. Ça les change de jouer à la tablette.
16: Il y a des rapports qui sont différents avec les jeux qu'ils ont maintenant. Il y a un petit peu l'histoire de compétition et voilà. Ça me plaît tellement de les voir jouer.
10: D'autres partent avec leurs animaux.
17: Moi en train de lire et lui en train de dormir.
10: Elisabeth et Dominique, allongés sur un transat, sont venus de Nantes pour passer un été tranquille avec Babou, leur vieux chien de 15 ans, à la truffe grisonnante.
18: Surtout là, à l'âge où il arrive, il vaut mieux le préserver le plus longtemps possible. La voiture ne supporte pas beaucoup les grandes distances, donc on reste au près.
10: Là, vous êtes à combien de temps de chez vous ?
18: Nous, 2h15, comme distance, c'est bien.
10: Beaucoup viennent des départements proches de la Sarthe, des vacances pas chères, pas loin.
19: On passe 3 nuits ici, seulement. Donc il faut que ça soit entre guillemets rentable.
10: C'était l'objectif d'Émilie et de sa famille. Ils viennent du Maine-et-Loire.
19: Donc on s'est dit qu'en fait c'était plus court de faire. Nous ça nous fait 2 heures de route de chez nous. Et en fait on a vraiment l'impression d'être déconnecté, même si on a fait que 2 heures de voiture. On arrive ici, on se croirait en montagne. Et là on est entouré d'arbres partout, on a de la verdure, donc de la fraîcheur. Là on fait beaucoup de rando, on est très VTT. On peut rester là 3-4 jours sans avoir besoin d'aller dans le village d'à côté. Donc c'est top.
10: D'ailleurs la tente est plantée, les enfants lisent à l'ombre sur des matelas au sol. Des vraies vacances.
19: Et on verra là prochaine. Ce sera plus simple.
10: Revenir dans les Alpes-Mancelles, oui, mais cette fois un peu plus longtemps.
9: Dans le calme des Alpes-Mancelles, grâce à nos collègues d'Issimen. Vos vacances ici, je rappelle que c'est tous les jours que grâce aux 43 autres confrères du réseau ici, on vous emmène découvrir des cadres dépaysants. On vous emmène en vacances partout en France.
0: Il est 7h46, merci beaucoup Philippe Père et la musique de Marine. Cœur maladroit pour vous ce matin.

0: Bon réveil avec Marine, cœur maladroit, la musique ici Touraine. Et merci pour vos messages sur cette page Facebook ici Touraine tous les matins pour la météo du jour et vos températures. Guy, par exemple, 20 degrés ce matin à Cigogniers. Colette, 11 degrés chez vous à Briançon. Donc pas vraiment le même secteur là par contre. Jeannot ce matin à Bléré, 17 degrés. Vous continuez à nous écrire sur cette page Facebook ici Touraine. Ce que je peux vous dire aujourd'hui, ça va être agréable. Bah, plus de 28 degrés en Indre-et-Loire. Ça, c'est un temps à faire du vélo, hein, si c'était chez nous. Ça serait pas mal. L'étape du Tour de France, la 5e étape du Tour de France femme. On en parle maintenant avec vous, Philippe Père. Encore de beaux vignobles en guise de décor.
1: Ouais, départ de Mâcon, direction Belleville en Beaujolais. Ça va être beau, oui. Ça s'annonce mouvementé. Tous les détails avec Marion Rousse, la patronne du Tour, avec Emmanuel Collardet.
2: Bonjour Marion Rousse.
3: Bonjour.
2: Un parcours exigeant pour le moins sur le plan sportif, on va y revenir, mais d'abord encore un parcours pour faire rêver les amateurs de bon vin.
3: Ah, c'est vraiment une étape typée classique, hein. Il n'y aura pas un mètre de plat, une étape qui fera pratiquement 3000 mètres de dénivelé positif et pas moins de 8 difficultés répertoriées. On change clairement de braquet sur cette étape.
2: Il n'y a quasiment pas de plat, hein, tout le long de ces 140 km, c'est très très exigeant.
3: Oui, c'est très très dur. Et puis surtout, on a ce fameux Mont-Bruit. C'est une ascension qu'on commence à bien connaître puisqu'on a l'habitude d'y passer régulièrement sur les routes de Paris-Nice. Et le Mont-Bruit, bien, qui sera situé à moins de 10 km de l'arrivée, c'est 3 km à pratiquement 8% de moyenne. Et le placement en bas sera hyper important parce que la route est vraiment pas large. Au sommet, ça sera une descente, hein, pour rallier l'arrivée et qui sera également très difficile à gérer.
2: C'est une ascension qui peut vraiment faire la différence.
3: Ah, c'est une ascension où, de toute façon, on sait que les leaders du classement général vont tenter quelque chose. Et surtout, le terrain avant aura permis vraiment d'user les organismes.
2: Pour les spectateurs, c'est probablement là où il faut se poster pour assister au spectacle de la haute compétition aujourd'hui.
3: Vous ne serez pas déçus, venez.
2: Et puis un coup d'œil à l'arrivée du côté de Belleville en Beaujolais, une ville évidemment associée au vin, mais pas que, elle compte aussi dans l'histoire du vélo, Marion.
3: Oui, évidemment, on aime bien faire des clins d'œil avec l'histoire du cyclisme en règle générale, que ce soit pour le Tour Homme ou pour le Tour de France Femmes avec Zwift. Et donc on aura, c'est vrai, une pensée particulière pour Laurent Fignon, qui avait remporté une étape, c'était sur le Dauphiné en 86.
2: Très belle journée à vous sur la route du Tour, Marion Rousse.
3: Merci.
1: Le programme de cette 5e étape du Tour de France femme avec en jaune la Suissesse Marlène Reusser, elle qui a survolé le contre-la-montre hier, contre-la-montre qui a rimé avec contre-performance en revanche pour la Française Pauline Ferrand-Prévot. Elle a perdu du terrain, elle a terminé 34e de l'étape.
0: Il est 7h52, rendez-vous à 8h25 tout à l'heure pour jouer avec nous. Prochain jeu, cabine de Loire. Vous choisissez une cabine derrière une question et si vous y arrivez, vous repartez aujourd'hui et tout à l'heure avec des invitations pour le domaine de Chaumont-sur-Loire avec son festival international des jardins. Tentez votre chance, rendez-vous donc à 8h25, la musique un petit peu avant le journal de 8h. C'est Paul Young.

0: C'était la musique de Paul Young. Restez avec nous dans un petit instant. Retour de l'info, le journal de 8h avec votre radio locale ici Touraine.
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0: Tous les jours, on fait des voyages dans le temps, un peu avant les infos de 8h avec vous. Stéphane Bern, et ce matin, on voyage au temps de la révolution aquatique.
4: Imaginez, un marquis en goguette, un rayon de soleil sur le lac, une petite soif et une gorgée d'eau qui va changer le destin d'une ville entière. Nous sommes en 1789 à Évian-les-Bains en Haute-Savoie. Le marquis de Lesserre, noble local, se promène quand la chaleur le pousse à s'arrêter près d'une source. Il y boit par hasard et trouve cette eau légère, agréable et sans amertume. Il y revient jour après jour et affirme que ses douleurs rénales s'apaisent. L'histoire circule. Cette source aurait des vertus miraculeuses. Elle appartient à un certain monsieur Cachat, qui comprend vite qu'il possède un trésor. Un trésor en liquide. Il commence à vendre cette eau aux habitants, puis à ceux des villes voisines. En 1806, on ouvre la première station thermale, bientôt suivie par une usine d'embouteillage. Mais également par des embouteillages à l'entrée de la ville. Car les curistes affluent de toute l'Europe. Aristocrates, artistes, médecins, tout le monde se refile le tuyau.
5: Est-ce qu'on a fait le tuyau ?
4: On vient prendre les eaux des viands, comme on irait à la cour. Dès lors, comme tout baigne, la Société des eaux minérales d'Évian voit le jour.
6: Elle est légère comme le souffle du vent, l'eau d'Évian, l'eau d'Évian.
4: Et la petite source devient une marque. Et une belle source de revenus. Un siècle plus tard, l'eau s'invite dans tous les foyers. Dans les années 1950, elle devient l'eau des bébés, réputée si pure qu'on peut préparer les biberons sans la faire bouillir. Puis en 1978, Évian traverse l'Atlantique. Première eau minérale française à importer aux États-Unis. Le succès est mondial. Notez que tout ce que je vous ai dit ce matin est parfaitement exact. Vous pensez bien que pour vous raconter une telle histoire, j'ai vérifié mes sources.
0: Merci beaucoup Stéphane Bern ce matin. Donc pour ce voyage dans le temps.
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0: Tous les jours un invité donc de votre radio ici Touraine à 8h50 pour faire un peu le tour de l'actualité locale, notamment l'actualité culturelle. On va découvrir la compagnie Corias qui propose une tournée de théâtre à vélo qui va se déplacer durant tout le mois d'août dans le département et qui va notamment donc revisiter l'œuvre 20 000 lieues sous les mers, donc version théâtre. 8h50, on en saura plus en restant à l'écoute d'ici Touraine. Il est 8h. L'info d'ici, Philippe Père.
7: Il s'est retrouvé le bras coincé sous son tracteur. Un homme de 38 ans a été victime d'un grave accident du travail hier en fin de matinée à Beaulieu-les-Loches. Son tracteur, qui tirait une bineuse sur une parcelle agricole sur un coteau, a fait une chute de 7 mètres. Il a été hospitalisé au CHRU Trousseau. Eux ont eu la peur de leur vie. Un arbre qui tombe sur leur van en plein orage. Une famille de Tourangeau gardera un mauvais souvenir de son passage en Savoie. Il roulait sur une petite route dans la forêt qui mène à leur camping pour des vacances quand, face aux éléments déchaînés, un arbre a cédé, donc sur leur passage. Dans le van, trois petites filles, une maman et Fabrice, le papa, qui nous raconte.
8: On est arrivé ici pour se poser pour la nuit avec le plan d'eau qui est à côté. Un peu avant l'entrée du camping, c'était encore le plein soleil. Et puis, deux minutes après, on a vu qu'il y avait du vent, la pluie, des branches qui commençaient à tomber. Et donc j'avance encore pour me garer. Et au final, il y a une première branche qui est tombée sur le pare-brise. Et ensuite, tout l'arbre qui est tombé donc sur le pare-brise, ça a rentré le pare-brise et puis ça a écrasé le toit avec les enfants qui étaient derrière, trois petites filles. Ouais. Fort heureusement, personne n'est blessé. On a des petites égratignures, voilà, il y a pas mal de petits bouts de verre qui ont sauté partout dans le camion, donc des petites éraflures, mais rien de grave, heureusement, d'un point de vue physique. Ça a été dur de dormir cette nuit et puis d'enchaîner. C'était le début des vacances, c'était la première expérience pour être en van Et bah, clairement, l'expérience a tourné court. On a fait 3 jours et puis voilà.
7: Et le camping savoyard a prêté un bungalow à la petite famille Tourangelle le temps qu'elle trouve une solution pour la suite de ses vacances. Des escrocs qui se font passer pour des gendarmes en Indre-et-Loire et qui tentent de vous soutirer des infos confidentielles en vous faisant croire que vous êtes impliqué dans une affaire de fraude à la carte bancaire. Les gendarmes, les vrais, appellent à la plus grande vigilance. Il faut dire que les escrocs maîtrisent leur sujet. Ils arrivent à usurper le numéro de téléphone de certaines brigades, comme celle de Chinon. Elle passe le flambeau et part au pays des menhirs. Après 6 ans en Touraine, la patronne des policiers d'Indre-et-Loire, la commissaire Laurence Léré, quitte ses fonctions. Direction donc la Bretagne pour 3 ans, où elle va prendre la tête de la police d'Ille-et-Vilaine.
0: À peine inaugurée et déjà critiquée.
7: Le parvis de la gare de Saint-Pierre-des-Corps dans le viseur de l'ancien ministre de l'écologie, François de Rugy, qui s'est fendu d'une vidéo très critique sur Instagram avant-hier. Vidéo dans laquelle il filme le parvis écrasé par le soleil, Boris Compin.
9: Oui, la vidéo est accompagnée de ces quelques mots. Aménagement récent, très minéral et très peu végétal. Arbres maigrichons, certains sont déjà desséchés. Ombre zéro, conclut l'ancien ministre. C'est vrai que la première chose qu'on voit quand on sort de la gare, c'est une très grande esplanade pavée. Il y a quand même 8 ombrières qui offrent quelques mètres carrés sans trop de soleil. Mais ailleurs, à part 2 grands arbres, la végétation est trop basse pour donner de l'ombre. Sans être aussi sévère que François de Rugy, ces 2 voyageuses en transit à Saint-Pierre-des-Corps regrettent aussi certains choix d'aménagement.
10: Bah effectivement, c'est dommage que ce soit pas un petit peu plus végétalisé. D'autant que la gare est vraiment très petite. Il y a très peu de place assise. Là, c'était vraiment l'occasion de pouvoir créer quelque chose à l'abri du soleil pour les voyageurs. C'est vrai que c'est pas hyper optimal.
9: Pour autant, vous vous êtes mise au soleil.
10: Mais on s'est quand même mise au soleil parce qu'on n'avait pas de place à l'intérieur aussi. Faut l'avouer. Et il fait pas 40. C'est sûr que ouais, sous 40 degrés, on aurait revu les choses différemment.
9: Sollicité pour répondre aux critiques de l'ancien ministre de l'écologie, Tour Métropole explique ne pas avoir de personnes qualifiées pour le faire actuellement. La collectivité souligne que ce chantier de 6 800 000 euros n'est pas encore terminé. La date de l'inauguration officielle n'est d'ailleurs pas encore fixée.
7: Il y a des critiques formulées sur fond de changement climatique. Une chose est sûre, le mois de juillet 2026 a été le mois le plus chaud jamais enregistré en France depuis le début des relevés météo en 1900. Un constat qui se vérifie en Touraine. Les détails avec l'association Météo Centre sont à lire sur ici.fr. Cette chaleur et la sécheresse qui va avec, la préfecture d'Indre-et-Loire élargit les secteurs concernés par les restrictions en eau. Pas le droit d'arroser votre jardin ou de laver votre terrasse désormais dans les communes situées près du Cher, Bléré, Larçay, Saint-Avertin ou encore les plus grosses villes de l'agglo-tourangelle comme la partie nord, de jouer les tours. Et puis autre conséquence de cette sécheresse, le risque incendie qui est toujours élevé en Touraine et qui contraint certaines communes comme Bourgueil à renoncer à leur feu d'artifice du 15 août.
0: Les pompiers n'ont pas besoin de discours héroïques, mais de moyens.
7: Alors qu'ils sont particulièrement mobilisés cet été sur le front des incendies, les soldats du feu montent au créneau. Dans un communiqué signé hier par l'ensemble des organisations syndicales, c'est rare, ils dénoncent l'impossibilité pour eux de remplir leur mission dans des conditions incompatibles avec les enjeux auxquels ils sont confrontés.
0: Et puis un Tourangeau, championnat d'Europe de canoë-kayak.
7: Ça démarre aujourd'hui dans les Vosges et Théo Chetoui, 17 ans et originaire de Vénier, va représenter l'équipe de France chez les moins de 18 ans. Il a de bonnes chances de victoire, lui qui a déjà remporté 2 médailles au championnat du monde et 2 titres de champion de France fin juillet. Autant dire que Théo Chetoui en a dans les bras.
11: Je vais participer au championnat d'Europe en canoë slalom junior, en kayak slalom junior et en kayak cross. Ça, c'est pour la partie individuelle. Et après, par équipe, avec mes 2 autres coéquipiers en équipe de France dans chaque discipline, on va participer au championnat d'Europe par équipe, en kayak et en canoë. Pour l'objectif en équipe, ça va être de gagner. Parce que du coup, au championnat du monde, on fait 2e à 300e. Donc là, on a vraiment envie d'aller gagner et de récupérer le titre. En individuel, le but, c'est aussi de gagner, de prendre le départ pour donner le meilleur de moi-même et de faire les meilleurs résultats possibles, de prendre le plus de plaisir et aller aller chercher la victoire.
7: Et c'est tout ce qu'on lui souhaite. Hein. Les championnats d'Europe de canoë-kayak, ça commence donc aujourd'hui pour Théo Chetoui. Et c'est jusqu'à dimanche. Allez, on termine avec le Tour de France féminin. Cinquième étape aujourd'hui, ça va pas être du gâteau. 140 km dans les monts du Beaujolais. En jaune, la Suissesse Marlène Rösser qui a survolé le contre-la-montre hier.
0: On sera mieux, nous, pendant notre sieste, hein, oui. Philippe, que dans les monts du Beaujolais sur un vélo.
7: Absolument. Hein. Et en plus, il va pas faire trop chaud aujourd'hui.
0: Non, c'est vrai que c'est plutôt agréable pour cette journée. Pas plus de 28 degrés. 28 degrés étant la température la plus chaude de cette journée. À Amboise, 27. Cet après-midi à Tours, 26 à Château-Renaud, 26 aussi à Prés-sur-Claise et à Château-la-Valière. Donc voilà, on est vraiment sur une semaine où les températures, on est dans les normales de saison. Et concernant le ciel, des nuages ce matin, des nuages d'après-midi qui n'empêche pas les rayons de soleil de passer. Donc, en gros, de belles éclaircies toute la journée dans notre département.
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0: On adore sa plume, vous aussi, j'en suis sûr. Laurent Voulzy et le rêve du pêcheur.

0: Laurent Voulzy, le rêve du pêcheur, vous écoutez ici Touraine. La suite d'Ici Matin qui vous accompagne à 8h11.
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0: C'est le plus beau jardin du monde, ou en tout cas l'un des plus beaux, notamment grâce à son festival international des jardins et des châteaux. De quoi prendre l'air, prendre de la verdure au domaine de Chaumont-sur-Loire. Ça vous tente d'y aller? Je ne sais pas si vous avez de la famille, des amis qui viennent vous voir pendant les prochaines semaines, mais si vous avez ces places, je pense que vous allez pouvoir faire plaisir. À 8h25, on joue ensemble. Deux invitations pour le domaine de Chaumont-sur-Loire, les cabines de Loire. Vous choisissez votre cabine parmi les 37 cabines. Derrière chaque cabine se cache une question. Si vous répondez bien, à vous, ce beau cadeau. Restez avec nous, on joue ensemble dans à peine 10 minutes.
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0: Des auditeurs vous ont interpellé pour d'autres malfaiteurs. Là, ceux-là prétendent débloquer l'ordinateur des auditeurs qui vous ont interpellé. En fait, il leur est arrivé quoi exactement ?
1: Eh bien, imaginez, vous êtes tranquillement sur votre ordinateur et tout à coup, un message s'affiche sur l'écran. Coup de panique, on dirait un message Windows ou Apple. Vous n'arrivez pas à le faire partir, votre ordinateur a l'air bloqué. Que dit le message ? Qu'il faut appeler un numéro, l'assistance technique. C'est ce qu'ont fait Nathalie et Alain, les deux auditeurs qui m'ont écrit, ils m'ont tout raconté.
0: Et qu'est-ce que la personne leur dit au bout du fil ?
1: Nathalie, on lui dit que son ordinateur est infecté. On lui sort, me dit-elle, un bon baratin avec langage informatique bien adapté. D'habitude, elle est vigilante, mais là, elle y a cru. L'escroc prend la main, ça refonctionne et elle paye 188,99 € pour un soi-disant pack sécurité Windows. Alain, lui, c'est encore plus cher. On lui parle de 378 € et même 599 € pour un pack à vie. Et c'était bien une arnaque, me dit Alain. Donc là, question, comment est-ce que l'escroc s'y est pris tout au début pour bloquer à distance l'ordinateur d'Alain et de Nathalie ? Eh bien, en fait, leur ordinateur n'était pas bloqué, pas vraiment en tout cas. Ils ont sans doute cliqué sur un lien frauduleux où ils sont tombés sur un site piégeux. C'est lui qui a fait s'afficher le message sur l'écran, celui dont ils n'arrivaient pas à se débarrasser. Les autorités appellent ça une page internet agressive. Petit conseil, si ça vous arrive, vous coupez tout, vous faites un appui long sur la touche marche-arrêt de l'ordinateur, normalement ça doit suffire à l'éteindre, et quand vous le rallumerez, la petite fenêtre aura disparu comme par enchantement et votre ordinateur se portera comme un charme.
0: Voilà une pensée pour Alain et Nathalie hein, ce matin, et si vous voulez éviter de tomber dans le panneau, vous avez tous les conseils anti-arnaque d'Audrazo sur ici.fr. Merci Philippe, il est 8h15, et derrière vous d'une petite balade au zoo au parc de Beauval, surtout en direction des coulisses de ce zoo avec les soigneurs. Et bien justement, chance, nous avons Yann Meraki qui passe son été à Beauval. On va le rejoindre dans un peu plus de 3 minutes. Restez avec nous.

0: Bienvenue, vous écoutez ici Touraine, il est 8h19. Et tous les jours, nous faisons un point sur le réseau tram et bus et c'est Nassim qui est avec nous. Nassim, qu'est-ce que ça donne aujourd'hui, le tram, le bus Tourangeau?
1: Tout va bien sur l'ensemble du réseau bus et tram. La circulation est toujours aussi fluide ce matin. Comme je vous le disais tout à l'heure, en raison de travaux dans le secteur de l'Alliance, de la clinique de l'Alliance, la ligne 13 est déviée uniquement en direction de la Petite Arche et l'arrêt Plagnole ne sera pas desservi à partir de ce soir 20h et ce jusqu'à fin de service. Donc pour plus d'informations, rendez-vous sur les réseaux sociaux ou sur le site internet filbleu.fr.
0: Bon, c'est sympa les transports en commun, Nassim, mais ça vous dirait, vous, d'aller voir, Nassim, les coulisses du zooparc de Beauval?
1: Bah, ça peut être très intéressant.
0: Allez,
1: effectivement.
0: Eh ben, on y va, on va à Beauval ensemble, Nassim. Bougez pas, merci à vous.
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0: Et on prend le temps justement d'écouter Yann Meraki qui se balade au zooparc de Beauval durant l'été. Les coulisses du plus beau, du quatrième plus beau zoo du monde. J'avais envie de dire le plus beau. Vous allez voir que chez certaines espèces d'oiseaux, le partage des tâches est une règle d'or.
4: Pas de misogynie ni de machisme. Tout le monde joue son rôle. La parentalité, c'est à deux, sinon rien. Comme chez les manchots par exemple.
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4: Actuellement avec Teddy, responsable du service oiseaux à la nurserie oiseaux de Beauval, les manchots ont une particularité, c'est qu'ils partagent un peu la charge mentale en termes de parentalité. C'est le cas pour tous les oiseaux ou c'est le cas seulement pour les manchots?
5: Ça peut être le cas pour plusieurs oiseaux. Il y a même des oiseaux où c'est que les femelles, il y a d'autres oiseaux où même c'est que les mâles, notamment pour les manchots. C'est vraiment un partage presque 50% des tâches, que ce soit pour le mâle ou que ce soit pour la femelle, lors de l'élevage des jeunes.
4: 50% des tâches, ça représente quelle tâche en fait?
5: La couvaison, c'est la femelle qui va pondre les œufs. Ensuite, il va y avoir le mâle et la femelle qui vont se relayer pour couver parce que les manchots, ils ont besoin en fait d'aller dans l'eau, ils ont besoin d'aller chercher de la nourriture. Ensuite, il va y avoir l'éclosion du jeune, donc le jeune, il va sortir de l'œuf et à ce moment-là, il va avoir besoin d'être nourri par les parents. Et donc, c'est les parents qui vont se relayer pour aller le nourrir. Le père partira chercher à manger, la mère partira chercher à manger et ensuite, ils viendront l'un après l'autre pour pouvoir nourrir le jeune.
4: Et le jeune, lui, fait pas de différence entre papa et maman à ce moment-là?
5: Non, le jeune fait pas de différence. Je dirais que dès qu'il y a une bouche qui arrive avec un bec et qu'il y a du poisson à l'intérieur, lui, il prend le poisson et puis ce qu'il veut, c'est simplement manger.
4: Quels autres types d'oiseaux partagent les tâches?
5: Les autruches, les femelles, elles couvront la journée et les mâles, ils couvront le soir. Tout ce qui est psittacidé, tout ce qui est perroquet, bec crochu, et eux, ils vont faire des allers-retours. En règle générale, la femelle restera peut-être un peu plus que le mâle et le mâle ira chercher la nourriture, nourrira la femelle et elle nourrira directement les petits dans le nid. Et ensuite, on a par contre des animaux chez les oiseaux où ça va être la femelle exclusivement qui va couver. Moi, j'entends les canards. Et on va avoir d'autres animaux où ça va être exclusivement le mâle qui va couver. J'entends les nandous, les casoars, etc.
4: C'est quoi des nandous, des casoars, si on peut décrire rapidement comme ça, pour les gens qui n'auraient pas l'image en tête?
5: Alors, si vous n'avez pas l'image, les nandous, ça ressemble à une autruche, mais en version nain. Donc, c'est un peu plus petit qu'une autruche. Et les casoars, ça va être un animal un peu préhistorique, on va dire, qui est noir, avec un espèce de casque sur la tête et la tête bleue.
4: Vous partagez les tâches à la maison?
5: Alors, ça, c'est une question difficile et je vais faire attention à la réponse que je vais donner. Je dirais que oui, 50-50.
4: Bravo, vous êtes manchot.
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4: Eh oui, c'est plutôt bien vu d'être manchot dans ce cas précis. Dans la colonie de Beauval, il y a même un couple de mâles qui est très doué pour élever les petits. Chez une autre espèce, récemment, un mâle gypaète barbu a accepté de prendre en adoption un poussin qu'il élève seul. D'ailleurs, ce jeune gypaète sera prochainement réintroduit en Allemagne.
0: Merci Yann, il est 8h22. D'autres moments de coulisses comme ça sur ici.fr, l'application ici.
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0: Direction le domaine de Chaumont-sur-Loire et le Festival International des Jardins et Châteaux. Ça, c'est du beau cadeau à gagner. Deux invitations si vous jouez avec nous maintenant. 02 47 38 10 20. Même pas de questions à vous poser. Vous avez juste à appeler Julien à l'accueil. On va jouer à la cabine de Loire. Donc, vous allez pouvoir choisir une cabine parmi les 37, comme le chiffre du département. Derrière chaque cabine, bah, une question. Et puis, si vous répondez bien, bah, à vous, ces invitations. Ça, c'est le cadeau parfait pour votre été en Indre-et-Loire. Clara Luciani et ce titre pour bien se réveiller et c'est Respire Encore avec ici Touraine.

0: Touraine au réveil, Clara Luciani respire encore. 8h26, on joue ensemble dans un instant au jeu La Cabine dans Loire, dans l'espoir de vous offrir des invitations pour le domaine de Chaumont-sur-Loire.
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0: Tous les jours, je vais à la Cabine de Loire, je suis un peu pressé, pour tenter de vous offrir de beaux cadeaux, des entrées pour le domaine de Chaumont-sur-Loire, le Festival International des Jardins et Châteaux. Et c'est peut-être Florian qui va tenter sa chance. Enfin, il tente sa chance. Florian, bonjour.
5: Bonjour.
0: Florian, à Tours, c'est bien ça?
5: Oui, tout à fait.
0: Vous passez votre été dans la capitale de l'Indre-et-Loire, Florian?
5: Oui, tout à fait, ouais. Bon, on travaille un peu, ce matin non, mais donc voilà.
0: Matin repos, vous partez un peu à un moment donné, vous restez dans le coin, qu'est-ce que vous faites de votre été?
5: Petite vacances en Dordogne, fin août, ouais, tout à fait.
0: Ah,
5: ouais.
0: Côté Périgord noir.
5: Exactement, Sarlat, Périgord noir, Sarlat, exactement, ah. En plein dans le Lille.
0: Ah bah super, alors ça c'est un joli coin. Hein. Équipe ici Périgord, très sympa aussi d'ailleurs, je vous le dis au passage, vous êtes en voiture, ici Périgord, super équipe aussi, comme nous. Tout pareil.
5: Bon, c'est bon à savoir.
0: C'est bon à savoir. Florian, vous jouez avec nous. Vous tentez de gagner deux invitations pour le domaine de Chaumont-sur-Loire, le Festival International des Jardins. Vous l'avez déjà découvert, ce festival?
5: Non.
0: Ce domaine?
5: Non. Encore.
0: Eh bien, on vous pose une question en lien avec une cabine que vous choisissez maintenant entre 1 et 37. Florian.
5: La 4.
0: La 4. Et cette question, quel est le nom de cette abbaye située à quelques kilomètres de notre département dans le 49, Maine-et-Loire? L'abbaye de la Clarté-Dieu, l'abbaye de Marmoutier ou l'abbaye de Fontevraud?
5: Ah oui. Si, l'abbaye de Fontevraud.
0: Eh ben oui, c'est Fontevraud. Bonne réponse. On est vraiment à quelques kilomètres de l'Indre-et-Loire hein, pour cette abbaye
6: Eh oui.
0: Splendide.
5: Oui, ça, j'y suis déjà.
0: Vous l'avez déjà visité?
5: Oui.
0: Bon bah voilà, okay. Bah c'est pour vous. Les invitations pour le domaine de Chaumont et le Festival des Jardins. Profitez-en bien, Florian. Et bon séjour en Dordogne, dans le Périgord.
5: Super. Merci beaucoup.
0: À bientôt. Merci d'avoir joué avec Ici Touraine. Bel été à vous.
5: Merci. Bonne vous aussi.
0: Bonne journée.
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0: Avec Philippe Père, on reste en Indre-et-Loire.
6: Les musiciens de l'orchestre d'harmonie de la région Centre, sacré champion du monde ce week-end aux Pays-Bas. Je vous en parlais hier, et bien ils sont de retour en France, fiers et heureux. Vous les entendrez dans un instant, juste après le 90 secondes, l'info en français dans le monde avec Cyril Ardo-Redon.
7: 402 personnes ont été interpellées en France depuis le début de l'été en lien avec les incendies. C'est ce qu'a annoncé hier le ministre de l'Intérieur, Laurent Nunez. Parmi elles, 156 mineurs. 36 personnes sont placées en détention alors que 120 000 hectares ont été brûlés. En Gironde et dans les Landes, après les immenses incendies, l'État va prendre en charge intégralement les indemnités d'activité partielle versées aux TPE-PME situées dans les zones évacuées. C'est ce qu'a annoncé le ministère du Travail hier soir. Aujourd'hui, Météo France place 10 départements du quart sud-est en vigilance orange canicule. L'Ain et les Deux-Savoie sont sortis de l'alerte. 6 départements du pourtour méditerranéen ainsi que l'Essonne et l'Eure sont en orange pour un risque élevé de feux de forêt. Mehdi Laribi, l'un des fondateurs de la DZ Mafia, interpellé en Algérie fin juillet et placé sous contrôle judiciaire, on l'a appris ce matin. Ce groupe criminel originaire des quartiers nord de Marseille est spécialisé notamment dans le trafic de drogue. Un coup de filet cet hiver avait permis d'interpeller 3 figures de l'organisation. Le site Rappel Conso rappelle des pots de confiture Bonne Maman vendus un peu partout en France. Des petits pots de 30 grammes de confiture à la fraise commercialisés entre mi-juin et mi-juillet qui pourraient contenir des petits morceaux de verre. Et puis le Tour de France Femmes, aujourd'hui une étape difficile, 140 km et 8 ascensions entre Mâcon et Belleville en Beaujolais. La Suisse Marlène Rosser est en jaune.
6: Et eux sont champions du monde, des centres valois, s'il vous plaît. Au micro d'Issy Touraine, ce matin, les musiciens de l'Orchestre d'Harmonie de la région Centre ont décroché cette victoire ce week-end aux Pays-Bas, lors d'un concours qui rassemble plus de 250 orchestres d'harmonie et autres fanfares. Un concours qu'on surnomme les Jeux Olympiques de la musique avant. On imagine leur fierté, Manon Klein.
8: Cette victoire, ça a été un petit peu une surprise pour le chef d'orchestre Gildas Arnois.
9: J'avoue qu'après le passage, moi j'ai été omnubilé par les choses qui n'avaient pas marché. Et puis on avait d'un autre côté notre public, nos supporters qui étaient dans la salle. Ah, c'était génial, voilà. Donc au bout d'un moment, on ne sait plus. On entend notre nom, mais on n'ose pas trop comprendre. On se retourne vers le tableau pour voir, quoi. Et puis on voit l'orchestre exploser. J'en suis encore ému.
8: Une grosse émotion parce que ça récompense tout un travail, toute une philosophie aussi dans cet orchestre bénévole qui mélange les générations. Même si la majorité des musiciens sont des étudiants en musique plutôt jeunes, le président de l'orchestre, Gabin Guillemet-Messire, lui aussi est sur un petit nuage.
10: C'est assez génial, on est très heureux. Déjà, ça fait plusieurs fois qu'on fait des concours. On avait une fois goûté au fait d'être champion de France en 2023, mais c'est vrai qu'en 2024 à Oslo, on était à 0,17 points des premiers, donc on n'était que vice-champion d'Europe.
8: Cette fois, l'orchestre finit bien premier après un passage d'une heure sur scène devant un jury international de 5 personnes, grâce notamment à ce morceau de Fabien Waxman. Burn the Witch, brûler la sorcière, un hommage à certaines femmes, explique Gildas Arnois, le chef d'orchestre.
9: Ces femmes, on pense à Jeanne d'Arc, on pense à Aînée de Didon Aînée, de Salomé, de Tosca, enfin c'est des personnages d'opéra pour la plupart, ont défendu des valeurs, qui ont été brûlées comme des sorcières, mais dont le message passe malgré tout.
8: Message retransmis par l'Orchestre d'Harmonie de la région Centre.
6: Attention de Burn the Witch, le brûler la sorcière, donc ce morceau qui a permis à l'Orchestre d'Harmonie donc du Centre Val-de-Loire de remporter le titre de champion du monde. La météo, elle joue une partition particulièrement compliquée cet été, vous l'avez remarqué, et c'est confirmé par Météo France. Le mois de juillet a été le plus chaud jamais enregistré dans le pays, un constat qui se vérifie en Touraine et qui a provoqué une baisse de la fréquentation dans certains châteaux de la Loire. Reportage à la une de votre prochain journal à 9h.
0: J'allais dire il y a quelques secondes, non, vous n'êtes pas sur France Musique, mais non. Bien sûr ici, et Touraine, oui. Parce que la désannonce musicale m'a fait un peu penser à ça.
6: C'est ça. Et oui, mais on est ouvert à tout. C'est ici. Ça. Ouais, on entend ça. Tout. Bon, la météo du jour, parce que les canicules, elles sont plutôt derrière nous.
0: Oui,
6: en tout
0: c'est
6: cas,
0: ça.
6: Pour cette semaine,
0: on est.
6: Sur une on
0: respire. Non, on respire. On est dans les températures de normale de saison, des températures à 27, par exemple. 27 cet après-midi à Tours, 27, pas plus, à Lusillier, à Loge, 26 à Neuilly-Pompierre et Château-Renaud. Température la plus chaude, 28 à Amboise et des éclaircies toute la journée. Ces nuages que vous apercevez dès maintenant, vous les aurez toute la journée. Peut-être un peu plus dégagés, notamment, je pense, à Tours, au niveau du studio de notre radio au sud de Tours. Où c'est vrai que c'est bien encombré, mais ça devrait un peu plus se dégager au fur et à mesure que cette journée de mercredi va avancer.
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0: Après la musique classique, Philippe Père, un peu de jazz.
6: Bah, allons-y,
0: mais
6: oui.
0: Populaire, hein. Michel Jonas et la boîte de jazz.

0: La boîte de jazz et Michel Jonas à 8h38 avec votre radio locale ici Touraine.
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0: Mon objectif cet été, tenter de faire une petite portion de la Loire à vélo, ça serait pas mal. Ça demande quand même un peu d'orga, surtout si vous voulez dormir le long de la Loire. Comme à la Ville aux Dames, la météo des campings, ça c'est chaque jour, c'est à cette heure-ci. Elle fait une halte au domaine des Acacias. On est avec Frédéric justement, bonjour Frédéric.
3: Oui, bonjour à tout ça.
0: La météo des campings, donc qui dit météo, on a envie de savoir maintenant. Qu'est-ce que ça donne chez vous au réveil?
3: Eh bien écoutez, au réveil, le ciel est légèrement voilé, mais il fait déjà bon, hein, il fait plus de 20 degrés, on est pas mal, et puis les allées commencent à s'animer.
0: En quoi être au bord de la Loire est une place stratégique quand on est en camping?
3: Parce qu'il y a la Loire à vélo et que ça draine énormément de monde qui profite du paysage ligérien tranquillement sur donc la Loire à vélo.
0: Frédéric, vous proposez justement dans votre camping le domaine des Acacias des emplacements pour les cyclotouristes?
3: Alors on a des emplacements effectivement, et puis on a aussi des petits espaces tentes, on a des mobil-home une chambre justement pour qui sont adaptés aux couples aussi qui visitent notre région.
0: Vous êtes ouvert jusqu'à quand?
3: On est ouvert toute l'année.
0: Wow, ça c'est pas mal. Donc la Loire à vélo, même en plein hiver, quand on se caille un peu.
3: Yes, oui.
0: C'est possible.
3: On a de vrais sportifs.
0: Hein. On a de vrais sportifs. Frédéric, comment on fait pour avoir plus d'infos? Vous avez un site internet, un Facebook, quelque chose?
3: On a tout ça. On a le site internet, Facebook, et puis on a aussi un restaurant, donc la Taverne de la Métairie. Et puis là, on prépare la Journée internationale de la bière qui est le vendredi. Donc c'est ouvert à tous.
0: Donc une soirée en perspective?
3: Une soirée en perspective avec animation musicale et puis. Tout autour du thème de la bière.
0: Le domaine des Acacias, donc pour la météo des campings de ce jour avec Frédéric, notre invité. Merci Frédéric.
3: Merci, bonne journée à tous.
0: Bonne journée. On fonce dans la vallée de l'Inde, cette fois rejoindre Clément Charbonneau qui est notre baladeur, qui va nous faire vivre justement des rencontres, des émotions. Et ça se passe dans quelques petites secondes. Restez avec nous.
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0: Dans la vallée de l'Indre, c'est la star, Hazel Rideau, la ville qui possède un château extraordinaire, l'un des plus visités d'ailleurs des touristes quand ils viennent dans notre beau Val-de-Loire. C'est pas pour rien que Clément Charbonneau passe un petit peu de temps ce matin à Hazel Rideau. Chaque jour, notre baladeur justement choisit une commune, se balade, fait des rencontres et donc Clément à Hazel Rideau ce matin. Bonjour Clément.
5: Bonjour, bonjour à tous. Oui, Hazel Rideau, la star de l'Indre-et-Loire, et moi, la star d'Hazel Rideau ce matin, parce que je me situe au milieu de la place, au milieu de la ville, dans un espèce de kiosque au plein milieu, juste en face de la poste. J'ai l'impression que je suis prêt pour un concert avec mon micro là en hauteur comme ça. Je pense qu'il va y avoir un petit concerto ce matin.
0: Ah oui.
5: Non, on est vraiment en plein milieu du cœur de ville, et on va aller se balader ce matin dans cet incontournable au final de l'Indre-et-Loire. Il y a tellement de choses à faire à Hazel Rideau. Je sais pas si on va avoir le temps de tout faire. On va aller surtout aller à votre rencontre, à la rencontre des habitants d'Hazel Rideau, à la rencontre de ceux qui y traversent, parce que voilà, entre le château, le musée Maurice Dufresne, le château de la Lillette, château de Lillette pardon, et puis y a aussi la vallée de la troglodyte de la Goupillière. Enfin, il y a tellement de choses à faire à Hazel Rideau que voilà, comme vous le disiez, c'est la star, l'incontournable, et on va aller se balader comme ça tout ce matin.
0: Eh ben merci beaucoup Clément Charbonneau. Il y a des passants devant vous là, il y a des chiens qui se baladent.
5: Ça commence tranquillement à se réveiller. Les terrasses sont en train de se mettre en place. Les premiers habitants ou touristes viennent prendre leur petit déjeuner. J'ai pas osé encore réveiller un peu plus Azel Rideau. On va y aller tranquillement ce matin.
0: Et oui, il faut les réveiller. N'ayez pas peur, Clément Charbonneau. Donc avec nous.
5: On va venir à votre rencontre. N'hésitez pas à venir me voir. Si vous voyez le micro bleu, venez, on discute avec plaisir.
0: Merci Clément, on vous retrouve un peu plus tard dans la matinée, donc ça sera avec Sébastien Pollack, à tout à l'heure, en direct d'Azel Rideau, notre baladeur du jour. Dans quelques petites secondes à présent, on va se balader encore en Indre-et-Loire finalement. Hein, c'est ça le but d'ailleurs de notre radio locale durant l'été, c'est qu'on se balade, on passe d'un endroit à un autre, avec une tournée justement théâtrale à vélo, qui choisit des petits village comme ça pour proposer une pièce de théâtre qui s'appelle qui est en lien avec 20 000 lieux sous les mers, réadaptée en théâtre, proposée par la compagnie Corias, qui est mon invité justement, la représentante de cette compagnie est mon invité, Air du Temps, dans quelques petites minutes. Restez avec nous pour en savoir plus sur cette tournée théâtrale. Je vous en dis pas plus. Jérémy Frérot, et Frérot, c'est une nouveauté ici Touraine.
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0: Frérot et Jérémy Frérot, c'est une nouveauté. Ici Touraine, que diriez-vous d'une balade dans le sud de l'Indre-et-Loire ? Avec du théâtre au programme maintenant, dans l'air du temps. Et si on se lisait les 700 pages de 20 000 lieux sous les mers ? Ouais, pas sûr, hein. Si on n'a pas la motivation, on va plutôt voir une pièce de théâtre qui réadapte justement 20 000 lieues sous les mers. On parle de la tournée Vélo-Théâtre de la compagnie Corias qui fait le tour du département durant tout le mois d'août pour ceux qui ne partent pas en vacances. Elle représente ce matin justement cette compagnie, Camille Claire avec nous. Bonjour.
1: Bonjour.
0: Pourquoi une tournée à vélo et pas simplement un spectacle dans une salle dédiée justement avec vos différents spectacles au même endroit durant le mois d'août?
1: La tournée à vélo, l'idée c'est d'aller à la rencontre des gens, vraiment justement de sortir des salles, de sortir des lieux dédiés au théâtre pour rencontrer le plus de monde possible avec des spectacles qui vont être joués dans l'espace public, en plein air et en accès libre.
0: Donc l'idée c'est justement proposer du théâtre à ceux qui ne partent pas en vacances, c'est ça toute l'idée?
1: Oui, tout à fait. C'est le public qu'on vise en priorité. C'est pour ça qu'on fait cette tournée au cœur du mois d'août. On cherche à toucher notamment les familles, les enfants, les jeunes qui n'ont pas cette chance de partir et on leur offre donc une autre forme de voyage.
0: Qu'est-ce qu'on ressent quand on s'attaque à une œuvre telle que 20 000 lieues sous les mers ?
1: Une sorte de fascination et en même temps une petite peur quand même, parce que comme vous l'avez dit, c'est un roman qui est vraiment très, très copieux, très épais, qui est en même temps foisonnant. Mmh. Qui est fascinant par son évocation de la vie sous-marine.
0: Ça donne quoi en théâtre ?
1: Alors ça donne déjà un défi, c'est que nous ce roman, le défi c'est de l'adapter en 50 minutes très exactement. C'est chronométré sur scène avec une horloge pour que le public puisse vérifier que le défi a bien lieu. Mmh. Et voilà, donc on essaie de faire valoir tout ce qu'il peut y avoir dans le roman. De beauté de l'environnement de l'océan, mais aussi la préoccupation écologique de l'auteur, qu'on oublie parfois quand on évoque Jules Verne. Il y a vraiment déjà chez lui une inquiétude en fait pour l'environnement naturel et les conséquences de l'activité humaine sur l'océan.
0: Racontez-nous le périple à venir, Camille, pour les prochaines semaines. Vous faites plusieurs villes, vous pouvez en citer certaines où vous allez passer?
1: Oui, bien sûr. Alors, on a la chance de commencer samedi prochain, samedi 8 août, au Festival de l'Ours et du Renard, qui est un super festival qui a lieu à Ville-Loin-Coulanger, donc à l'est du département. Ensuite, on sera le 9 août à Beaulieu-les-Loches, à la Guinguette de Beaulieu. Ensuite, à Tours, le dimanche 16 août, au Comptoir des Arts. Ensuite, on est à Saint-Avertin, le 18 août. Et on part en Loire-et-Cher pour une série de dates suivantes et on revient à la fin du mois dans le sud du département avec trois dates à Chambourg, Chédenou et Saint-Georges-sur-Cher.
0: Il faut réserver, vous avez un site internet ?
1: Alors, on a un site internet qui indique toutes les dates et les horaires ainsi que les animations qui sont associées, parce que dans la plupart des cas, il y a des ateliers artistiques qui sont gratuits, qui sont proposés aux familles avant les représentations. Donc, toutes les informations sont sur le site coriascompagnie.com et c'est sans réservation. C'est en accès libre, donc il n'y a pas de problème. Et si jamais il pleut ou qu'il fait très chaud, il y a des lieux de repli qui sont prévus. Donc, il ne faut pas hésiter à venir nous voir quand même.
0: Merci Camille Claire pour toutes ces infos.
1: Merci à vous.
0: Et à très bientôt. Bonne tournée à vélo. Madonna pour la musique ici Touraine.

0: Madonna et Like a Prayer, vous écoutez ici Touraine. Vos conseils santé avant 9h, docteur Kirzek. Ce matin, sport et médicaments font-ils toujours bon ménage?
1: Bonjour à toutes et à tous. Vous prenez un traitement médical au long cours ou bien vous venez de commencer un antibiotique et vous vous demandez, est-ce que je peux continuer mon sport? Est-ce qu'il faut que j'adapte ma pratique? C'est une excellente question. On a souvent des idées reçues. La réponse tient en une phrase. C'est l'infection et votre état général qui dicte la conduite à tenir. C'est pas le médicament qui est contre-indiqué. Ça veut dire quoi? Ça veut dire que si vous avez de la fièvre, des courbatures, une grosse fatigue, il est impératif de vous reposer. L'organisme lutte déjà contre l'infection. Lui ajouter un effort risquerait de le déshydrater, d'épuiser le système immunitaire, parfois même de provoquer des complications cardiaques. Par contre, vous pouvez reprendre une activité douce, tranquille, la marche, le yoga, seulement si la fièvre a disparu depuis 48 heures et que votre état général s'est nettement amélioré. Attention quand même, un petit bémol sur une famille d'antibiotiques, les fluoroquinolones, tout ce qui s'appelle ciprofloxacine, levofloxacine, vous le verrez, c'est donné pour les infections urinaires, par exemple, ou pulmonaires, et ces antibiotiques fragilisent les tendons, en particulier le tendon d'Achille, et ça augmente le risque de tendinite, voire de rupture tendineuse. Ce sont des effets secondaires qui peuvent apparaître dans les 48 heures qui suivent le début du traitement, mais ça peut durer plusieurs semaines après l'arrêt. Donc si vous prenez ou avez pris ces antibiotiques, évitez absolument toute activité d'impact, la course à pied, le saut, et attendez au moins une semaine après la fin du traitement. Et surtout, si vous avez mal, vous en parlez à votre médecin.
0: Quelles sont les règles à respecter ?
1: D'abord, on n'arrête jamais son traitement de son propre chef. Ensuite, il y a quelques précautions qui s'imposent. Pour les antihypertenseurs, les bêta-bloquants par exemple, ça atténue la montée du rythme cardiaque pendant l'effort, donc ça rend difficile l'auto-évaluation de l'intensité. Les diurétiques, eux, vont augmenter le risque de déshydratation. Donc le conseil, c'est plutôt de plus boire et d'éviter les efforts aux heures les plus chaudes et de demander quand même conseil à son médecin. Pour les antidiabétiques, l'insuline, les sulfamides, ça peut faire varier la glycémie. Donc l'idée, c'est de surveiller sa glycémie avant, pendant et après l'effort. Et puis, mention spéciale pour les anticoagulants, vous savez, ça fluidifie le sang et ça augmente le risque hémorragique. Là, on va éviter les sports de contact, de combat, la boxe, le rugby. Tout ça, c'est à éviter. On va plutôt faire du doux, de la natation, de la marche ou du vélo sur terrain plein. Les bonnes étés, bonne santé, à l'écoute d'ici, bien sûr.
0: Merci beaucoup, docteur Kirzek. 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Et on vous retrouve demain pour un nouveau sujet.
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0: 8h58, fin de notre émission ici matin. Place à bienvenue chez vous en compagnie de Sébastien Pollock qui nous rejoint. Bonjour Sébastien.
5: Bonjour Clément. Je vous propose un petit spectacle ce matin.
0: Allez.
5: Lumière, sculpture, projection. Tout ça dans une ambiance familiale avec des spectacles, des animations. On se rend au Clos Lucé pour leur flânerie nocturne d'ici une petite poignée de minutes. Et puis on retrouvera également l'autre Clément Charbonneau, qui est allé se balader à Azay-le-Rideau, comme vous le savez très bien, d'ici, 10 minutes.
0: Des cadeaux aussi à gagner ?
5: Ah bah, tout le temps. Déjà, on vous offre des places pour vous rendre aux flâneries nocturnes. Il y en aura deux à gagner. Je sais qu'entre 11h et midi, on vous offre quelque chose qui est plutôt sympa pendant l'été. Un distributeur d'eau, ça rafraîchit l'eau, ça filtre l'eau, ça chauffe l'eau aussi, ça prend
0: fait tout.
5: Très peu de place.
0: Ça
5: fait aussi vos impôts si vous avez besoin. On se retrouve demain, Clément.
0: Allez, merci beaucoup et à demain. Belle émission à vous, Sébastien.
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5: Très belle matinée à l'écoute d'Ici Touraine. Il est 9h. Et à 9h, c'est l'heure de votre journal avec Philippe Père. Bonjour.
6: Bonjour à tous. Des canicules à répétition et entre deux, un thermomètre qui a peiné à descendre en dessous des 30 degrés en journée. On ne pouvait que s'y attendre. Juillet 2026 a bien été le mois le plus chaud jamais enregistré en France depuis le début des relevés de Météo France, c'est-à-dire l'année 1900. C'est la même chose en Touraine. Et les châteaux de la Loire en ont fait les frais. Moins 20% de fréquentation en moins au mois de juillet dans certains édifices. selon le département Elsa Dizier.
7: C'est une situation inédite depuis le Covid, même pour le château préféré des touristes, celui de Chenonceau. Caroline Darras, responsable de la communication.
8: C'est la première année qu'au mois de juillet on perd des visiteurs. Ça n'a pas été le cas l'an dernier. Les deux années d'avant étaient des années exceptionnelles. On a eu une baisse importante de plus de 10% au mois de juin par exemple. Donc au mois de juillet ça doit être pareil, voire plus. Et ensuite le mois d'août se présente bien, mais s'il y a une autre canicule, on ressouffrira. C'est pour ça qu'on fera un point fin août.
7: Alors pour éviter que ça ne recommence, l'équipe du château s'adapte.
8: Là évidemment on n'est pas équipé au niveau des terrasses en brumisateurs ou autres, mais il est clair que on s'en est préoccupé pour pouvoir faire ça dès l'année prochaine.
7: Une baisse de la fréquentation due à la canicule, mais pas seulement. Étienne Martegoutte est vice-président du département en charge des 8 monuments et musées gérés par la collectivité.
9: On s'attendait à une saison moyenne liée aussi à un contexte socio-économique où on sent que les visiteurs vont être présents, mais vont être très très prudents sur leur pouvoir d'achat, vont être très sélectifs dans le choix des visites des sites et probablement réduire le budget affecté à leurs vacances. Alors on le voit aussi bien en billetterie aussi qu'en consommation dans les boutiques. Donc tout ça sont des indicateurs. C'est pas une destination qui est boudée. C'est tendanciel et national.
7: Selon lui, la situation touche l'ensemble des châteaux et s'il y a moins de monde pendant la saison estivale, il faut compter sur d'autres périodes.
9: L'objectif aussi de notre destination, c'est de mieux travailler les saisons et de renforcer la visibilité de la destination au printemps. Les ponts du mois de mai qui sont toujours des week-ends et des ponts intéressants pour l'économie touristique tourangelle.
7: Chaque année, près de 5 millions de personnes, étrangers et français, viennent visiter les châteaux de la Loire.
6: Espérons donc que leur fréquentation reparte à la hausse. Au mois d'août, on suffoque moins. En ce moment, c'est l'occasion. On fait un point météo à la fin de ce journal. Une chose est sûre, malgré une accalmie côté canicule, la pluie reste aux abonnés absents, ce qui conduit la préfecture d'Indre-et-Loire à élargir ses restrictions d'usage de l'eau. Désormais, les communes situées près du Cher ou encore les plus grosses villes de l'agglo-tourangelle, comme la partie nord de Jouer-les-Tours, passent en niveau crise. Parmi les restrictions, vous avez interdiction d'arroser vos jardins ou encore de laver votre voiture chez vous.
5: Et puis au cœur de cet été de tous les records, la colère des pompiers.
6: Et nous n'avons pas besoin de discours héroïques, mais de moyens, dans un communiqué signé hier par l'ensemble des organisations syndicales, c'est rare. Les soldats du feu disent leur désarroi. Impossible, selon eux, de remplir leur mission correctement dans des conditions de travail qui sont les leurs. Anthony Chauveau est le porte-parole de l'UNSA sapeurs-pompiers et secrétaire général du syndicat en Indre-et-Loire.
10: Au printemps, il y avait déjà un communiqué où on tirait déjà la sonnette d'alarme par rapport à l'inquiétude qu'on avait sur nos capacités de réponse opérationnelle face déjà à la sécheresse qu'on constatait au printemps. Et donc, on était face à une grande inquiétude de la saison estivale qui arrivait avec les feux de forêt. Donc, on avait tiré la sonnette d'alarme, on avait demandé à rencontrer le Premier ministre. On a été reçu par deux de ses proches conseillers qui ont minimisé la situation et se sont voulu rassurants dans leur discours. Enfin, pour eux, il n'y avait pas de quoi s'alarmer. Et puis, sur les avancées qui étaient attendues dans le cadre du Beauvau de la sécurité civile, ça allait venir. Il fallait être patient, quoi. Grosso modo, fallait être patient, fallait pas s'alarmer que tout allait bien se passer.
11: Les événements vous donnent raison dans le sens où il aurait mieux fallu s'alarmer.
10: Oui, s'alarmer et puis surtout prendre en considération tout ce qu'on dit depuis toutes ces années.
6: Le secrétaire général du syndicat UNSA des pompiers d'Indre-et-Loire au micro ici Touraine d'Edouard Lebourg. Les pompiers qui sont intervenus hier pour porter secours à un homme de 38 ans à Beaulieu-les-Loches, son tracteur est tombé d'un coteau. Il s'est retrouvé 7 mètres en contrebas, le bras coincé sous son engin. Il est gravement blessé et il a été hospitalisé au CHRU Trousseau à Chambray-les-Tours. Une première expérience en van pour une famille tourangelle en vacances en Savoie et un drame évité de peu. Ils se sont retrouvés au cœur d'un orage très violent, très soudain, qui est arrivé sans prévenir. Un arbre est tombé donc sur leur petit camion et a enfoncé le pare-brise. À bord, les parents et leurs 3 petites filles s'en sortent avec de petites égratignures, mais surtout une grosse frayeur.
5: Et lui est tourangeau, il s'appelle Théo Chetoui et il pourrait devenir champion d'Europe de canoë-kayak.
6: Ouais, c'est tout ce qu'on souhaite à ce jeune homme de 17 ans, originaire de Vénier. Il est arrivé dans les Vosges pour tenter de rajouter l'Europe à son palmarès. Après 2 médailles au championnat du monde et 2 titres de champion de France, il concourt chez les moins de 18 ans à partir d'aujourd'hui. Je le disais dans les infos, la météo elle est quand même plus clémente en ce moment, Sébastien.
5: Ouais, ça faisait du bien, un peu de fraîcheur là, en venant au boulot ce matin. Et la bonne nouvelle, c'est que les températures vont continuer à descendre. Ce que nous annonce Météo France, c'est une chute de quelques degrés par jour là, sur les prochains jours. Aujourd'hui, c'est un mélange de nuages et d'éclaircies qu'on a ce matin, qui doit donner place au soleil dans l'après-midi. Cet après-midi donc, qui nous doit être ensoleillé. Côté température, ça a baissé déjà, 26 à 29 degrés au plus chaud. On verra jusqu'à 27 degrés à Chinon, à Tours et à Vendôme, jusqu'à 28 degrés à Loches, Amboise et Blois aujourd'hui. Tout ça accompagné d'un vent d'ouest modéré. Ça fait du bien, ça respire un petit peu. Côté circulation, bon, vous vous doutez bien qu'à 9h05, pendant les vacances, il n'y a pas grand-chose. Mais si jamais vous êtes sur la route, 02 47 38 10 20, n'hésitez pas, vous êtes nos éclaireurs si vous êtes sur la route. On se retrouve tout à l'heure, Philippe, dans une heure.
6: À tout à l'heure à 10h.
5: À tout à l'heure.
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5: Excusez-moi monsieur, mais vous pouvez pas vous garer là. Il va me falloir une preuve que vous êtes un ange, donc montrez-moi vos ailes, s'il vous plaît. C'est pour commencer l'émission, le parking des anges. Marc Lavoine, il faut des ailes pour pouvoir s'y garer.

0: Le parking des anges, parce que eux aussi ont besoin de stationner. C'était Marc Lavoine sur votre radio, ici Touraine. Il est 9h10.
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0: Et vous connaissez le format. Ce matin, chaque jour, on retrouve Clément Charbonneau qui part en balade. Il nous fait découvrir un petit peu le territoire. Et aujourd'hui, vous vous êtes rendu à Azay-le-Rideau. Clément, bonjour.
2: Bonjour Sébastien, bonjour à tous. Exactement, je suis à Azay-le-Rideau. Je suis exactement chez François 1er là.
0: Ah, donc vous êtes allé au château?
2: Pas vraiment, je suis au bar, le François 1er. Je me suis installé là où la ville commence à se réveiller de bon matin. Je suis avec Marie-Pierre. Ça va Marie-Pierre?
3: Très bien, merci.
2: Qu'est-ce qu'on est en train de faire là?
3: Ah ben c'est un peu un rituel le matin. Enfin de temps en temps, tous les trois jours. Quand j'ai plus de pain ou de café à la maison, je viens prendre un café en ville et je m'achète le journal et je fais les mots croisés.
2: Mots fléchés, on est sur les mots fléchés là.
3: Oui, mais après je ferai les mots croisés.
2: Ah d'accord, hein.
3: Je vais faire aussi.
2: Parce que là, on est en train de se casser la tête à deux sur les mots fléchés. Mais parce que vous êtes d'Azay-le-Rideau?
3: Je suis juste à côté, de l'autre côté de l'Indre, c'est-à-dire à la chapelle Saint-Blaise, Chaillé.
2: À Chaillé, la petite église avec l'arbre qui sort.
3: Chaillé, c'est à 5 km d'ici, alors que la chapelle, c'est de l'autre côté de l'Indre, je suis à 200 mètres moi d'ici.
2: C'est quoi le petit plaisir ici pendant l'été entre Azay et Chaillé?
3: Voilà. Le calme, je dirais le matin, hein, le matin, voilà, tranquille.
2: Ouais. Donc là, c'est le petit plaisir de venir. Ça commence à s'animer, hein, ça va s'animer de plus en plus, ça, c'est le rideau là.
3: C'est-à-dire dans la journée.
2: Ouais, dans la journée, avec le château, arrivent, les gens qui arrivent.
3: Ouais, mais c'est ça qui est chouette aussi, Azay, je trouve, c'est qu'il n'y a jamais complètement le. Il y a toujours un petit peu de monde qui déambule, qui regarde. Et puis alors, ce qui est chouette, je trouve, d'habiter là, c'est que quand même, les gens en vacances, je trouve que c'est des gens de bonne humeur.
2: Non, je vois ça ici au François 1er. Tout le monde se connaît, tout le monde se dit bonjour, tout le monde a le sourire.
3: Oui, peut-être. Moi, je ne connais personne. Hein, parce que c'est là, je ne connais personne. Mais
2: maintenant,
3: je trouve,
2: on se connaît.
3: Oui, je ne sais pas votre nom. Hein. Mais en même temps, je trouve que que les gens en vacances sont plutôt tranquilles. Et ça fait un peu de bien. Après, moi, quand la journée va commencer à avancer, la chaleur, tout ça, je me réfugie derrière mes volets. Voilà, c'est ça.
2: Et vous habitez Chaillé depuis longtemps, du coup?
3: 16 ans, je ne sais plus. Chaillé, oui, 16 ans.
2: Et comment on se sent?
3: C'est-à-dire
2: ici, on a là, Chaillé, à Azay-le-Rideau.
3: C'est plutôt bien, mais moi, parce que, là-bas, là où j'habite, c'est la proximité de la proximité de la forêt, en tout cas de pouvoir partir de la maison et marcher.
2: Bon, en tout cas, il y a plein de choses à faire ici à Azay-le-Rideau. Donc, on va aller se promener et aller à la rencontre tout le matin. On continue les mots fléchés, hein, c'est ça, Marie-Pierre?
3: Oui.
2: Alors, maintenant, on a Prince en 4 lettres. Allez, je vous laisse, Sébastien.
0: Va falloir arrêter d'aller au bar tous les matins, Clément. Je pense que ça devient une mauvaise habitude. Vous disiez qu'il y a plein de choses à faire à Azay-le-Rideau. Il y a un spectacle, justement, ce soir, au château, la conjuration d'Azay, un spectacle immersif qui va vous faire tracer un petit peu les moments historiques du château. Si jamais ça vous intéresse, c'est à partir de 19h. Tout ce qu'on peut dire, c'est que Azay-le-Rideau, ce sera pas une soirée mondaine, hein. Ce sera même une soirée plutôt intéressante. On retrouvera Clément d'ici une poignée de minutes. D'abord, voici une soirée mondaine.

0: Avec Soirée Mondaine, vous êtes à l'écoute d'Ici Touraine. Bienvenue si vous nous rejoignez tout juste.
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0: Et à 9h17, il est l'heure d'accueillir notre invité à l'antenne d'Ici Touraine. On se rend au Clos Lucé ce matin avec François Saint-Brie. Bonjour.
3: Bonjour Sébastien.
0: Bonjour. Bonjour à tous. On est là pour parler des flâneries nocturnes qui auront lieu à partir de vendredi et samedi également, donc les 7 et 8 août. C'est de 20h30 à 23h30 au Clos Lucé que ça se passe. Et pour donner les grandes lignes, François, c'est un véritable voyage dans le temps que vous nous proposez ce week-end.
3: Oui, en fait, il s'agit de la 7e édition. Et en fait, c'est une nouvelle expérience, une manière de découvrir le Clos Lucé autrement, de le découvrir la nuit. Et effectivement, bien sûr, c'est magique, parce que d'abord, on le découvre sous la voûte étoilée, dans la fraîcheur du soir, de son parc de 7 hectares, qui est illuminé par des milliers de bougies, des éclairages, des effets spéciaux, des jeux de lumière. Et ça rend hommage, en fait, à Léonard qui est, comme vous le savez, était organisateur de fêtes extraordinaires. Et donc c'est dans son parc, et c'est une expérience unique, intimiste et aussi sensorielle, parce qu'on voit toutes ces inventions de Léonard qui sont sublimées par des lumières, des jeux de couleurs. En fait, c'est comme une nuit de rêve éveillé. C'est une balade à la fois romantique, ludique, onirique, on pourrait dire magique. Hein. Et c'est chaque année, les flâneries nocturnes 2026, le principe, c'est on ouvre le château la nuit. Alors c'est extraordinaire de visiter librement le château, le parc, ses allées illuminées avec tous ces jeux de lumière, et on offre un spectacle vivant, et on met cette année à l'honneur les arts de la rue. Et au fil de votre promenade et de votre libre déambulation, on croise des artistes de théâtre, de rue, des danseurs, des comédiens pour se divertir. Et cette année, pour ces deux nocturnes du vendredi 7 et samedi 8 août, on accueille la célèbre compagnie des Quidam, qui propose un fabuleux spectacle

0: spectacle de théâtre de rue qui s'appelle Totem. Alors qu'est-ce que c'est les totems ? Eh bien, c'est un spectacle qui associe à la fois la déambulation, le défilé et une parade sonore fantastique. Et ces totems rendent hommage à Léonard de Vinci et à sa passion pour les féeries nocturnes. En fait, c'est comme un rêve qui passe. C'est une parade avec des formes étranges, des personnages immenses, lumineux, qui font 4 mètres de haut, qui sont vêtus de leur long manteau blanc. Ils sont illuminés de l'intérieur. C'est absolument magique. Ils glissent comme ça dans la foule. Et puis, ils dansent solitaires ou en tribu. Et c'est vraiment un spectacle à la frontière du réel, de l'imaginaire. Voilà, ça vous envoûte. Et c'est en même temps un spectacle musical. Et ça peut se vivre un peu comme un rite de passage. Il nous raconte une histoire.
1: La magie du lieu, la magie des lumières, de la soirée, de la musique, de ce spectacle, c'est à partir de vendredi et samedi également, les 7 et 8 août, de 20h30 à 23h30 au Clos Lucé. Vous ne bougez pas, François Saint-Bré, on vous retrouve d'ici une petite poignée de minutes pour continuer à en parler de ces flâneries nocturnes que je pense que vous nous avez très bien vendues. Vous avez aussi donné un petit peu la réponse à cette question, puisque si vous avez envie de vous rendre aux flâneries nocturnes, on vous offre vos deux invités pour vous y rendre. Il suffit de nous appeler au 02 47 38 10 20 et puis de nous dire le château du Clos Lucé était la dernière demeure de quel célèbre artiste, un célèbre artiste qui a été nommé plusieurs fois par François Saint-Brie. Donc si vous suiviez, est-ce que c'était Claude Monet, Léonard de Vinci ou Olivier Debray qui était l'artiste qui a passé ses dernières années de sa vie au château du Clos Lucé? Claude Monet, Léonard de Vinci ou Olivier Debray? Vous nous appelez 02 47 38 10 20 et puis vous repartez avec vos deux invités pour les flâneries nocturnes. Comme je le disais, vous ne bougez pas, François Saint-Bré, on vous retrouve d'ici une poignée de minutes.
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1: Un petit voyage sur Mars à présent.

0: La vie sur Mars avec David Bowie ce matin, c'était Life on Mars. Et avant de se rendre sur Mars, on descend sur Terre pour des flâneries nocturnes au Clos Lucé. C'est vendredi et samedi que ça se passe, on en parle avec François Saint-Brie qui nous a bien vendu le truc. Hein. Projection, sculpture, un moment magique de nuit au cœur de ce lieu emblématique de la région. On vous propose vos deux invitations pour vous y rendre aux flâneries nocturnes. Et il est l'heure du coup d'accueillir Christine. Bonjour Christine.
1: Bonjour Sébastien.
0: Ça va bien ce matin ?
1: Ça va bien, parfaitement.
0: Bon, on est en
1: au
0: forme.
1: Taquet, oui.
0: On vous propose vos deux invitations, comme je le disais, pour les flâneries nocturnes. Et je vous ai posé une question, et je pense que vous serez d'accord, extrêmement difficile, Christine.
1: Oui, très.
0: Donc, vous avez été très forte de trouver, en tout cas j'espère, la réponse. La question, c'était le château du Clos Lucé était la dernière demeure de quel célèbre artiste ? Est-ce que c'était Claude Monet, Léonard de Vinci ou Olivier Debray ?
1: Leonardo da Vinci.
0: Si je demande juste la validation à François Saint-Brie, est-ce que ce serait bien ça ?
2: Oui, bravo Christine, vous avez bien répondu.
1: Allez,
2: on est ravis de vous accueillir.
1: Alors, également.
2: Vendredi ou samedi, n'est-ce pas ?
0: Ouais.
1: Oui, d'accord. Il faut que je dise déjà quel jour on ira ou...
2: Ah oui, oui.
1: D'accord. Alors, je pense que ça sera plutôt vendredi.
2: D'accord, très bien. C'est parfait.
0: Voilà.
2: On vous attend.
1: D'accord, super. Ben, merci beaucoup. Merci pour l'invitation.
0: C'est vous qui remercie, Christine. Très, très belle journée. À bientôt
1: merci
0: à l'antenne d'ici Touraine.
1: Au revoir.
0: François Saint-Brie, vous nous l'avez très, très bien vendu, hein, ce spectacle, dans la dernière partie. Une ambiance lumineuse, une ambiance musicale. Tout ça au cœur de ce lieu emblématique de nuit avec, on croise les doigts pour les étoiles, mais bon, on n'a pas eu énormément de nuages sur ces dernières semaines, donc ça devrait le faire. Tout ça dans une ambiance familiale. Il y a de quoi se restaurer sur place si on vient ?
2: Oui, alors tout au long de la soirée, les visiteurs pourront profiter du château et du parc et voir le spectacle. Et pour se restaurer, on met à disposition des food trucks avec des pizzas, des burgers, des salades, mais aussi des cocktails, des vins ouverts, des vignerons d'Amboise. Donc voilà, c'est très festif et en même temps, ça permet de passer une soirée en grignotant quelque chose sur place, en dînant et en profiter de la nuit en famille. Donc ça commence à 20h30 et le château fermera ses portes à 23h30.
0: Rendez-vous
2: et
0: donc,
2: le spectacle commence à 22h jusqu'à 22h35. Donc il y a 35 minutes de spectacle sur la pelouse du haut avec une déambulation. Donc ça, et entre-temps, on peut visiter soit le Clos Lucé, soit le parc illuminé, se perdre dans le parc et revenir pour le spectacle à 22h.
0: Rendez-vous donc vendredi ou samedi au Clos Lucé. On retrouve toutes les informations sur votre site internet, hein, vinci-clos-lucé.com. Il y a aussi une petite vidéo justement pour découvrir ce spectacle de la compagnie des Kidam duquel vous nous parlez. François Saint-Brie, merci beaucoup d'être venu nous parler ce matin à l'antenne d'ici Touraine.
2: Merci Sébastien.
0: Très bonne journée.
2: À bientôt.
0: Au revoir.
2: Au revoir, merci.
0: Véronique Sanson pour nous emmener vers la suite de cette émission et quelques petits conseils pour sortir cet été, encore d'autres. Voici Rien que de l'eau. En attendant, il est 9h29, merci d'être ici à l'écoute d'ici Touraine.

0: Véronique Sanson, c'était Rien que de l'eau.
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0: Direction Amboise pour faire un petit plouf cet été dans sa piscine de plein air de l'Île d'Or. Ouverte tous les jours de 11h à 19h jusqu'au 31 août, elle offre un grand bassin, une pataugeoire pour les petits, un toboggan, puis surtout une vie imprenable sur le château d'Amboise depuis le bord de l'eau. Vous comptez 3,20€ l'entrée adulte pour les habitants d'Amboise et de la communauté de communes, 4,90€ pour les extérieurs et c'est gratuit pour les moins de 3 ans. Vous retrouvez toutes les informations sur le site internet de la ville d'Amboise. Autre rendez-vous, la forteresse royale de Chinon qui propose chaque jour et jusqu'au 28 août son fameux camp des bâtisseurs. Petits et grands y découvrent les gestes des bâtisseurs du Moyen-Âge, taille de pierre, charpente, cordage et même la manipulation d'une grue en bois reconstituée d'après un modèle du 12e siècle. Les informations sont à retrouver sur forteressechinon.fr.
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0: Chaque matin, il prend la route pour vous faire découvrir un coin de la région. On part en balade avec Clément Charbonneau d'ici une poignée de minutes, qui s'est rendu à Azay-le-Rideau aujourd'hui. Il prend la route on the road again, de nouveau sur la route. Voici Bernard Lavillier à présent.

0: sur la route avec Bernard Lavillier, 9h37 à l'écoute de votre radio de proximité ici Touraine.
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0: Nous retournerons en balade à Azay-le-Rideau avec Clément Charbonneau d'ici une petite poignée de minutes, mais vous les attendiez avec impatience. Les voici, c'est les pubs.
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0: Il est en vadrouille à Azay-le-Rideau ce matin, chaque jour. Il va tendre son micro devant les personnes qu'il croise dans la rue, dans les bars en ce moment, on a l'impression. Vous avez quitté le bar, c'est bon, Clément ?
3: Je suis toujours chez François 1er.
0: Vous restez au bar.
3: Mais au château cette fois. Ah. Oh, non, au château cette fois. Je suis juste devant le château. J'ai emprunté les petites ruelles en pavé. Je me dirige au château. Je suis accompagné d'Emmanuel et Emmanuel. Vous allez bien ?
4: Oui, très bien.
5: Merci. Bonjour.
6: Super, bonjour.
3: Alors là, vous venez visiter le château d'Azay-le-Rideau, c'est ça ?
4: Oui, on va le visiter ce matin.
3: Alors c'est prévu, c'est que vous êtes en vacances, ça se passe comment ?
4: Non, c'était pas tout à fait prévu parce qu'on part en vacances en Bretagne. D'accord. Et donc on a fait un stop ici par hasard à Azay-le-Rideau et on en profite pour visiter le château.
3: Par pur hasard, vous ne saviez pas que vous alliez vous arrêter hier, vous ne saviez pas que vous allez vous arrêter ici ce matin. Et comment vous avez vu du coup, ça s'est passé comment ?
4: Hier, en fait, il y a eu, je crois, un accident sur une partie d'autoroute qu'on devait prendre. Donc, on a changé d'itinéraire. Et puis, voilà, on a trouvé un camping, le camping d'Azay-le-Rideau. Et donc, on en profite pour visiter Azay-le-Rideau.
3: Vous allez voir, vous n'allez pas être déçus parce qu'il y a plein de choses à faire à Azay-le-Rideau. Est-ce que vous êtes déjà venu en Touraine avant ?
6: Oui, oui, on a fait des courses d'orientation en Touraine il y a quelques années, il y a 7 ans. Et vraiment, oui, c'est un coin vraiment sympa. Là, c'est l'Indre et on était allés, nous, au bord de Loire.
3: Est-ce que c'était au niveau des quais Paul Bert, Saint-Radegonde ? J'ai vu qu'il y avait une grande course d'orientation qui s'était déroulée là-bas l'année dernière ou il y a quelques années.
6: Non, c'était pas à cet endroit-là, c'était un petit peu plus loin, mais oui, il y a 7 ans. Donc,
3: Ah oui, d'accord, 7 ans. C'est des courses d'orientation un peu professionnelles, c'est des compétitions, c'est ça ?
4: Oui, c'est des compétitions, mais après, nous, on fait ça vraiment en tant qu'amateur.
3: Trop bien.
4: On avait 3-4 courses d'orientation et on en profite, en fait, pour visiter la région à chaque fois.
3: Donc, on fait des courses. Donc vous avez un bon sens de l'orientation, normalement ?
4: Ça dépend des jours.
3: C'est comme aujourd'hui où vous êtes heureux, voilà. Perdu à Azay-le-Rideau, c'est ça ?
4: Parfois, on trouve les balises par hasard, comme là, on a trouvé notre balise à Azay-le-Rideau par hasard.
3: Mais le hasard fait bien les choses, j'ai l'impression.
4: Oui, parfait, ouais. Donc voilà, puis on va profiter aussi pour manger sur Azay-le-Rideau. Voilà, on retrouve des amis aussi qui habitent dans le coin. Donc,
3: donc ça fait vraiment bien les choses.
4: Oui, en fait, toutes les étoiles s'alignent.
3: Et normalement, après, vous reprenez la route de la Bretagne.
4: Voilà, cet après-midi, hop, on saute dans la voiture, dans le van, et puis on est reparti pour la Bretagne.
3: Mais profitez bien de ce château, qui est un des châteaux les plus connus de Touraine, un des plus magnifiques. Et puis on va continuer, on va passer les portes un petit peu, Sébastien, et puis on va aller rentrer dans la demeure de François 1er.
0: Je vous propose de faire un petit jeu, Clément, avec Emmanuel et Emmanuel, pour tester leur sens de l'orientation. Vous leur bandez les yeux, vous les faites tourner en rond 4-5 fois, puis vous voyez s'ils arrivent à retrouver leur voiture.
3: Je vais leur proposer, on va voir. Ouais, ils vont rester bloqués à Azay-le-Rideau.
0: Je suis sûr qu'ils adoreront l'idée. On vous retrouve d'ici une petite demi-heure, Clément. À tout à l'heure.
3: À tout à l'heure.
0: En attendant de retourner à Azay-le-Rideau, je vous propose une petite escale. Ça prend que 3 minutes 20 de façon en avion pour se rendre à Ohio avec Isabelle Adjani tout de suite. Vous êtes bien à l'écoute d'ici Touraine.

0: Isabelle Adjani avec Ohio à l'instant sur votre radio ici Touraine.
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0: Et oui, c'est l'heure de jouer avec nous à 9h45. 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Je vous attends avec Coldplay.
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0: Feels like I'm falling in love. J'ai l'impression de tomber amoureux. Il est 9h45.

0: Falling in Love, c'était Coldplay.
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0: Bonjour Micheline.
2: Bonjour.
0: Comment ça va ce matin?
2: Ça va très bien.
0: On a un peu de soleil allongé, un peu de nuages.
2: Ah, oui. Oui, soleil et nuages, très bien.
0: Le petit mélange comme il faut. Il fait un petit peu plus frais ce matin, là, je sais pas pour vous.
2: Ah oui, moi aussi. Ouais. On est mieux.
0: Ça fait du bien. On en profite un petit peu. Quel est le programme pour votre journée, Micheline?
2: Ah, je suis après préparer un tiramisu.
0: Ah, vous nous invitez?
2: On est une douzaine peut-être à peu près.
0: Bon, on sera 14 puisque j'ai l'impression que Thomas qui réalise l'émission est bien partant pour venir aussi. On arrive tout à l'heure Micheline, vous nous en gardez une part chacun. Nous en contrepartie on vous propose deux invitations pour la scénophérie de Semblancé pour retracer de la période gallo-romaine à la Révolution française, un vrai voyage dans le temps. D'abord, il faut choisir notre cabine de Loire. On en a 37, vous les voyez en face de vous, hein. Elles sont alignées les unes après les autres. Chacune a une question. Est-ce que vous avez une cabine qui vous tiendra à cœur? Entre 1 et 37, il y a un chiffre que vous aimez bien?
2: Oui, le 13.
0: Le 13, pourquoi le 13?
2: C'est l'anniversaire de ma fille.
0: Ah, encore très original. C'est soit l'anniversaire de la personne en question, soit l'anniversaire des enfants, j'ai l'impression. Ça a été pareil tous les jours de la semaine. Eh bien, espérons que le 13 vous porte bonheur, Micheline. Ouvrons la porte.
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0: Hop, alors je vous laisse juste vous glisser ici. Ouais, c'est un petit peu étroit hein, dans la cabine. Vous cherchez, puisque c'est écrit sur une petite carte normalement, mais je la trouve pas. Ah, c'est bon. Voici la question. Micheline, quel film met en scène Leonardo DiCaprio et Kate Winslet en tant que Jack et Rose? Est-ce que c'est Le Loup de Wall Street? Est-ce que c'est Titanic? Ou est-ce que c'est La Boom 2? Le film qui met en scène Leonardo DiCaprio et Kate Winslet dans les rôles de Jack et de Rose, Le Loup de Wall Street, Titanic ou La Boom 2, selon vous, Micheline?
2: Bon, allez, je dis Titanic.
0: Vous dites Titanic?
2: Oui.
0: Eh ben, c'est la bonne réponse. Ça fait plaisir, vous allez donc pouvoir remporter vos deux invitations pour la scénophérie de Semblancé, voyager dans le temps avec un spectacle à ne pas manquer hein, jusqu'au 15 août, hein, le seul son et lumière en Indre-et-Loire. Et puis profitez bien de votre tiramisu, Micheline. On vous dit à très bientôt.
2: Beaucoup. Merci beaucoup. Au revoir.
0: Au revoir.
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0: J'ai oublié de le dire depuis le début de la matinée, mais cette semaine, quand vous jouez avec nous, vous êtes automatiquement inscrit pour tenter votre chance de remporter un VTT dans le cadre des échappées à vélo de la région Centre-Val de Loire. 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Et ça veut dire que Micheline, en plus de remporter vos places, vous pouvez croiser les doigts, vous repartirez peut-être avec un VTT très prochainement. Actu, musique et bonne humeur, c'est notre promesse à l'écoute d'ici Touraine. L'histoire à plein tube, ce sera d'ici une petite poignée de minutes. Mais d'abord, pour nous amener la bonne humeur, qui de mieux que Florent Pagny avec ce titre qui regorge de joie, voici « Tue-moi ».
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0: Ceci n'est pas une instruction, c'est juste le titre de la chanson. Florent Pagny, voici Tue-moi à l'instant sur votre radio ici Touraine. Il est 9h57, tout pile. On est ensemble pendant jusqu'à midi et puis votre journal arrive dans moins de 3 minutes. Quand les tubes rencontrent l'histoire, on trouve l'histoire à plein tube. Et ce matin, une reine de France, mais aussi d'Écosse, c'est Mary Stuart dont vous nous parlez. Bonjour Samuel Buchwalder.
1: Chers auditeurs, soyez bienvenus dans l'histoire à plein tube. Dans cette chronique, on fait un clin d'œil à un fait ou à un personnage historique de notre Touraine à travers les quelques notes d'un titre de la culture pop. Aujourd'hui, c'est le titre de Mike Oldfield, Tout France, qui va nous permettre d'invoquer le destin amboisien d'une certaine Mary Stuart, reine de France et reine d'Écosse. Une fois n'est pas coutume, chers auditeurs, nous n'aurons pas besoin de nous creuser la tête pour établir un lien entre musique et histoire. Mike Oldfield nous a en effet mâché tout le travail. Il a écrit cette chanson en hommage à Mary Stuart. Dans son titre, Mike Oldfield évoque l'exil forcé de la jeune Mary Stuart, toute jeune reine d'Écosse, vers la France, pays natal de sa mère. Âgée de 6 ans à peine, elle s'embarque sur un bateau et vogue vers la cour du roi Henri II pour fuir ceux qui s'opposent à son accession au trône. Les paroles de la chanson évoquent les dangers encourus. Prendre la pluie sur une mer déchaînée, emportée sur l'eau blanche loin de ses îles. Mary arrivera à bon port et rallie la cour de France à Amboise. D'abord intégrée à la maison de la reine Catherine de Médicis, elle grandit dans le faste de la cour de France où un destin immense lui semble promis, un mariage avec le dauphin François et le futur statut de reine de France. Mike Oldfield évoque les choses de manière plus sombre. Il décrit Mary marchant sur une terre étrangère comme une ombre, une errance dans un lointain territoire. Mary épouse finalement François en 1559 et, à la mort du roi Henri II, monte sur le trône de France aux côtés de son époux. Qu'est-ce qui a donc pris Mike Oldfield de nous signer une chanson si triste et nostalgique ? La vie de Mary semble plutôt sympa. Sauf que, à peine un an après son mariage, son époux, de santé fragile, meurt. Mary Stuart n'est plus la bienvenue en France et Catherine de Médicis lui indique la sortie. Retour en Écosse où un destin funeste l'attendra. Contestée par ses propres sujets, haïe par la reine d'Angleterre, elle finit sur l'échafaud en 1587. Le titre Tout France, écrit, composé et interprété par Mike Oldfield et la chanteuse écossaise Maggie Reilly, est sorti le 16 juin 1984.
0: Une belle histoire et une belle chanson. Merci beaucoup Samuel, comme chaque matin, avec l'histoire en tube. La musique continue ici d'ici une poignée de minutes. En tout cas, je pense que la musique continue, mais c'est pas sûr. Peut-être que ce sera juste une illusion. On trouvera certainement Jean-Louis Aubert en début d'heure. Mais d'abord, vous êtes à l'écoute d'Ici Touraine et c'est bientôt l'heure de retrouver votre journal. Merci d'avoir choisi Ici Touraine. C'était le bon choix d'allumer la radio ce matin.
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0: Très belle matinée à nos côtés. Il est 10h. Et à 10h, un clin d'œil sur l'actu avec Philippe Père.
3: Une première expérience en van pour une famille tourangelle en vacances en Savoie et un drame évité de peu. Ils se sont retrouvés au cœur d'un orage très violent qui est arrivé sans prévenir. Un arbre est tombé sur leur petit camion et a enfoncé le pare-brise. À bord, les parents et leurs trois petites filles s'en sortent avec de petites égratignures, mais surtout une grosse frayeur. Il s'est retrouvé le bras coincé sous son tracteur. Un homme de 38 ans a été victime d'un grave accident du travail hier en fin de matinée à Beaulieu-les-Loches. Son tracteur qui tirait une bineuse sur une parcelle agricole sur un coteau a fait une chute de 7 mètres. Il a été hospitalisé au CHRU Trousseau. Des escrocs qui se font passer pour des gendarmes en Indre-et-Loire. Ils vous appellent et vous font croire que vous êtes impliqué dans une affaire de fraude à la carte bancaire pour vous soutirer des infos confidentielles. Les gendarmes, les vrais, appellent à la plus grande vigilance. Juillet 2026 a bien été le mois le plus chaud jamais enregistré en France depuis le début des relevés de Météo France. L'année 1900, c'est la même chose en Touraine et les châteaux de la Loire en font les frais, moins 20% de fréquentation au mois de juillet dans certains édifices selon le département. Malgré une accalmie côté canicule, la pluie reste aux abonnés absents, ce qui conduit la préfecture à élargir ses restrictions d'usage de l'eau. Désormais, les communes situées près du Cher ou encore les plus grosses villes de l'agglo-tourangelle, comme la partie nord de Jouy-les-Tours, passent en niveau crise. Parmi les restrictions, interdiction d'arroser vos jardins ou encore de laver votre voiture chez vous. Et puis puis un Tourangeau au championnat d'Europe de canoë et kayak. Ça démarre aujourd'hui dans les Vosges. Et Théo Chétoui, 17 ans et originaire de Vénier, va représenter l'équipe de France chez les moins de 18 ans. Il a de bonnes chances de victoire. Lui qui a déjà remporté 2 médailles au championnat du monde et 2 titres de champion de France. C'était fin juillet. Et la météo, c'est l'occasion d'aller voir les châteaux, il ne va pas faire trop chaud.
0: Oui, ça se rafraîchit un petit peu en ce moment. On a un mélange de nuages et d'éclaircies ce matin qui doit donner place à un généreux soleil cet après-midi selon Météo France. Des températures en baisse comparées aux jours précédents, 26 à 29 degrés pour les maximales. On aura au plus chaud 27 degrés à Chinon, à Tours et à Vendôme et jusqu'à 28 degrés à Loches comme à Amboise et Blois. Tout ça accompagné d'un vent d'ouest modéré. Vous parlez du fait que le mois de juillet était le mois le plus chaud depuis qu'on enregistre les températures. J'ai appris quelque chose de super intéressant par rapport au réchauffement climatique hier que je ne savais pas, que je vais vous partager.
3: Je suis tout oui.
0: Et dans le monde archéologique, on disait, il y avait un petit peu ce dicton de si c'est sous terre, c'est protégé, on n'a pas besoin de s'en inquiéter, on peut le déterrer plus tard. Et apparemment, avec le réchauffement climatique maintenant, l'eau descend plus bas dans les nappes phréatiques et il y a une sécheresse qui crée au-dessus, ce qui crée de l'air. Et il y a des choses sous terre qui pourrissent maintenant, qui ne pourrissaient pas avant. Et donc les archéologues sont gênés aussi par ce réchauffement.
3: Voilà. Décidément, il y a des conséquences de partout avec ce changement climatique.
0: On va vous laisser faire la sieste peut-être maintenant.
3: Oui, je reviens demain à 6h, comme ça je serai en pleine forme, promis.
0: Et bien à demain.
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0: On allait fermer les yeux et imaginez un beau monde, un monde magnifique. Ah mais vous avez même pas besoin de fermer les yeux. Vous êtes dans un beau monde, un monde magnifique. À l'écoute d'ici Touraine, c'est même pas une illusion, malgré ce que vous dira Jean-Louis Aubert.

0: c'est une illusion, c'est magique. C'est Jean-Louis Aubert. Vous écoutez Ici Touraine.
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0: Vous avez vu, le niveau de cette émission est vraiment monté. Je fais des petits bruitages. Ouh, je ne sais pas ce que c'était. C'était un fantôme du coup, mais c'est les fantômes, les illusions, c'est la même chose. Effet d'optique. Je vous propose une petite nouveauté avant de nous rendre de nouveau en balade au château, à Azé, le Rideau, plus simplement, avec Clément Charbonneau qui se balade depuis ce matin. Je vous dis une nouveauté, mais c'est une nouveauté pas si nouvelle, puisque c'est nouveau, mais c'est vieux. C'est une reprise de Dalida. Reprise par Jennifer. Vous reconnaissez peut-être à l'intro les quelques premières notes. Voici Mourir sur scène, il est 10h08, vous êtes à l'écoute d'Ici Touraine.

0: C'était Jen et non Dalida, Jennifer avec Mourir sur scène.
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0: Je suis seul pour qui ce jingle reste coincé dans la tête toute la journée. Moi je me balade dans les couloirs, après... Voilà, il est l'heure de retrouver Clément Charbonneau à Azé Le Rideau. Vous aussi, il vous reste coincé dans la tête, Clément, les jingles?
3: Ici Touraine, actu local, musique et bonne humeur. C'est celui-là qui me reste dans la tête. Oui, je suis toujours à Azé Le Rideau, Sébastien. Je suis avec Adé parce que j'ai voulu aller à la rencontre des riverains qui font un peu vivre la commune. On a parlé quand même des endroits touristiques. On en a discuté avec les touristes. Et ben, on va à la rencontre des habitants. Bonjour Adé.
4: Bonjour.
3: Alors, on est toujours un peu dans le centre-ville là. On est où exactement dans Azé Le Rideau?
4: Alors, on est au 6 rue Carnot, dans le centre d'Azé Le Rideau. Où c'est le secteur le plus animé, où il y a plus d'animation en période de festival. Hein. Festival touristique où se passent des animations comme les marchés gourmands, des choses comme ça, où on découvre les spécialités locales, où tous les gens, les commerçants viennent faire profiter de leur savoir-faire, leur petit plat culinaire.
3: Donc on est encore dans le centre-ville, vous vivez ici?
4: Oui, depuis un peu plus d'une cinquantaine d'années.
3: Et comment ça se passe? On se sent bien à Azé Le Rideau?
4: C'est plaisant à vivre, c'est une ville qui est reposante, un peu dortoir comme on dit l'hiver, parce qu'il n'y a pas beaucoup de tourisme, et puis essentiellement l'été, quand arrivent les beaux jours, bien arrivent nos touristes de l'Europe qui viennent profiter d'Azé Le Rideau.
3: Vous avez quand même bien participé à la commune d'Azé Le Rideau.
4: Écoutez, j'ai été actif j'avais un restaurant qui marchait très bien, où on avait une panoplie de gens qui venaient déguster des plats dans un petit restaurant où on faisait profiter de nos spécialités locales.
3: Et là maintenant par contre c'est un peu plus calme. Maintenant c'est quoi le programme aujourd'hui?
4: Le programme c'est les enfants, mon petit garçon.

0: Le rideau, on est voilà, on profite, c'est les vacances, on se sent là, il y a une belle météo et on va continuer. J'ai peut-être un peu bougé, on nous a parlé de Cheyer tout à l'heure, je vais peut-être aller y faire un tour, Sébastien.
1: Eh ben, on vous retrouve tout à l'heure donc à Cheyer, du coup. À tout à l'heure, Clément. La musique continue en attendant, avant de retrouver les astuces de ma mama d'ici une petite poignée de minutes. Voici Shawn Mendes en duo avec Camila Cabello.

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1: La bonne humeur qui est au rendez-vous, l'actu locale qui arrive dans une petite quarantaine de minutes. Hein. On a le temps encore, mais en attendant, la musique, la voici. Maxime Le Forestier avec Mon Frère. Vous êtes bien à l'écoute d'ici Touraine. Très bon mercredi à nos côtés.

0: Comment faire durer un mot pendant 15 secondes. C'était Maxime Le Forestier avec mon frère.
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0: Et chaque jour de l'été à 10h24, Pierre Nus vous accompagne avec les astuces de Mamama. Un voyage entre bon sens, héritage familial et secrets transmis de génération en génération. Aujourd'hui, on parle d'un de ces plaisirs de l'été.
3: Ah, je connais quelques fanatiques qui n'ont pas rangé leur barbecue ou leur plancha cet hiver. La merguez, c'est toute l'année. Pas seulement dès les premiers rayons du soleil. Mais le nettoyage des graisses brûlées, c'est souvent moins festif. Je suis le premier à traîner les pieds. Mamama, elle ne laisse jamais rien traîner. Elle a une astuce assez ludique et visuelle pour redonner à votre plaque son aspect neuf en quelques secondes sans aucun produit chimique. Une fois la cuisson terminée, éteignez votre plancha, mais assurez-vous qu'elle soit encore bien chaude. Jetez alors une poignée de glaçons directement sur la plaque brûlante. Le contraste de température va créer un choc thermique puissant. L'eau se transforme instantanément en vapeur, soulevant comme par magie les sucres et les graisses carbonisées sur la plancha. Pendant que l'eau bout et bouillonne, armez-vous de votre spatule en inox et poussez les résidus et l'eau sale vers le bac récupérateur de graisse. La saleté, même la plus incrustée, glisse littéralement sur la plaque et sans avoir besoin de frotter. Pour une finition parfaite et un éclat sans trace, vous pouvez verser un petit filet de vinaigre blanc sur les derniers glaçons. Ça va neutraliser les odeurs et ça va faire briller le métal. C'est une méthode rapide, sans produits chimiques, digne des plus grands chefs de bistrot. Un dernier coup de chiffon une fois la plaque tiède et vous êtes fin prêt pour la prochaine grillade. Merci ma maman.
0: Et merci Pierre, c'est un bon conseil comme chaque jour. 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Si vous dansez mais pas super bien, et ben peut-être que vous aimez danser dans le noir. Comme ça, on vous voit pas danser. C'est totalement de ça que parle cette chanson. Bruce Springsteen avec Dancing in the Dark, danser dans le noir. Il est 10h25, vous écoutez ici Touraine. Merci d'être ici.

0: Dancing in the Dark, c'était Bruce Springsteen à l'instant, 10h29.
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0: Une idée de sortie familiale pour profiter de l'été, direction le domaine de Candé à Mont, où débute dès aujourd'hui un atelier mosaïque. C'est du 5 au 12 août. Petits et grands pourront s'initier à cet art ancien dans le cadre magnifique du domaine. Une belle façon de passer un moment créatif à l'ombre pendant les fortes chaleurs de l'été. Et puis, c'est un geste simple mais qui peut sauver des vies. Pensez en ce moment à donner votre sang. Comme chaque été, les réserves ont tendance à baisser avec les départs en vacances. La maison du don de Tours, par exemple, aux Deux Lions, reste ouverte toute la semaine pour vous accueillir. Pas besoin d'y dédier des heures, c'est une action qui ne prend pas super longtemps, mais qui bénéficiera à nombre de patients hospitalisés. Vous retrouvez toutes les informations et les rendez-vous près de chez vous. Vous pouvez également réserver votre créneau sur dondesang.efs.santé.fr.
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0: Mais si vous partez en vacances, vous savez que vous pouvez écouter Ici Touraine, peu importe où vous êtes, hein, sur notre application ici, sur ici.fr. Tout ça pour dire que même si vous partez, ne partez pas sans moi. C'est Céline Dion pour la musique ici. Puis on vous emmène au cinéma d'ici une petite poignée de minutes pour un festival de cinéma, le Cinéma est dans le Pré. C'est sa 6e édition. Nous en parlerons avec Christophe Meunier, juste après Céline Dion.

0: Céline Dion et Ne partez pas sans moi à l'écoute d'Ici Touraine.
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0: Il y a 10h33, il est l'heure d'accueillir notre invité, Christophe Meunier, président de l'association Les Pieds dans l'eau, pour parler de la 6e édition du festival Le Cinéma est dans le Pré. C'est 4 projections de films à partir de demain et pendant le reste de la semaine jusqu'au 9 août. Bonjour Christophe Meunier.
3: Bonjour.
0: Bienvenue à l'antenne d'Ici Touraine. C'est un festival, alors non seulement de cinéma, mais un festival qui tourne, qui est mobile.
3: Alors, qui est mobile, oui, c'est-à-dire qu'on tourne sur 4 communes, là, pour les 4 jours. Voilà, qui sont 4 communes partenaires depuis presque le début de cette manifestation.
0: Alors, quelles sont ces communes?
3: Alors, les communes, je vais vous les citer dans l'ordre, là, dans l'ordre d'apparition. Donc, on commence on commence à Chédigny, ensuite on va à Orbigny, Genillé, on terminera par Chemillé-sur-Indrois.
0: Tout ça pour profiter du cinéma un petit peu partout. Alors, pourquoi cette idée, justement, de faire un festival de cinéma mobile de ce genre?
3: Mobile, la mobilité, c'était plutôt le fait qu'on puisse, si on revient un petit peu à l'historique, c'est-à-dire le fait qu'on sortait du Covid, l'idée c'était effectivement de faire du plein air pour pouvoir profiter évidemment du déconfinement. Et puis la deuxième chose, c'est qu'on puisse rester, on ne puisse pas rester uniquement sur une seule commune, et pouvoir partager avec des communes avec lesquelles on n'avait pas forcément l'habitude de travailler, nous, en termes d'associations. Les mairies, elles, avaient l'habitude depuis très longtemps, mais les associations, pas trop. Et donc, l'idée, c'était plutôt ça, de réunir différentes associations, différents membres d'associations, pour essayer de trouver un sens un peu à cette ruralité et retrouver un peu du lien.
0: Oui, donner du cinéma à ceux qui n'y ont pas obligatoirement accès.
3: Voilà, ça, c'était le troisième objectif qui aujourd'hui est devenu quelque chose assez important pour nous, c'est d'apporter le cinéma, et notamment un cinéma qui traite de la ruralité, donc au plus profond de la ruralité, du monde, on va dire, d'Indre-et-Loire.
0: Et ben justement, quel est le programme pour le cinéma?
3: Alors, cette année, on est plutôt sur la ruralité, enfin, je prenais un petit peu la thématique qui s'est imposée à elle-même, hein, puisque le choix, en fait, est laissé quand même aux communes, mais c'est quelque chose qui représente la ruralité comme refuge. Donc, on commence par les fêlés, qui parlent d'un refuge pour des gens qui ont été un petit peu accidentés par la vie et qui trouvent une maison comme ça dans le rural. Ensuite, on est sur les enfants du marais, hein, ce fameux refuge idyllique autour du marais. Ensuite, on passe à Enfants Phares. Et là, on a une opposition entre les orchestres philharmoniques des grandes villes et les fanfares, qui sont quand même aussi la musique apportée dans la ruralité des petites villes. Et puis le dernier, c'est Il n'y a pas de réseau. Donc là, c'est un refuge danger, puisque coupé de tout ce qui est les ondes et Internet, finalement, se retrouve un petit peu soumis au ordre des gangsters ou des brigands.
0: Donc tout un programme à partir de demain. À qui ça s'adresse du coup ce festival? À ceux qui, aux habitants des communes? On peut venir d'un peu partout?
3: Ah ben oui, bien sûr, on attend tout le monde. On attend tout le monde. Les communes bien sûr, mais plus largement le département, voire la région, enfin ou les vacanciers qui ont la chance de passer leurs vacances dans notre belle région.
0: Et en plus, c'est des tarifs très abordables que vous proposez.
3: Oui, alors vous parlez de la question du tarif. Oui, c'est très abordable. Nous, on aimerait beaucoup, beaucoup que ça soit gratuit, comme beaucoup de plein air font en ce moment. Le seul problème, c'est que tout ça, c'est un coût. On est dans une structure associative et non pas municipale. Donc, peut-être qu'un jour, grâce à des nombreux partenaires, on arrivera à proposer ce genre de manifestation gratuitement. Effectivement, on essaie de trouver des tarifs qui soient vraiment très abordables.
0: Oui, là, on parle de 5 euros la séance. Si on va pour les 4 séances en plus, là, au mois d'août, c'est 10 euros pour les 4. Ça va.
3: Ça va.
0: Au tarif d'un film. Le 6e festival, Le Cinéma est dans le Pré. C'est donc 4 projections de films du 6 au 9 août. Ça commence demain. Ça tourne, ça bouge. Le cinéma dans le Pré.fr, c'est votre site internet. Vous avez des petits problèmes avec le site internet en ce moment, mais je suis sûr que ce sera restauré assez rapidement.
3: Oui, on va essayer de régler ça aujourd'hui.
0: Voilà. Donc vous devriez trouver tout le programme sur le ciné dans le Pré.fr dès que les petits problèmes techniques sont résolus. Merci beaucoup, Christophe Meunier, d'être venu nous en parler ce matin.
3: Merci à vous de m'avoir accueilli.
0: Et je vous souhaite une très très bonne journée et puis bon film.
3: Merci, bonne journée.
0: À très bientôt.
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0: 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Eh ben, si c'est vous qui voulez des cadeaux, je vous propose une croisière pour deux personnes à bord de la Bellandre sur le Cher. Vous naviguez autour du château de Chenonceau avec la personne de votre choix. 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Vous avez 37 cabines. Vous choisissez celle qui vous fait de l'œil entre 1 et 37. Dans chacune se cache une question. Si vous avez la bonne réponse, vous repartez avec le cadeau qui est aujourd'hui, je vous l'ai dit, une croisière pour deux personnes à bord de la Bellandre sur le Cher. 02 47 38 10 20. 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Avec Ebony and Ivory, c'est Paul McCartney et Stevie Wonder en duo.

0: Tony and Ivory, les touches du piano en métaphore pour l'harmonie entre les hommes, peu importe la couleur de peau. C'était Paul McCartney et Stevie Wonder à l'instant.
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0: Bonjour Nathalie.
2: Oui, bonjour, bonjour à tous.
0: Comment ça va ce matin?
2: Eh bien, ça va très bien, je vous remercie. Voilà, encore une belle journée d'été.
0: Oui, on en profite. Il fait un petit peu plus frais, mais le soleil est là. Il y a quelques nuages aussi, je ne sais pas, vous avez le même temps que nous, de toute façon, Nathalie.
2: Eh ben, moi, j'habite à Tours Sud. Ouais. Voilà, je pense que c'est pas loin.
0: Oui, ça va. On n'est pas bien loin de vous. Vous auriez pu venir en studio. On aurait fait le jeu comme ça en direct ici.
2: C'est ça, une fois ou deux. Voilà, très bien.
0: Bon, je vous propose une croisière pour deux personnes à bord de la Bélandre pour aller vous balader sur le Cher. Pour ça, il faut d'abord répondre à la question qui se cachera dans l'une de nos cabines de Loire. On en a 37 cabines. Nathalie, vous les voyez d'ailleurs, elles sont en ligne devant vous. Est-ce qu'il y en a une qui vous plaît? On en a des roses, des bleus, des vertes, des blanches. Elles sont de toutes les couleurs. Et surtout, il y en a 37. Un chiffre
2: d'accord.
0: Entre 1 et 37.
2: Ok, donc je cherche un nombre ou une couleur là? Je vous donne un nombre ou une couleur?
0: Vous me donnez un nombre, après je vous dirai de quelle couleur il est si vous voulez.
2: D'accord, entendu. Bah 25.
0: 25, pourquoi 25, Nathalie?
2: Ça me rappelle un souvenir professionnel.
0: Ah, voilà. Ok. Eh ben, on garde un peu le mystère. Je peux vous dire
2: si
0: que
2: vous
0: la
2: voulez.
0: Cabine est bleu ciel.
2: Parfait.
0: Allez, on ouvre dans la cabine bleu ciel numéro 25.
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0: Et du coup, à chaque fois, il y a une petite carte qui se cache dans la cabine avec une question écrite dessus. Quelle est votre question pour vous, Nathalie, que je fouille là-dedans? Ah, c'est bon, j'ai trouvé. Quel anglicisme à trois lettres est souvent utilisé pour parler d'une grande tasse? Est-ce que c'est cup? Est-ce que c'est mug? Ou est-ce que c'est cake? L'anglicisme à trois lettres utilisé pour parler d'une grande tasse. Cup, mug ou cake?
2: Mug.
0: Vous pensez, Nathalie?
2: Tout à fait.
0: Je pense que c'est la bonne réponse. Bon, cake, ça va, hein. c'est déjà ces quatre lettres, en plus c'est un gâteau. Après, cup, ça veut aussi dire tasse, mais on ne l'utilise pas très souvent
2: voilà,
0: en français.
2: Voilà, ça me rappelle mes souvenirs d'anglais un peu, j'ai bien.
0: Voilà, on fait un petit cours d'anglais avec vous, et puis en contrepartie d'avoir réchauffé votre anglais, Nathalie, avec seulement des mots à trois ou quatre lettres, vous repartez en croisière pour deux personnes à bord de la Bélandre sur le Cher. Vous pourrez naviguer autour du château de Chenonceau. Je vous souhaite une très belle journée, Nathalie, et à très bientôt.
2: C'est formidable, merci beaucoup.
0: Au revoir.
2: Au revoir.
0: Amel Bent a une question à présent et je connais la réponse. La réponse est simple, c'est que la musique est bonne, c'est que les gens sont de bonne humeur, c'est que les cadeaux sont super et qu'on vous propose plein de découvertes. La question c'est quoi que Amel Bent se pose? Ben, c'est pourquoi tu restes. Pourquoi tu

0: Amel Bent avec Pourquoi tu restes.
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0: Mais du coup, pour répondre à Amel Bent, lui n'est pas resté à Azay le Rideau. Bon, après, il n'est pas allé très très loin, il est allé juste à côté. On est en balade avec Clément Charbonneau. Et Clément, si j'ai bien compris, vous êtes allé jusqu'à Cheyé.
3: Exactement, Sébastien, je suis allé jusqu'à Cheyé, 8 km. Oh. Et pourquoi je reste? Bah ouais, ça va. Je suis passé par la chapelle Saint-Blaise, qui est une petite commune de Cheyé, hein, si j'ai bien compris. Et j'ai rencontré Sonia, une habitante de Cheyé. Ça va, Sonia?
4: Oh oui, très bien.
3: On sent bien aujourd'hui, il fait bon là. Il commence à faire chaud.
4: Il commence à faire chaud, mais c'est quand même plus agréable que ces derniers temps.
3: Comment ça, vous habitez Cheyé depuis longtemps?
4: Oh oui, depuis plus de 12 ans. Et j'adore cette petite ville.
3: Pourquoi?
4: Très posée, très calme, et proche malgré tout de Chinon et de Tours. Donc on a vraiment facilité à y aller là-bas.
3: Alors quand je me suis baladé là, j'ai croisé l'église avec un chêne qui sort de cette église. C'est quand même un peu spécial. C'est unique. C'est quoi cette histoire?
4: C'est un chêne finalement qui pousse dans l'enceinte, dans les murs de l'église, qui a plus de 200 ans et qui est maintenant classé arbre remarquable.
3: Mais il y a un tronc dans l'église ou c'est vraiment elle sort du mur?
4: Ce tronc sort du mur directement.
3: C'est trop bien. C'est quand même unique. Il faut venir à Cheyé pour ça. Comment on appelle les habitants de Cheyé?
4: Les Cheyblaisois.
3: C'est le mélange du coup de Cheyé et de la chapelle Saint-Blaise. Ah, c'est ça. Alors, et là, comment on passe cet été, Sonia?
4: Ben, là, on est déjà parti en vacances, nous. Et puis, ben, cette semaine, plutôt tranquille. D'ailleurs, on va découvrir des endroits qu'on ne connaît pas. Pourtant, c'est juste ne serait-ce qu'à 1 km pour ce soir. On va découvrir le domaine viticole, Château de la Roche.
3: C'est à Cheyé?
4: Oui, à Cheyé, juste à 1 km, là, en haut de Cheyé, qui finalement propose une dégustation de vin, hot dog. Le nom, plus précisément, c'est vin hot dog.
3: Bah c'est bien, on a un petit événement pour ce soir. C'est au Château de la Roche. Bah c'est super, à Cheyé ce soir. Donc ça se fait plaisir pendant l'été. Sinon, vous faites quoi?
4: Bah sinon, on se repose aussi. Hein.
3: Et vous travaillez à Azay le Rideau, Maëlie?
4: Oui, je travaille au château d'Azay le Rideau.
3: On en venait en plus, on y était au château.
4: Ah d'accord, bah, vous avez pu voir aussi tous les événements qu'on peut organiser. Donc hier, on avait des événements tous les mardis, des petites activités avec la compagnie de la Muse, tous les mardis. Et puis bah, aussi tous les soirs, on a du mercredi jusqu'au samedi soir, nous avons la conjuration, un spectacle
3: de théâtre
4: avec les bénévoles.
3: C'est très sympa. Oui. Bon, on sent bien à Cheyé, quoi.
4: Oui, très bien.
3: Bah, Sonia, je vous souhaite de bonnes vacances, profitez jusqu'au bout. Et puis, c'était sympa ce matin de se promener du côté d'Azay le Rideau, de Cheyé. Et puis, on va continuer comme ça tout l'été. Dites-nous si vous voulez qu'on vienne par chez vous, où est-ce que je me balade. Je viens à votre rencontre et puis on se dit à demain, Sébastien.
0: Eh bien, à demain, Clément. Et je suis sûr que si on vous propose des croissants, vous mettrez priorité sur les communes qui vous invitent avec les...
3: avec plaisir. Moi, je fais tous les cafés et tous les bars d'André-Loire.
0: Eh bien, avant de vous retrouver dans un nouveau bar demain matin, Clément, je vous souhaite un très très bon mercredi. Voici The Police à présent avec Can't Stand Losing You. Il est 10h52. Merci d'avoir choisi ici Touraine.

0: Pont. C'était la police, The Police. En plus, je l'ai dit avec tellement de passion, ce pimpon. Vous sentez que c'était un pimpon qui venait du cœur de mes entrailles. Can't stand losing you à l'instant.
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0: Votre émission continue avec l'actu qui arrive dans moins de 5 minutes. On a de la musique avant et puis juste après l'actu, eh bien on jouera ensemble et je vous propose aujourd'hui un distributeur d'eau. Et oui, ça fait du bien pendant l'été, on y reviendra d'ici quelques instants.
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0: Oui, comme je vous le disais, le journal arrive dans pas très longtemps. L'actu locale, ce sera juste après le dernier jour de quoi ? Le dernier jour du disco. Voici Juliette Armanet.

0: Bien vu Juliette Armanet, c'est la fin de Bienvenue chez vous. Et c'est le début du jeu, 02 47 38 10 20 pour jouer avec nous au Blind Test. On vous propose un distributeur d'eau, eau fraîche, eau chaude, pour le thé, eau filtrée. Vous avez 7 choix de température, ça remplace la bouilloire, ça remplace le filtre à eau. C'est magnifique, 02 47 38 10 20 pour venir jouer avec nous.
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0: Vous êtes bien à l'écoute d'Ici Touraine et il est bien 11h. Bien 11h, c'est l'heure de l'info avec Adrien Bossard. Bonjour.
2: Bonjour Sébastien, bonjour à tous. Sa photo en train de piquer dans la caisse s'est retrouvée sur les réseaux sociaux diffusée par l'une des boulangeries qu'il est allé cambrioler. Une publication largement relayée créant un petit élan de solidarité entre artisans. Un homme de 33 ans est jugé cet après-midi devant le tribunal judiciaire de Tours pour une dizaine de vols et tentatives de vols dans les commerces d'Indre-et-Loire. Un procès qui aurait dû se tenir initialement en juin, mais renvoyé pour laisser le temps aux victimes de se constitué partie civile. Il est resté de longues minutes avec le bras coincé sous un tracteur. Un homme d'une trentaine d'années victime d'un accident du travail hier matin à Beaulieu-les-Loches en tirant une bineuse sur une parcelle agricole. Une mauvaise manœuvre le fait chuter 7 mètres plus bas avec son engin. Les secours sont arrivés pour le tirer d'affaire et l'emmener au CHU Trousseau de Chambrais-les-Tours. Voilà des vacances dont ils se souviendront. Un couple de Tourangeau et leurs 3 filles se sont retrouvés coincés au cœur d'un orage très violent. En Savoie lundi soir, un arbre est tombé sur leur van, enfonçant le pare-brise. Heureusement, tous s'en sortent indemnes. Ils racontent cette mésaventure sur ici.fr. Pas d'orage à l'horizon chez nous en Touraine aujourd'hui, pas la moindre goutte d'eau peut-être, un petit peu aujourd'hui, on verra quand même une sécheresse qui s'intensifie en tout cas et qui oblige la préfecture d'Indre-et-Loire à étendre les restrictions. Elles concernent depuis la fin de semaine dernière les communes situées proches du Cher, qui passent en niveau crise du fait d'un faible débit et une partie de la métropole également. Impossible d'arroser notamment et de laver sa voiture. La météo qui joue sur la fréquentation des châteaux de la Loire avec la canicule. Le mois dernier, les touristes se font plus rares, moins 20% dans certains édifices selon le département d'Indre-et-Loire. Enfin, un programme corsé pour les coureuses du Tour de France femmes avec 8 cols au menu aujourd'hui entre Mâcon et Belleville en Beaujolais. Le peloton qui a une nouvelle maillot jaune depuis hier, la Suissesse Marlène Reusser. Nuages et éclaircies au menu ce matin.
0: Eh oui, les nuages sont encore un petit peu présents, même si le soleil commence à se faire voir ici à Tours en tout cas. C'est le programme un petit peu partout dans la région. Des températures plus fraîches, c'est même agréable je dirais, comparé aux dernières semaines. 26 à 29 degrés. Au plus chaud, on verra jusqu'à 27 degrés à Chinon, à Tours et à Vendôme. 28 degrés à Loches, Amboise et Blois aujourd'hui. Tout ça accompagné d'un vent d'ouest modéré. La bonne nouvelle en plus, c'est que ces températures doivent continuer à baisser de quelques degrés au cours des jours à venir, selon Météo France, qui nous annonce encore des journées plutôt agréables au niveau des températures et qui restent généralement ensoleillées. On se retrouve dans une heure, Philippe ?
2: À midi, Adrien, mais c'est pas grave. À midi.
0: Adrien. Philippe, il était tout à l'heure. Hein. Excusez-moi, à tout à l'heure, Adrien.
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0: Allez, ça c'est gênant, c'est tombé pour la France avec Étienne Tao à l'écoute de votre radio ici Touraine. Pour expliquer un petit peu, moi j'ai le nom de Philippe qui était écrit sur ma feuille, je l'ai regardé en regardant Adrien et tout me paraissait bien dans mon cerveau. Voilà, moi c'est Jean-François pour le reste de cette émission. On joue ensemble d'ici une poignée de minutes. Tombé pour la France, c'est tout de suite par contre.

0: tombé pour la France. C'était Étienne Dao, à l'écoute d'Ici Touraine. Il est l'heure de jouer ensemble.
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0: Je vous fais écouter 4 extraits, l'un de 4 secondes, le prochain de 3 secondes, puis de 2 secondes, puis d'une seconde. Et je vous demande un truc très compliqué, c'est de nommer le nom de l'artiste ou le titre de la chanson. 10 points par bonne réponse. Vous jouez avec nous au 02 47 38 10 20. Et aujourd'hui, vous repartez avec un outil plutôt particulier, un petit peu différent. On change de nos habitudes et on vous propose un distributeur à eau. Alors ça fait eau fraîche, ça fait eau chaude pour le thé, ça fait filtrer votre eau. Vous avez 7 choix de température, la possibilité de chauffer, de refroidir, de filtrer l'eau directement dans votre cuisine grâce à cette petite machine bien sympa. On peut remplacer la carafe filtrante et la bouilloire avec un seul outil pratique et qui prend pas beaucoup de place sur le comptoir. C'est la taille d'une petite machine à café, pour contextualiser, 35 cm de profondeur par 10 cm de large. En plus de ce petit distributeur à eau, vous avez vos deux paires de lunettes Ici Touraine pour voir l'éclipse le 12 août. Voilà les cadeaux du jour. Et puis, on est aussi là pour jouer dans la bonne humeur. C'est un jeu après tout. On le fait pour le plaisir de jouer. 02 47 38 10 20. 4 extraits, 4 tentatives pour deviner les noms des chansons, les noms des artistes, les titres des chansons plutôt. Faire le maximum de points, c'est l'objectif. Je vous attends pour jouer.
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0: 02 47 38 10 20. Il suffira d'un signe. Et le signe, c'est le téléphone qui sonne. Et puis, on y répondra. Et on jouera ensemble. Voici Jean-Jacques Goldman.

0: C'était Gigi. Ouais, moi je l'appelle Gigi puisqu'on est potes avec Jean-Jacques. Hein. Je sais pas si lui est au courant qu'on est potes, mais je vous dis, on est potes. Il suffira d'un signe à l'instant sur votre radio ici Touraine. Il est l'heure de jouer à notre blind test. Notre première candidate de la journée, c'est Christiane. Bonjour Christiane.
1: Bonjour.
0: Comment ça va ce matin?
1: Ben, ça va bien.
0: On
1: ça
0: est en forme.
1: Bien. Oui, oui.
0: Ok, quel projet pour la journée?
1: Eh bien, aujourd'hui, ben, j'ai mes enfants là en vacances, mais ils repartent cet après-midi.
0: Ah, c'est la dernière journée avec les enfants.
1: Voilà.
0: Bon, et vous avez
1: ils vont revenir.
0: J'espère bien. ils partent définitivement. C'est la dernière fois que Christiane aura vu ses enfants. Bon, eh ben, en attendant qu'ils reviennent, peut-être qu'ils pourront venir tester votre nouveau et beau distributeur à eau qui fait eau fraîche, eau chaude, eau filtrée. Il fait tout, ça remplace plein de petits trucs dans la cuisine, comme ça en un seul petit dispositif. On vous souhaite de le gagner, Christiane. Ça.
1: D'accord, ben, on va essayer. Ils vont m'aider là un petit peu.
0: Ah, voilà. Ah, ça aide. Il y a un peu de solidarité. Alors comment s'appelle-t-il que je les salue, Christiane?
1: Alors il y a Cyril, mon fils.
0: Cyril, bonjour Cyril.
1: Et Hugo, mon petit-fils.
0: Eh bien bonjour à Hugo également. Voilà, on joue à 3, donc Christiane. Voilà. Eh bien les règles du jeu sont simples, je vais vous faire écouter 4 extraits de chansons. Le premier est plus long, le dernier c'est le plus court. C'est 4 secondes, 3 secondes, 2 secondes, 1 seconde. Chaque fois, il faut que vous identifiez le nom de l'artiste ou le titre de la chanson. Sauf pour le premier et le dernier extrait, il y a des petites nuances. Mais je vous explique ça au fur et à mesure qu'on avance. Christiane, êtes-vous prête à jouer avec nous?
1: Je suis prête.
0: Eh bien dans ce cas-là, allons-y. Je vous le disais, il y a des petites nuances. Le fait que le premier extrait il fasse 4 secondes, on s'est dit, bon, ça va, 4 secondes, c'est énorme. On a le temps de courir un marathon en 4 secondes. Donc, on veut vous demander pas juste l'un ou l'autre. Je vais vous demander et le nom de l'artiste et le titre de la chanson pour pouvoir marquer vos 10 points. Il faut être bien concentré. Est-ce que vous êtes prête, Christiane?
1: Je suis prête.
0: Eh bien, voici votre premier extrait.
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0: C'est bien festif pour l'été, ça.
1: C'est boué.
0: Ouais, mais encore.
1: Ça vient pas.
0: C'est boué, c'est presque. On est plutôt à Ciébois avec Cassav. Bon, ça fait bien danser au moins. J'espère qu'on a ça de gagner.

0: grave.
1: On va commencer à penser que vous n'êtes pas des vrais fans de Johnny.
2: Ah oui. Allumez le feu. Ben oui.
1: C'est les instructions précises de ce qu'il ne faut pas faire en cette saison, Christiane. On n'allume pas.
2: On
1: évite. Hein, Johnny ? Non, mais n'importe quoi. Bon, il vous reste encore deux extraits et la possibilité de faire jusqu'à 30 points. Donc, on croise des doigts pour que ça se passe un petit peu mieux pour l'instant. Votre score, il est tout rond, on va dire, Christiane.
2: Oui, il est tout rond. C'est pas grave.
1: Il nous reste encore deux extraits. Celui-ci fait 2 secondes. Il faut être bien, bien concentré. Le voici, Christiane.
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2: Oh non, c'est trop court.
1: Vous vouliez qu'il soit plus long, l'extrait de 2 secondes? Bon, bon, on va, pour la prochaine fois, on rallongera l'extrait de 2 secondes.
2: Mais il
1: n'arrive
2: pas.
1: Eh ben, si ça, c'était trop court, bonne chance pour le dernier extrait qui n'en fait qu'une seconde.
2: Des fois, je les trouve. Ça dépend.
1: Eh ben, c'était peut-être pas la fois cette fois-ci, du coup. Capitaine abandonné, c'était Gold.
2: Ah oui, Gold.
1: C'est facile quand on a l'extrait plus long et surtout le refrain.
2: Bien sûr, bien sûr, bien sûr.
1: Il vous reste un dernier extrait et ça se trouve, ce sera celui que vous trouverez. Eh bien, Christiane, ce que je peux vous dire, c'est qu'en plus, vous avez la chance de potentiellement faire 20 points, puisque sur ce dernier extrait, il est hyper court. Mais si vous arrivez à nommer le nom de l'artiste et le titre de la chanson, je vous donne 20 points. Si vous me donnez l'un ou l'autre, ça fait que 10 points. Voilà. Christiane ?
2: Je suis prête.
1: Ouais. On se concentre bien. Voici votre extrait de 1 seule seconde.
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2: Et non, c'est pas mon jour.
1: Ah là là là là là là.
2: Pourtant, hier, on était à la guinguette de Rochecorbon.
1: Ouais.
2: Il y avait des extraits, on essayait de retrouver. Mon petit gars, il me dit « Oui, ça, moi, je suis fort là-dessus. » J'ai dit « Bonjour, Anne. On restera une prochaine fois.
1: Eh ben voilà, tant pis. C'est peut-être parce que c'est peut-être qu'à la guinguette, il n'y avait pas France Gall hier.
2: Ça, c'est ça.
1: C'est trop court, ouais.
2: Mais des fois j'en trouve, mais bon. Quand je suis pas au téléphone.
1: C'est ça aussi. Moi, je tiens à clarifier ce fait, c'est que nos auditeurs, ils écoutent par le poste radio. Oui. Vous écoutez les mêmes extraits, mais avec la compression du téléphone. Ce qui n'est pas fantastique.
2: Non, il y en a qui sont forts, bravo.
1: Ah, il y a des vrais talents.
2: Bonne chance au concurrent suivant.
1: Eh bah, on croise les doigts pour qu'ils fassent tous zéro, comme ça peut-être que vous gagnerez au départage à la fin, Christiane.
2: Oui, on sait jamais.
1: Et en jouant avec nous, vous êtes automatiquement inscrite pour tenter votre chance de remporter un VTT en fin de semaine. Donc il y a peut-être ça.
2: Un VTT, oui.
1: Ouais, vous aurez peut-être un VTT dans le cadre des échappées à vélo de la région Centre-Val de Loire. Donc on se retrouve peut-être vendredi à 8h45, Christiane.
2: Qui sait, on va croiser les doigts.
1: On croise les doigts et les orteils. Je vous dis à très bientôt. En tout cas, c'était un plaisir, Christiane.
2: Bonsoir.
1: À bientôt.
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1: 02 47 38 10 20. Vous venez jouer avec nous. Pour l'instant, le score à battre est de 0. Donc, ça devrait se faire. 4 extraits de chansons. Vous identifiez le nom de l'artiste ou le titre de la chanson et vous marquez 10 points par bonne réponse. S'il y avait des extraits que vous reconnaissiez là que Christiane n'a pas pu trouver, eh ben peut-être que vous pourrez faire un meilleur score, 02 47 38 10 20. Et puis dans tous les cas, vous venez jouer avec nous, même si vous gagnez pas, vous êtes inscrit pour tenter votre chance de remporter votre VTT en fin de semaine, ce qui est plutôt sympathique. Et si vous gagnez aujourd'hui, vous repartez avec votre distributeur à eau fraîche, eau chaude, eau filtrée, ça remplace la bouilloire, ça remplace le filtre à eau, ça vous donne de l'eau fraîche pendant l'été. On en profite, 02 47 38 10 20. Ça et vos 2 paires de lunettes ici Touraine pour voir l'éclipse du 12 août. C'est à gagner en venant jouer. Charlotte Cardin à présent. Voici la manière dont on se touche. The way we touch. Pour la traduction, il est 11h20 à peu près, ici.

0: The Way We Touch, un retour à l'anglais pour Charlotte Cardin.
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0: Et en attendant l'actu locale, je vous propose musique et bonne humeur. Tout dans un beau petit lot, des cadeaux, des jeux. C'est ce qu'on fait pendant une heure. On est ensemble jusqu'à midi pour jouer à notre blind test. Vous identifiez les titres des chansons et vous repartez avec votre distributeur à eau qui filtre, qui refroidit, qui chauffe. C'est trop bien. 02 47 38 10 20. Je vous attends. Est-ce que vous avez deviné le titre de cette chanson? C'est XXL, Mylène Farmer.

0: Farmer.
1: C'était XXL. Et nous jouons ensemble ce matin à 11h28. Il est l'heure d'accueillir Thibaut. Bonjour Thibaut.
2: Bonjour Sébastien.
1: Vous êtes au boulot aujourd'hui, j'ai cru comprendre.
2: Oui, tout à fait.
1: Ouais, ça travaille dur puisque ça joue avec nous. Je vous taquine.
2: À fond.
1: Que faites-vous dans la vie, Thibaut, si je peux me permettre?
2: Je travaille dans un bureau de contrôle.
1: Ok, c'est très vague dit comme ça. Moi, je vais partir du principe que vous contrôlez des choses que l'on ne peut pas savoir et que vous êtes en fait un assistant d'agent secret.
2: Exactement, okay. Exactement.
1: Donc, on le dit à personne, on est entre nous, Thibaut.
2: On pas va un pas mot aller. Sur l'affaire.
1: Est-ce que vous êtes doué en culture musicale? Est-ce que vous avez une décennie en particulier? Vous préférez les chansons en français, en anglais?
2: Tout me va. Je suis pas doué, mais j'aime tout.
1: Ok, vous n'êtes pas doué, mais vous avez tout. Bon, pour l'instant, le score à battre, celui de Christiane qui a marqué 0 points. Est-ce que vous sentez la pression pour ce score imposant, Thibaut?
2: Alors, la pression glisse sur moi, donc c'est pas un problème, la pression.
1: Bon, super. Vu que vous travaillez en tant qu'assistant d'agent secret, je suis certain.
2: Exactement.
1: Que la pression, vous y faites face tous les jours. On va écouter 4 extraits de chansons. L'idée, c'est de nommer l'artiste ou le titre de la chanson pour marquer 10 points. Sauf sur le premier extrait, vu qu'il est un peu plus long, je vous demande les deux. Et le titre de la chanson et le nom de l'artiste. J'arrête pas d'échanger les deux, j'arrête pas de vouloir dire le titre de l'artiste et le nom de la chanson.
2: Et le nom de la chanson, bien sûr.
1: Donc vous me donnez le titre de l'artiste et le nom de la chanson. Et ça vous
2: fait 10 points. Si je retrouve, je vous envoie tout pêle-mêle.
1: Bon, bah super. Vous êtes prêt, Thibaut?
2: Toujours.
1: Et bon, on y va. Comme je vous disais, le premier extrait, c'est le plus long. Il fait 4 secondes et il me faut les deux. Nom de l'artiste, titre de l'artiste ou nom de la chanson, c'est comme vous voulez.
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2: Blondie, call me.
1: Ah. Eh ben, ça commence très très bien puisque c'est la bonne réponse. Je connais pas les paroles, mais je connais l'air.
2: Tout le monde connaît l'air.
1: C'est pas pour autant que j'arrive à le chanter correctement, Thibaut. Vous comprendrez bien. Ça vous fait déjà 10 points, ce qui veut dire que d'ores et déjà, Thibaut,
2: alléluia,
1: vous êtes en tête de classement. Vous avez, de toute façon, vous n'aviez pas la pression avant, il n'y avait pas de stress,
2: non.
1: Donc j'allais dire, vous pouviez déstresser. Mais...
2: Exactement, je vais déstresser alors.
1: Voici votre prochain extrait, il fait 3 secondes. Maintenant, vous n'avez que besoin de me donner ou le titre de la chanson ou le nom de l'artiste. L'un ou l'autre suffira pour faire 10 points de plus. Voici votre extrait de 3 secondes, Thibaut.
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2: Claude François.
1: J'aime bien parce que c'est dit avec confiance, c'est dit avec... Il n'y a aucun doute, en fait.
2: Je vous ai dit, j'ai traversé les générations, moi.
1: Eh ben, ça s'entend. Ça vous fait donc 20 points. C'était bien Claude François. Avec Je vais à Rio.
2: Ah bah, vous ne pouvez pas s'étonner là, alors. De Janeiro,
1: je prends ta main. Eh bien, je vous propose de continuer notre voyage musical avec les extraits qui deviennent de plus en plus compliqués. Maintenant, il ne fait plus que 2 secondes, celui-ci.
2: Oh là là.
1: On se concentre, il arrive.
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2: Lio. Banana split.
1: Froid. Il n'y a même pas de points bonus à gagner, mais s'il y en avait, Thibaut les aurait. J'ai envie de vous dire, il n'y a même pas de points à gagner en bonus sur celui-ci, mais il y en a sur le dernier extrait. Le dernier extrait, il fait qu'une seule seconde. Par contre, si là, vous arrivez à me donner le nom de l'artiste et le titre de la chanson, ça vous fera 20 points. Si vous me donnez l'un ou l'autre, ça vous fait 10 points. Le potentiel maximum, c'est donc de faire 50 points. Vous en avez déjà 30, Thibaut. J'ai envie de dire, là, il ne faut pas se la péter, hein, quand même. Hein, on va arrêter.
2: Oui, on va rester humble.
1: Ouais, soyons humbles. Voici votre extrait de 1 seconde, Thibaut.
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2: Michel Berger, je veux chanter pour ceux, mais est-ce que c'est lui ou est-ce que c'est l'âme? Je sais pas. L'âme, je sais pas.
1: c'était.
2: Je suis tenté de dire Michel Berger.
1: Tellement proche des 50 points, c'est bien Michel Berger.
4: Je veux chanter pour ceux qui sont loin de chez eux.
1: Avec un titre qui nous fait penser que les droits d'auteur sont payés en fonction de la longueur du titre, hein, parce que chanter pour ceux qui sont loin de chez eux. Voilà. C'est, ah, oui. C'est une petite bouchée. Thibaut, on va dire que de toute façon, bah, vous aviez le titre, j'ai envie de dire, vous le connaissiez juste pas par cœur, mais on va dire que c'était par humilité que vous nous avez pas donné le titre par cœur, le nom de la chanson. On repart avec 40 points, ce qui laisse encore la possibilité à quelqu'un de vous battre, même si c'était une impressionnante performance. Je vous dis, on est mercredi, merci. Vous êtes le candidat à faire le plus gros score de la semaine pour l'instant, Thibaut.
2: Oh, bah, merci.
1: On croise les doigts.
2: Arrêtez d'avoir les chevilles qui enflent.
1: Oui, il va falloir acheter des nouvelles chaussures si les chevilles gonflent trop. On croise les doigts pour vous. Vous repartirez peut-être avec votre nouveau et beau distributeur d'eau qui fait eau fraîche, eau chaude, eau filtrée. Il remplacera la bouilloire, il remplacera le filtre à eau dans la cuisine. C'est super. Vos deux lunettes ici Touraine pour voir l'éclipse le 12 août. Et en plus, vous êtes inscrit, ça c'est sûr, pour la sélection de vendredi, lors de laquelle vous remporterez peut-être un VTT à l'occasion des échappées à vélo de la région Centre-Val de Loire.
2: Ah, super.
1: Je croise les doigts pour vous dire à tout à l'heure, peut-être à vendredi aussi. Et puis je vous souhaite une bonne journée dans tous les cas, Thibaut.
2: Merci pareillement, Sébastien.
1: À très bientôt.
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1: Moi, j'ai un peu l'impression qu'il y a quelqu'un qui me regarde. C'est le sentiment qu'a Rockwell aussi. Somebody's watching me à 11h34.

0: Somebody's watching me, quelqu'un me regarde, c'était Rockwell.
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0: Et pour commencer, je vous propose un rendez-vous artistique pour les fans de beaux paysages. Considéré par ses contemporains comme l'un des meilleurs peintres paysagistes, Emmanuel Lancier saura vous surprendre par son usage des couleurs et sa maîtrise de la lumière. Tout au long de l'année, le musée Lancier de Loches est gratuit à la visite. C'est l'opportunité de passer un moment sympathique en famille ou entre amis à la découverte de ces beaux paysages peints pendant l'été. Et puis, je vous propose aussi un petit geste utile. Une collecte de sang mobile aura lieu la semaine prochaine, le lundi 10 août, de 15h à 19h au centre socioculturel de Nazelles-Négron, tout près d'Amboise. Comme chaque été, les réserves ont besoin d'un coup de pouce, alors n'hésitez pas à prendre rendez-vous en ligne pour donner un peu de votre temps et beaucoup pour les autres. Les infos sont à retrouver sur dondesang.efs.santé.fr.
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0: Nous jouerons avec Christian dans quelques instants, mais d'abord musique. C'est France Gall. Il est 11h39.

0: musique, c'est terminé.
1: C'était France Gall à l'instant. On joue ensemble ce matin jusqu'à midi, il est 11h42. Bonjour Christian.
2: Bonjour, bonjour.
1: Christian, j'ai cru comprendre que c'était la première fois que vous jouiez avec nous.
2: Exactement, c'est la première fois.
1: Eh bien, bienvenue, c'est un plaisir de vous accueillir.
2: Merci.
1: Christian, qu'est-ce que vous faites aujourd'hui? Vous avez un petit programme pour les vacances d'été?
2: Eh bien, je suis en retraite, donc du coup, je profite chaque jour des vacances d'été.
1: Bon, ben, ça c'est super, ça fait toujours plaisir, les vacances permanentes. Christian.
2: Exactement.
1: Quoi de mieux pour profiter de ces vacances permanentes que de venir jouer à l'antenne d'ici Touraine pour emporter ce distributeur à eau qu'on vous propose, qui fait eau fraîche, eau chaude, pour faire une petite tasse de thé par exemple, eau filtrée également. Il y a 7 températures différentes, chauffer, refroidir, filtrer l'eau. Ah voilà, ça remplace la bouilloire, ça remplace le filtre à eau que vous avez chez vous. C'est trop bien. En plus, ça vient avec 2 paires de lunettes ici Touraine pour voir l'éclipse le 12 août. Pour gagner ces 2 cadeaux, vous devez bien jouer. On vous fait écouter 4 extraits de chansons. L'idée étant d'identifier le nom de l'artiste ou le titre de la chanson et puis de faire le maximum de points. C'est 10 points par bonne réponse, sachant que Thibaut a fait 40 points. Alors 40 points, vous vous dites 4 extraits, 40 points, bah ça fait le maximum. Non, pas exactement, puisque sur le dernier extrait, si vous me donnez et le titre de la chanson et le nom de l'artiste, vous pouvez faire 20 points. Donc il y a la possibilité de faire jusqu'à 50 points. Par contre, va falloir être doué, hein, Christian. Je n'ai pas envie de vous mettre la pression. L'avantage, j'ai envie de dire, c'est que de une, on est là pour jouer pour le plaisir. Et de deux, même si vous perdez aujourd'hui, Christian, cette semaine, quand vous jouez avec nous, vous êtes automatiquement inscrit pour tenter votre chance de remporter un VTT dans le cadre des échappées à vélo de la région Centre-Val-de-Loire. On sélectionnera notre heureux gagnant ou notre heureuse gagnante vendredi à 8h45 dans votre matinale. Donc peut-être que si vous ne repartez pas avec le filtre à eau, vous repartirez avec un VTT. On ne sait jamais. Ce serait sympa aussi. Christian, êtes-vous prêt à jouer avec nous?
2: Eh bien, je suis prêt, tout à fait, merci.
1: Eh bien, allons-y. Je vous le disais, on a 4 extraits, ils deviennent de plus en plus courts, le plus on avance dans l'émission. Ce premier extrait est hyper long, hein, 4 secondes. Il y a tellement de temps à cet extrait qu'on s'est dit, on va vous en demander un petit peu plus. Sur celui-ci, il me faut et le nom de l'artiste et le titre de la chanson, s'il vous plaît, Christian. Ça vous paraît clair?
2: Ok, c'est clair.
1: Eh bien, allons-y.
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2: C'est cette année-là de Claude François.
1: C'est bien ça, avec le petit début comme ça. Il y avait presque la réponse dans l'extrait.
2: Ouais,
1: c'est la bonne
2: exactement.
1: Réponse.
2: J'ai entendu le mot année, donc.
1: Oh, vous avez entendu année, je suis même pas sûr qu'il ait dit année en entier. Il a dit cette année. Ça se trouve,
2: voilà,
1: cette année-là, la visite de la ferme avec Claude François.
2: Exactement.
1: Ça commence bien, Christian, ça commence bien. 10 points pour commencer. À partir de maintenant, en plus, vous n'avez plus besoin de me donner les deux. Si vous reconnaissez l'artiste, vous me donnez le nom de l'artiste. Si vous reconnaissez le titre de la chanson, vous me donnez le titre de la chanson. Ce prochain extrait fait que 3 secondes, par contre, comparé aux 4 secondes du premier, donc ça devient de plus en plus court. On se concentre bien, Christian. Vous avez besoin de faire un petit échauffement ou ça va, on est prêt?
2: Ça va, on est prêt. Je suis avec mon épouse, on est prêts tous les deux.
1: Bon bah super. Eh ben on se prépare et on y va.
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2: Ça peut être Coulomb the Gun. Célébration, non?
1: Oui. Ce serait bien ça. Vous pouvez célébrer puisque vous avez 20 points maintenant. Comment s'appelle votre épouse, Christian?
2: Sylvie.
1: Sylvie, ça a un peu coupé au début. Sylvie, c'est ça?
2: Sylvie, pardon, oui, tout à fait.
1: Ouais. Eh bien, on la salue. Bonjour Sylvie.
2: Merci.
1: Également. Allez, on joue en équipe. Il vous reste 2 extraits. Le score à battre reste celui de Thibaut qui a fait 40 points. Le prochain extrait fait 2 secondes. Il est plus court. On se concentre. Le voici.
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1: C'est compliqué quand ça devient très court.
2: Ouais, Jean-Louis Aubert, peut-être.
1: Ah, c'est pas entièrement faux, malheureusement, c'est pas la bonne réponse. C'est téléphone.
2: Ah ouais, c'est téléphone.
1: Avec Cendrillon.
2: Avec Cendrillon.
1: Bon, et Jean-Louis Aubert, du coup, mais. Malheureusement, on peut pas juste nommer les membres des groupes. Je vous demande le nom du groupe complet. On arrive
2: bien
1: sur notre dernier extrait. Et là, Christian, si vous êtes fort, vous pouvez encore égaliser avec Thibaut. Je vous le disais, Thibaut a fait 40 points. Sur ce dernier extrait, si vous me nommez et le nom de l'artiste et le titre de la chanson, ça vous fait 20 points de plus, ce qui veut dire que vous feriez égalité avec Thibaut, 40 points au total. Si vous me donnez l'un ou l'autre, ça vous fait 10 points, ce qui veut dire que malheureusement vous ne gagnerez pas, mais vous repartirez la tête bien haute puisque c'est un très très beau score, vous repartiriez avec 30 points et la fierté de savoir que votre première séance de jeu avec nous s'était très bien passée. Christian, êtes-vous prêt pour ce dernier extrait ?
2: Nous sommes prêts.
1: Eh bien, le voici.
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1: Pouf !
2: Waouh !
1: Il n'y a pas beaucoup de matière.
2: Non. Non.
1: Non. Ah, crotte de biquette. Vous ne l'avez pas reconnu. Vous l'avez pas reconnu. C'était notre ami Kenji.
2: Ah, il est à côté de moi, la belle Andalouse,
1: en plus. Eh ben, 20 points, Christian, Sylvie, pour votre première séance de jeu. C'est un très, très beau score. C'est dommage, c'est pas assez pour gagner, mais comme je vous disais, peut-être que vous repartirez avec un VTT en fin de semaine, on sait jamais. On croise les doigts pour vous. En tout cas, c'était un plaisir de vous accueillir pour votre première fois à l'antenne d'ici Touraine. Et je vous souhaite un très très bon mercredi, à bientôt.
2: À bientôt, merci, plaisir
1: bonne journée.
2: Au revoir.
1: Au revoir.
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1: Et il nous reste le temps d'accueillir un dernier candidat, ce sera Christophe que nous retrouverons d'ici une poignée de minutes.
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1: On m'a dit que j'avais pas le droit de la passer cette chanson, mais quoi qu'on dise, moi je m'en fiche. On passe Benabar quand même. Et on joue après avec Christophe.
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0: Quoi qu'on dise, c'était Benabar. Et notre dernier candidat pour ce magnifique jeu de blind test, c'est Christophe. Bonjour Christophe.
1: Bonjour Sébastien.
0: Ça va bien Christophe ce matin ?
1: Je suis impeccable. Moi je suis installé confortablement. Je regarde les nuages là et puis je vais essayer de battre le candidat là.
0: Thibaut qui a fait 40 points, c'est un sacré score.
1: Ça va être difficile. Hein.
0: Christophe, j'ai entendu dire que vous aviez un talent caché, que vous saviez faire des triples saltos arrière. Vous pouvez nous démontrer ça à l'antenne s'il vous plaît ?
1: C'est pas moi. Non. Puis à la radio, c'est pas faisable.
0: C'est pour ça, moi je me disais, je vais lui dire ça. Christophe, il dira oui, mais.
1: Sébastien, je peux le dire que je peux en faire, mais c'est pas vrai. Et puis à la radio, c'est pas faisable.
0: Voilà, je voulais juste tester votre honnêteté et vous avez gagné, c'était la bonne réponse Christophe, vous êtes extrêmement honnête. Je vais vous faire écouter 4 extraits de chansons,
1: oui.
0: Vous connaissez les règles du jeu, hein. Un de 4 minutes, ce sera plus qu'un extrait là du coup. Un de 4 secondes, un de 3 secondes, un de 2 secondes et un de 1 seconde, l'idée c'est d'identifier le titre, le nom de l'artiste, 10 points par bonne réponse. Votre premier extrait c'est le plus long, et si vous êtes prêt Christophe, après un petit triple salto arrière, je vous propose qu'on y aille.
1: Non, j'ai pris en avant. Ouais.
0: Ah, c'est en avant, c'est pour ça, c'est là que j'ai fait l'erreur.
1: Non mais je vous écoute, je me concentre un petit peu.
0: Ah ouais, on se concentre bien, votre premier extrait fait 4 secondes, du coup nous on s'est dit 4 secondes c'est une éternité, donc on va vous demander et le nom de l'artiste et le titre de la chanson, pas l'un ou l'autre, les deux pour faire vos 10 points Christophe, est-ce que vous êtes prêt? Eh ben allons-y.
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1: Trois cafés gourmands. J'ai pas le titre.
0: Ah, c'est embêtant.
1: J'ai pas le titre.
0: Il nous faut le titre pour celui-ci. Pas,
1: j'ai la musique, les trois cafés gourmands, les Auvergnats et puis. Je l'ai pas.
0: Ah, c'est dommage. Vous y étiez si proche. Trois cafés gourmands, c'était à nos souvenirs.
1: Voilà.
0: Moi, je me suis toujours demandé si c'était trois cafés gourmands pour partager à trois ou si c'était juste quelqu'un d'hyper gourmand qui boit pas mal de café. Parce que moi, je vous avoue.
1: Ils font comme ils veulent. Deuxième chanson.
0: On passe à l'extrait suivant. L'extrait suivant, il fait que 3 secondes. Et celui-ci, si vous me donnez juste le nom de l'artiste ou juste le titre de la chanson, eh ben c'est bon, ça vous fait les points quand même. Donc ce sera peut-être un petit peu plus facile de ce point de vue-là. Christophe, le voici.
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1: C'est une chanson anglo-saxonne. Non, je ne l'ai pas.
0: Vous n'avez même pas le nom de l'artiste?
1: Non. Je l'ai pas.
0: C'était Britney.
1: Mais Britney, oui, je l'ai pas. C'est pas ma génération, c'est pas grave.
0: Baby One More Time, c'était Britney Spears. Bon, je.
1: Ouais, mais je l'ai pas de groupe des Fire, machin. Là. Mais je l'avais pas en tête. Et puis. Donc on passe à la troisième chanson.
0: Ouais.
1: Et puis après.
0: Et puis on joue pour le plaisir maintenant, Christophe, et potentiellement pour remporter votre VTT en fin de semaine. Hein. Juste en jouant avec nous, vous êtes inscrit.
1: C'est pour ça que j'ai appelé, en fin de compte.
0: Bon, vous n'êtes pas déçu du coup. On continue à jouer, votre prochain extrait fait que 2 secondes, Christophe.
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1: Véronique Sanson.
0: Ah, j'ai eu peur, là vous m'avez fait peur pendant une seconde. Je me suis dit, si Christophe il l'a pas celle-ci, c'est la bonne réponse.
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0: Chanson sur ma drôle de vie, c'était Véronique Sanson, évidemment. On arrive sur notre dernier extrait. Si vous me donnez et le nom de l'artiste et le titre de la chanson, vous faites 20 points. Si vous me donnez l'un ou l'autre, ça fait que 10 points. Par contre, Christophe, l'extrait, il dure une seule seconde. Vous êtes bien concentré, vous êtes prêt?
1: Oui.
0: Ben c'est parti.
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1: Je l'ai 7 secondes.
0: Crotte de biquette. Si je vous dis que c'est Cargo.
1: Non, mais attends, Sébastien, deux secondes. Allez, dites-moi, aidez-moi, mais je l'ai en tête. Cargo de nuit.
0: C'est Axel Bauer, Cargo.
1: Axel Bauer, oui, c'est pas.
0: Bon, bah Christophe, ce fut un plaisir de vous accueillir dans tous les cas. 10 points, malheureusement, vous n'allez pas être notre gagnant, mais j'espère que vous avez pris du plaisir à jouer avec nous. Et puis, oui, vous êtes inscrit, mais... comme vous le vouliez, pour vendredi.
1: Ouais, il n'y a pas de souci.
0: Peut-être un VTT
1: merci,
0: qui arrive
1: Sébastien,
0: pour vous.
1: Merci Sébastien, et bonne journée à vous.
0: À vous. Allez, aussi, à merci. Très bientôt Christophe. Rebonjour Thibaut.
4: Rebonjour Sébastien.
0: Vous savez pourquoi vous êtes là, vous êtes notre grand gagnant. Vous remportez votre beau distributeur à eau qui fait filtre à eau, qui chauffe, qui refroidit. C'est magnifique, vous avez 7 choix de température. En plus c'est tout petit, ça prend pas beaucoup de place et ça remplacera plusieurs ustensiles dans votre cuisine. Ça et vos 2 paires de lunettes ici Touraine pour l'éclipse du 12 août. Et puis comme je le disais à Christophe, vous aussi hein, vous êtes inscrit pour potentiellement remporter un VTT en fin de semaine.
4: Merci pour tout.
0: Et ben, je vous dis bravo parce que Thibaut, vous avez
4: beaucoup.
0: Extrêmement bien joué. Et puis bah, très bientôt à l'antenne d'ici Touraine.
4: Avec grand plaisir, Sébastien.
0: Au revoir.
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0: 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Il est midi. Et à midi, l'heure de l'info avec Adrien Bossard.
10: On imagine assez bien la peur qui s'est emparée d'eux coincés dans leur van. Un arbre est tombé sur le véhicule d'un couple de Tourangeau et de leurs 3 filles en vacances en Savoie lundi soir. Ils se sont retrouvés pris dans un violent orage sur la route les menant au camping. Et là, la nature s'est déchaînée. Fabrice, le papa, nous raconte.
11: On est arrivé ici pour se poser pour la nuit avec le plan d'eau qui est à côté. Un peu avant l'entrée du camping, c'était encore le plein soleil. Et puis, 2 minutes après, on a vu qu'il y avait du vent, la pluie, des branches qui commençaient à tomber. Et donc j'avance encore pour me garer. Et au final, il y a une première branche qui est tombée sur le pare-brise. Et ensuite, tout l'arbre qui est tombé donc sur le pare-brise, ça a rentré le pare-brise. Et puis ça a écrasé le toit avec les enfants qui étaient derrière. 3 petites filles. Ouais. Fort heureusement, personne n'est blessé. On a des petites égratignures. Voilà, il y a pas mal de petits bouts de verre qui ont sauté partout dans le camion. Donc des petites éraflures, mais rien de grave, heureusement, d'un point de vue physique. Ça a été dur de dormir cette nuit. Et puis, puis d'enchaîner. C'était le début des vacances, c'était la première expérience pour être en van. Et bah, clairement, l'expérience a tourné court. On a fait 3 jours et puis voilà. Le camping nous a très gentiment prêté un bungalow. On va essayer de probablement rester un petit peu une nuit ou deux ici en plus.
10: Le camping qui prête ce bungalow. Le temps que la famille Tourangelle trouve une solution pour la suite de ses vacances, car le van, autant vous le dire, ils ne peuvent plus s'en servir. Il est allé piller plusieurs commerces d'Indre-et-Loire au printemps dernier, des boulangeries ou des bureaux de tabac, principalement au nord de Tours. Un cambrioleur affiché sur les réseaux sociaux par l'un des artisans d'ailleurs, grâce aux images de vidéoprotection. Et bien cet homme de 33 ans comparé devant le tribunal judiciaire cet après-midi pour vol et tentative de vol. Des escrocs qui se font passer pour la gendarmerie en usurpant le numéro de téléphone d'une brigade et qui affirment que vous êtes impliqué dans une escroquerie à la banque, à la carte bancaire pour l'obtenir et ensuite vous soutirez de l'argent. Ce type d'arnaque pullule en ce moment en Indre-et-Loire et les forces de l'ordre vous appellent à la plus grande vigilance. L'eau ne sort pas du robinet ce midi dans plusieurs rues de Chambray-les-Tours, celles situées dans le secteur de l'Hippodrome. La mairie parle d'un incident technique sur le réseau d'eau potable et assure que les équipes de Veolia interviennent pour rétablir la situation. Tout doit rentrer à la normale aux alentours de 16h.
0: Mais où sont les touristes ?
10: En Indre-et-Loire, la saison n'est pas aussi belle qu'espérée pour les professionnels du secteur. Les deux épisodes caniculaires du début de l'été n'y sont pas étrangers. Les châteaux de la Loire, par exemple, souffrent. Moins 20% de fréquentation dans certains édifices, Elsa Dizier.
12: C'est une situation inédite depuis le Covid, même pour le château préféré des touristes, celui de Chenonceau, Caroline Darras, responsable de la communication.
13: C'est la première année qu'au mois de juillet, on perd des visiteurs. Ça n'a pas été le cas l'an dernier. Les deux années d'avant étaient des années exceptionnelles. On a eu une baisse importante de plus de 10% au mois de juin, par exemple. Donc au mois de juillet, ça doit être pareil, voire plus. Et ensuite, le mois d'août se présente bien, mais s'il y a une autre canicule, on ressouffrira. C'est pour ça qu'on fera un point fin août.
12: Alors, pour éviter que ça ne recommence, l'équipe du château s'adapte.
13: Là, évidemment, on n'est pas équipé au niveau des terrasses en brumisateurs ou autres, mais il est clair qu'on s'en est préoccupé pour pouvoir faire ça dès l'année prochaine.
12: Une baisse de la fréquentation due à la canicule, mais pas seulement. Étienne Martegoutte est vice-président du département en charge des 8 monuments et musées gérés par la collectivité.
14: On s'attendait à une saison moyenne liée aussi à un contexte socio-économique où on sent que les visiteurs vont être présents, mais vont être très très prudents sur leur pouvoir d'achat, vont être très sélectifs dans le choix des visites des sites et probablement réduire le budget affecté à leurs vacances. Alors on le voit aussi bien en billetterie aussi qu'en consommation dans les boutiques. Donc tout ça sont des indicateurs. C'est pas une destination qui est boudée. C'est tendanciel et national.
12: Selon lui, la situation touche l'ensemble des châteaux et s'il y a moins de monde pendant la saison estivale, il faut compter sur d'autres périodes.
14: L'objectif aussi de notre destination, c'est de mieux travailler les saisons et de renforcer la visibilité de la destination au printemps. Les ponts du mois de mai qui sont toujours des week-ends et des ponts intéressants pour l'économie touristique tourangelle.
12: Chaque année, près de 5 millions de personnes, étrangers et français, viennent visiter les châteaux de la Loire.
10: Elsa Dizier pour ici Touraine. Enfin, les rêves de médailles d'un kayakiste de Vénier, Théo Chétouy, 17 ans, dispute depuis ce matin les championnats d'Europe de canoë-kayak en moins de 18 ans. Ça se passe dans les Vosges et il vient de se qualifier pour les demi du slalom. Du côté du ciel, pas de canicule aujourd'hui.
0: Pas de canicule, des températures même très agréables, je dirais, pour la saison. 26 à 29 degrés. Au Pluchon, on verra 27 degrés à Chinon, à Tours, mais aussi à Vendôme. Jusqu'à 28 degrés si vous êtes à Loches, Amboise ou Blois aujourd'hui. Tout ça accompagné d'un vent d'ouest modéré. C'est un mélange de nuages et d'éclaircies qu'on a eu ce matin. Cet après-midi, le soleil qui doit être encore plus présent qu'il ne l'a été en matinée. Les températures qui continuent à chuter au fil des prochains jours. Adrien, je vous dis à demain. Il est l'heure de retrouver le best-of au taquet. À présent, on revit pendant les vacances toute l'année passée.
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16: Bonjour à toutes et à tous. J'espère que vous allez bien et que vous arrivez à profiter de cet été, que vous soyez au travail, à la maison ou en vacances. Jusqu'à 13h, ce sont les meilleurs moments au taquet. Une sélection d'instants sympas, drôles et qui donnent le sourire à l'heure du déjeuner. Ce mercredi, nous passerons un petit peu de temps, par exemple, avec Sébastien qui perd ses clés alors qu'elles sont dans sa poche, avec Victor qui imite Julien Lepers, Martine qui aime faire des croissants chèvre-miel pour l'apéro, ou encore Noureddine qui offre des chaussures à sa femme, mais en prenant sa pointure à lui, évidemment.
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16: Mais avant de retrouver ces candidats et d'autres avec Valérie Damidot et Eric Bastien, je vous propose de commencer cette heure ensemble en musique avec Morane et un de ses plus grands succès. Nous remontons le temps jusqu'en 1989 avec Toutes les mamas sur votre radio ici.

0: Morane dans la playlist de votre radio ici. Valérie Damido et Eric Bastien sont avec Dominique d'ici Alsace et Sébastien d'ici Occitanie. Tous les deux de vrais maladroits étaient en l'air. Ne leur demandez pas de poser une étagère ou dans quel train il faut monter. Cela va pas bien se passer et on en rigole sur votre radio ici.
1: Ici, nous sommes avec Dominique, ma candidate qui a 7 points, bien sûr, qui est donc en tête, et Sébastien. Voilà, alors...
2: C'est une honte ce que vous faites. Non, c'est lamentable.
1: Je ne dis rien.
2: Seras vengé.
1: Non, je ne suis pas du tout.
2: Oui, quand même.
1: Alors, on a parlé de Pierre Richard. Ah, oh, j'aurais aimé qu'il n'y ait plus d'anecdotes. Mais non, il y en a encore, oui. Ah, je t'aime, Dominique. Il t'arrive des aventures que j'adore. Parce que, comme elle nous a dit qu'elle était dans la déco, figurez-vous que quand elle était étudiante, elle adorait fixer les étagères, les miroirs, les luminaires chez tous ses potes. Hein. Elle avait sa petite perceuse.
3: Ouais.
2: Voilà. Vous faites bien la perceuse.
1: Ça, ouais. Je fais bien la perceuse.
2: Ouais, super.
1: Un dimanche matin, elle va chez sa sœur. Elle veut mettre un meuble au-dessus de l'évier de la cuisine. Elle perce. Et qu'est-ce qui s'est passé?
3: En plein dans la conduite d'eau de l'immeuble, un geyser, rampé. On a couru pour attraper les peignoirs, les serviettes pour faire un bouchon. Bien sûr, donc le dimanche, les voisins qui étaient sur les paliers, qui sortaient de la douche, qu'est-ce qui se passe, etc. On a dû appeler les pompiers pour couper la canalisation. La catastrophe.
1: 200 000 litres d'eau dans la toute la résidence, hein, bravo. C'est-à-dire que oui, on ne peut pas toujours savoir où se trouve la conduite d'eau, mais là quand même...
2: On peut éviter de le savoir pour elle, ça sera mieux même. Hein.
1: Ma petite Pierre Richard, c'est pas tout. Parce que quand elle va en vacances, c'est
2: encore
1: pareil. Il lui arrive des aventures. Bah oui. Elle est avec une copine, elle est en Tunisie. Elle attend ses bagages à l'aéroport. Elle prend une valise. Et hop, elle va en bus pour rejoindre sa destination. Le bus roule et puis ça s'arrête. Et qu'est-ce qui s'est passé? Le bus s'arrête, il y a quelqu'un qui monte. Et qu'est-ce qui se passe?
3: Il demande s'il y a une certaine Dominique avec mon nom, à l'époque. Oui, qu'est-ce qui se passe? Bien en fait, il y a votre valise qui est restée à l'aéroport de Tunis. Vous avez dû prendre la mienne par erreur.
1: Et voilà.
3: Eh bien oui, en effet, j'avais pris sa valise.
1: Et donc, tu as attendu combien de jours avec tes affaires?
3: À peu près quasiment une journée complète, parce qu'on a pu la récupérer que le lendemain soir. Taxi qui allait la chercher depuis l'hôtel.
2: Ouais. Vous avez pas un Doliprane là, parce que.
1: J'adore qu'il t'arrive des choses comme ça. Alors, je vais donc te poser la question à 5 points. Si tu les prends, tu seras un sans faute. Allez, tiens, je te mets une petite chanson.
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1: Allez, on va parler de zapping, on va parler de télécommande. Écoute bien cette question. Sur les télécommandes de télé, il y a plein de touches. Et il y en a une avec un cercle. Avec un trait vertical en haut sur la télécommande, quelle touche est représentée par un cercle avec un trait vertical en haut?
3: Marche arrêt.
1: Elle a même pas le temps de dire les 10 secondes que déjà elle me dit la réponse. Eh ben oui, c'est la touche marche arrêt. Bien sûr, c'est le 0 hein, et le 1. Bravo, c'est donc un sans faute. 12.
2: Comme c'est un véritable chat noir, Dominique, je précise que notre télé s'est éteinte toute seule dans le studio.
1: Eh ben,
2: je m'en inquiète un peu.
1: Eh ben, oui,
2: Madame Damido, vous n'avez pas le monopole du père Richard.
1: Ah,
2: voilà. Oui,
1: d'accord.
2: Oui. C'est un mélange de SNCF et de Pierre Richard. Alors Sébastien, toi aussi, t'as un petit côté maladroit. Tu l'as un peu évoqué tout à l'heure. Qu'est-ce que j'apprends? On est avec sa tante en ville pour faire des courses. Et au retour, on retrouve plus la voiture.
5: On cherche la voiture.
2: Ouais.
5: Du coup, on s'est inquiété beaucoup. On n'a pas retrouvé du tout. Donc ma tante a décidé d'aller déclarer la voiture qui a été volée. On s'est dit, ben, on nous l'a piqué la voiture. Et au bout d'un mois et demi, elle reçoit un coup de téléphone de la police en disant que la voiture, elle est garée dans une rue au centre-ville, et c'était la rue où c'était garé nous. Du coup, pas du tout, c'était pas trouvé, voilà.
2: Ah non,
5: voilà.
2: Mais t'oublies de dire que tu t'es pris quand même un paquet de contraventions sur le pare-brise quand t'as retrouvé la voiture aussi.
5: Exactement, il y avait
2: non, mais c'est pas tout, ne raconte plus, c'est pas tout, il y en a d'autres. Il t'arrive de faire opposition très régulièrement sur ta carte bleue parce que tu l'as perdue, alors que pas du tout, tu la retrouves le lendemain.
5: Exactement, ça m'arrive beaucoup de fois ça.
2: Voilà, donc tu mets 6 plombes avant de recevoir une nouvelle carte bleue. Oh moi, encore je vous en remets une petite couche. Parfois monsieur reste coincé dehors parce qu'il trouve pas ses clés. Alors quelles sont où les clés?
5: Dans dans la poche.
0: Et voilà, voilà.
2: Et alors là, j'ai le pompon. C'est pour ça qu'on a écouté le jingle de la SNCF. Voilà. Au travail, une fois, il y a une dame qui lui dit, une dame ou un monsieur, il dit, je dois aller, je crois que c'était à Cahors. Et lui, il l'a mis dans un train qui allait.
5: Narbonne.
2: C'est normal, voilà.
0: C'est juste à côté.
2: Il s'en est hyper voulu. Donc, la personne nous écoute aujourd'hui, celle qui atterrit à Narbonne. On a le coupable.
0: Nous avons
2: il
0: le
2: est
0: coupable.
2: Là. C'est fou.
0: Voilà.
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0: Teddy Swims qui sera en concert à Paris en mars 2027. Loose Control sur votre radio ici. Écoutons à présent Victor d'ici Saint-Étienne-Loire et Vanessa d'ici Touraine avec Valérie Damido, et à qui Éric Bastien a demandé d'imiter un animateur très connu de France 3 et son tic de langage légendaire sur votre radio ici.
1: Alors, attention les yeux. Victor, tu as 2. Vanessa a 4. Ah, alors, Victor. Victor, il aime
2: oui,
1: bien...
2: Oui, je suis toujours là.
1: Non, bien sûr que t'es là. Victor, il paraît que t'adores les manèges à sensations et que t'adores louer des petits avions. Qu'est-ce que ça veut dire, ça, louer des avions? T'as ton brevet?
2: Ah non, je loue, mais à travers un pilote qui nous pilote et qui nous fait découvrir une région...
1: T'as pas peur?
2: Non.
1: Ok, pareil qu'en avion, t'as fait le lac d'Annecy, le lac du Bourget, c'est beau ça, dis
2: oui, donc. Le bassin d'Arcachon aussi, oui, on a fait avec Françoise, tu vas dans des aérodromes, des petits aérodromes locaux, dans les régions dans lesquelles tu te trouves, et puis on te propose un circuit d'une heure et demie, deux heures, et tu acceptes oui ou non, et suivant le temps, eh bien, il y a un tarif à débourser, quoi.
1: Et alors, si tu étais un animal, tu adorerais être un chien?
2: Oui.
1: Alors, parce que tu n'as pas de chien, toi tu gardes ceux des autres, t'as pas de chien, t'as pas de chat. Mais pourquoi un chien? T'aimes bien les chiens? Ils sont mignons les chiens?
2: Eh ben disons que quand j'étais gamin, j'ai toujours eu des chiens à la maison. Il y a quelque temps, on avait des chiens. Et depuis, bien, nous sommes à la retraite. Alors, bon, ils nous ont quittés et on n'en a pas repris. Mais actuellement, à l'heure d'aujourd'hui, on en a un. C'est un canet corso. Oh. Ce sont des copains qui sont partis à la montagne. Et on arrive à en garder.
1: Oh, j'adore le canet corso, j'adore ça.
2: Ah, c'est génial. Bah, en plus, elle est belle comme tout, cette toutoune. Elle est géniale. Et on arrive à garder soit les chiens chez nous, soit on se déplace chez les gens pour aller les garder, leurs chiens, leurs chats.
1: Eh ben, c'est magnifique.
3: Point commun avec Vanessa, hein, qui adore les animaux aussi.
1: Alors, mon Victor, tu n'as que 2 points. Alors, ça, c'est pas un point commun avec Vanessa.
3: Ah non, ça se confirme.
1: T'as 2 points. Là, tu vas m'en marquer 3 d'un coup. C'est la question à choix multiple. C'est une question, je te pose la question, je vais te faire des petites propositions. Et à mon top chrono, tu auras 10 secondes pour me donner ton choix. Écoute bien la question.
2: Oui.
1: Écoute bien. Aujourd'hui, mercredi 11 février, débute le carnaval de Nice. Alors, petite question. Quelle animation est une spécificité du carnaval de Nice? Alors, écoute bien. La déferlante de confetti, la bataille de fleurs, la parade des géants, Éric Bastien, bien tout sûr. Bleu sur un char.
3: Et ça vaut
1: Quelle animation est une spécificité du carnaval de Nice? La déferlante de confetti, la bataille de fleurs, la parade des géants, Éric Bastien, tout bleu sur un char. Top chrono, 10 secondes.
2: Je dirais la deuxième, la bataille des fleurs.
1: Palam, pam, palam, et c'est une bonne réponse.
3: Bravo.
1: Et oui, au carnaval de Nice, c'est les corsos fleuris. Et c'est des chars décorés de fleurs. Bravo. Ça te fait 3 points, tu as 5.
3: Est-ce que je pourrais m'entraîner un instant? Parce que j'adore, là, avec Victor, les oui. Vas-y, fais-moi un ouais, vas-y.
4: Ouais.
3: Ah ouais, bravo, Julien Lepers, on l'a retrouvé. Je voudrais juste saluer Marie-Laure qui est en Dromardèche et qui a joué avec nous il y a quelques semaines et qui est au carnaval de Nice en ce moment parce qu'on
1: Exactement.
3: A offert ce cadeau. On l'embrasse, voilà. Marie-Laure.
1: On l'embrasse et on espère qu'elle est sur le.
3: Grâce à ici.
1: Sur le corso des fleurs.
3: Vanessa, tu sais faire un petit ouais ou ouais.

0: Attention.
1: C'est pas mal, c'est pas mal.
2: Je parle de ça parce qu'il paraît, mais je me méfie avec toi parce que tu peut-être me dire non. tu as participé, j'y vais à tâtons, à une émission de télé ?
1: Oui.
0: Oh, elle a dit oui ! Elle a dit oui !
2: C'était cette émission d'ailleurs. Ça commence aujourd'hui.
1: Oui.
2: En début d'après-midi avec Faustine Bollard sur France 2.
0: Ah.
2: Dis donc, t'as été parler de quoi ? Qu'est-ce que t'as été lui raconter à Faustine ?
1: On va dire que j'étais un petit peu trop accro au shopping.
0: Ah oui, bah comme toutes les filles, enfin je veux dire.
2: L'achat compulsif, madame
1: oui.
2: est accro. Ouais, je sais, j'ai vu l'émission. L'achat compulsif. Non mais genre, t'achètes, voilà. Aujourd'hui, t'as acheté quoi ? Ou hier, un truc qui sert à rien mais que t'as acheté ?
0: Bah la moitié de sa garde-robe.
1: Non, c'était avant. Je suis maintenant depuis, ça m'a un peu choqué, on va dire, cette émission.
2: Okay.
1: J'ai quand même bien ralenti.
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0: Chalombre, Renaud. Allez, dans une minute, c'est votre agenda de l'été avec des bons plans dans votre région et des idées de sortie dans votre coin. De quoi se changer les idées cet été, même si vous ne partez pas en vacances. On est bien sur votre radio ici.
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5: Mais dites-moi, on a besoin de vous. Vous faites sans doute partie des nombreux tourangeaux qui ont été touchés par les incendies en Gironde. Vous êtes nombreux à vous être mobilisés. C'est le cas d'Adeline, qui est responsable du pôle ménage à la résidence Domitis d'Amboise, qui lance un appel à la générosité, à la solidarité pour les sinistrés de Gironde et des Landes. La résidence organise une grande collecte de vêtements en bon état pour tous les âges, des produits d'hygiène, de denrées alimentaires non périssables. Et elle invite tous les habitants d'Amboise, de Tours et de toute la Touraine à se mobiliser. Chaque don, même modeste, peut faire une réelle différence pour les familles touchées. Les dons sont à déposer directement à la résidence d'Amboise et l'ensemble des dons sera acheminé par Florian Leloup, un transporteur bénévole qui fera le trajet le 10 août. Ils attendent donc vos dons tout au long de cette semaine. Une idée de sortie, ça se passe ce week-end au château du Riveau. Ne la manquez pas, ce sont les joutes équestres médiévales les 8 et 9 août.
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0: Jusqu'à 13h, nous réécoutons les meilleurs moments d'Otake avec Valérie Damido et Eric Bastien. Nous continuons juste après le succès du groupe Womack and Womack, un titre qu'Elton John a repris d'ailleurs, Teardrops sur votre radio.

0: Womack and Womack, Teardrops sur votre radio ici. Place maintenant à la bonne humeur de Valérie Damido et Eric Bastien. En février dernier, ils étaient avec Philippe et Martine. Et Valérie a confondu un chanteur avec un personnage de dessin animé avant de prendre un fou rire à propos d'un frisbee sur votre radio ici.
1: Alors, Philippe, ah, qui joue avec ici Armorique, qui habite à Jugon-les-Lacs dans les Côtes d'Armor, qui est avec sa chérie Stéphanie. Et mon Dieu, comment vous êtes-vous rencontrés? C'était très mignon, c'était il y a très longtemps, c'était quand même...
2: On s'est reconnu,
1: voilà, on s'est perdu de vue, on s'est perdu de vue, et voilà. Alors attention, là il va falloir que tu m'expliques. La rencontre avec Stéphanie, il paraît que c'est la sœur de ton oncle, donc c'est ta tante.
3: Non, c'est la sœur de mon oncle. Mon oncle, en fin de compte, s'était reconstitué. Enfin, ma tante c'est a épousé Marcel,
1: ouais.
3: Qui est mon oncle, ouais. Qui est devenu mon
1: donc,
3: oncle.
1: Donc ton oncle et sa sœur, c'est devenu ta femme.
3: Exactement.
1: Alors, tu es resté en contact avec elle pendant 2 ans, vous vous parliez par SMS, et vous vous êtes revu à une autre fête de famille, et là, t'as dit, je l'aime, je veux pas qu'elle reparte.
3: Exactement.
1: Et voilà.
3: C'est ce qui s'est passé.
1: Et ben voilà.
3: Et j'étais la chercher à Bordeaux, avec un camion de déménagement, et puis elle
1: ah
3: est
1: oui.
3: revenue.
1: Ah oui.
3: Ah oui.
1: Ah tu fais ah pas oui. les choses à moitié, toi. Tu veux qu'elle vienne, allez hop, le camion, on vide l'appart et on y va.
3: Exactement.
1: Mais quelle force, Fifi. Bon, mon petit Philippe, ça serait bien que tu marques tes 3 premiers points. Tu vas pouvoir le faire grâce à la question à choix multiples. Je vais te poser la question, te proposer des réponses. Évidemment, à mon top chrono, tu auras 10 secondes pour me donner ton choix. Mais tout de suite, on écoute Olaf. Olaf, c'est Old Olaf, pardon. J'ai dit Olaf. Je suis extrêmement fatiguée. Non, ce n'est pas la Reine des Neiges. Je demande pardon à Old Olaf. Alors.
4: Viens là ici, Olaf. Olaf.
1: Ah non, Olaf, le pauvre, c'est le bonhomme
4: oui,
1: des neiges.
4: Bien sûr. Bon.
1: Alors écoute bien, Philippe. Samedi, c'est la Saint-Valentin. Hein, ça, tout le monde le sait. Alors, pour les amoureux, je vais vous poser des questions. La Saint-Valentin tire son nom de quoi? Premièrement. Un dieu de l'amour, un poète du Moyen-Âge, un prêtre chrétien martyr ou d'Éric Bastien. Je répète, la Saint-Valentin, ça vient de quoi? Ça tire son nom de quoi? Un dieu de l'amour, un poète du Moyen-Âge, un prêtre martyr ou d'Éric Bastien. Top chrono, 10 secondes.
3: Non, par contre, Valérie, tu m'avais dit 4, mais par contre, moi, je dirais la 3.
1: Un prêtre chrétien martyr, c'est une bonne réponse. Bravo. Oui, c'est d'un prêtre chrétien martyr. C'est le Saint Valentin, prêtre du 3e siècle, qui mariait des couples en secret malgré l'interdiction de l'empereur Claude. Il a été arrêté et exécuté le 14 février. Il est devenu donc le symbole de l'amour fidèle et de l'amour. Ça fait 3 points pour Philippe. Bravo.
4: Martine, j'ai faim, Martine. Allez, on passe en cuisine.
1: T'as faim?
4: Bah oui, 12h37 quand
1: même. Ah oui, c'est vrai.
4: Tu aimes cuisiner? Qu'est-ce que tu fais de bon? En Normandie en plus.
5: Ah ben je cuisine pas mal. Je fais du couscous.
4: Oui, le couscous normand très connu.
5: La ratatouille, de voilà, un peu de tout.
4: Non, tu fais de la tartiflette aussi. Tu fais le gâteau au citron?
5: Oui.
4: Waouh! C'est vrai que tu as beaucoup de petits-enfants aussi. Donc, t'es mamie gâteau, vraiment? Voilà, tu
5: t'occupes des petits-enfants? Ah oui, j'adore mes petits-enfants et
4: j'imagine.
5: Mon arrière encore.
4: Et tu cuisines des délicieux croissants au miel? Et aux chèvres en apéritif. Alors ça, j'adore.
5: Ah oui.
4: Oui, oui, non, effectivement, ça nous laisse, ça laisse sans voix. Martine, qui a participé à une émission de télévision, souvenez-vous, 40 degrés à l'ombre, c'est il y a quelques années, Vincent Perrault, et juste après, il y avait l'été de tous les records.
1: L'été sur FM3. Vincent Perrault, notre réalisatrice, était folle de lui. Il est venu, paraît-il, faire une émission dans sa région.
4: Ah oui.
1: Et elle était très amoureuse. Ça ne s'est pas fait,
4: fini,
1: mais bon.
4: C'est fini maintenant.
1: Bah, elle est grande maintenant.
4: Ouais. On peut l'appeler, Vincent. On peut arranger le truc. Qu'est-ce que t'as fait dans l'été de tous les records? C'était quoi le record que t'as battu?
5: Alors bon, on a lancé des frisbees. On s'est lancé mon conjoint et moi le frisbee, puis ainsi de suite, plein de couples. Et puis apparemment, on avait battu le record. Oui.
1: Excusez-nous, on se demandait avec Eric, nous, par exemple, si on était tous les deux, quel est le record qu'on pourrait faire. Et nous, bon, bah, évidemment, ce serait manger 3 tonnes de Saint-Nectaire. Mais bon, apparemment, il y a des gens qui sont plus sportifs que nous. Je te demande pardon, Martine.
4: Le
1: lancer de frisbee, nous, on sait pas faire. Par contre, le lancer de Saint-Nectaire,
4: c'est magnifique, ça, voilà. Le lancer de frisbee.
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0: C'est ça qui me fascine.
1: Vous écoutez ici Boulevard Désert et Carbone en duo pour un titre parfait pour cet été. C'est pas si facile. En revanche, ce qui est facile, ce sont les questions que Valérie Damido et Éric Bastien vont maintenant poser à Noureddine d'ici Gironde et Sophie d'ici Besançon. Vous allez voir, le chrono n'a même pas le temps d'être lancé que les réponses fusent sur votre radio ici.
2: Mon petit Nouré, hein, qui habite à Gradignan, qui est marié avec Amel. Alors, tu es très têtu. Pourquoi? Qu'est-ce que c'est? Comment? Pourquoi?
3: Ah, moi, je veux toujours avoir raison, en fait. Non, mais je suis têtu, mais un gentil têtu, ça va.
2: C'est-à-dire, ça veut dire quoi, un gentil têtu? Ça veut dire quoi, un gentil têtu?
4: Bah, il a raison, mais il met pas de coup de boule. En gros, c'est ça. Il va avoir raison, mais il est soft.
3: Ouais, il a tout à fait raison.
2: Oui, bah, bien sûr. Qu'est-ce qu'elle dit, Amel? J'aimerais entendre sa version.
3: Ah non, non, je préfère pas vous la passer.
2: Ah, voilà. Donc en fait, t'es un gros casse-pied, voilà. Oh, oui, parce qu'il faut que tout soit fait comme tu veux, parce que sinon tu penses que c'est n'importe quoi, en fait. Si c'est pas comme tu veux, ça marche pas.
3: Si, mais des fois, je peux avoir tort. Mais je le reconnais longtemps après.
2: Ah, longtemps après, c'est-à-dire 10 ans après, quand il y a prescription, en fait. Alors, attention les gars, pour la première fois, on a quelqu'un qui veut un animal, ça serait un mix, c'est-à-dire... Écoutez bien le mix. Le mec voudrait être un chat de Bengale, mais un oiseau. C'est-à-dire.
3: Alors du coup, l'oiseau pour la liberté.
2: Ouais.
3: Et le chat pour le côté câlin.
2: Ouais, alors t'as pas choisi n'importe quel chat. Le chat de Bengale, c'est pas le truc le plus câlin du monde, hein.
3: Non, mais c'est parce qu'il est beau.
2: Ah oui, c'est d'accord.
4: Comme les requins, c'est beau. Le gars dit n'importe quoi depuis tout à l'heure.
2: Oh non, il veut être. Les chats de Bengale, c'est magnifique, c'est sublime, mais c'est le truc qui t'arrache la joue si tu lui plais pas. Et puis bon, il veut être un oiseau. Bah écoute, c'est super, moi je dis, c'est super. Voilà. Alors, tu veux aussi. Tu as un talent inutile qui m'a fait très, très rire. Ton talent inutile, c'est savoir bouger tes oreilles et retirer tes paupières. Oui. Ça veut dire quoi?
3: Je ne savais pas quoi dire. Mais du coup, c'est vraiment des trucs inutiles qui ne servent à rien. Mais je sais faire ça.
2: Ah, tu sais bouger tes oreilles?
3: Ouais, regardez, je vais bouger mes oreilles. Bougez pas.
2: Ah ouais, putain, c'est vachement
4: bien. C'est génial, on a tous regardé dans nos enceintes.
2: Ah bah là, c'était super.
4: On aurait dit un chat de Bengale, dis donc.
2: C'est un chat de Bengale, t'as vu.
4: C'est 30 millions d'amis, le gars.
2: C'est pas possible. Aïe. Tu as rencontré Amel à la bibliothèque.
4: En lui faisant cette grimace-là.
2: En lui faisant les oreilles qui bougent. Et du coup, bah quand même, dis, tu t'as réussi à l'aborder rapidement quand même.
3: Grâce à mes oreilles.
2: Grâce à tes oreilles, bah oui, évidemment. Tu lui as montré ce que c'était et elle s'est dit, oh là là là là, je vais étudier ce cas clinique. Et vous êtes mariés depuis août 2025, c'est ça?
3: C'est ça.
2: C'est magnifique. Bien, mon chéri. Mon chat, tu as deux.
4: Mon chat de Bengale.
2: Mon chat de Bengale,
4: s'il
2: pardon.
4: Vous plaît.
2: Mon petit Bengale, écoute bien, c'est la question à 5 points. T'as, je te mets une chanson.
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2: On va jouer au badminton. Écoute bien. Quel est le nom du projectile utilisé au badminton? Comment on appelle le truc qu'on s'envoie?
3: Le volant.
2: Le volant. Bah voilà, j'ai même pas eu le temps de dire le chrono que celui-ci me dit oui. Eh ben oui, c'est le volant. Donc tu as 5 points de plus, tu as 7. Bravo.
4: Bon, Sophie, tu niveau chat de Bengale, au niveau requin, t'es comment toi de ce côté-là?
6: Ni l'un ni l'autre. En
4: ouais. Ah, je vais te dire, toi t'es Barbie, toi.
6: Non.
4: Notre Sophie est ici Besançon à Morteau. C'est une collectionneuse de Barbie, c'est vrai?
6: Voilà, mais en fait, plus bon, depuis quand j'étais encore plus jeune, quoi, je veux dire. Voilà, ouais. J'ai toujours été très très très Barbie. À chaque Noël, c'était une Barbie, voilà. Donc c'est vrai que j'en ai beaucoup.
4: Bah, t'as tous les accessoires, collection, Barbie.
6: Collectionneuse. Bon, après, c'est pas vraiment le mot.
4: Oh, attends, t'as les accessoires. Camping-car Barbie, chevaux Barbie,
6: oui,
4: voiture Barbie. Excuse-moi.
6: Non, mais plus maintenant du tout. Mais quand j'étais, quand j'avais l'âge de jouer au Barbie.
4: Oui,
6: voilà.
4: Mais nous, on a des dossiers. On peut remonter très loin dans ton enfance et ta vie. Donc, on a des dossiers.
6: Collectionneuse, voilà.
4: J'ai bien compris. Allez, voici la question. Elle arrive. Elle vaut 5 points. Hé, Sophie, on est sérieux là. Ça vaut 5 points. Là, tu peux faire une petite remontada sympathique là. La question est la suivante. On a un extrait.
7: Laissez parler les petits papiers.
2: l'émission Papier Chiffon.
4: Régine, mais
2: j'adore cette chanson.
4: Quel est le format, quel est le format de papier le plus couramment utilisé pour les imprimantes qu'on a au bureau et les photocopieuses? Top chrono. Le format de papier, tu m'as dit quoi? J'ai bien entendu. Tu as dit A4. Are you sure? A4, forcheur? T'es forcheur?
6: Yes.
4: T'es comme Manu, t'es forcheur? Oui!

0: premier titre du groupe Alphaville en 1984, Big in Japan sur votre radio ici. Allez, dans un instant, nous retrouvons Valérie Damido et Eric Bastien qui sont toujours avec Noureddine d'ici Gironde et Sophie d'ici Besançon pour le bingo final de l'émission. Écoutez bien et essayez de faire mieux que nos candidats sur votre radio ici.
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6: Et nous sommes au taquet avec Noureddine qui a 7, Sophie qui a 6. Noureddine, je le rappelle, qui joue avec Ici Gironde, qui habite à Gradignan, qui est mariée à Amel depuis août 2025, qui est fort occupée le matin, un peu seul aspirateur, qui cherche du travail en tant qu'éducateur spécialisé.
7: Et qui fait des pulls.
6: Qui fait des pulls avec des piscines. Et qui veut nager avec les requins tout en ressemblant à un chat de Bengale avec des plumes. Voilà.
7: C'est un joli portrait. Hein.
6: Voilà. Je me suis pas trompé, c'est à peu près ça.
8: C'est à peu près ça, mais vous exagérez un peu.
6: Pas du tout. Alors, j'exagère. Est-ce que ce serait pas plutôt toi qui exagères? Parce qu'il paraît que le jour de ton mariage, voilà, déjà c'est un jour un peu stressant. Tu perds ta veste de costume.
8: Ah là là, quel stress ce journée-là.
6: Mais comment peut-on perdre sa veste de costume quand on va se marier? Explique-moi.
8: Écoute, en fait, dans la voiture, j'ai déposé ma veste. Bon, déjà, je pense que j'étais déjà stressé. J'ai déposé ma veste derrière, sur le siège arrière.
6: Ouais.
8: Et je pense que sur la route, j'ai dû freiner. Et la veste est venue se glisser sous les sièges.
6: Oh là là.
8: Et du coup, panique. Oh,
6: tu as dû pérorer sur le parvis comme ça de la mairie.
8: Non, en vrai, c'était pas sur la mairie. Du coup, j'étais sur un. Alors, j'attendais son père. Il m'a ramené le bouquet pour la voiture.
6: Oh là là.
8: Et ma boutonnière. Et c'est là où je me suis rendu compte qu'il manquait la veste.
6: Oh, là, ça a dû être sympa.
7: Bah, c'est-à-dire qu'au moment de dire oui ou non, il s'est pris une veste.
8: Oh là là. Valérie, il faut s'en occuper.
6: Je sais, chérie. Pour ça que je te dis, ne l'encourage pas. Ne lui dis pas qu'il est drôle. Je sais. C'est un problème. Tu sais, il y a quand même des auditeurs qui m'ont proposé de m'en débarrasser en montant à Paris.
7: C'est vrai.
6: Alors, écoute, si tu veux te joindre à la troupe qui doit monter, vas-y. Alors.
8: Non, moi, je serais d'accord si tu déposes mon dossier chez Koh-Lanta. Je viens vous
6: donner. Malin, je vais faire le maximum. Je reviens de part de vers toi. Alors. Nous sommes avec évidemment quelqu'un qui, quand il offre des chaussures à Amel sur internet, sa femme, ça le fait déjà rire. Bah, il offre des chaussures à sa femme, c'est hyper sympa.
7: Oui, c'est très sympa sur le principe.
6: Ouais, sauf que non, parce qu'il prend des chaussures à sa taille à lui. Donc, du coup, bah, elle regarde les chaussures, elle fait merci, Minou. Et non, c'est du 44. Voilà, donc. Elle peut pas les mettre. Tu es un sadique.
7: Ah bah du coup, il s'est pas pris une chaussure, il s'est repris une veste. Voilà.
6: Voilà. Alors, oh mon Dieu, mon chat, on va t'encourager pour le bingo. Tu adores ce chanteur. On y va. C'est Daniel. Alors. Eh oui, ah bah tu peux pas comprendre, t'es trop vieux mon pote.
7: Pardon.
6: Allez, donc écoute bien le bingo. À mon top chrono, tu auras 10 secondes pour me citer un maximum d'animaux qui vivent dans une ferme. C'est les animaux qui vivent dans une ferme. Voilà, donc tous les animaux de la ferme. Top chrono, 10 secondes.
8: Vache, cochon, agneau, chèvre, cheval, poulain, âne, poule, cousin, canard, bélier.
6: Il y en a 11.
7: Bravo. Eh ben dis donc, c'est chaud ça pour nous, hein. Sophie, il va falloir battre le record de 11 points, dis donc. On va voir ce que ça donne. Allez, juste une petite dernière anecdote. Un jour en Bretagne, t'as loué un gîte, il a fallu appeler le propriétaire avec ton chéri pour lui indiquer que vous aviez cassé le lit.
6: Et oui.
7: Et comment ça, on casse le lit?
6: Eh ben bravo.
4: le sommier en fait, bon, je, voilà.
7: Ah, rien à voir avec.
4: Gênant. Non, ça n'a rien à voir, mais c'est vrai que c'est très gênant parce que voilà.
7: Bah, oui. Voilà. Oui, mais non, moi je croyais que ça avait eu des folies ce jour-là.
4: Pour voilà, trouver des bons arguments.
7: Bon, Sophie, on a fait un joli parcours, mais là, tu l'as compris, il faut battre le record de 11 points. Si tu fais 12, voilà, ça peut peut-être le faire. Ça va être chaud, mais on va essayer. Je t'encourage avec ceci. Mamido et François Feldman pour ce titre.
6: Mamido ?
7: C'est pas ça.
6: Mamido.
7: Mamido.
6: Mais
7: c'est votre cousine.
6: Mamido.
7: Je sais pas, on me dit que c'est Mamido dans le cas.
6: Mais c'est pas Mamido.
7: Mais si, on me dit que c'est. Vous m'avez dit que c'était. Ouais. Ah, ça a été repris par Feldman et Mamido.
6: Ah, c'est pas moi, Mamido.
7: C'est votre cousine,
6: allez,
7: Mamido.
6: Dépêche-toi parce que là, ça va être l'heure.
7: C'est fou, on découvre des trucs aujourd'hui.
6: Allez.
7: Allez, vite, oh là là, 10 secondes, là. Allez, 10 secondes pour me citer un maximum d'animaux de la jungle. Ah, wouh ! La jungle ou la savane, 10 secondes, top chrono. Allez.
4: Alors, singe, serpent, araignée, je ne sais plus, éléphant,
7: le zèbre, le gnou, le jaguar, le gorille, la gazelle, le crocodile, l'anaconda. Ça ne suffira pas, Sophie, tu l'imagines bien.
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0: Je veux Zaz sur votre radio ici. Et voilà, les meilleurs moments d'Otakès, c'est terminé pour aujourd'hui. Nous recommençons demain avec un fan de Johnny, un passionné de pêche, une imitatrice de pantoufles, oui oui, et bien sûr Valérie Damido et Eric Bastien sur votre radio ici.
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0: Très bon mercredi avec votre radio ici. Il est 13h. Les informations, Valentin Bertrand. Bonjour Valentin.
2: Bonjour Catherine, bonjour à tous.
0: À la une aujourd'hui.
2: Pas facile de trouver de beaux légumes cette année, des salades flétries, d'autres en format mini. La sécheresse et ses conséquences déjà bien visibles sur nos marchés. C'est l'un des hommes aux commandes du trafic de drogue à Marseille, notamment Mehdi Laribi, l'un des cofondateurs présumés de la DZ Mafia, arrêté en Algérie. Un an après la mort en direct sur internet de Jean Pormanoff, deux streamers jugés aujourd'hui pour maltraitance. Et puis, elles doivent se contenter d'un SMIC. Certaines coureuses du Tour de France peinent encore à vivre de leur métier passion.
0: Cet été est donc marqué par une sécheresse historique.
2: Des canicules à répétition, des champs complètement secs dans le Doubs. Depuis une semaine, les maraîchers doivent réduire leur consommation d'eau et ne peuvent plus puiser directement dans les rivières et les plans d'eau. Résultat, au marché, des clients obligés de revoir leurs attentes pour ne pas faire chou blanc. Roman Salch.
3: Catherine tient sa liste de courses en main, de concombres, tomates, salades. Elle vient tous les vendredis au marché de Besançon.
4: Une salade à 1,88€, regardez, elles sont pas belles. Elles sont plus petites, elles sont un peu flétries, on sent qu'elles manquent d'eau. Tout respire la sécheresse, hein. C'est même plus en stress hydrique, c'est complètement déshydraté.
3: Même constat pour cette habituée, son caddie rempli à la main.
5: Les fruits sont plus petits, enfin les légumes, les tomates, elles sont plus petites, hein. On sent qu'ils ont souffert. Quoi.
3: Et du côté des maraîchers...
6: Bah, tous les problèmes du monde.
3: Cyril Philippe est agriculteur dans le Jura. Il pense pouvoir récolter 30% de produits pour donc 70% de pertes.
6: C'est pas d'eau, donc on peut pas arroser. C'est plus simple. On va pas commencer à creuser tous nos champs pour faire des bassines, pour garder de l'eau. On n'en finit plus après. Après, bah voilà, où on s'adapte à ce qu'on aura, où on change de boulot. Hein.
3: Les plantes brûlent littéralement, déplore Emmeline Vuillet, chef d'exploitation à Buzy, près de Besançon.
7: Les haricots, les choux, les framboises, tout ce qui fait des fleurs assez fragiles finalement, ont beaucoup de mal à donner, ont brûlé, n'ont rien donné, même tout court.
3: Elle ajoute qu'en revanche, les légumes et fruits ont plus de goût. Le stress thermique leur fait produire de la sève, une sorte de consolation pendant cette saison très compliquée.
2: Et si les producteurs rencontrés par Roman Salch d'ici Besançon assurent ne pas avoir monté leur prix, en moyenne, ils ont bien progressé de 10% en un an. La lutte contre les flammes se poursuit dans la Drôme où le feu est contenu. Depuis hier soir, la surface brûlée reste de 280 hectares. Dans la nuit, le renversement d'un camion-citerne a fait 2 blessés chez les sapeurs-pompiers. Après plusieurs tonneaux, ils souffrent de fractures. Et après les méga-feux en Gironde et dans les Landes, le gouvernement publie aujourd'hui l'arrêté de reconnaissance d'un sinistre de grande ampleur pour faciliter les coupes d'arbres brûlés. Les recherches se poursuivent dans le massif du Giffre, en Haute-Savoie, où une coulée de boue a emporté hier soir une vacancière, une femme originaire de l'Oise, emportée par un torrent après un violent orage, alors qu'elle se trouvait sur le chemin menant vers son camping. Un hélicoptère est sur place pour aider les gendarmes. Par précaution, près de 200 personnes ont aussi été mises à l'abri sur la commune de Sixte, fer à cheval.
0: Un des chefs présumés de la DZ Mafia arrêté en Algérie.
2: Mehdi Laribi, un franco-algérien de 36 ans, connu comme l'un des fondateurs de l'organisation désormais aux commandes du trafic de drogue à Marseille, a été interpellé il y a quelques jours grâce au réchauffement des relations entre la France et l'Algérie. C'est le ministre de la Justice, Gérald Darmanin, qui le confirme. Alors avec quelles conséquences? Question posée au spécialiste de la grande criminalité, Fabrice Risoli, cofondateur de l'association Crimalt.
8: Non, c'est un coup dur. C'est la suite, effectivement, de l'enquête Octopus, hein, de la section de recherche donc, de la police judiciaire de Marseille, l'impulsion de la nouvelle unité nationale de la police judiciaire de la gendarmerie. Et donc, d'abord, il fallait l'arrêter. Il ne fallait pas que tout ça reste dans l'impunité. Ensuite, les éléments de l'enquête semblent démontrer qu'il joue un rôle depuis l'Algérie. Donc, on ne peut pas dire que ça ne sert à rien de l'arrêter. Ensuite, si vous m'interrogez si demain la France va manquer de drogue, et en particulier de cocaïne, la drogue qui rapporte le plus d'argent en ce moment et qui est extrêmement consommée en France, non, je ne pense pas. On va pas assister à une pénurie de drogue. Et comme, par exemple, la cocaïne est produite dans 3 pays andins uniquement et consommée dans l'hémisphère nord au sens économique, eh bien, elle est aux mains de gangsters. Donc, ça sera la DZ Mafia, ça sera la DZ Mafia Nouvelle Génération, ou ça sera d'autres réseaux criminels.
2: Le spécialiste des mafias, Fabrice Risoli. Après une trentaine d'heures passées en garde à vue, le chef Jean Humbert est renvoyé devant un juge d'instruction. L'ancien vainqueur de l'émission Top Chef est accusé de violences physiques et psychologiques sur plusieurs ex-compagnes. Il est visé par au moins 3 plaintes.
0: Sa mort, filmée en direct sur Internet, a sidéré le monde entier.
2: C'était il y a tout juste un an, Raphaël Graven, alias Jean Pormanov, 46 ans, est retrouvé sans vie sous un drap après 12 jours de live et de violence sous la conduite de deux autres streamers. Aujourd'hui, ces deux risquent la prison. Le tribunal de Nice rend sa décision cet après-midi. Mélodie Pépin, la justice doit répondre à cette question. Ces streamers ont-ils, oui ou non, mis en place un système de maltraitance qui a précédé la mort de Raphaël Graven ?
9: Oui, parce qu'il faut préciser, ce procès ne porte pas sur leur responsabilité directe dans la mort de Raphaël Graven. Sur ce point, l'enquête a été classée sans suite après autopsie. Ce jugement dira en revanche si les deux streamers poursuivis, à savoir Naruto et Safine, sont coupables de violence et d'humiliation. Car leur fonds de commerce, c'était ces lives de plusieurs heures axés sur des défis trash avec, dans le rôle de victime, Koudou, un quadragénaire sous curatelle, et Raphaël Graven, alias JP ou Jean Pormanov. Dans ces vidéos, on le voit se faire taper, insulter, étrangler, enchaîner, asperger de vomi, des sévices encouragés par les internautes qui payent des milliers d'euros, jusqu'à ce live ultime en août dernier qui va durer 12 jours.
10: Je le sens plus là, maintenant mon visage, je le sens plus. J'ai fait un AVC, ça cause pas.
9: De violence filmée non-stop jusqu'à la découverte du corps inerte de JP qui disait à la fin vouloir arrêter, même s'il s'est toujours défendu d'être une victime. Des scénarios consentis, c'est bien la ligne de défense des streamers, scénarios qui reposent sur un système de maltraitance humaine, selon le parquet, qui a requis entre 18 et 30 mois de prison avec sursis et un bannissement numérique pour les deux hommes âgés d'une vingtaine d'années.
2: Et ce procès doit marquer un avant et un après, réagit la haute commissaire à l'enfance, parce qu'aucune audience ne vaut une vie, ajoute Sarah El Haïry.
0: 13h07, jamais une étape du Tour de France Femmes n'avait été aussi corsée.
2: Cinquième étape aujourd'hui entre Mâcon et Belleville en Beaujolais dans le Rhône, 140 km, mais surtout 8 montées répertoriées, un record pour l'édition féminine. On va suivre aujourd'hui bien sûr l'état de forme de notre championne en titre, Pauline Ferrand-Prévot, à la traînière sur le contre-la-montre, remportée par la nouvelle maillot jaune, la Suissesse Marlène Reusser. Mais derrière ces coureuses qui se sont fait un nom, les écarts sont grands. 6 ans après la professionnalisation du cyclisme féminin, dans les petites équipes, certaines doivent encore conjuguer études et vélo. Emma Sarango.
11: Il n'y a pas que son cuissard et son casque dans les valises de Solène Muller.
12: Pendant le stage de préparation, j'ai emmené mon ordinateur pour faire un peu de télétravail, d'aller sur les courses avec des cours, des révisions, c'est la routine.
11: L'Alsacienne de 22 ans termine son master en agronomie par un stage en entreprise.
12: Moi je m'entraîne par exemple le matin, l'après-midi je vais au travail, alors que les autres elles se reposent dans leur canapé, elles prennent soin de la récupération, tout ça. Le niveau il augmente tellement que en fait c'est vraiment difficile de faire les deux quoi.
11: Sauf que ces coureuses d'équipe secondaire n'ont pas vraiment le choix. Océane Mahé, 24 ans, est professionnelle depuis 3 ans, mais elle ne peut pas en vivre.
13: Oui, moi je suis un tout petit peu au-dessus du SMIC, hein, donc c'est sûr que c'est pas fou. Si j'étais ingénieur, je serais sûrement mieux payé que ça, donc c'est métier passion.
11: C'est en effet en école d'ingénieur qu'elle suit des études en parallèle, et celle qui a porté le maillot à pois pendant les deux premières étapes de ce tour tient absolument à être diplômée.
13: Tout simplement, une carrière c'est pas éternel. Quand on a 30, 35, voire 40, celle qui dure le plus longtemps, faut trouver autre chose. C'est super important quand même de s'être assuré quand même un petit peu cet avenir avec un diplôme.
11: Le salaire minimum pour les coureuses, mis en place en 2020, a augmenté chaque année depuis, sauf cette dernière année, 2026.
2: Et départ donné à 14h à vivre, bien sûr, comme toutes les étapes du Tour de France sur votre radio ici.
0: Et dans une semaine, Valentin, tous les regards seront tournés vers le ciel.
2: Et oui, mercredi prochain, 19h30, le soleil va se transformer en halo orangé. La Lune va créer une éclipse solaire quasi totale, un phénomène rare. Le dernier, c'était en août 1999, il y a 27 ans. Alors pour en profiter en toute sécurité, c'est le moment de s'équiper dans les pharmacies et chez les opticiens, François Ventéjou.
14: devant sa boutique de lunettes parisiennes.
15: Excusez-moi.
14: Laurence Chevillard, opticienne, interpelle les passants.
15: Est-ce que vous êtes au courant que bientôt, on aura l'éclipse en France?
16: Oui, oui.
15: Vous savez la date?
16: J'ai cru voir sur les réseaux que c'était vers le 12 août.
15: Exactement.
14: La professionnelle les informe sur les dangers de l'éclipse.
15: C'est pas parce que le soleil est caché par la lune que les rayons UV et l'infrarouge ne passent pas. L'œil ne sent pas, on a pas mal sur le moment.
16: D'accord.
15: Mais par contre, le danger derrière, c'est fini. On peut avoir des taches noires en permanence.
14: D'où l'importance d'être équipé avec des lunettes spéciales éclipse. Mais attention, il ne faut pas acheter n'importe lesquelles.
15: Le plus important, en fait, c'est qu'au dos, il y a bien une homologation. Parce que comme tout, il faut faire très attention. Il y a une norme ISO qu'on doit respecter pour que les lunettes soient bien efficaces et que ça apporte vraiment le résultat attendu par ces lunettes-là.
14: Les techniques artisanales de la radio ou de la double paire de lunettes sont évidemment à bannir. Elles ne protègent pas contre les UV et les infrarouges.
2: Là, il fallait un télescope pour apercevoir de la poussière de lune ce matin. Après un changement de trajectoire inattendu, l'étage supérieur d'une fusée de SpaceX s'est écrasé sur la lune vers 8h30. Le choc, je vous laisse imaginer, à plus de 8 600 km/h, sans risque pour la Terre, assure la NASA.
0: Merci Valentin Bertrand et rendez-vous à 14h pour la suite des infos. Alors, quand on pense forêt magique, on pense très souvent à la forêt de Brocéliande. Et si nous partions faire un tour dans la forêt réelle et légendaire de Merlin? Le voyage commence dans quelques secondes sur votre radio ici.
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0: Arthur, Merlin, Lancelot, Viviane, Morgane, ce sont vos nouveaux amis et ils vont vous accompagner lors de la visite de la forêt de Brocéliande, une forêt mythique où nous partons nous balader aujourd'hui sur votre radio ici. Nous passerons également par un manoir hanté et nous mangerons une galette saucisse sur le chemin.
18: Brocéliande, c'est une forêt de légende. Les chevaliers de la table ronde, Merlin, le Graal, les fées, les Korrigans, les fantômes. Mais Brocéliande, c'est aussi une forêt bien réelle, avec ses arbres, ses ruisseaux, ses rochers, ses landes. Et c'est ces deux aspects, légende et nature, que j'ai envie de vous faire découvrir. Je vous emmène donc au centre de la Bretagne, à l'ouest de Rennes, au cœur de la forêt de Pimpon, parce que c'est son vrai nom. Et à la fin de cet épisode, vous saurez pourquoi cette forêt et le général de Gaulle sont intimement liés. Je m'appelle Éric Bouvet, je suis journaliste à ICI Armorique et j'adore aller dans cette forêt de Brocéliande. À chaque fois, elle me surprend, elle me touche aussi. Il y a son imaginaire, c'est vrai, mais également ses paysages tellement bretons. Bienvenue dans Partir, Brocéliande à la découverte d'une forêt de légendes.

0: Notre point de départ, c'est le village de Pimpon. On est à 40 minutes de Rennes par la voie express gratuite, comme toutes les quatre voies en Bretagne. Pimpon, c'est au cœur de la forêt de Brocéliande. Pour y arriver, on traverse un tunnel d'arbres sur 4 km. On est comme plongé dans la forêt. Et puis ça s'ouvre sur un grand étang cerné par les bois, et au milieu se détache une abbaye comme sortie de l'eau. Si en plus vous arrivez tôt le matin, vous aurez la brume qui ajoute du mystère à ce tableau enchanteur. Une fois garé, il y a plusieurs parkings gratuits, mon premier conseil, c'est de pousser la Porte des Secrets, un parcours ludique dans les anciennes dépendances de l'abbaye.
1: Brocéliande n'est pas une forêt comme les autres. On doit y prendre le temps d'observer et d'écouter pour ressentir les choses.
0: On vous y raconte l'histoire du fer et du bois, celle de Merlin et Viviane. Il y a même des korrigans qui apparaissent, vous savez, ces petits lutins bretons. C'est une première plongée dans l'imaginaire de Brocéliande. C'est 5 € pour les enfants, 9 pour les parents. Vous êtes déjà un peu changé quand vous sortez de la Porte des Secrets. La mue se poursuit juste à côté dans l'abbaye, cette grande silhouette de grès qui veille sur Pimpon. Il y a à gauche l'église abbatiale du XIIIe siècle et à droite, dans l'enceinte de l'abbaye, la mairie, la médiathèque et une petite salle secrète. Elle abrite des centaines de livres, de thèses et d'études sur tout ce qui touche à l'histoire et aux légendes de Brocéliande. C'est ouvert gratuitement si vous aussi vous voulez faire des recherches. Au fait, si vous cherchez une adresse pour manger, j'en ai deux à vous conseiller. Je les ai testées. Il y a l'Atelier, c'est de la cuisine traditionnelle et de la vie de beaucoup, le meilleur restaurant de Pimpon. Et puis l'autre, juste à côté de la Porte des Secrets. Concept original, c'est un bar, tabac, grill, restaurant, boucherie, traiteur. À l'arrière, il y a des tonnelles et des barnums. Dessous, des grandes tablées devant lesquelles on grille votre viande au feu de bois. Une viande on ne peut plus locale, puisqu'elle vient de la boucherie. Les propriétaires proposent aussi devant l'établissement un stand de galettes saucisses. L'été, il est ouvert 7 jours sur 7. Franchement, ne quittez pas la Bretagne sans y avoir goûté. Puisqu'on est dans les conseils, à 3 km du bourg, au cœur de la forêt, il y a le manoir du Tertre. C'est pour dormir. Enfin, dormir, ça dépend. Il est hanté, notre manoir. Le gérant Grégoire est intarissable au petit déjeuner sur tous les fantômes du lieu qui ne viennent plus depuis qu'il est là, dit-il. Ce qui est sans doute vrai. Personnellement, j'y ai passé une nuit des plus reposantes. Mais je vous ai promis de vous faire découvrir mon endroit préféré dans la forêt de Brocéliande. Pour ça, on file à Tréhaurenteuc, à un gros quart d'heure de voiture. On va entrer dans le domaine d'une fée.

0: disais, c'est le domaine de Morgane. Mais c'est aussi une boucle d'une heure et demie qui fait passer par plusieurs lieux légendaires, du miroir aux fées à la maison de Viviane, en passant par le rocher des faux amants ou le siège de Merlin. Le circuit part et revient au village de Tréorantec. Il y a plusieurs parkings. C'est très accessible pour les familles, mais pensez aux porte-bébés si vous venez avec de jeunes enfants. Vous pouvez aussi venir avec votre chien, mais en laisse. Un autre conseil, prenez de quoi boire et manger. Ici, dans le Val sans retour, comme ailleurs en Brocéliande, en dehors des villages qui bordent la forêt, vous ne trouverez pas de quoi vous ravitailler. Il n'y a pas de poubelle non plus.
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0: La forêt de Brocéliande, on peut dire que Laurent Gohlert s'est tombé dedans quand il était petit. Sa famille maternelle est du coin et lui, aujourd'hui, est un érudit sur la forêt, son histoire, ses légendes. C'est lui qui valide tout ce qu'on trouve sur les panneaux touristiques, notamment celui qui est au départ du Val sans retour.
2: C'est un lieu dont on ne peut pas sortir, un lieu enchanté. Morgane, qui est la sœur d'Arthur, a enfermé les chevaliers infidèles. Et la seule chevalier qui sera resté entièrement fidèle toute sa vie, qui sera pur, pourra libérer tous les autres de ce sort.
0: Et ce chevalier, selon la légende de la table ronde, c'est Lancelot fidèle à Guenièvre. Lancelot qui est un enfant de Brocéliande, puisque c'est là qu'il passe son enfance. Mais revenons à notre circuit. De l'Arbre d'Or, ça va grimper un peu. On monte sur les crêtes et au bout de 10 minutes, on arrive devant deux pierres grises liées l'une à l'autre. Ça s'appelle le rocher des faux amants. Ce serait en fait le chevalier Guillaumard et sa bien-aimée pétrifiés par la colère de Morgane. Profitez-en pour admirer le panorama sur le Val. Regardez bien également où vous mettez les pieds. Là, sur les crêtes, il y a beaucoup de pierres au sol et de racines. Il vaut mieux venir à Brocéliande avec de bonnes chaussures. Les chemins peuvent être accidentés, comme ici au Val sans retour. Glissant aussi. Bah oui, on est en Bretagne et ça arrive qu'il pleuve. Ça veut dire aussi prévoir un vêtement de pluie. On poursuit sur les crêtes, tout est balisé. On quitte nos faux amants et on arrive très rapidement au siège de Merlin. Merlin, c'est le magicien qui conseille Arthur. Et son siège, c'est un bloc imposant de schiste et de quartz, même si ça évoque plus l'épine dorsale d'un dragon qu'un siège. C'est pourtant là, selon la légende toujours, que Merlin aime se reposer le soir. Et c'est aussi ce que je vous conseille, de venir plutôt le matin ou le soir, déjà parce que la lumière est plus belle, et puis aussi parce qu'il y aura moins de monde, la magie va s'opérer plus facilement. La boucle se poursuit pendant 500 mètres sur les crêtes. Mais avant de piquer sur le Val, je vous conseille de faire un petit détour, de marcher jusqu'à la maison de la fée Viviane et ce qu'on appelle autour les Landes de Gurvande. Ici, on a la forêt à nos pieds et tout autour des paysages de landes si typiques de la Bretagne. Il y a un mélange d'herbes rases, de genêts ou d'ajoncs. Selon les saisons, on a du lichen, de la bruyère ou de l'orpin. Et ces rochers qui émergent un peu partout. Une pierre si particulière. C'est du schiste pourpre qui, selon la lumière, varie du mauve au rouge. D'ailleurs, tous les chemins de terre ici sont rosis par la poussière de cette roche.
2: On est dans une vallée qui est creusée dans le schiste pourpre avec plein de petits affluents. C'est assez pentu, c'est assez difficile d'accès, c'est assez touffu comme végétation autour. C'est dur de garder, même quand on a le sens d'orientation, c'est dur de garder des repères. Parce que tous les wagons tournent imperceptiblement, et si on commence à en suivre un, à revenir sur ses pas, voilà, on n'est pas sûr de retrouver directement le chemin.
0: Et c'est vrai, ça m'est arrivé, je me suis perdu dans les fougères et les ajoncs, mes jambes s'en souviennent. Bon, on va quand même finir notre boucle, on quitte les crêtes et on descend dans le Val sans retour pour suivre le ruisseau jusqu'au point de départ. Attention, si comme moi vous aimez marcher et que vous voulez aller plus loin, sachez que certains circuits peuvent être fermés en période de chasse. C'est généralement en automne et en hiver. Et puis n'oubliez pas la carte ou l'appli de randonnée. Il y a à Brocéliande une centaine d'itinéraires. Il y a le GR37 aussi qui traverse la forêt. Et puis un GR de pays qui fait 120 km et le tour en 6 jours. C'est que Brocéliande est la plus vaste forêt de Bretagne. Et le général de Gaulle en parle dans ses mémoires. Eh oui, je n'ai pas oublié mon énigme. On est la veille du 18 juin, De Gaulle survole la forêt direction Londres et il décrit les fumées de la

0: guerre qui s'en échappe. Et s'il est sensible à cette zone de Bretagne dans ses moments graves, c'est parce que sa mère est à Paimpont. Elle y meurt un mois après l'appel de son fils à la résistance. Si vous avez encore un peu de temps devant vous, si votre week-end n'est pas terminé, voilà une activité qui va vous plaire. On fait une dizaine de minutes de voiture au nord du Val sans retour. On se gare sur le parking de Folle Pensée. C'est là qu'un groupe nous attend.
1: Alors, bienvenue dans cette balade conteuse. Je m'appelle Mélanie. Je suis guide conteuse. Les conteurs ou les conteuses, c'est ceux qui racontent des histoires ou des légendes. Et moi, j'ai l'habitude de conter, de raconter des histoires dans cette forêt, parce que cette forêt, elle est particulière. Est-ce que vous avez déjà entendu parler des Korrigans ?
0: On est donc maintenant entre les villages de Tréorentec et de Concoret, toujours au cœur de la forêt de Brocéliande. Et on est avec Mélanie Kéfurus, qui est guide conteuse pour l'Office de tourisme, sachant qu'il y a aussi une confrérie des guides conteurs de Brocéliande. Il y en a des dizaines de ces balades contées ici, c'est autour d'une quinzaine d'euros pour les adultes, 10-12 pour les enfants. Mélanie nous emmène aujourd'hui à la fontaine de Barenton, par un sentier qui monte doucement dans la forêt. Une boucle de 3 km pour découvrir cette fontaine à l'eau froide, mais qui parfois bouillonne. Un lieu qui aurait abrité les amours de l'enchanteur Merlin et de la fée Viviane. Un lieu légendaire donc, comme tant d'autres.
1: Les légendes arthuriennes, ça se passe des deux côtés de la Manche. Il y a en Angleterre et puis il y a en Petite-Bretagne. Et surtout, c'est des légendes qui viennent du Moyen-Âge, qui ont été portées plutôt par une élite des seigneurs. Là où le conte traditionnel breton, c'est plutôt des histoires que se racontent les ouvriers près du feu le soir. Éveillés la nuit. Donc on a deux traditions de deux époques différentes et qui fait partie du patrimoine immatériel du territoire.
0: Il y a une autre tradition du territoire de Brocéliande, ce sont les réunions de druides. Ça existe vraiment, c'est très sérieux, même si c'est de plus en plus rare et très secret. En revanche, méfiez-vous, il existe aussi des charlatans qui ne sont pas reconnus par ce qu'on appelle le gorset de Bretagne, comme il existe des stages, tendance New Age ou retour à la nature, qui peuvent tourner à l'escroquerie. Juste avant de vous laisser, un dernier conseil. Si vous aimez tout ce qui tourne autour des légendes arthuriennes et aussi plus contemporaines, c'est de visiter le centre de l'imaginaire arthurien au château de Compère. Ça se trouve à 10 minutes d'ici. Là, il y a plein d'activités culturelles autour de l'imaginaire de Brocéliande, avec des festivals, des spectacles, des conférences, rencontres et expositions. En plus, le château qui abrite le centre est au bord d'un lac dont on dit qu'il cache aux yeux des humains le palais de cristal bâti par Merlin pour la fée Viviane. Mais ça, vous le verrez quand vous viendrez.
2: Avec plaisir, merci Eric Bouvet d'ici à Armorique. Cet épisode de Partir sur la forêt de Brocéliande est à réécouter sur ici.fr comme plein d'autres d'ailleurs. Et demain, nous quitterons la Bretagne pour la Côte d'Azur. Nous partirons à Nice sur la promenade des Anglais comme à la Belle Époque. Allez à suivre dans moins de 5 minutes le Tour de France féminin qui partira de Mâcon. Mais d'abord, à bas sur votre radio ici.

0: Abba, The Winner Takes It All. Allez, direction Mâcon maintenant pour le départ de la cinquième étape du Tour de France féminin. Les coureuses vont partir dans quelques minutes pour parcourir 140 km et arriver à Belleville en Beaujolais. Nous faisons un point avant le top départ sur votre radio ici, radio officielle du Tour.
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3: Bienvenue sur le Tour de France Femmes, à vivre tous les jours sur votre radio, ici radio officielle du Tour. Cinquième étape entre Mâcon et Belleville en Beaujolais. 140 km d'un vignoble à l'autre, de la Bourgogne au Beaujolais. La ligne d'arrivée, d'ailleurs ça ne s'invente pas, se trouve juste devant la maison des Beaujolais à Belleville. Bonjour Jean-François Bernard.
4: Bonjour.
3: Notre consultant Radio France, un parcours très accidenté, vous le connaissez bien. Les côtes du Beaujolais, aujourd'hui on va surtout les monter.
4: Oui, en fait aujourd'hui c'est vraiment une étape, on peut dire, c'est une petite classique hein, belge. Hein, c'est un peu ça, à chaque fois qu'on lâcher les hommes, ce genre de parcours, c'est très bien que toute la journée on est en prise, il n'y a pas un mètre de plat durant cette étape, et on finit par le Mont Brouilly, à 10 km de l'arrivée, avant de plonger, normalement, il y a de quoi s'amuser entre les filles.
3: Voilà, 8 difficultés au programme, hein, des côtes de 4e, 2e et 3e catégorie, 27 points au classement de la montagne à mettre dans la musette. Il y aura un seul petit sprint, c'est à Montsol, au kilomètre 40. On rappelle hein, que la Suissesse Marlène Rösser est en jaune, la première Française Cédrine Kerbaol, elle est 3e au général. Pauline Ferrand-Prévot est à 2 minutes de sa concurrente Demi Vollering. Tout reste encore possible dans cette étape qui va ressembler, vous l'avez dit Jean-François, à une classique peut-être, hein, promise aux puncheuses. On verra si une échappée peut tenir jusqu'au bout, c'est très probable, on l'a vu hier en Bourgogne, on l'a vu pardon avant-hier, ça a pu être le cas à Poligny. En tout cas, cette cinquième étape, vous pouvez également retrouver tout le profil sur notre site ici.fr avec tout le détail des différentes difficultés et les photos également. Vous pouvez vivre cette étape également en images sur notre site web. Le départ va être donné dans un quart d'heure, départ fictif à Mâcon. On se retrouve bien sûr toutes les demi-heures pour vivre cette course sur ici, radio officielle du Tour.
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5: Allez, un bon plan, ça commence à partir de samedi avec cet été 8 barres de Tour qui s'associent pour organiser un grand tournoi interbar de Mario Kart. Le coup d'envoi sera donné le 8 août au Petit Rex Café avant plusieurs étapes jusqu'à la grande finale le 12 septembre au Café Beaumont. L'événement est gratuit, c'est ouvert à partir de 8 ans. Les inscriptions se font en message privé sur le compte Instagram d'Ultimate League qui organise le tournoi. Cet été aussi jusqu'au 30 août, sur la base de loisirs de Chemillé-sur-Indrois. La baignade surveillée est de retour tous les après-midi jusqu'au 28 août. Vous pourrez aussi profiter des estivales du lac avec de nombreuses animations gratuites en plein air. Au programme Pilates, Fit Dance, Yoga, Gym Postural, Yoga Parents-Enfants, mais aussi des ateliers de croquis, de peinture végétale, de lecture et même des recettes zéro déchet. Vous souhaitez peut-être apprendre à nager, vous pourrez le faire avec des initiations qui sont proposées par le comité départemental de la Fédération Française de Natation. De quoi passer un été convivial au bord de l'eau, c'est à Chemillé-sur-Indrois.
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5: Et vos chansons préférées avec Michel Jonas, ses joueurs de blues.

Rien que du bonheur, joueur de blues Michel Jonas avec votre radio ici Touraine. Bon après-midi, bon début d'après-midi, bonjour à tous. C'est un vrai bonheur de vous retrouver en ce mercredi au boulot, à la maison, en vacances. On passe l'après-midi ensemble avec de la musique, avec beaucoup de musique comme tous les jours, des idées de sortie. On va retrouver aussi Manon Vautier-Cholet sur la route du Tour, 5e étape aujourd'hui du Tour de France Femmes, entre Mâcon et Belleville en Beaujolais. Pour la musique, c'est Benjamin Biolay qui a tout prévu pour les vacances, indispensables pour profiter du soleil. C'est écran total.

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2: Et en mode été, on se balade dans les châteaux de Touraine, on se balade pour redécouvrir notre belle Touraine, le château de Lillette aujourd'hui, à Azay-le-Rideau. Il fait partie, en effet, de ces incontournables de l'été. D'autant plus qu'on vous invite à participer à de nombreux événements et de nombreuses animations. Et on vous invite aujourd'hui avec Anaïs Antoine-Royer.
3: Le château de Lillette à Azay-le-Rideau, c'est un incontournable de l'été. Déjà, le lieu est magnifique, surtout de nuit. Et en plus, on a plein de rendez-vous tous les soirs pour en profiter. Justement, on en parle avec Pierre Michaud. Bonjour.
4: Bonjour.
3: Alors, ces rendez-vous, c'est déjà tous les mercredis avec Lillette à la Belle Étoile. Comment se passent justement ces belles soirées ?
4: Alors, ces soirées se passent dans une ambiance qui a pour but d'être magique, hein, puisqu'on installe des centaines de bougies.
3: D'accord.
4: Tout d'abord. Ensuite, l'idée, c'est de pouvoir s'installer avec son pique-nique devant le château, sur les pelouses. On peut aussi s'installer sur des tables et des chaises, si on en apporte ou en utilisant celle sur place. Et ensuite, on profite de cette soirée avec une animation musicale. Et mercredi prochain, on a un concert de reprise de chansons issues du répertoire de musique de notre enfance, Disney.
3: Oh, magnifique. Histoire qu'on puisse ramener les enfants avec nous en plus.
4: Exactement, c'est un événement qui est vraiment fait pour toute la famille.
3: Et alors justement, il y a plusieurs événements tout au long de la semaine, mais on va aussi parler d'un des nouveaux événements que vous faites. Tous les vendredis, justement, c'est plutôt Lillette en fête cette fois.
4: Exactement, Lillette en fête, c'est un concept qu'on a lancé il y a 2 ans. L'idée est aussi d'avoir un concert, une soirée pique-nique aussi. On a en plus un food truck pour ceux qui veulent en plus profiter de spécialités locales culinaires.
3: Sans s'embêter à prendre un petit pique-nique et à cuisiner en avance, c'est pas mal des fois.
4: C'est ça, parfois on n'a pas le temps de tout préparer et puis on installe ce soir-là un parquet devant la piste, un parquet de danse devant la scène, devant le groupe et puis qui souvent commence par des chansons plutôt d'ambiance pendant qu'on dîne, pendant qu'on pique-nique et puis finalement qui nous invite à venir danser. Il y a une, voilà, Lillette en fait, c'est ça, c'est venir danser, chanter et passer un bon moment tous ensemble.
3: Oui, c'est vraiment plus de communion, plus de danse, plus de joie, de fête. Et un petit peu plus bouger pour la fin de semaine. Au moins, on ne sera pas fatigué le lendemain, c'est le week-end.
4: Exactement, on a tout le week-end pour s'en remettre. Puis ça se termine pas très tard, ça se termine à 23h. Et voilà, c'est un moment très convivial.
3: Eh ben magnifique, merci beaucoup Pierre. Je rappelle qu'il y a plein d'autres moments à partager les soirs, notamment le jeudi et le samedi. Vous pouvez retrouver les infos sur le site châteaudelillette.fr. Merci beaucoup Pierre.
4: Merci à vous.
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0: C'est le groupe A, c'est Take On Me. C'est avec votre radio ici, Touraine.
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0: Et bon début d'après-midi, merci d'avoir choisi ici, Touraine. Il est tout juste 14h. À 14h, l'heure des infos avec la rédaction d'ici, Touraine.
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0: des gendarmes, des pompiers et un hélicoptère quadrillent le cirque du fer à cheval en Haute-Savoie à la recherche de la vacancière emportée hier soir par une coulée de boue. Cette femme originaire de l'Oise a été emportée par le débordement du Giffre, la rivière dont le niveau a brusquement monté après un orage. Leur camion-citerne a fait plusieurs tonneaux sur un terrain escarpé. Deux sapeurs-pompiers mobilisés dans la Drôme sont blessés, ils souffrent de fractures. L'incendie, lui, n'est pas encore fixé, mais il ne progresse plus. La surface brûlée près de Bellegarde-en-Diois vient d'ailleurs d'être revue à la baisse autour de 240 hectares. En Gironde et dans les Landes, après les méga-feux, les conséquences sur le tourisme se précisent. 520 campings et résidences touristiques ont été évacués au plus fort des feux, soit 13% des lits proposés dans ces deux départements, selon le décompte de l'agence Atout France, sans compter les annulations à venir. Le chef Jean Imbert présentait cet après-midi à un juge d'instruction en vue d'une possible mise en examen. Le parquet, resté discret, vient de donner des précisions sur le dossier. Le cuisinier révélé par l'émission Top Chef est accusé de violence conjugale sur 6 ex-compagnes. Les Français terminent au pied du podium ce matin à l'Euro de natation. Le meilleur tricolore, Sacha Velli, termine 4e sur le 5 km dans la Seine. Épreuve remportée comme hier sur le 10 km par l'Allemand Florian Wellbrock. Sur le Tour de France Femmes, la 5e étape va-t-elle enfin sourire à notre championne en titre, Pauline Ferrand-Prévot, passée à côté du contre-la-montre hier. Elle est 14e au classement général, 2 minutes derrière la nouvelle maillot jaune, Marlène Reusser.
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2: Bienvenue sur le Tour de France Femmes, à vivre tous les jours sur votre radio. Ici, radio officielle du Tour, on vit la 5e étape, 140 km entre Mâcon et Belleville en Beaujolais. Les coureurs se sont élancés il y a 15 minutes de Mâcon, mais le départ réel vient tout juste d'être donné. Opération vendange aujourd'hui, vendange de points au milieu des vignobles pour le classement de la montagne. 8 difficultés à affronter avec des côtes de 2, 3 et 4e catégorie, 27 points au total à prendre. La Suissesse Marlène Reusser peut-elle conserver son maillot jaune dans ce parcours très accidenté? On va également surveiller Cédrine Kerbaol, la première française, 3e au classement général, qui nous fait vibrer dans ce tour. Et puis Pauline Ferrand-Prévot a 2 minutes à reprendre sur sa concurrente, la néerlandaise Demi Vollering. Cette 5e étape se déroule sous une grosse chaleur, 35 degrés dans les monts du Beaujolais. Le Tour de France Femmes à vivre sur votre radio ici. Prochain point dans une demi-heure.
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4: Elle était plutôt pas mal cette journée d'aujourd'hui. Elle est plutôt pas mal, soleil, ciel bleu toute la journée, 27-29 degrés. Demain jeudi, une vraie belle journée d'été encore. On aura juste quelques nuages l'après-midi. Le temps sera sec, les températures 12 à 14 degrés pour demain matin. Et pour demain après-midi, les températures maximales seront comprises un petit peu comme aujourd'hui, entre 26 et 27 degrés.
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4: Vos chansons préférées, elles sont ici avec votre radio ici Touraine, Alain Souchon. Alain Souchon, c'est l'amour à la machine, notez-le, il sera le parrain d'un grand concert royal. Ce sera le 12 septembre prochain au Château de Blois. On écoutera Pascal Obispo, Francis Cabrel, Finzi Contini et les Beatles.

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0: Étienne Daou avec votre radio ici Touraine, 14h30, cinquième étape aujourd'hui du Tour de France Femmes. En direct entre Mâcon et Belleville en Beaujolais, 140 km à parcourir aujourd'hui, c'est l'étape du jour. On vous fait vivre ce rendez-vous avec votre radio ici Touraine, avec Manon Vautier-Cholet.
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3: Le Tour de France Femmes en vue de la cinquième étape Mâcon-Belleville en Beaujolais sur votre radio ICI, partenaire officiel du Tour. 140 km d'un parcours très accidenté. On est entre Bourgogne et Mont du Beaujolais, mais c'est un peu les montagnes russes. Emma Sarango, vous êtes sur la moto ICI et on est dans le dur dès le début.
4: Oui, on les sent les montagnes russes, en effet. Olivier, avec ce col de 100, en train de monter à allure réduite, évidemment, à 9 km de cette première ascension classée.
3: Emma Sarango sur la moto ici, on a des difficultés de liaison. Ce col de sang, première difficulté qui a été franchie en tête par Puck Peeters, la maillot à poids qui conforte son avance avec 5 points de plus dans sa musette. Il y aura 8 difficultés au total à venir sur ce parcours, des cols de 4e, 3e et 2e catégorie, 27 points de montagne à distribuer au total. Est-ce que cela peut convenir notre championne Pauline Ferrand-Prévot après son résultat décevant sur le contre-la-montre hier? Elle a 2 minutes de retard sur les principales concurrentes. Alors, est-ce la bonne journée pour elle pour attaquer? Eh bien, on lui a posé la question.
5: Oh, j'ai aucune idée. Il va falloir que je parle avec l'équipe et puis qu'on fasse un plan. Voilà, maintenant, il n'y a plus qu'à me battre. Et puis, j'aime bien un peu ce scénario de devoir être, aller les chercher plutôt que d'être la favorite aussi. Donc, ça va être un beau challenge.
3: Pauline Ferrand-Prévot, donc, qui pourrait peut-être avoir l'occasion de revenir sur son retard. On rappelle que l'arrivée va se jouer ici à Belleville en Beaujolais et ce ne sera sans doute pas un sprint après toutes ces difficultés, 8 au total sur le parcours. Marlène Rösser, la Suissesse, est en jaune. Cédrine Kerbaol, EF Éducation Oatly, notre Française, est 3e au général. Le parcours est à retrouver sur le site ici.fr. Nouvelle étape sous la chaleur. Cette 5e étape et le Tour de France Femmes est à vivre sur votre radio ici. Le prochain point, c'est dans une demi-heure.
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0: Oh là là, j'ai un super bon plan, je voulais le partager avec vous. Si vous aimez les balades et les bonnes confitures, j'ai une idée pour vous samedi avec l'association Savonnière en Transition qui organise une nouvelle sortie, une sortie qui pique. Alors le principe est simple, on part cueillir des mûres le matin, on partage le pique-nique tous ensemble et puis l'après-midi, eh bien tout le monde met la main à la pâte pour préparer des confitures et dégeler, c'est génial. Hein, l'an dernier, ils avaient récolté 18 kilos de mûres, le défi cette année c'est de faire encore mieux, c'est gratuit. C'est ouvert à tous et si vous avez quelques pots en verre qui traînent à la maison dans un placard, vous n'hésitez surtout pas à les apporter. On vous donne donc rendez-vous ce samedi 9h30, c'est place des Charmilles à Savonnières, c'est gratuit, c'est sur inscription et je vais garder le mail pour vous ici au standard d'ici Touraine au 02 47 38 10 20. Je voulais aussi vous parler d'un nouveau lieu pour vous détendre, pour passer du bon temps, c'est à Montlouis-sur-Loire au bord de l'étang des Marais, c'est le parc Ligaïa qui a ouvert depuis le début de l'été sa toute nouvelle guinguette, c'est ouvert dès vendredi soir et jusqu'au dimanche soir. On y propose des concerts, des spectacles de stand-up et bien sûr de quoi danser. Et avant de passer à table, vous pourrez peut-être vous essayer au karting aquatique ou partir en balade en gyropode. On peut aussi manger, comme je vous le disais, sur place avec des petits plats aux saveurs locales ou encore des planches à partager. Et tout le programme, vous allez le retrouver sur le site ligaïa.fr.
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0: Vous restez avec nous, vos chansons préférées, Soft Cell, Desireless, Stevie Wonder et Aerosmith, on vous gâte cet après-midi, c'est avec votre radio ici Touraine.

0: chanson culte aujourd'hui d'Aerosmith, Crying, c'est avec votre radio ici Touraine. Chanson qui était sortie en 1993 sur fond d'amour impossible et de rupture. La musique revient avec Marc Lavoine, Manon Lisa et Eros Ramazzotti pour aller jusqu'à 15h. Bon après-midi.
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0: Et on sera Mazzotti, una storia importante, c'est avec ICI Touraine, votre radio.
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0: Un vrai bonheur de vous accompagner, merci d'avoir choisi ICI Touraine, votre radio. Il est 15h. À 15h, un nouveau point sur l'actualité, en direct avec la rédaction d'ICI Touraine.
2: Jusqu'à 2 ans de prison et 15 000 euros d'amende, 1 an après la mort en direct de Jean Portmanov lors d'un live de 12 jours sur Internet. 2 streamers sont condamnés aujourd'hui pour violence et humiliation et ont précédé sa mort. L'enquête sur leur lien direct dans son décès a déjà été classée sans suite. Des humiliations, des morsures, un contrôle des allées et venues. 6 ex-compagnes de Jean Humbert l'accusent de violence conjugale. Ce nombre, jusque-là secret, est dévoilé par le parquet de Paris à l'issue de la garde à vue du chef cuisinier de 45 ans. Il doit passer cet après-midi devant un juge d'instruction. Le feu ne progresse plus, mais il n'est pas encore fixé dans la Drôme. 240 hectares parcourus en 2 jours. Au sud de Die, les pompiers cherchent toujours à se frayer des chemins dans ce massif escarpé. Le nouveau virus bovin de la famille de l'orthobuniavirus détecté dans 4 départements français, le Doubs, l'Ain et les Deux-Savoie. Pas d'inquiétude, selon le ministère de l'Agriculture. Il n'a rien de comparable avec la dermatose nodulaire. Il entraîne une baisse temporaire de production laitière. Est né a priori pas transmissible à l'homme. Il a remporté le prix Goncourt 1977 pour John Lanfer, l'écrivain. Didier Decoin est décédé à 81 ans. Il souffrait d'un cancer selon son entourage depuis plusieurs années. Au cours de sa carrière, il a publié 30 de romans. Jamais une étape du Tour de France femme n'avait été aussi vallonnée. 5e étape aujourd'hui entre Mâcon et Belleville en Beaujolais dans le Rhône. 140 km à parcourir avec 8 montées répertoriées, un record pour l'édition féminine.
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3: La 5e étape du Tour de France femmes entre Mâcon et Belleville en Beaujolais. Une étape mouvementée avec beaucoup de difficultés au programme. Un peloton qui s'est regroupé après plusieurs attaques, dont celle de Maëva Skiban, révélation française l'an dernier du Tour 2025. Mais la véritable bataille, c'est plutôt celle du maillot à poids pour l'instant. Une bataille dominée par la néerlandaise Puck Peeters qui porte cette tunique du meilleur classement de la montagne. Elle a franchi en tête les 2 premières difficultés et ajoute des points à son classement. Une étape donc avec 6 autres difficultés encore au programme. Il reste maintenant 106 km à parcourir pour le peloton qui reste pour l'instant regroupé. Une arrivée attendue avant 18h et sous une forte chaleur. Il fait encore 35 degrés aujourd'hui dans les monts du Beaujolais. Cette 5e étape est à vivre sur votre radio ICI. Prochain point dans une demi-heure.
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0: J'adore cette journée d'aujourd'hui, mercredi, soleil, ciel bleu, une vraie belle journée. 27 à 29 degrés pour les températures. Demain, jeudi, bien on remet ça, une belle journée encore. On aura quelques nuages l'après-midi, le temps va rester sec. Les températures demain matin, 12 à 14 degrés. Demain après-midi, les maximales entre 26 et 27 degrés.
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0: Vos chansons préférées pour commencer cette nouvelle heure avec Jean-Jacques Goldman. Notez ce rendez-vous aussi 19 septembre, salle Cassiopée à Vénier, le spectacle Goldman Ensemble.

0: Elise of the Rainbow, chanson culte également, elle remonte aux années 30. Chanson, je ne sais pas si vous vous souvenez du magicien d'Oz, qui avait été interprété par Judy Garland dans ce film, chanson culte, vraiment. La musique, elle revient, vos chansons françaises, elle débarque sur votre radio ici Touraine, avec France Gall, Indochine et le groupe Gold pour aller quasiment jusqu'à 15h30 et retrouver Manon Vautier-Cholet sur la route du Tour.
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2: Il fait bon vivre à Chinon, hein, entre les bons produits et puis le climat qui est plutôt agréable.
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0: Vos chansons préférées, c'est Gold, c'est Ville de Lumière, c'est avec votre radio ici Touraine. Le Tour de France avec le peloton du Tour de France Femmes qui se retrouve aujourd'hui entre Mâcon et Belleville en Beaujolais sur la route du Tour à 15h30. C'est Olivier Stran.
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3: La cinquième étape du Tour de France Femmes, on la vit ensemble sur ICI Radio officielle du Tour. Une étape très tourmentée entre Mâcon et Belleville en Beaujolais. Il reste 88 kilomètres encore à couvrir dans une étape parsemée de difficultés. On est dans la quatrième, le col de Fontmartin. Emma Sarango sur la moto ICI, pilotée par Julien Girard. Vous confirmez, c'est un parcours vraiment aujourd'hui totalement accidenté, explosif.
4: Oui, c'est les montagnes russes, Olivier, qui se poursuivent. On monte, on redescend. Et c'est vrai que ces descentes, on en a peu parlé, mais elles sont presque aussi dangereuses que les montées parce qu'elles sont très longues et parce qu'elles sont très sinueuses. Et même sur la moto France Info, il faut qu'on soit très vigilant parce que les virages peuvent parfois être vraiment en tête d'épingle. Et c'est vrai qu'il va falloir être non seulement une bonne grimpeuse, mais une bonne descendeuse pour gratter des points aujourd'hui au classement général. Et puis toujours ce soleil et cette chaleur, Olivier, qui domine dans les coteaux du Beaujolais avec très peu d'ombre, même si parfois on traverse des forêts de sapins.
3: 35 degrés dans les monts du Beaujolais et à ce jeu des montagnes russes, c'est la néerlandaise Puck Peeters qui est la plus forte et qui conforte son maillot à poids en ayant franchi les premières difficultés en tête. À signaler l'abandon chez les Françaises de India Granger, la Charentaise et Niçoise d'adoption de l'équipe Saint-Michel Homme Aubert Préférence 93. Pardon, l'équipe Saint-Michel Homme Préférence Aubert 93, oui voilà, qui malheureusement ne finira pas ce tour. Il reste maintenant environ 88 km à couvrir. On est dans la sanction du col de Fontmartin avec de nouveau Puck Peeters qui va se placer aux avant-postes pour tenter de pouvoir garder vraiment ce maillot à poids qu'elle a déjà bien consolidé aujourd'hui. Il fait très chaud, arrivée attendue ici à Belleville en Beaujolais, après le Mont Brouilly qui sera le juge de paix également dans cette étape. C'est à vivre toutes les demi-heures sur votre radio, ICI, partenaire officiel du Tour.
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0: Allez, une petite soirée originale, je vous en parle, à vous vrai, c'est demain jeudi de 18h à 20h au 38 rue de la Vallée Coquette pour une visite des caves troglodytiques autour de l'histoire des étiquettes de vin. Au programme, des anecdotes, des découvertes du patrimoine, une dégustation de trois cuvées emblématiques et puis la soirée va se poursuivre avec un atelier créatif animé par Rana où chacun pourra imaginer, personnaliser sa propre étiquette et repartir avec sa bouteille. Une version sans alcool est également proposée. C'est à la cave des producteurs de Vouvray, vous pouvez bien évidemment les appeler de notre part. Le rendez-vous gospel de cet été, j'ai eu un vrai coup de cœur à l'église Notre-Dame-la-Riche de Tours qui accueille un concert exceptionnel de gospel avec Linda Lee Hopkins Quartet. Elle avait été révélée au grand public dans The Voice, la chanteuse américaine installée en France depuis plus de 20 ans. Elle a partagé la scène avec quelques grandes figures comme Ray Charles ou Gloria Gaynor. Elle va interpréter un répertoire de gospel traditionnel. Le concert va durer environ une heure. Les billets sont disponibles à l'office de tourisme de Tours, sur les plateformes de réservation habituelles. Et sur place, dans la limite bien évidemment des places disponibles, une heure avant le début de la représentation. C'est ce vendredi, c'est à 20h. Le prix des places, 25 euros. 10 euros pour les étudiants et les demandeurs d'emploi.
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0: Et encore de la musique, Patricia Cass, Bruno Mars, Bernard Lavillier et Sam Brown, c'est à suivre.

0: chanson culte, Sam Brown, c'est Stop, c'est avec votre radio ici Touraine. Pour aller jusqu'à 16h, vos chansons préférées, ne bougez pas, avec Jerry Rafferty, Jennifer et FR David.
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0: FR David Words est avec votre radio ici Touraine.
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0: Très bon après-midi, merci d'avoir choisi Ici Touraine, il est tout juste 16h. 16h, un point complet sur l'actualité de ce mercredi.
2: Un ensemble de mesures pour aider les agriculteurs pénalisés par les canicules et la sécheresse quasi généralisée. C'est l'intention affichée par la ministre de l'Agriculture. Pour les détails, il faudra attendre les estimations plus précises sur les pertes, dit Annie Genevard. On sait déjà que la production de blé est en baisse d'au moins 4% cette année. Le chef Jean Habert présentait cet après-midi à un juge d'instruction en vue d'une possible mise en examen. Le parquet resté discret donne des précisions sur le dossier. Le cuisinier, révélé par l'émission Top Chef, est accusé de violence conjugale par 6 ex-compagnes. C'est l'un des cofondateurs présumés de la DZ Mafia, organisation au cœur du narcotrafic marseillais. Mehdi Laribi a été arrêté ces derniers jours en Algérie. Annonce faite aujourd'hui grâce notamment au réchauffement des relations entre nos deux pays. Des gendarmes, des pompiers et un hélicoptère quadrillent le cirque du fer à cheval en Haute-Savoie à la recherche de la vacancière emportée hier soir par une coulée de boue. Cette femme, originaire de l'Oise, a été emportée par le débordement du Gifre, la rivière dont le niveau a brusquement monté après un orage. Dans la Drôme, les habitants évacués à cause de l'incendie dans le massif du Claps au sud de Die peuvent rentrer chez eux. Le feu ne progresse plus depuis hier, mais il n'est pas encore fixé. Il a parcouru 240 hectares. Près de 400 pompiers restent mobilisés sur place. Et puis c'est la 5e étape sur le Tour de France Femmes. Une journée pour les baroudeuses avec 8 montées répertoriées entre Mâcon et Belleville en Beaujolais dans le Rhône. 140 km à parcourir et le maillot jaune sur les épaules de la Suissesse Marlène Reusser.
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3: Le Tour de France Femmes, on vit cette 5e étape sur votre radio ici, radio officielle du Tour de France. On est quasiment à mi-parcours et 19 coureuses ont pris le large. Elles ont 1 minute 30 d'avance sur le peloton. 19 coureuses parmi lesquelles on retrouve plusieurs Françaises. Juliette Berthet de la FDJ, Célia Lemouel de Ma Petite Entreprise et Maëva Skiban de l'UAE. Maëva Skiban, révélation de l'an dernier, qui a placé plusieurs attaques et qui pourrait peut-être, pourquoi pas, créer la surprise aujourd'hui encore. À côté d'elle, eh bien, il y a la championne du monde Magdalene Vallière et puis Puck Peeters, la néerlandaise qui domine le classement de la montagne. Elle a avalé sans difficulté en tête les 4 premiers sommets de ce parcours très tourmenté. On est dans le col de Gerbet. Il y aura encore d'autres difficultés à franchir avant l'arrivée ici à Belleville en Beaujolais. Il reste 71 km à parcourir. Ce tour, on le vit ensemble sur notre radio ici et sur ici.fr. Prochain rendez-vous dans une demi-heure.
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0: Allez, un petit mot du temps pour cette fin de journée. Je vous avais dit que ce serait une belle journée. Météo France nous l'a promis et ça se confirme avec un beau ciel partagé. Une fois de plus, des nuages, quelques éclaircies, un temps sec. Les températures 28 à 29 degrés. Demain jeudi, du soleil, un beau ciel bleu toute la journée une nouvelle fois. Attention, demain matin, ce sera un petit peu plus frais. Je suis assez étonné par les températures annoncées. 12 à 14 degrés seulement pour demain matin. Et pour demain après-midi, les températures maximales seront comprises entre 26 et 27 degrés.
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0: Rien que du bonheur de vous retrouver jusqu'à 19h. On va passer cette fin de journée ensemble avec de la musique, avec beaucoup, beaucoup de musique. On va se retrouver sur la route du Tour. 5e étape aujourd'hui à 16h30. 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À la

0: chanson préférée, c'est tombé, c'est de Palmas. Et c'est avec votre radio ici Touraine.
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0: Qui vous accompagne jusqu'à 19h en musique, beaucoup de plaisir à partager également. Et Clément Charbonneau qui part tous les jours à votre rencontre, justement, il y a des plaisirs tout simples qui font partie de notre quotidien, de votre quotidien, du nôtre également. Clément, vous avez rencontré cet après-midi Martin et passé du temps avec ses potes, ça fait partie de ces petits plaisirs de l'été.
3: Bonjour Martin.
4: Bonjour.
3: Alors vous travaillez pour la mairie de Jouer les Tours.
4: Exactement, en tant qu'informaticien.
3: Oh bah super. C'est quoi le petit plaisir de l'été?
4: Le petit plaisir de l'été, c'est passer du moment avec ses amis, autour de l'apéro, au bord d'une piscine, profiter entre potes.
3: Et vous arrivez à le faire souvent, ce petit plaisir?
4: Tous les ans, on essaye de se caler un petit moment avec les amis pour en profiter.
3: Ah, juste un moment dans l'été?
4: Le temps de caler l'agenda avec tous les amis, c'est pas forcément évident, mais on essaye en tout cas de maintenir cette rencontre au moins une fois par an.
3: C'est le plus dur, ça. C'est le groupe WhatsApp, on fait des sondages, tout le monde ne répond pas.
4: Exactement. On a, je sais pas combien de groupes WhatsApp, mais il n'y a pas le choix. Si on veut être intégré, il faut participer.
3: Alors, qu'est-ce qu'on ramène? C'est quoi votre spécialité quand on se retrouve comme ça entre amis?
4: Alors, l'année dernière, ma spécialité, c'était le Moscow Mule, et cette année, c'est le Spritz Saint-Germain.
3: Alors, c'est des cocktails avec modération, bien
4: avec
3: sûr.
4: Avec modération, toujours.
3: Et des petits jeux de société, quelque chose pour profiter?
4: Oui, le loup-garou si on est nombreux, sinon le Skyjo, les basiques quoi.
3: Là on est vraiment sur deux univers différents.
4: Complètement différents, mais le plaisir est tout aussi présent.
3: Et loup-garou, vous préférez être quoi, loup-garou ou...
4: Je sais pas si j'ai le droit de le dire, mais bien évidemment loup-garou quand même.
3: Je sens que c'est stratège.
4: C'est ça.
3: Ben, merci beaucoup.
4: Merci à vous, bonne journée.
3: Et bel été.
0: Bel été à vous également. Les petits plaisirs, c'est d'écouter ici Touraine, votre radio, et vos chansons préférées comme les Tears for Fears. 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

0: 6 ans déjà en 2020. The Weeknd, Blinding Lights, une chanson qui nous racontait l'histoire d'un homme perdu dans les excès de Las Vegas. Vous restez avec nous. Vos chansons préférées, elles arrivent juste après ça et avec Anna Bachung.
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0: C'est Alain Bachung, Gabi au Gabiste avec votre radio ici Touraine et on vous invite à réaliser vos rêves avec le nouveau titre Grand Corps Malade et Stilto, le prochain rêve, une rencontre totalement improbable et un titre qui pourrait ressembler peut-être à l'un des tubes de cet été. C'est avec votre radio ici Touraine. Bon après-midi, il est 16h22.
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1983 avec ce tube signé Gracchin Band Joe Pardist avec votre radio ici Touraine. Vos chansons préférées, celles des années 80, c'est aussi tous les jours, 19h-20h. C'est avec Laurent Petit-Guillaume, c'est tout à l'heure, juste après les infos de 19h. 76 également, il y avait un tube qu'on a tous chanté.

0: William Scheller, un vieux rock'n'roll à écouter dans deux petites minutes. C'est avec votre radio ici Touraine à 16h30. Nous sommes mercredi, cinquième étape du Tour de France. Aujourd'hui, Tour de France femmes, nous sommes en direct sur la route du Tour entre Mâcon et Belleville en Beaujolais. Une arrivée prévue tout à l'heure aux alentours de 17h50. Et ce Tour en direct, on va le suivre avec vous Olivier Estram.
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3: Le Tour de France Femmes 2026, la cinquième étape entre Mâcon et Belleville en Beaujolais. Nous sommes dans les monts du Beaujolais avec 19 coureuses qui ont pris de l'avance 1,40 sur le peloton, dans lesquelles on retrouve les Françaises Maëva Skiban, Juliette Berthet et Célia Lemuel. Emma Sarango sur la moto ICI, pilotée par Julien Girard. Vous êtes juste derrière ce groupe qui donc possède 1,40 sur le peloton.
4: Oui, vous parlez des Françaises Maëva Skiban et Juliette Berthet qui viennent d'être ravitaillées par leur voiture. Ça faisait un moment que Maëva Skiban levait le bras pour réclamer que sa voiture UAE vienne à son niveau. Son directeur sportif a fini par réussir à passer dans ses chemins un petit peu sinueux pour lui apporter un ravitaillement. Évidemment, on imagine quelques conseils et quelques consignes passées dans cet échange entre la coureuse et sa voiture de course. Idem après avec la coureuse de la formation FDJ, l'allemande Franziska Kör, qui a échangé de longues minutes avec son directeur sportif dans la voiture. Et les coureuses sont désormais reparties. Maintenant, les 19 coureuses qui passent sous les applaudissements les villages au nom toujours alléchant, Julien Nas à l'instant, voilà, qui va parler aux amateurs de vin. Et ça commence à remonter un petit peu après une descente, même si ces montées sont pas catégorisées, sont pas répertoriées, Olivier. Et ben, ça continue à être un petit peu les montagnes russes ici.
3: Et derrière le peloton, donc, il reste à 1,40 avec les équipières de Demi Vollering qui se positionnent pour peut-être revenir tout à l'heure. Et vous avez dit la suite du parcours, elle donne envie. Julien Nas, Chirouble, Villiers-Morgon, Le Mont-Brouilly. Celui-là sera le juge de paix à 10 km de l'arrivée. Il fait 3 km de montée à 7,7%. Ce sera peut-être lui qui va décider de la vainqueur de cette étape. Étape qu'on suit sur votre radio ICI et sur votre site ICI.fr. Prochain rendez-vous dans une demi-heure.
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0: Alors cet été jusqu'au 30 août, voilà, cet été jusqu'au 30 août, je vais la refaire. La cape sur la base de loisirs de Chemillé-sur-Indrois. La baignade surveillée est de retour tous les après-midi et jusqu'au 28 août. Vous pouvez aussi profiter des estivales du lac avec de nombreuses animations. C'est gratuit, c'est en plein air au programme du pilates, du fit dance, du yoga, de la gym posturale, du yoga par enfant, mais aussi des ateliers de croquis, de peinture végétale, de lecture et même des recettes zéro déchet. Passe plein de choses. Et puis, si vous avez envie, eh bien, d'apprendre à nager, il y a des initiations qui sont proposées par le comité départemental de la Fédération française de natation. De quoi passer un bel été, un été convivial au bord de l'eau. Ça se passe à Chemillé-sur-Indrois. Cet été, on a 8 bars de Tours aussi qui s'associent pour organiser un grand tournoi interbar de Mario Kart 8. Le coup d'envoi sera donné le 8 août au Petit Rex Café avec plusieurs étapes. J'ai la grande finale le 12 septembre. Au Café des Beaumont. L'événement est gratuit, c'est ouvert à partir de 8 ans. Les inscriptions se font en message privé, c'est sur le compte Instagram d'Ultimate League qui organise le tournoi.
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0: Et vos chansons préférées toute la journée, comme celle-ci, c'est William Scheller et c'est un vieux rock'n'roll.

0: Chapman, Talking About Revolution, c'est avec votre radio ici, Touraine.
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0: Et à 16h40, c'est l'humour en dupe, c'est avec vous Fred Ballard, et on profite de l'été pour se faire une partie de pêche aujourd'hui. Mais attention, rien qu'avec des experts.
2: Ils restent pendant 3 heures, et dès qu'ils ont attrapé le poisson, ils lui défoncent bien la gueule, hein. Et après ils disent, allez vas-y, regagne l'océan, tu es libre avec tes amis.
3: Ah, c'est sûr que la partie de pêche n'a pas la même saveur pour tout le monde, hein. On pourrait croire que le pêcheur qui remet le poisson à l'eau est un pêcheur sympa, mais pas forcément selon Gad Elmaleh, parce que une fois de retour dans son élément, le poisson a du mal à communiquer avec ses congénères.
4: Hey, les gars, ils m'ont défoncé la gueule, j'étais en train de nager tranquillement. J'ai vu un ver de terre, j'ai mordu, putain, je suis monté à une de ces vitesses. De l'eau, première fois. J'étais jamais sorti de l'eau, moi je suis pas un dauphin.
3: Voilà, ça explique pourquoi les poissons se font berner à chaque fois par les pêcheurs. Les membres du banc ne comprennent strictement rien au retour d'expérience des survivants. Moralité, mieux vaut être du bon côté de l'eau ou carrément sur l'eau, comme Adrien Montowski.
5: Je me souviens plus de tout ce que je veux devenir quand j'étais jeune, mais plus du tout, tu vois, c'est un peu étrange. Et du coup, j'étais voir ma mère, je lui ai dit, maman, tu te souviens ce que je veux devenir quand j'étais plus jeune? Elle m'a dit, oui, bah oui. Elle me dit, tu voulais devenir un bateau. Je suis tu veux dire skipper, tu vois, marin? Elle fait non, dis, tu veux faire partie de la tôle, quoi.
3: Voilà, il y a ceux qui rêvent de devenir marin et il y a ceux qui rêvent de devenir super tanker. Chacun son rêve du pêcheur, mais pour ferrer les poissons moqueurs, faut les faire rire. Qu'est-ce qui se passe quand deux poissons s'engueulent? Le ton monte. Voilà, et c'est comme ça qu'on chope un ton.

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1: Tout est beau, le champ est libre, c'est Patrick Fioriste avec votre radio ici Touraine. Je vous emmène sur les routes, ça bouchonne un petit peu sur les routes en Touraine, sur les quais de Loire, la levée du Cher et puis un point noir sur la Roche, sur la Riche, de la Riche à Saint-Cyr, j'allais vous le dire, à La Rochelle. Non, je prépare mon week-end. De la Riche à Saint-Cyr sur Loire, on a 5 petites minutes de ralentissement, soyez patients si vous êtes dans ce secteur et comme chaque jour on partage l'info, vous nous passez un petit coup de fil 02 47 38 10 20. On a 3 minutes aussi de ralentissement au niveau de l'avenue André Malraux à Tours. Et comme chaque jour, un numéro de téléphone pour un inforoute, c'est le 02 47 38 10 20. On remonte le temps. Dès les premières notes, ça nous fait voyager en 1984 avec une figure vraiment incontournable de la chanson. À cette époque, on prend encore beaucoup de plaisir à l'écouter. C'est cette magnifique Shadé qui va nous envoûter avec son titre incroyablement beau. C'est Your Love is King. C'est avec votre radio ici.

0: ressemble à l'été, et aux vacances, Your Love is King. C'est Shades avec votre radio ici Touraine. À suivre REM et Mylène Farmer, le nouveau titre de Mylène Farmer pour aller jusqu'à 17h.
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0: Tour, nouveau titre de Mylène Farmer qui est sorti depuis le 29 mai, dernier premier extrait d'ailleurs de son nouvel album qui sortira à l'automne prochain. On l'attend avec beaucoup d'impatience. Restez avec nous juste après les infos. 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
0: Très belle fin de journée, nous sommes mercredi, nous sommes le 5 août, il est tout juste 17h. À 17h, c'est l'heure des infos avec Valentin Bertrand.
2: La coulée de boue survenue hier soir en Haute-Savoie a donc fait une victime. Le corps de la femme disparue vient d'être retrouvé. Cette vacancière, originaire de l'Oise, rentrait à son camping dans la touristique vallée du Fer à Cheval quand un orage a fait déborder le Gifre, la rivière toute proche dont l'accès reste interdit aujourd'hui. Jusqu'à 2 ans de prison et 15 000 euros d'amende, un an après la mort en direct de Jean Pormanov lors d'un live de 12 jours sur Internet, deux streamers sont condamnés aujourd'hui pour violence et humiliation ayant précédé sa mort. L'enquête sur leur lien direct dans son décès a déjà été classée sans suite. Des humiliations, des morsures, un contrôle de chaque instant. 6 ex-compagnes de Jean Humbert l'accusent de violence conjugale. Ce nombre gardé jusque-là secret est dévoilé par le parquet de Paris à l'issue de la garde à vue du chef cuisinier de 45 ans. Il doit passer aujourd'hui devant un juge d'instruction. Les services du Premier ministre donnent leur version des faits après les révélations de Radio France sur 2 suicides et 2 autres tentatives au sein de Matignon. Un courrier précise que l'une des agents qui avait tenté de se jeter sous un train au printemps venait d'être mise à pied pour harcèlement. Concernant les suicides, l'un des agents était en arrêt maladie de longue durée, l'autre en télétravail, précise cette lettre. Des enquêtes administratives sont en cours pour dire s'il y a un lien ou non avec leur travail. Le nouveau virus bovin de la famille de l'orthobougnavirus détecté dans 4 départements français, le Doubs, l'Ain et les 2 Savoies. Pas d'inquiétude selon le ministère de l'Agriculture. Il n'a rien de comparable avec la dermatose nodulaire. Il entraîne une baisse temporaire de production du lait chez les vaches et n'est pas transmissible à l'homme selon les chercheurs. Le Tour de France Femmes arrive aujourd'hui dans le Beaujolais. 5e étape, 140 km entre Mâcon et Belleville en Beaujolais dans le Rhône. On approche du final que l'on va vivre avec vous, Olivier Estran. Bonsoir.
3: Bonsoir.
2: Avec une échappée qui a, Olivier, de bonnes chances d'aller au bout et à l'intérieur. 3 Françaises.
3: Et oui, elles sont là. Maëva Skiban de l'équipe UAE, Juliette Berthet de la FDJ Suez et Célia Lemoel pour ma petite entreprise. 1 minute 21 secondes d'avance sur le peloton. Une avance qui se maintient pour l'instant alors qu'on va approcher des dernières difficultés. On espère bien sûr une victoire française. Pourquoi pas celle de Maëva Skiban, la révélation du Tour 2025 l'an dernier, la jeune Brestoise qui avait su s'imposer à Ambert et puis à Chambéry. On aimerait avoir le même scénario ici à Belleville en Beaujolais. Voilà, il reste 34 km à parcourir et cette avance pour l'instant se maintient.
2: Et on va vivre cette arrivée ensemble sur votre radio ici dans maintenant une petite 50aine de minutes. Il a remporté le prix Goncourt 1977 pour John L'Enfer. L'écrivain Didier Decoin est décédé à 81 ans. Il souffrait d'un cancer selon son entourage. Au cours de sa carrière, il a publié 30aine de romans. Et puis Luke Skywalker, Buzz l'éclair ou encore les Avengers vont bientôt faire leur apparition sur TikTok. Le réseau social signe un partenariat avec Disney pour permettre la réutilisation d'extraits de vos films préférés.
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0: J'adore cette fin de journée, c'est plutôt pas mal, un ciel partagé. Quelques nuages, quelques belles éclaircies, un petit peu de soleil et des températures entre 28 et 29 degrés. Demain jeudi, du soleil, un beau soleil hein, toute la journée, un beau ciel bleu également, une vraie belle journée d'été. Ce sera un petit peu plus frais demain matin, 12 à 14 degrés annoncés par Météo France. Et pour demain après-midi, les températures maximales entre 26 et 27 degrés.
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0: Vos chansons préférées, ici, avec votre radio Ici Touraine, juste avant de jouer avec ces cabines de Loire. Premier rendez-vous de cette fin de journée, juste après Johnny Hallyday, c'est L'Envie, c'est avec votre radio Ici Touraine.

Johnny Hallyday, l'envie de rendez-vous d'ailleurs avec les plus grandes chansons de Johnny. Ce sera avec Jean-Baptiste Guégan. Il va nous faire revivre les plus grands tubes de Johnny Hallyday le 22 novembre. Puis David Hallyday, ce sera le 21 novembre au Grand Hall à Tours pour la tournée Requiem pour un fou. J'adore ce jeu, j'adore vous gâter. Oui, tous les jours je vous dis la même chose, mais tellement, j'adore tellement, tellement je suis ravi de vous offrir plein de cadeaux. 37 cabines dans lesquelles on y a enfermé une question à laquelle vous allez devoir répondre pour gagner. 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Fever Dream, c'est le nouveau titre d'Alex Warren.

0: Fever Dream, c'est Alex Warren, c'est avec votre radio ici Touraine.
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0: Bonjour Emmanuel.
2: Bonjour.
0: On est à Saint-Martin-le-Beau avec vous. Vous profitez un petit peu du soleil en ce moment. Qu'est-ce que vous faites de beau?
2: Oui, je garde mes petites filles, mais je reviens d'Amboise. Il faisait très beau, très chaud et beaucoup de touristes.
0: Bah, j'imagine, les touristes à Amboise pour le château, la pagode, le château Gaillard également. J'ai eu mon ami Marc Lelandais tout à l'heure au téléphone. Je ne sais pas si vous connaissez le château Gaillard à Amboise.
2: Moi, je suis nouvelle Tourangelle et ça fait 3 ans que je suis dans le coin. Donc, je ne connais pas encore tout.
0: D'accord, allez découvrir le château Gaillard. C'est le paradis de l'orange,
2: le château Gaillard. Oui, tout à fait.
0: C'est magnifique. Faut y aller, vraiment.
2: La visite.
0: c'est un château, c'est l'un de mes coups de cœur ici en Touraine. Il y a 3 ans que vous êtes en Touraine, vous étiez où avant, Emmanuel?
2: À Rouen.
0: Normandie. D'accord, Haute-Normandie. Vous écoutiez ici Haute-Normandie.
2: Tout à fait. Complètement.
0: Les cabines de Loire, je vous rappelle un petit peu le principe. 37 cabines, on les a disposées un petit peu partout ici en Touraine. On choisit la cabine, on ouvre la porte. Derrière la porte, il y a une enveloppe qu'on va ouvrir ensemble. Il y a une question et vous allez peut-être gagner ce magnifique sac baluchon collector ici Touraine. Il est indispensable, il est superbe. C'est indispensable pour les vacances, les balades, les pique-niques. Et puis je vais aussi vous inscrire pour peut-être remporter un VTT de grande marque offert par ici Touraine et la région Centre-Val de Loire si vous êtes sélectionné ce vendredi à 8h45.
2: Voilà.
0: Quelle cabine allons-nous choisir, Emmanuel?
2: La numéro 20.
0: Et bien, on va voir ce qui se passe.
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0: La numéro 20, elle nous emmène où, cette cabine numéro 20? Attendez que je regarde sur ma carte. Saint-Cyr-sur-Loire, la ville qui prépare sa rentrée avec de nombreux spectacles. Vous pourrez voir dans l'unique salle de spectacle de la ville. Mais quel est le nom de cette salle? Vous avez peut-être déjà entendu parler en trois ans. Je vous fais des propositions, Emmanuel.
2: Dites-moi.
0: Est-ce que c'est l'escale? Bravo, Emmanuel. Bravo, Zach. Il y a du soleil.
2: Ça m'est revenu au dernier moment.
0: Et voilà. L'escale à Saint-Cyr-sur-Loire, absolument. Je vous offre ce sac collector ici Touraine. Je vous aurais proposé la salle Cassiopée qui est à Vénier où le 19 septembre, il y aura une soirée Goldman avec Goldman ensemble. Et puis la parenthèse de Ballon-Miret qui n'a pas dévoilé encore sa programmation, mais il y aura sans doute plein de spectacles à voir. Est-ce que le 20 août, Emmanuel, vous serez avec les petits-enfants chez vous à Saint-Martin-le-Beau?
2: Je ne suis pas à Saint-Martin, mais je suis à Saint-Martin, mais sans les petits-enfants.
0: D'accord, sinon vous pourrez participer à une belle chasse au trésor. C'est à 10h30 et ce sera dans la commune de Saint-Martin-le-Beau.
2: Ah bon?
0: Ah bah oui.
2: Je suis pas au courant.
0: Et bah voilà, je vous donne l'info, c'est sur le site saintmartinlebeau.fr.
2: C'est ballot.
0: Et ben voilà.
2: Conseillère municipale. Ballot.
0: Et ben comme ça, vous le savez maintenant. Voilà.
2: Donc il y a une chasse au trésor. Vous avez une association qui a prévu ça.
0: Okay. Je pense. C'est le pays Loire, pays d'art et d'histoire qui organise cet
2: d'accord.
0: événement.
2: Voilà. Pour ça que je suis pas au courant, d'accord.
0: Et voilà. Okay. À bientôt, Emmanuel.
2: À bientôt, merci beaucoup. Pour récupérer le sac, j'attends votre collègue.
0: C'est Renault, c'est dans mon HLM, c'est avec votre radio ici Touraine. Et pour répondre à votre question, Emmanuel, vous voyez tout ça avec Louane, qui est au standard d'ici Touraine.

C'est Louane Féchien, c'est avec votre radio, ici Touraine. Comment ça se passe sur les routes? Pas trop bien, si vous êtes sur la rocade de la Riche à Saint-Cyr sur Loire, on a 10 minutes de ralentissement. Un petit peu de monde également sur la M37 à hauteur de Saint-Cyr, avec 5 minutes de ralentissement partout ailleurs. Écoutez, ça se passe plutôt pas mal, et comme chaque jour, vous partagez l'info.

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0: Vos chansons préférées, elles sont ici avec votre radio ici Touraine. Nous sommes en janvier 81. In the Air Tonight doit sortir. C'était le premier single solo de la carrière de Phil Collins.

0: Collins, In The Air Tonight, c'est avec votre radio, ici tout Rennes. Sur les routes, 10 minutes de ralentissement de la Riche à Saint-Cyr-sur-Loire, sur la M37, c'est un secteur à éviter si vous le pouvez à l'heure qu'il est. On a un petit peu de monde aussi sur la M37 à hauteur de Saint-Cyr, avec 5 petites minutes de ralentissement. Un trafic perturbé aussi au niveau de la rue Giraudot, nous sommes à Tours, avec 5 minutes de ralentissement. Même chose, boulevard Tonnelet, où la circulation est ralentie, avec encore et toujours 5 minutes de ralentissement. Avenue de Bordeaux, aussi à Jouy-les-Tours, 4 minutes de ralentissement. Puis un petit peu de monde, rue de Cormerie à Saint-Avertin, avec 3 petites minutes là aussi de ralentissement. Le bus et le tram, nous sommes avec Alexis au PC Fil Bleu. Bonjour Alexis.
1: Bonjour Alain.
0: En temps réel pour la circulation des bus et du tram, comment ça se passe ?
1: Alors, aucune perturbation imprévue n'est en cours sur le réseau bus et tramway. Et côté déviation, la ligne 13 sera déviée ce soir à partir de 20h. Et jusqu'à la fin de service, l'arrêt Plagnol ne sera pas desservi en direction de Petite Arche. Nous vous rappelons également qu'en raison des travaux plage Jean Jaurès, le tramway circule de Vaucanson à plage Choiseul et de Gare de Tours à lycée Jean Monnet. Un bus plan B circule de la plage Choiseul à Gare de Tours. Retrouvez toute l'information sur filbleu.fr, sur l'application Filbleu, de la rubrique Infotrafic.
0: C'est parfait tout ça, merci Alexis, à bientôt.
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0: Allez, on va lui donner la permission, elle voulait aller danser, c'est Julien Clerc, juste avant de faire notre valise, avec Perrine qui explore les objets qui accompagnent nos vacances.

0: vous allez danser. Julien Clerc, c'est avec votre radio. 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
2: Passeport, les passeports.
5: Si.
3: J'ai.
5: Entre Cuba et Manille. À l'heure d'été, c'est facile.
6: Et accessible. À condition d'avoir un passeport. Et un passeport valide. Sinon, le voyage sous les tropiques risque de s'arrêter à l'aéroport. Le passeport est un document indispensable pour voyager à l'étranger. Il permet d'entrer dans un pays, d'y rester pendant une certaine période et d'en sortir. Celui que nous utilisons est un passeport européen.
7: Ce petit fascicule Bordeaux qui va bientôt remplacer notre bon vieux passeport à couverture de plastique bleu.
6: Il entre en vigueur en 1985 avec cet objectif, créer un modèle de passeport commun à l'ensemble des États membres de l'Union européenne. Une autre date à retenir, c'est 2009. Depuis fin juin 2009, tous les passeports délivrés en France sont des passeports biométriques. Concrètement, ils contiennent une puce électronique dans laquelle sont enregistrés l'état civil, la photo d'identité et les empreintes digitales du titulaire.
8: Voici le passeport de demain. La grande nouveauté se cache en haut à droite. Ce petit hexagone, c'est une puce électronique. À l'intérieur, des données cryptées censées le rendre infalsifiable.
6: Et vous, avez-vous un passeport ?
9: J'ai deux passeports. J'ai un valide, un pas valide. Je garde mon vieux pour les petits souvenirs de ma jeunesse, quand on voyageait beaucoup avec ma femme. Ça, c'est un truc que je garde.
10: Alors, mon passeport, je crois qu'il expire cette année. Et c'est vrai que c'est quelque chose de très précieux. Normalement, quand il expire, il faut le redonner. Mais j'avoue que moi, je fais en sorte de le garder parce que pour moi, c'est un objet précieux qui dit tellement de choses. Je suis pas très matérialiste. Je ramène pas d'objets, de souvenirs. Et le passeport, c'est mon souvenir de voyage que je garde.
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0: Shakira, c'est Die Die avec votre radio ici Touraine.
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0: On veut des cadeaux, ça tombe bien, il y a des cadeaux pour vous au 02 47 38 10 20 37 cabine. Derrière la porte, une enveloppe dans laquelle il y a une question à laquelle il va falloir répondre. Pour gagner quoi? Pour gagner des invitations pour le domaine de Chaumont-sur-Loire. Magnifique, et le Festival International des Jardins. C'est extraordinaire ce festival. 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Et nous, on se retrouve juste après Hélène et Rock Voisine.

0: voisine, c'est Hélène, avec votre radio ici Touraine.
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0: Bonjour Pascal.
2: Bonjour.
0: Vous nous appelez de Chambray-les-Tours.
2: Oui.
0: Vous vous souvenez de ce tube de rock voisine, Hélène?
2: Oui.
0: Bah oui, un petit peu sans plus, quoi. Ça vous rappelle rien de particulier? Non, a priori non, on a perdu Pascal.
2: Non,
0: vous êtes là. Non, bah c'est pas grave. Si vous répondez pas à mes questions tout de suite, c'est pas grave non plus. Hein. Il y a 37 cabines dans lesquelles on y a mis une question, Pascal. On va choisir la cabine. Vous avez peut-être gagné vos invitations pour le domaine de Chaumont et le Festival International des Jardins. Et peut-être ce magnifique VTT si vous êtes sélectionné vendredi à 8h45. Quelle cabine allez-vous choisir, mon cher Pascal?
2: Eh bien, écoutez, La 21.
0: Si vous voulez, la 21, on y va.
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0: Oh, on s'arrête à Chaumont-sur-Loire, une nouvelle fois, au Festival International des Jardins, domaine de Chaumont. On y reste. Quel est le thème cette année du Festival International des Jardins? On en parle beaucoup sur votre radio ici, Touraine. C'est la mode, le cinéma, les étoiles et les phénomènes météo. Lequel des trois, à votre avis, Pascal?
2: Le cinéma.
0: Le cinéma, vous êtes extra, parce que c'est la bonne réponse. Deux invitations pour le domaine, deux invitations pour le Festival International des Jardins, et puis peut-être le VTT vendredi si vous êtes sélectionné. À très bientôt.
2: Merci à vous.
0: Au revoir. I love rock and roll. Moi aussi, j'aime beaucoup le rock and roll, surtout avec Joan Jett.

0: C'est Joan Jets avec Ici Touraine, 17h50.
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2: Le final de cette cinquième étape Tour de France Femmes 2026, on est à Belleville en Beaujolais. On connaît déjà le podium. Ce sera Marlène Rösser, ce sera Kasia Niewiadoma ou Demi Vollering. Et Demi Vollering, voilà, la question c'est de savoir dans quel ordre on va faire 1, 2 et 3. Jean-François Bernard, notre consultant Radio France, malheureusement on a une mauvaise nouvelle, c'est Pauline Ferrand-Prévot qui est totalement décrochée dans cette cinquième étape.
3: Oui, non, Pauline n'était pas du tout dans une bonne journée, on l'a vu, hein, c'est la confirmation de ce que l'on a vu hier. On pensait que sur ce genre de parcours elle allait être un peu mieux, c'est pas du tout le cas. Donc on verra par la suite, mais bon, pour la victoire finale, ça me paraît compliqué. Elle va finir à plus de 3 minutes tout à l'heure. Ça veut dire que ça va faire 5 minutes au classement général. Donc, c'est impossible de renverser la situation. Maintenant, quand on voit les trois concurrentes que l'on a devant, on va arriver au sprint entre ces trois concurrents. Je pense que peut-être que la plus rapide est Rösser, qui, à mon avis, à la pointe de vitesse, la meilleure. On verra. Ça sera la plus fraîche.
2: Ouais, la maillot jaune, Marlène Rösser, qui veut défendre, bien sûr, sa tunique. Elle est aux côtés des vainqueurs de 2023, Demi Vollering, et 2024 pour Kasia Niewiadoma, la Polonaise qui est là maintenant et dans la roue de Demi Vollering. En effet, ça va se jouer au sprint, hein. Il reste moins de 2 km et c'est maintenant une partie très roulante. On a une étape hyper accidentée avec 8 difficultés, 6 ont été emportées par la porteuse du maillot à poids Puck Peeters, qui le conservera ce soir sans aucun problème, sans aucune question. Et là, on arrive sur les avenues de Belleville en Beaujolais, c'est plat, c'est très roulant. On va s'observer un petit peu entre ces trois championnes, ces immenses championnes qui sont là, et Jean-François, c'est certain, ça va se jouer au sprint.
3: Oui, entre les deux, personne n'attaquera, je pense, au kilomètre. C'est quelque chose qu'on ne voit plus maintenant. En fait, elles ont fait quand même énormément d'efforts, les trois, donc je pense que tout le monde est à... Il reste pas beaucoup d'énergie, mais c'est une victoire quand même sur le tour avec les trois meilleurs de la journée, de loin. Donc, on va voir ça. On est au kilomètre maintenant pour les trois concurrentes.
2: La flamme rouge, le dernier kilomètre. On pédale encore un peu tranquille pour ces trois championnes qui sont là, qui ont 2 minutes 46 d'avance sur le groupe de Pauline Ferrand-Prévot. Donc, elles peuvent maintenant s'observer et lancer le sprint à leur guise quand ça va exploser. C'est Marlène Rösser, là, pour l'instant, qui est sur le côté droit et qui prend les devants dans sa roue. Demi Vollering, Kasia Niewiadoma, la Polonaise, qui est allée à deux distances derrière. Il reste 550 mètres. On remonte cette grande avenue de Belleville en Beaujolais. Voilà, on ne fait plus tourner les jambes. On laisse les vélos un petit peu filer. On reprend son souffle avant de pouvoir lancer l'ultime effort. Un virage à gauche. Toujours Marlène Rösser qui est devant. Elle qui veut... Voilà, et Kasia Niewiadoma qui déborde sur la gauche, qui est partie, qui remonte. Demi Vollering qui reprend à l'attaque, mais Kasia Niewiadoma, la Polonaise, vainqueur en 2024, qui va sans doute s'imposer. Elle a pris la meilleure longueur ici et on est dans les derniers mètres, et Kasia Niewiadoma qui va s'imposer très certainement. Elle fait l'effort. Attention, Demi Vollering qui revient derrière, dans sa roue. Demi Vollering qui essaye de déborder sur la gauche, et Marlène Rösser qui est derrière. Demi Vollering qui prend cette victoire ici à Belleville en Beaujolais, la vainqueur 2023, l'équipière de FDJ Suez, la championne qui ne reprendra pas le maillot jaune ce soir parce qu'elle avait 16 secondes de retard sur Marlène Rösser qui est dans sa roue. Mais par contre, elle s'impose, elle montre qu'elle est présente, elle montre que oui, elle veut reprendre ce Tour de France 2026, celui qui lui avait échappé l'an dernier. Pauline Ferrand-Prévot, on le rappelle, c'est vraiment l'info du jour, est reléguée à 2 minutes 40 derrière. L'addition va être plus lourde, très lourde, avec 3 minutes plus de retard au classement général. Elle va reculer au classement, notre championne, et donc ça va être très dur pour la suite pour Pauline Ferrand-Prévot. Manon Vautier-Chollet, on vous retrouve sur la ligne d'arrivée, vous êtes avec trois très grandes championnes,
4: et j'ai Demi Vollering juste devant moi. Autant vous dire que là, elle ne peut pas parler, elle est en train de pleurer de joie. Demi Vollering
2: qui reprend son souffle, qui est là avec son équipe. À bout de souffle, la championne néerlandaise.
4: Et vous avez également Kasia Niewiadoma qui est arrivée épuisée, elle aussi. Elle a tout tenté, Olivier, on l'a vu sur la ligne. et c'est finalement Demi Vollering hein, qui s'est imposée. Elle est en train de s'asperger d'eau. Elle est tellement émue, la championne, hein, c'est la leader de la FDJ United Suez, c'est la première équipe au classement mondial et c'est une équipe française, il faut le rappeler. Elle a été emmenée par plusieurs de ses coéquipières et ce sont des Françaises. Ça aussi, c'est important de le dire. Juliette Berthet notamment, Evita Music évidemment, la championne d'Allemagne aussi, Franziska Kör. Et je les ai croisés au bus FDJ tout à l'heure. Et bien toute l'équipe qui évidemment croisait les doigts, ne voulait pas s'emballer. Mais voilà, c'était l'objectif, cette victoire de Demi Vollering. Et ça s'est joué à très peu hein, parce que derrière il y avait Kasia Nievadoma, grande championne, et Marlène Reusser qui garde, vous le disiez Olivier, son maillot jaune. Et ça a été une magnifique bataille entre ces trois grandes championnes. Même si vous le disiez Olivier, on attend Pauline Ferrand-Prévot, hein, lâchée comme Cédrine Kerbaol. Ça a été très compliqué pour nos deux Françaises.
2: Oui, on va les attendre ici sur la ligne d'arrivée. Il y avait 2 minutes 40 de retard pour le groupe Pauline Ferrand-Prévot, dans lequel se trouve en effet Cédrine Kerbaol, qui ce matin était troisième au général pour la sociétaire du groupe EF Education Oatly, mais qui va reculer inévitablement et sortir du top 10 ce soir. Ça va être, on va aussi faire les comptes, on va voir au niveau du chrono ce que ça donne pour Pauline Ferrand-Prévot. Est-ce que le tour est déjà terminé pour elle? Ça s'est joué à 30 km, elle a craqué dans le col de Durbiz. C'est là où elle a été distancée et lâchée. Donc très compliqué malheureusement pour notre Française. Manon Vautier-Chollet, vous êtes sur la ligne d'arrivée. Aux côtés donc de celles qui viennent franchir la ligne.
4: Ouais, c'est explosion de joie et là c'est son manager Stéphane Delcourt qui vient de la rejoindre. Alors je vais pas l'embêter mais il est juste à côté de moi. Évidemment il est allé la féliciter, hein, le manager de la FDJ Suez qui l'a recrutée, la néerlandaise. Elle est épuisée mais très émue. Stéphane Delcourt, est-ce que c'est possible d'avoir un tout petit mot en deux secondes? J'imagine que là vous êtes plus qu'heureux.
5: Ouais, ça fait ça reste une super belle victoire d'étape. On a essayé toute la course, on a pris quand même beaucoup de risques. On a laissé partir quand même trois filles importantes, mais voilà, on avait Juliette et Francesca qui étaient programmées pour vraiment suivre les meilleurs et servir d'appui. Ça a très bien marché. Je remercie encore mes directeurs sportifs pour cette tactique. Ils me font vraiment peur, mais au final, c'est eux qui ont raison.
4: Voilà, ça a marché. Stéphane Delcourt qui l'a recruté, hein, Demi Vollering, manager de la FDJ United Suez, l'équipe française. Et Olivier, on attend toujours, hein, je le disais, notamment l'arrivée de notre Française Pauline Ferrand-Prévot et de Cédrine Kerbaol et aussi la Bretonne qui ont perdu encore beaucoup de temps, malheureusement, sur cette cinquième étape.
2: Ouais, ça s'est joué une trentaine de kilomètres. C'est là où ça a craqué, puisqu'il y avait eu un groupe de 19 coureuses qui étaient parties en avance avec nos Françaises. Maëva Skiban avec Juliette Berthet, Célia Lemuel. Elles avaient une minute vingt d'avance sur le peloton. On pensait que peut-être quelque chose était possible, mais non, c'est là où tout a explosé par la suite. Le peloton est revenu, a repris, et puis dans ce col de Durbiz, et bien c'est là où Pauline Ferrand-Prévot a craqué, s'est laissé aller, on va dire, et les commandes ont été prises par les championnes. C'est là où Demi Vollering a imposé son tempo avec Kasia Nievadoma et Marlène Reusser qui n'a pas voulu lâcher l'affaire. La Suissesse qui a pris le jaune hier le conserve ce soir à Belleville en Beaujolais. Elle avait 16 secondes d'avance grâce à ses bonifications sur la deuxième Demi Vollering. Voilà. On ne trouve toujours pas. Voilà. Donc, voilà. Pauline Ferrand-Prévot qui vient de passer la ligne et elle termine à 2 minutes 35 de retard sur, la vainqueur du jour, qui est là, Demi Vollering. Et, elle a franchi la ligne avec Cédrine Kerbaol et Anna van der Breggen. Donc, voilà, 2 minutes 35 de distance aujourd'hui pour Pauline Ferrand-Prévot. Ça va s'ajouter aux 2 minutes qu'elle avait encore au classement. Et voilà, Demi Vollering, on le rappelle, qui remporte cette étape ici, la cinquième à Belleville en Beaujolais, qui ne prendra pas le jaune ce soir, qui reste sur les épaules de la Suissesse Marlène Reusser. Et la mauvaise opération pour Pauline Ferrand-Prévot. La suite dans le journal du Tour tout à l'heure à 18h30. Ouais. Alors on va encore rappeler hein, ce trio de tête avec Marlène Reusser qui reste en jaune, Demi Vollering au classement 12 secondes. Manon Vautier-Chollet, vous êtes sur la ligne d'arrivée aux côtés des championnes.
4: Oui, c'est ça, et j'ai pu dire trois mots à Juliette Berthet hein, qui a roulé pour Demi Vollering, qui se dit très heureuse, et on attend de voir passer, vous le disiez, elle est arrivée, mais notamment notre Française Pauline Ferrand-Prévot, très difficile pour elle. On ira évidemment la voir à son bus pour prendre des nouvelles ce soir, Olivier.
2: On rappelle ici la victoire de Demi Vollering à Belleville en Beaujolais. Dans sa roue, eh bien, la maillot jaune, Marlène Rösser et puis Kasia Nivadoma. Voilà pour le podium. Pauline Ferrand-Prévot qui, elle, reste distancée à 2 minutes 35 de ce groupe d'arrivée. On vous résume tout cela dans le journal du Tour à 18h30 sur votre radio ici.
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0: Une très belle fin de journée. Merci d'avoir choisi Ici Touraine. Il est 18h. À 18h, l'heure des infos avec vous, Adrien Bossard. Bonsoir.
6: Bonsoir Alain, bonsoir à tous. Sa photo en train de piquer dans la caisse s'est retrouvée sur les réseaux sociaux diffusée par l'une des boulangeries qu'il est allé cambrioler au printemps dernier. Un homme de 33 ans vient d'être condamné à de la prison ferme, 18 mois plus 6 avec sursis. Décision du tribunal judiciaire de Tours à l'instant qu'il reconnaît coupable de 7 vols dans des commerces d'Indre-et-Loire. Le prévenu multi-récidiviste dit avoir piqué de l'argent pour pouvoir se payer à manger. Sur les commerçants victimes, un seul s'est constitué partie civile. Le cambrioleur devra lui verser 250 euros. Un Australien soupçonné d'avoir voulu tuer son conjoint dans un château d'Indre-et-Loire. Une information de nos confrères de l'ANR qui, si Touraine est en mesure de confirmer, les faits remontent à la semaine dernière au 29 juillet dans le domaine de Perreux à Nazelles-Négron où les deux amoureux séjournent. Lors d'une dispute, l'homme frappe son compagnon à l'aide d'une casserole, puis il s'enfuit. Il sera retrouvé le lendemain, dans le département du Nord. Le parquet de Tours confirme aujourd'hui son placement en détention provisoire et sa mise en examen pour tentative de meurtre, acte de torture et de barbarie, séquestration et vol. Une odeur nauséabonde d'animaux morts, tout simplement, dans les couloirs du Muséum d'Histoire Naturelle de Tours ce matin, obligeant même le musée à fermer ses portes temporairement aux visiteurs. En fait, c'est dû à une panne de congélateur avec à l'intérieur des cadavres d'animaux destinés à être empaillés. On vous passe les détails. Et tout est rentré en début d'après-midi dans l'ordre.
0: Il est 18h01.
6: Heureux qui, comme Ulysse, cartonne au box-office. C'est le film de l'été. Plus de 3 400 000 entrées au cinéma en 3 semaines pour l'Odyssée de Christopher Nolan, adapté de l'œuvre d'Homère, écrite au 8e siècle avant Jésus-Christ. Et ça donne quelques envies à certains spectateurs, une fois le générique de fin passé, de filer en librairie pour acheter ce bijou de la littérature. Exemple avec ce tourangeau croisé après une séance au Deux Lions, Édouard Lebourg.
7: Romain est allé voir le film il y a quelques jours avec ses souvenirs de lycée. Il est sorti mitigé de la séance.
8: Le scénario n'était pas... Voilà. Il y avait certains moments qui étaient, je trouve, pas assez développés, mais d'autres trop.
7: Cette déception l'a justement conduit à se replonger dans l'œuvre d'Homère. Il a acheté le livre en librairie.
8: Après que j'ai vu le film, j'ai voulu retracer l'histoire parce que je me suis dit qu'il manquait des choses et j'avais raison.
7: Ce désir d'aller plus loin dans les aventures du Polutropos, l'homme aux mille ruses en français, le libraire Joël Afkin le voit depuis la sortie du film.
9: Le film a lancé une impulsion auprès du public.
7: Il a maintenant l'habitude que les super-productions augmente les ventes des livres dont ils sont inspirés.
9: Je pense qu'il y a des films qui vous donnent envie d'aller plus loin, de chercher, de lire, de comprendre. L'Odyssée fait ça en ce moment. Peut-être que le film précédent, ça a été Le Comte de Monte Cristo.
7: Il se souvient de la fièvre littéraire qui avait accompagné la sortie des péripéties d'Edmond Dantès sur grand écran en 2024.
9: Ça a relancé l'œuvre de Dumas de façon incroyable. Il n'y avait pas un jour où les gens venaient pas pour chercher l'œuvre en folio ou autre, avec ce désir découvrir l'œuvre littéraire.
7: Et en ce qui concerne l'Odyssée, les éditeurs ont multiplié pour l'occasion les éditions de poche et se sont même attaqués à des genres inattendus.
9: On a même une BD de l'Odyssée.
7: Et en tête des ventes figure l'Odyssée de l'Odyssée de Christophe Onodibio, un livre de vulgarisation du poème homérique.
6: Et le film de Christopher Nolan, lui, a encore de beaux jours devant lui au box-office français. D'ailleurs, le cinéma de Montpellier, le Pathé Odysseum, ça ne s'invente pas. Le seul en France à diffuser le film en IMAX 70 mm, affiche complet jusqu'à septembre.
0: On espère que vous avez bien vos lunettes spéciales ici Touraine.
6: Oui, car dans une semaine tout pile, c'est l'éclipse solaire, un phénomène très rare qu'on ne pourrait pas revoir avant 2081. Autant vous dire qu'il ne faut pas rater ça. La Lune va se placer entre la Terre et le Soleil aux alentours de 20h le 12 août. Et pour bien vous préparer, on vous donne sur ici.fr les meilleurs spots pour observer tout ça en Indre-et-Loire. Vous venez de le vivre sur ici Touraine, la victoire de Demi Vollering sur la 5e étape du Tour de France Femmes, juste devant notamment la maillot jaune, Marlène Reusser à Belleville en Beaujolais. Pas de changement donc pour le classement général, si ce n'est que les écarts se resserrent légèrement au jeu des bonifications. Une certitude aussi ce soir, la tenante du titre, la Française Pauline Ferrand-Prévot, qui termine à plus de 2 minutes, n'est pas au mieux et semble hors course pour la victoire finale. Les Remparts de Tours connaissent, ça y est, leur calendrier pour la saison 2026-2027, dévoilé aujourd'hui par la Fédération Française de Hockey sur Glace. Ils débuteront leur championnat de D1 à domicile avec la réception de Lyon. Ce sera le 3 octobre avant un déplacement à Dunkerque le week-end d'après. D'ici là, il y aura 5 matchs amicaux et le premier tour de Coupe de France. Enfin, les vacances d'été ne sont pas encore terminées, loin de là. On est même encore très loin de penser à la rentrée que déjà la mairie de Ballon-Miré pense à Noël. Elle recherche son sapin qui viendra prendre place sur le parvis de l'hôtel de ville et elle fait appel à vous si vous avez un conifère de type épicéa ou abie d'au moins 12 mètres de haut et dont vous souhaitez vous débarrasser, vous pouvez contacter la municipalité. Bon, on a encore un temps estival.
0: Mais complètement,
6: ne pensons pas à Noël, pas tout de suite.
0: Demain jeudi par exemple, l'été, ça sera assez frais quand même le matin, 12 à 14 degrés pour les températures.
6: Mais ça fait du bien.
0: Bah, ça fait du bien, mais c'est froid pour un mois d'août, je trouve.
6: Jamais content de toute façon.
0: Jamais, c'est vrai. 26 à 27 degrés pour les maximales demain après-midi. La journée se termine avec un ciel partagé entre nuages et éclaircies, avec 28 à 29 degrés pour les températures maximales. Bonne soirée.
6: À vous aussi alors.
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0: Allez, un petit peu de musique. Vos chansons préférées, c'est Bubble Star, c'est Laurent Voulzy. C'est avec votre radio ici Touraine. Laurent Voulzy qui débarque à Tours. Ce sera en janvier prochain, janvier 2027. Ce sera au Vinci à Tours.

0: avez entendu chanter, c'est Bubble Star. Et c'est Laurent Voulzy.
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0: Jusqu'à 19h, on a plein de choses à se raconter. J'ai plein de choses à vous raconter avec mes petits camarades. On va aller faire un petit tour à Beauval, au zoo de Beauval, quatrième plus beau zoo du monde. Il est chez nous, oui, aux portes de la Touraine. Avec Yann Meraki, on ira s'y balader. Et puis on va retrouver le journal du tour 18h30, dans une vingtaine de minutes, juste après Marine, c'est Escro. Restez avec nous, on va faire une belle balade.

0: C'est escroc, c'est Marine, loin d'être un escroc, c'est Yann Meraki. Il nous accompagne pendant tout l'été dans les coulisses du zoo de Beauval. Et vous allez voir que certaines espèces d'oiseaux, eh bien, partagent les tâches, et le partage des tâches avec elles est une règle d'or.
1: Pas de misogynie, ni de machisme. Tout le monde joue son rôle, la parentalité c'est à deux, sinon rien. Comme chez les manchots par exemple.
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1: Actuellement avec Teddy, responsable du service oiseaux à la nurserie oiseaux de Beauval. Les manchots ont une particularité, c'est qu'ils partagent un peu la charge mentale en termes de parentalité. C'est le cas pour tous les oiseaux ou c'est le cas seulement pour les manchots?
3: Ça peut être le cas pour plusieurs oiseaux. Il y a même des oiseaux où c'est que les femelles. Il y a d'autres oiseaux où même c'est que les mâles. Notamment pour les manchots, c'est vraiment un partage presque 50% des tâches, que ce soit pour le mâle ou que ce soit pour la femelle, lors de l'élevage des jeunes.
1: 50% des tâches, ça représente quelle tâche en fait?
3: La couvaison, c'est la femelle qui va pondre les œufs. Ensuite, il va y avoir le mâle et la femelle qui vont se relayer pour couver, parce que les manchots, ils ont besoin en fait d'aller dans l'eau, ils ont besoin d'aller chercher de la nourriture. Ensuite, il va y avoir l'éclosion du jeune, donc le jeune, il va sortir de l'œuf, et à ce moment-là, il va avoir besoin d'être nourri par les parents. Et donc, c'est les parents qui vont se relayer pour aller le nourrir. Le père partira chercher à manger, la mère partira chercher à manger, et ensuite, ils viendront l'un après l'autre pour pouvoir nourrir le jeune.
1: Et le jeune, lui, fait pas de différence entre papa et maman à ce moment-là?
3: Non, le jeune fait pas de différence. Je dirais que dès qu'il y a une bouche qui arrive avec un bec et qu'il y a du poisson à l'intérieur, lui, il prend le poisson, et puis ce qu'il veut, c'est simplement manger.
1: Quels autres types d'oiseaux partagent les tâches?
3: Les autruches, les femelles, elles couvront la journée et les mâles, ils couvront le soir. Tout ce qui est psittacidé, tout ce qui est perroquet, bec crochu, et eux, ils vont faire des allers-retours. En règle générale, la femelle restera peut-être un peu plus que le mâle, et le mâle ira chercher la nourriture, nourrira la femelle et elle nourrira directement les petits dans le nid. Et ensuite, on a par contre des animaux chez les oiseaux où ça va être la femelle exclusivement qui va couver. Moi, j'entends les canards. Et on va avoir d'autres animaux où ça va être exclusivement le mâle qui va couver. J'entends les nandous, les casoars, etc.
1: C'est quoi des nandous, des casoars, si on peut décrire rapidement comme ça, pour les gens qui n'auraient pas l'image en tête?
3: Alors, si vous n'avez pas l'image, les nandous, ça ressemble à une autruche, mais en version nain. Donc, c'est un peu plus petit qu'une autruche. Et les casoars, ça va être un animal un peu préhistorique, on va dire, qui est noir, avec un espèce de casque sur la tête et la tête bleue.
1: Vous partagez les tâches à la maison?
3: Alors, ça, c'est une question difficile et je vais faire attention à la réponse que je vais donner. Je dirais que oui, 50-50.
1: Bravo, vous êtes manchot.
2: Les coulisses de Beauval, c'est ici.
1: Eh oui, c'est plutôt bien vu d'être manchot dans ce cas précis. Dans la colonie de Beauval, il y a même un couple de mâles qui est très doué pour élever les petits. Chez une autre espèce, récemment, un mâle gypaète barbu a accepté de prendre en adoption un poussin qu'il élève seul. D'ailleurs, ce jeune gypaète sera prochainement réintroduit en Allemagne.
0: Merci Yann, les coulisses du zoo de Beauval à retrouver sur ici.fr, sur l'appli ici également. Oh, c'est Berlin, et c'est pas du cinéma, et c'est avec votre radio ici, Touraine. Que de souvenirs et que de scènes cultes dans ce film.

0: Joyce Silence, c'est Dépêche Mode avec votre radio ici Touraine. Je vous emmène sur les routes et sur la rocade, notamment à hauteur de la Riche, où la circulation est compliquée. On est pare-choc contre pare-choc à l'heure où je vous parle, avec 8 minutes de ralentissement dans le secteur. Soyez patients. Vous partagez l'info, vous nous passez un petit coup de fil pour nous donner l'info en direct au 02 47 38 10 20. C'est Louane qui vous accueille. On a un petit peu de monde également, boulevard Winston Churchill aussi à Tours, où la circulation est ralentie. Partout ailleurs, écoutez, je ne vois pas de difficultés majeures à partager avec vous. Et je le répète, comme chaque jour, l'inforoute grâce à vous, 02 47 38 10 20.
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0: jusqu'au bout de l'œuvre. Hein, Benjamin Biolay, extrait de son album Le Disque Bleu. Vous l'aviez peut-être vu le 25 avril dernier, il était au Vinci à Tours. En tout cas, avec ce titre-là, Écran Total, il a tout prévu pour passer un bel été, pour se protéger du soleil. C'est ce que je vous conseille de faire également demain avec un Hélice UV de 8. L'Écran Total sera forcément indispensable. Petite séance de rattrapage d'ailleurs pour Benjamin Biolay, parce qu'il sera le 7 octobre prochain au Jeu de Paume à Blois. Ce sera à 20h. Vous allez retrouver toutes les infos sur le site officiel de Benjamin Biolay. On suit le Tour de France féminin depuis quasiment une semaine déjà. Ici, votre radio est partenaire. On va se retrouver avec les meilleurs moments de cette cinquième étape du Tour de France en direct à 18h30.
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2: Bienvenue dans le journal du Tour de France Femmes, tous les soirs sur Ici Journal. On va se lamenter un peu ce soir parce que nos Françaises, elles ont craqué aujourd'hui. Pauline Ferrand-Prévot, Cédrine Kerbaol, les deux meilleures chances tricolores, n'ont pas résisté aux autres favorites aujourd'hui. Bonsoir Olivier Estran.
3: Bonsoir, bonsoir Alexandre.
2: Vous étiez au commentaire de cette cinquième étape entre Mâcon et Belleville en Beaujolais, étape remportée par la néerlandaise Demi Vollering devant Marlène Reusser, Kasia Nieviadoma. Olivier, dans cette étape hyper vallonnée, les Françaises ont craqué dans l'avant-dernière difficulté du jour.
3: Oui. Le col de Durbise à 30 km de l'arrivée, c'est là où il y avait une échappée menée par 19 coureuses qui a craqué, qui a lâché. Il y avait trois Françaises dans cette échappée, Maëva Skiban, Juliette Berthet et Célia Lemuel. Mais derrière, il y avait le peloton et la FDJ qui a mis le train en marche sous l'impulsion de Célia Géry, notre championne tricolore et coéquipière bien sûr de Demi Vollering. C'est elle qui a relancé la machine à 22 km. Le peloton a rattrapé les échappées, mais derrière, Pauline Ferrand-Prévot n'a pas pu suivre. Et ensuite, eh bien, ce sont les trois grandes championnes, Demi Vollering, Marlène Reusser, celle qui porte le maillot jaune, et Kasia Nieviadoma, vainqueur 2024, qui ont fait le final ensemble et qui ont franchi la ligne d'arrivée au sprint.
2: Avec évidemment une addition très lourde, puisque Cédrine Kerbaol est très loin en général, à plus de 3 minutes 30, 5 minutes pour Pauline Ferrand-Prévot. L'addition est trop lourde, sans doute, disait-elle en franchissant la ligne d'arrivée, pour viser le classement général.
4: Je peux même pas dire que je me sentais mal. En fait, je me sentais à mon niveau, donc je pense que les autres sont simplement un ton dessus. Je pense que classement général, c'est quand même. Maintenant, faut pas se voiler la face. J'ai pas eu les écarts encore, mais oui, je pense que c'est irrécupérable. Mais bon, il reste encore quelques jours, donc voilà, je vais normalement tout donner. Aujourd'hui, j'ai vraiment tout donné. Je pouvais pas faire mieux, donc je peux pas être déçue.
2: Une championne qui abdique, Pauline Ferrand-Prévot au micro de France Télévisions. Championne qui abdique devant la toute-puissance et le plan parfait d'une équipe en particulier, formation française. Bonsoir Manon Vautier-Cholet.
5: Bonsoir à tous.
2: Sur place à Belleville en Beaujolais également. L'équipe dont je parle, c'est la FDJ Suez de Demi Vollering, celle qui a remporté l'étape. La FDJ Suez, course parfaite, plan parfait.
5: Ouais, la formation française avait clairement un plan et il a fonctionné. Pour résumer, on avait la leader Demi Vollering dans le peloton entourée d'Evita Music et Célia Géry qui ont fait exploser le groupe, pendant que en avant, il y avait l'échappée avec, tiens, ça n'est pas étonnant, Francis Cacor et Juliette Berthet, évidemment, de la même formation que Vollering est allée rejoindre. Et puis ensuite, ça s'est joué là aux jambes entre trois grandes championnes, hein, Demi Vollering, Marlène Reusser qui reste maillot jaune ce soir, et Kasia Nieviadoma. Et c'est bien Demi Vollering qui a passé la ligne d'arrivée en tête, tout de suite félicité par son manager Stéphane Delcourt, qui lui m'a confié juste après que bon, il avait eu un petit peu peur, hein, quand même de cette stratégie de ses directeurs sportifs, mais que évidemment ce soir, il les remerciait, qu'il avait eu raison de leur faire confiance.
2: Évidemment, puisque le plan était risqué, mais il a fonctionné. Vous êtes actuellement juste après la ligne d'arrivée pour recueillir les réactions des coureuses pour Ici. On imagine que c'était l'euphorie dans cette équipe FDJ Suez.
5: Ouais, ça a été impressionnant. Je suis passée devant le bus avec beaucoup de supporters, d'ailleurs, qui a arboré des maillots de la formation française. On se félicite, mais évidemment, on reste extrêmement concentré parce qu'en face, je le disais, mais il y a de très grandes championnes. Le final, c'est dimanche. Il y a le Mont Ventoux dans deux jours. Donc voilà, rien n'est joué. Oui, Pauline Ferrand-Prévot, malheureusement, a perdu beaucoup de temps, mais il y a de très grandes championnes qui restent au top du classement général. Donc voilà, la FDJ United Suez qui précise aussi ne pas vouloir s'emballer. C'est une étape de gagner, mais on n'a pas encore gagné le Tour de France.
2: Merci, Manon. Vautier-Cholet, Demi Vollering, vainqueur du Tour de France 2023, qui remporte donc cette cinquième étape à Belleville en Beaujolais, mais qui ne prend pas le maillot jaune, toujours sur les épaules de la Suissesse Marlène Reusser. Reusser, 12 secondes d'avance sur Vollering, 1,17 sur Nievia Doma et 2,40 sur l'Allemande Niedermayer, qui est la nouvelle maillot blanc de meilleur jeune. Voilà donc la situation avant la sixième étape demain, de Montbrison dans la Loire jusqu'à l'Ardèche et Tournon-sur-Rhône, à la veille d'une arrivée au Ventoux. Bien malin, encore une fois, celui qui saura pronostiquer la vainqueur, la directrice de course Marion Rousse.
6: Ce qu'on a vraiment voulu dans la conception du parcours, c'est de garder un suspense avec plusieurs scénarios de course envisageables, avec des sprinteuses qui passent peut-être bien les bosses, mais également des baroudeuses qui n'ont pas non plus énormément d'opportunités sur cette édition. Et donc c'est vrai que de placer à chaque fois des difficultés dans les premiers kilomètres de course fait que c'est souvent une échappée de costaud qui part et qui peut bien souvent résister au peloton.
2: Étape 6 à suivre sur Ici Radio, partenaire du Tour de France Femmes. À demain.
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0: Eh bien écoutez, après le vélo, on va prendre le bus, nous, avec la région Centre-Val de Loire, qui renouvelle ses navettes Rémi pour faciliter l'accès aux principaux sites touristiques. Nouveauté cette année, une ligne qui relie Loche à Chenonceau et Bléré avec 4 allers-retours chaque mercredi et dimanche. Une autre liaison dessert Amboise depuis Thé-sur-Cher, c'est sur réservation. Les cars Rémi sont équipés aussi pour transporter les vélos. Le tarif est de 3,40€ par trajet. C'est gratuit les week-ends et les jours fériés pour les 15-25 ans détenteurs de la carte Rémi Yeps. Toutes les infos, vous allez les retrouver, tous les horaires disponibles sur le site Loche Sud Touraine. Je voulais aussi vous parler de cette idée de sortie pour ce samedi 8 août avec la Société archéologique de Preuilly-sur-Claise, qui vous invite à une visite nocturne originale. C'est une balade théâtralisée qui va vous transporter en 1421 au cœur d'une intrigue mêlant pouvoir, meurtre et vengeance. Il y a une trentaine de comédiens bénévoles en costume et les trouvères du Val de Claise qui vont faire revivre l'histoire dans les rues de la ville. Départ à 21h30 depuis la poterne du château du Lion. Ça coûte 6€ pour les adultes et c'est gratuit pour les moins de 18 ans.
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0: Et en musique, vos chansons préférées, c'est Mandela Day, c'est les Simple Minds, juste avant de retrouver Johan Rock pour les coulisses télé du jour.

0: Les Simple Minds, Mandela Day.
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0: Hey Johan Rock, vous êtes arrivé pour les coulisses télé. En ce mercredi, vous nous parlez de The Best Immigrants, une nouvelle série venue de Belgique.
2: C'est ce qu'il est convenu d'appeler une série dystopique. L'intrigue se déroule en Flandre, devenue indépendante et dirigée par un parti d'extrême droite. Un beau matin, une loi décide que tous les individus nés en dehors du territoire devront être expulsés. C'est ainsi qu'un jeune couple menacé d'être séparé décide de participer à une émission de télé-réalité. Un jeu dans lequel les candidats, entre guillemets, s'affrontent pour gagner le droit de rester.
3: À partir de maintenant, les choses vont changer.
4: Il parle de déportation.
5: On sait bien qui il vise.
6: Jamal Ouraibi, votre titre de séjour n'est plus valable.
7: Une émission. Pendant 6 semaines, nous allons tenter de trouver le meilleur immigrant.
8: Bienvenue dans The Best Immigrant.
2: The Best Immigrant, c'est une mini-série de 5 épisodes. Parmi les sources d'inspiration, on peut relever notamment Squid Game ou Black Mirror. Opportunément programmée par France Télé à moins d'un an des présidentielles, cette fiction aborde la question de l'immigration dans un climat de grande violence. Mais aussi, elle parle de la télévision, cette fameuse télé-réalité au centre des préoccupations du réalisateur Michael Abbé, comme ce dernier me l'a expliqué.
9: Ce que nous on fait, c'est une fiction, mais nous on voulait vraiment parler sur la télé-réalité. La télé-réalité est devenue un endroit où tout peut devenir un concours, trouver l'amour, chanter, danser, cuisiner ou survivre sur une île. Et les créateurs se sont demandé, et si l'immigration devrait elle aussi être une compétition télé, ça donnerait quoi? Et quelles questions ça ramène sur l'humanité? On voulait juste trouver les limites jusqu'où on peut aller.
2: C'est un grand barnum que The Best Immigrant. Tous les épisodes ont été tournés en Belgique, en grande partie dans un studio XXL pour recréer ce décor d'arène d'émissions de télé-réalité. Une série belge certes, mais dont le thème rayonne bien au-delà du plat pays, comme me l'a confié son réalisateur.
9: La série existe en Belgique parce qu'elle est liée à des questions identitaires, des tensions communautaires qu'on a ici, mais je pense que c'est aussi un sujet universel. Aujourd'hui, je pense que beaucoup de pays se posent les mêmes questions. Comment vivre ensemble? Comment accueillir la diversité? J'espère que ces questions, on peut les poser dans plusieurs pays, que la série va être achetée dans d'autres pays et on verra où elle va être diffusée. Mais pour l'instant, c'est qu'en Belgique et en France.
2: The Best Immigrant, l'intégration la réalité de la mini-série est à découvrir cet été sur la plateforme France.tv.
0: Merci Johan, on se retrouve demain, même heure, même endroit, et nous remonte le temps en musique une nouvelle fois avec cette chanson incroyable de Suzanne Vega en 1987. Histoire tragique, hein, c'était celle d'un jeune garçon victime de maltraitance et de violence.

0: Gomez Lucas, c'est Suzanne Vega avec votre radio ici Touraine.
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0: Allez, on va ouvrir quelques bouquins avec vous, Émilie Mendoza. On va parler bouquins pendant tout l'été avec vous, parce que vous êtes allé à la rencontre de nos auditeurs pour découvrir les livres qui les ont marqués, coup de cœur, livres de chevet, livres d'enfance. Mais il y a toujours une lecture qui nous reste en tête, et aujourd'hui, on va parler de philosophie.
3: Bonjour, je suis Grégory, je viens de Tours, et mon livre préféré, c'est L'héritage kantien de Jules Wilm.
4: C'est de la philo, je suppose? Ça parle de quoi exactement?
3: C'est de la philo, tout à fait, et ça réfléchit, ça discute les héritages, les successeurs qui vont reprendre à leur manière la nature et les problèmes développés par Kant.
4: Est-ce que ça signifie que vous aimez bien Kant aussi? Qu'est-ce que vous lui trouvez à Kant?
3: Effectivement, j'aime beaucoup Kant, et je trouve... qu'est-ce que je lui trouve? Disons qu'il nous oblige d'une certaine façon à poser des problèmes qu'on ne se pose pas habituellement et à mettre en doute beaucoup de nos certitudes, tout particulièrement sur ce qu'est le vrai et ce qu'est le connaître du vrai, donc l'accès au vrai.
4: Vous mettez ça en lien avec quoi dans votre quotidien ou dans le monde qui nous entoure?
3: Bien, je dirais tout d'abord la manière qu'il y a de discuter à ce qu'on appelle aujourd'hui le phénomène des post-vérités, des fausses évidences, et aussi des idéologies. La façon qu'on a d'aborder des questions politiques, des questions sociales avec des a priori, des préjugés, sans réfléchir la nature, les conditions ou que sais-je.
4: Vous qui êtes très branché philosophie, de ce qu'on comprend, est-ce que vous avez un petit conseil à nous donner pour tous ceux, toutes celles qui ne sont pas encore experts en philo? Comment faire un petit peu de philo au quotidien?
3: Ah, c'est assez difficile. Non, parce que c'est souvent très technique et avec un vocabulaire peu commun ou disons peu habituel. Mais si je devrais conseiller un ouvrage, ce serait donc de Kant, et ce serait peut-être Comment s'orienter dans la pensée.
4: On va pas se perdre?
3: Ce serait mieux que non, mais rien n'est assuré.
4: Merci beaucoup et bonne lecture, bonne continuation à vous.
3: Merci.

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1: Ça va vous trotter dans la tête. Toute la soirée, c'est le petit pêcheur. C'est Manon Lisa avec votre radio ici, Touraine. Juste après, les infos de 19h, dans 8 minutes maintenant, on a rendez-vous. Et vous avez rendez-vous avec Laurent Petit-Guillaume, le meilleur des années 80, vos chansons préférées des années 80. Et puis, Décibel à partir de 20h avec les meilleurs moments de Décibel avec Christophe Maé. Et puis, Oshi. Et puis, j'avais un petit mot personnel. Tiens, aujourd'hui, je voulais remercier l'ami Thomas qui a réalisé cette émission depuis 16h aujourd'hui. Et toutes les précédentes, d'ailleurs, l'ami Thomas qui s'envole vers de nouvelles destinations, vers de nouveaux plaisirs. En tout cas, il va nous abandonner jusqu'au mois de février. Je voulais le remercier d'ailleurs parce qu'il a toujours été à nos côtés pour nous accompagner ici à l'antenne, hors antenne aussi, pour le travail qu'il a accompli. Et puis j'espère le retrouver très vite à partir du mois de février prochain.
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0: jolie balade avec Eddie Mitchell qui nous prend par la main. C'est avec votre radio ici Touraine. Ne manquez pas le meilleur des années 80, vos chansons préférées juste après les infos de 19h avec Laurent Petit-Guillaume. On va chanter, on va danser pendant une heure et puis les meilleurs moments de Décibel avec Oshi et Christophe Maé. C'est à partir de 20h.
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0: Très bon début de soirée, merci d'avoir choisi Ici Touraine. Il est tout juste 19h. À 19h, un point complet sur l'actualité avec Valentin Bertrand. Bonne soirée.
2: Le chef cuisinier Jean Humbert, rattrapé par la justice après sa garde à vue, il a dû répondre des accusations de violence conjugale sur plusieurs ex-compagnes. Il vient d'être placé, Emeline Ferry, sous le statut de témoin assisté.
3: Et oui, après plus de 30 heures de garde à vue, la décision vient de tomber. Le chef étoilé a dû répondre d'abord aux enquêteurs depuis lundi matin, puis au juge d'instruction cet après-midi, s'expliquer sur ces accusations si plaignantes au total qui racontent des violences, des humiliations, un contrôle coercitif qu'il exerçait sur elle. On parle même, dans certains témoignages, de morsures, de bleus, d'enfermement dans une pièce. Les faits sont prescrits pour 4 plaignantes. Donc l'information judiciaire ouverte aujourd'hui par le parquet de Paris ne concerne que 2 victimes. Jean Humbert conteste toujours ces faits. Son avocate parle ce soir d'une décision rassurante puisque son client n'est pas mis en examen, ce qui signifie que les indices contre lui ne sont pas suffisants aux yeux de la justice, mais le statut de témoin assisté ne le met pas non plus complètement hors de cause.
2: Une précision à retrouver sur notre site ici.fr. Après la mort de Jean Pormanov, décédé lors d'un live de 12 jours sur Internet, 2 streamers qui l'accompagnaient et le victimisaient à l'écran sont condamnés aujourd'hui. 2 ans de prison avec sursis et 15 000 euros d'amende pour celui qui se fait appeler Naruto, 6 mois et 5 000 euros pour Safine. Ils sont reconnus coupables de maltraitance, mais pas d'homicide. Sur ce point, l'enquête a été classée sans suite. Les recherches n'auront pas permis de sauver la vacancière de 56 ans en porté par une coulée de boue hier soir en Haute-Savoie. Son corps a été retrouvé aujourd'hui dans la touristique vallée du Fer à Cheval, touchée hier par un violent orage. Des trombes d'eau qui ont fait déborder le Giffre, la rivière dont l'accès reste encore interdit. Près de 400 pompiers toujours mobilisés dans la Drôme. Le feu parti de Bellegarde en Diois est stable depuis 24 heures, mais pas encore fixé. Tous ses flancs ne sont pas sécurisés. Il a parcouru 240 hectares. Autre signe encourageant ce soir, les habitants évacués sont autorisés à rentrer chez eux. Après les grands feux dévastateurs en Gironde notamment, où les flammes ont parcouru 42 000 hectares, Sébastien Lecornu annonce une mission reconstruction et adaptation des experts réunis autour du Premier ministre pour imaginer la forêt de demain et résoudre les blocages locaux. Pas d'enveloppe annoncée pour le moment. Plus d'étudiants vont devenir médecins. Le ministère de la Santé annonce aujourd'hui augmenter de 15% le nombre de places d'internes accessibles aux étudiants en 6e année de médecine. Un bond permis à Anne Le Gall par la suppression du numerus clausus en 2019.
4: L'objectif, c'est de former davantage de médecins pour les années à venir. La promotion 2026 d'internes comptera donc cette année 1341 postes supplémentaires. C'est une progression historique, souligne le ministère de la Santé, avec notamment des efforts sur les secteurs médicaux en tension, médecine générale, dermatologie, pédiatrie, gynécologie, cardiologie notamment. Les internes sont de futurs médecins qui, après avoir réussi un concours en 6e année, se spécialisent et exercent à plein temps en ville ou à l'hôpital, où il représente autour de 40% de l'effectif médical. Le gouvernement assure aussi que les postes ouverts permettront de renforcer l'offre de soins dans certaines régions sous-dotées, le centre Val-de-Loire, la Nouvelle-Aquitaine ou les Hauts-de-France notamment.
2: 4 départements français touchés par le nouveau virus bovin transmis par des moucherons. Il provoque des diarrhées, une baisse de production de lait. Identifié dans la famille de l'orthobougnavirus, il est présent dans le Doubs, dans l'Ain, dans les Deux-Savoie. Le ministère de l'Agriculture évoque ce soir un risque faible et selon les chercheurs, il n'est pas transmissible à l'homme. La remontada espérée pour les Français sur le Tour de France femmes n'a pas eu lieu aujourd'hui sur la 5e étape, remportée par la néerlandaise demi Vollering. Il n'y a plus qu'une Française dans le top 10, Cédrine Kerboel en 9e place. Pauline Ferrand-Prévot chute-t-elle à la 17e place au général. Elle le reconnaît, un tel écart est irrécupérable. L'espoir d'un doublé s'est donc considérablement éloigné aujourd'hui. Quant au maillot jaune, il reste ce soir sur les épaules de la Suissesse Marlène Reusser. C'est la première fois que le Soleil se dévoile aussi nettement. À l'aide d'un télescope, des scientifiques sont parvenus à obtenir des images de la surface visible du Soleil dans une résolution jamais atteinte jusque-là. Il l'explique, Solène Lehen, dans une revue américaine, la revue Nature.
5: Les images de ce gros plan du Soleil sont fascinantes. On aperçoit des boursouflures. Les chercheurs, eux, parlent de structures en forme de bandes et de vortex. Elles vont du doré au marron et elles bougent comme une sorte de magma. Ce sont en fait des éléments magnétiques. On peut parler ici d'un très gros plan, puisque sur ces photos, ces vidéos, on voit seulement quelques dizaines de kilomètres de la photosphère, c'est-à-dire la surface visible du Soleil, et on les voit très nettement. Jusqu'ici, on avait seulement des photos floues. Ces images prises depuis le télescope solaire situé en haut d'un volcan sur l'île d'Hawaï vont permettre, disent les astronomes, de mieux comprendre le phénomène de champ magnétique sur cette étoile, notre étoile solaire.
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0: C'était une vraie belle journée. Aujourd'hui, mercredi, soleil, ciel bleu, des températures. Alors, je vous parle encore entre 27 et 29 degrés. Demain, jeudi, encore une belle journée d'été avec juste quelques petits nuages qui servent de décor dans le ciel de Touraine. Le temps sera sec, c'est ce que nous annonce Météo France. Les températures demain matin, un petit peu fraîches d'ailleurs pour la saison. Ça baisse vraiment 12 à 14 degrés. Demain après-midi, les maximales entre 26 et 27 degrés. Vous restez avec nous. Vos chansons préférées, on va vous faire danser, chanter également. C'est une heure de plaisir et de bonheur avec le meilleur des années 80, et c'est avec Laurent Petit-Guillaume.
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6: Bonsoir à tous, merci d'être là. Embarquement immédiat pour notre voyage quotidien dans le temps. On enclenche la marche arrière. Rendez-vous dans les années 80 jusqu'à 20h. Il y a de la place pour tout le monde, et ça commence comme ça.

0: Midnight Oil, c'était Beds Are Burning.
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0: Et ça veut dire les lits sont en train de brûler. Rien à voir avec ce qui pourrait se passer sur un matelas en bonne compagnie. Non, rien du tout, on se calme. Ce titre est l'un des plus grands succès internationaux de l'histoire du rock australien. C'est aussi et surtout un manifeste, un appel à rendre justice au peuple aborigène à qui on a enlevé leur terre. Un texte du chanteur du groupe Pete Garrett, qui est d'ailleurs par la suite devenu ministre de l'Environnement et de l'Éducation. Lui aussi était un homme engagé. Il chantait pour divertir et faire réfléchir. Daniel Balavoine, Vivre ou survivre.
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0: C'était Dave Stewart et Candy Dolfer, Lily Was Here, tube en 1989. Dave Stewart, c'est la moitié de Eurythmics, mais on connaît beaucoup moins la saxophoniste Candy Dolfer. Et pourtant, cette prodige est l'une des plus talentueuses de sa génération. À 7 ans, elle jouait dans un groupe de jazz, celui de son père. Adolescente, elle crée son propre groupe et elle sera même invitée à accompagner Madonna lors de sa tournée Who's That Girl en 87. Voilà. Dans un instant, eux, vous les connaissez bien. Cool and the Gang, Celebration.
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0: écoutez Ici Touraine, 100% années 80. Ça continue dans une minute, après quelques infos.
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2: Mais dites-moi, on a besoin de vous. Vous faites sans doute partie des nombreux tourangeaux qui ont été touchés par les incendies en Gironde. Vous êtes nombreux à vous être mobilisés. C'est le cas d'Adeline, qui est responsable du pôle ménage à la résidence Domitis d'Amboise, qui lance un appel à la générosité, à la solidarité pour les sinistrés de Gironde et des Landes. La résidence organise une grande collecte de vêtements en bon état pour tous les âges, des produits d'hygiène, de denrées alimentaires non périssables. Et elle invite tous les habitants d'Amboise, de Tours et de toute la Touraine à se mobiliser. Chaque don, même modeste, peut faire une réelle différence pour les familles touchées. Les dons sont à déposer directement à la résidence d'Amboise et l'ensemble des dons sera acheminé par Florian Leloup, un transporteur bénévole qui fera le trajet le 10 août. Ils attendent donc vos dons tout au long de cette semaine. Une idée de sortie, ça se passe ce week-end au château du Riveau. Ne la manquez pas, ce sont les joutes équestres médiévales les 8 et 9 août.
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0: Et c'était Pierre Bachelet, bien sûr, avec 20 ans.
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0: Alors nous ici, tous les jours, on s'offre une heure de souvenirs en musique avec un petit brin de nostalgie des années 80. Mais Pierre Bachelet, lui, avec cette chanson, exalte celle des années 60. Eh ben oui, chacun ses madeleines. Lui, il aborde ses souvenirs heureux de jeunesse, mai 68, la séparation des Beatles, l'apparition de la télé dans les foyers. Et il en fait un tube en 87. Pour la suite, je fouille dans vos souvenirs et j'aperçois une chanteuse qui vous a pas laissé de glace. Faut dire qu'en 86, son premier tube s'intitulait « Touch Me ». Pas besoin de traduire. Samantha Fox.
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0: C'était Sandra avec Maria Magdalena. Et cette chanson, énorme tube de l'été 85, révèle au monde cette jeune chanteuse allemande Sandra qui, pour l'anecdote, quelques années plus tard, prêtera sa voix au projet ERA. Allez, dans un instant, dès 20h, Émilie Mazoyer et les Essentiels de Décibel. Mais avant cela, toujours dans les années 80, on retrouve Francis Cabrel, Animal, c'est juste après ça. Belle soirée à tous!
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2: Vous écoutez ICI, merci de nous avoir choisis. Il est 20h.
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3: Je suis trop contente d'être là.
4: Eh ben, nous aussi, on est tellement ravis de te recevoir ici. C'est une radio voilà, qui te suit depuis le début. Et c'est toujours beau de voir une artiste comme ça grandir, prendre de l'ampleur, prendre son indépendance, de l'assurance aussi. Tu sors là d'une énorme tournée qui a été suivie d'une tournée acoustique. C'est étonnant, toi la rockeuse qui aime tant les guitares électriques, ça t'a plu ta tournée acoustique ?
3: Ah, ça m'a plus que plu, quoi. Genre, j'ai envie de le faire à chaque fois, presque, quoi.
4: Ah
3: ça
4: ouais.
3: m'a nourri les gens. Ça m'a fait découvrir aussi mes propres chansons. Enfin, j'ai adoré.
4: Ouais.
3: Il n'y avait pas d'artifice, rien, quoi.
4: Non, c'est ça. Et alors, on a vu passer, évidemment, pour celles et ceux qui n'ont pas eu la chance d'aller applaudir Oshi en concert, parce qu'évidemment, tout ça a été archi complet. On a vu passer des vidéos sur les réseaux sociaux. Donc, tu prenais plaisir aussi à reprendre des chansons rock, justement, qui étaient importantes pour toi dans ton parcours, des chansons anglaises, américaines, que tu adaptais en français aussi.
3: Ouais, c'était un exercice de fou, quoi. On n'a pas arrêté, mais ça m'a, même ça, ça m'a inspiré, parce que ça m'a fait réécouter énormément de titres. En fait, je me suis nourrie, et cet album est né dans ça, hein, d'ailleurs.
4: Ah, intéressant. Un quatrième album donc, qui va arriver. On l'attend de pied ferme vu que les trois premiers étaient au minimum 10 de platine. Donc autant te dire que voilà, le quatrième, on l'attend avec impatience. Tu nous avais donné tes nouvelles au moment de la réédition de l'album Cœur Parapluie avec une chanson qui était très triste qui s'appelait Tu vas me quitter encore longtemps. J'ai pas

0: rupture, c'est atroce, mais ça fait des belles chansons.
1: Bah ça c'est sûr.
0: C'est tu sûr. Vas me quitter encore longtemps. Voilà, c'est la dernière fois qu'on s'est vu en fait. Alors depuis, c'est passé plein de choses. T'as aussi réactualisé ta chanson Mauvais rêve.

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1: Mauvais rêve actualisé. Donc après cette rupture, t'en as parlé même sur tes réseaux sociaux. À toi, c'est vraiment quelque chose qui t'a mise à terre. Et en même temps, tu le dis dans la chanson, être sur scène, ça t'a sauvé, ça t'a sorti de ta peine.
0: Ouais, j'ai vécu plein de trucs. La rupture, ça a été au-delà d'une rupture. Ça a été une rupture avec le mois d'avant aussi. Donc j'ai perdu mon insouciance, j'ai perdu plein de trucs. Et quand on se retrouve un peu avec plus de repères, plus rien, un peu 7 ans où j'étais un peu hors du temps, donc j'ai dû tout réapprendre à faire. Et j'ai dû apprendre à vivre en fait. Et du coup, la scène, ça m'a énormément aidée parce que ça m'a permis de faire le pont avec ma nouvelle vie en fait. C'est trop bizarre, ouais. Mais le fait de voir des visages, de reconnaître des visages de mon public, de pouvoir m'exprimer librement, en fait, franchement, ça a été la meilleure thérapie. En tout cas, c'est ce qui m'a permis de continuer là. Ouais.
1: Alors, ta nouvelle vie, ça ressemble à quoi aujourd'hui, Oshi 2026 alors, je vois que tu es toujours très belle, très lookée. Voilà, non mais on a toujours le rouge à lèvres rouge, parfait. Le petit look rock, il est là. Donc voilà, je me dis pas, tiens, c'est la nouvelle Oshi. Alors explique-nous comment ça va en fait.
0: Ça va, ça va. En fait, justement, dans l'album qui arrive, je raconte un peu tout ce qui s'est passé et comment j'en suis arrivée au ça va, justement. Ouais. C'est-à-dire que ça aurait pu ne pas aller du tout, j'aurais pu pas faire cet album, j'aurais pu partir vivre ailleurs, enfin faire n'importe quoi. J'ai vraiment rien à un moment donné. Et en fait, ce qui m'a vraiment sauvée, c'est la musique. Et donc aujourd'hui, je fais de la musique en fait. Mais comme j'en ai jamais fait, je passe vraiment énormément de temps à réfléchir, à recomposer seul ou avec d'autres personnes aussi, avec mon ami Eddie et Marc. Et en fait, j'ai réappris à mon projet. En fait, j'ai repris en main mon projet.
1: Donc, c'est ça.
0: En quelque sorte, ma vie.
1: Donc, Oshi, ouais. C'est à toi. Alors, la chanson avec laquelle tu as décidé de lancer justement ce quatrième album, elle s'appelle Bonjour Docteur. Et c'est une chanson justement dans laquelle tu reviens sur cette rupture. Et puis, accompagnée quand même d'une trahison, etc. C'était une rupture qui était très publique aussi, puisque la relation avec ton ex-compagne était publique. Et j'allais dire, par la force des choses, vous bossiez ensemble.
0: Ouais.
1: Alors ça, il y a plein de gens qui vont pouvoir se reconnaître là-dedans. Parce que quand t'es boulanger, t'es marié avec la boulangère. Non, mais c'est vrai, quand t'es maçon, c'est ta femme qui fait la compta. Enfin, je veux dire, il y a plein comme ça de couples qui travaillent ensemble. Toi, c'était vraiment très médiatique. Donc, tu médiatises aussi ton chemin vers la guérison.
0: Ouais, parce que je pense que ça va. Je le fais aussi, pour moi déjà, parce que c'est la première fois, je crois, où je réfléchis pas du tout. Par contre, en studio, j'ai pas réfléchi à comment j'allais raconter tout ça.
1: Bah ouais.
0: Juste pensé aux musiques. Je me suis dit bon, après voilà, on verra ce qui se passe. Et en fait, vraiment, Bonjour Docteur, c'est le sommaire de l'album. Ça va parler de tous les sujets, tous les couplets que j'aborde. Ça va raconter ça, l'album.
1: C'est un concept album en fait.
0: Ouais, concept. Mais pour le coup, concept. Mais
1: elle est mieux pour les nuls.
0: C'est ça. Ouais, vraiment. Mais non, parce qu'il faudrait que je le lise aussi moi ce livre-là. Okay. mais je pense que ça m'a aidé en tout cas à tenir le coup. Et si je sors cet album, c'est pour aller vers la guérison. Donc voilà, je serai en thérapie pendant l'album.

0: Et dans le clip, Oshi est sur un brancard.
1: Ouais.
0: T'as mis en scène ce truc, alors c'est fou parce que le brancard sur lequel tu es allongé, sur lequel tu chantes ta chanson, Bonjour Docteur, il est dans plein de lieux différents et assez incongrus parfois. Tu croises des gens, certains sont hilars, d'autres se font du souci. C'est quoi, c'est une représentation de ta vie ces derniers mois?
2: Ouais, j'ai été un peu trimballée à droite à gauche, sur scène, en tournée, avec mes potes. Parfois, ça allait pas. Et je me suis dit, en fait, j'avais l'impression d'être une patiente en permanence, quoi. Ouais. Genre, même les gens me regardaient en mode, est-ce qu'elle va bien ce coup-là et tout. Enfin, il y avait un espèce de.
0: Ouais.
2: De, je sais pas, de roulement de tambour quand j'arrivais. Et en fait, je me suis dit, le brancard, c'est, ça image bien la chanson.
0: Ah oui, complètement. Mais allez voir le clip parce que, ouais, c'est vraiment frappant ce qui se passe dans cette chanson. Bonjour, docteur. Alors, tu le disais, c'est un sommaire du quatrième album. Sauf que là, en fait, le quatrième album, t'es en plein dedans.
2: Je suis en plein dedans, ouais. En vrai, on fait genre ouais et tout, mais en fait, on est en train de le finir, ouais.
0: Waouh! Alors, avec une équipe que tu connais déjà, avec qui tu as déjà travaillé sur les trois premiers.
2: J'ai fait des chansons seules. J'ai aussi fait des chansons en écriture avec Mark Weld, avec qui j'avais fait Amour Censure à l'époque. Ouais. C'est comme mon frère. Et toujours Eddie Pradel à la prod et compo aussi ce coup-là, du coup.
0: Ok. Et là, tu t'es déjà fait un petit planning des mois qui arrivent. Parce que bon, de toute façon, nous, on a la tournée qui démarre le 4 février prochain, 4 février 2027. Donc, comment tu la vois, là, l'année 2026? Si tout va bien, tu voudrais l'album quand? À la rentrée?
2: À la rentrée, ouais. À la rentrée, ça sera à la rentrée. Parce qu'on sait pas si tout va bien, c'est l'objectif que je me suis fixé. Donc, et puis, il est prêt, en fait, finalement. Il faut juste finir le mix, le machin, tout ça, quoi.
0: Ça fignole chez Oshi, vous l'avez compris. Alors, puisque... on est sur cette grande tournée, le Bonjour Docteur Tour de Oshi 2027. La psychanalyste en moi ne peut pas ne pas te dire que démarrer ta tournée à l'aréna du pays d'Aix. Voilà, c'est rigolo. Alors, c'est pas moi qui l'ai inventé, tu sais qui c'est?
2: AIX, pas EX.
0: Pas EX. Précise, mais c'est Jean-Louis Aubert qui m'a dit ça, parce que Jean-Louis Aubert, il avait remarqué, il avait dit, non, parce que tu vois, moi, j'ai une chanson qui parle des ex, et je commence à l'aréna du pays d'Aix. Alors, en plus, lui, c'était double délice, parce que c'était le 14 février, le jour de la Saint-Valentin, à Aix. Et là, il a commencé à tirer les fils de la psychanalyse. Et donc, quand j'ai vu que tu commençais à Aix, je me suis dit, je veux que je le dise à Oshi.
2: C'est trop marrant, mais je le dirai sur scène en arrivant. Franchement, je la garde. C'est une bonne vanne pour le...
0: Merci Jean-Louis. Jean-Louis Aubert. Mais en vrai, ça m'amène une vraie question. Et si c'est trop indiscret, tu m'envoies bouler. Mais que faire des chansons que vous aviez créées ensemble? Que faire même des chansons qui parlent de cette histoire d'amour? Je pense notamment à celle-ci.
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2: C'est une bonne question.
3: Cette musique étrange.
2: Mais tu veux dire, t'as déjà la réponse.
0: Que faire de ces chansons-là?
2: Il n'y a plus aucune raison pour moi de les chanter. En fait, je suis tellement honnête dans mes chansons, je raconte ma vie, en fait, je raconte pas des histoires, et du coup, que je connais pas. Donc, en fait, pour moi, je trouve que celle-là, c'est sûr, plus d'attente avec moi, elle sera plus dans la setlist.
0: Oui, voilà. C'était l'histoire d'un coup de foudre. L'histoire est terminée, donc la chanson, tu la chantes plus.
2: Ouais, c'est ça. Et puis, c'était surtout des chansons que j'avais fait avec elle, et c'est pas des chansons que j'ai envie de continuer de mettre en avant, enfin, au vu de tout ce qui s'est passé. Donc, c'est des chansons que je vais enlever de la setlist, tout simplement. Mais après, il y en a pas 1000, enfin, ça va.
0: Oui, non, mais je me posais la question.
2: Bien sûr, c'est une bonne question.
0: Et merci, c'est une bonne réponse.
2: Ça va.
0: Très, très bonne réponse. Alors tiens, tu parlais de Amour Censure. Ça, c'est une chanson qui a vraiment été charnière dans ta carrière. J'imagine qu'elle a une place à part aussi dans ton cœur.
2: Ah ouais, je pense que je vais me faire tatouer carrément le petit ange qu'on avait mis sur la pochette et tout, parce que là elle a été diamant, 10 de diamant.
0: 10 de diamant.
2: Il y a deux jours, en fait, les certifications et tout, c'est toujours un truc émouvant, mais là c'est vrai que sur ce titre-là, j'ai vraiment, je me revois l'affaire avec Marc justement dans un petit chalet là. Enfin, c'était n'importe quoi et c'est fou de voir la vie que les chansons peuvent prendre.
0: T'écris dans des chalets, toi?
2: Un chalet à Cabourg.
0: Ah, d'accord, c'est bizarre, c'est pas un chalet de la neige, c'est un chalet de la plage.
2: C'est un chalet.
0: D'accord. Et alors, putain, Amour Censure, donc, c'est une chanson qui est diamant, donc en gros, ça veut dire qu'elle a pété tous les scores. C'est devenu aussi un hymne, c'est devenu une chanson que beaucoup de gens chantent, même quand t'es pas là, pas forcément à tes concerts. Ils se filment, ils la mettent sur YouTube, etc. Est-ce que t'accueilles ça avec bonheur?
2: Avec énormément de joie, et surtout, je reçois tellement de messages de gens qui me disent que la chanson les a sauvés. En vrai, ils me le disent. Et ça, c'est une responsabilité immense. Et c'est aussi, je me dis, en fait, c'est le but aussi de pourquoi j'ai fait cette musique à la base. Je me suis dit, en fait, si ça peut aider des jeunes qui tombent sur la chanson, ou des moins jeunes, même, en fait, qui ont besoin de se sentir écoutés et tout ça, ou entendre quelque chose qui les anime. Voilà. En fait, je me suis dit, ça sert à ça aussi, la musique. Et ça m'a trop, ça m'émeut tout le temps, à chaque fois.
0: C'est intéressant le concept de chanson qui peut sauver quelqu'un. Je pense que c'est vrai du côté des gens qui écoutent de la musique. Enfin, toi, je sais pas, l'adolescence, il y a sûrement une ou deux chansons qui t'ont sorti du... Voilà.
2: Hein, bah, College Boy d'Indochine, notamment. Ouais, je le dis souvent en interview, mais c'est vrai que c'est une chanson qui m'a... Il n'y aurait pas eu à me ressentir s'il n'y avait pas eu College Boy, par exemple. Ouais.
0: D'accord. Mais je me dis que c'est aussi du côté des artistes. Et souvent... On entend dire les artistes, mais non, mais j'avais besoin de faire cette chanson, j'ai besoin de faire de la musique et tout. On entend ça, mais on n'écoute pas vraiment ce qui se cache derrière. Quand en fait, un artiste dit cette phrase, ça veut dire que si on fait pas de musique, on peut presque plus vivre.
2: Ah ouais, bah de toute façon c'est là, notamment avec l'album qui arrive, en fait, enfin c'était, si je faisais pas cet album, je pense que je serais morte, en fait. Enfin, c'est bizarre de dire ça, mais j'aurais pas tenu le coup. En fait, la musique, c'est vital, c'est sans mauvais jeu de mots, vu que l'album parle quand même de docteur et tout, mais c'est en intraveineuse. Enfin, genre, je me réveille le matin, j'écoute de la musique, ma journée je la passe en écoutant de la musique, le soir j'en fais, enfin, c'est toute la journée, donc c'est vital.
0: C'était comment le début de l'écriture de ce disque, puisque là, évidemment, t'es en bande, vous êtes au studio, t'es avec ton équipe, etc. Mais j'imagine que les débuts de l'album ont été solitaires. Ça ressemblait à quoi? T'étais sur ta guitare? T'étais comment?
2: J'ai eu une sorte de blanc où j'arrivais plus à écrire. J'étais en tournée en même temps, donc je pense que j'étais nourrie dans tous les sens, mais j'avais pas digéré tout. En fait,
0: t'avais peut-être pas l'espace pour te poser,
2: pour réfléchir à tout. Et du coup, j'ai eu des blancs un peu dans le studio comme ça, où je me disais merde, j'ai plus à écrire, j'arrive plus et tout. Et il y a un titre qui est né, et puis après les autres ont suivi. Et en fait, on est parti, on s'est dit ok, si genre faut changer aussi de décor quand c'est comme ça. Et on est parti à Deauville, ce coup-là, pas dans un chalet. On a loué une petite maison et on a amené un piano, nos ordinateurs, et on était tous les trois là-bas, et on a fait l'album comme ça. Et en fait, quasi 90% de l'album est né là-bas. Et c'était il y a un an maintenant, mais...
0: Avec toutes ces histoires, en parlant de cœur brisé, de trahison, de rupture, etc., j'avais une question toute bête, mais tu crois encore en l'amour ?
2: Bah oui, justement, je crois au vrai amour maintenant.
0: Ouais.
2: C'est ça qui, en fait, je pense que j'ai eu une période où je me disais ah non, c'est impossible et tout, et en fait, on se rend compte que c'était pas assez. Pendant ce temps, malheureusement, c'était toxique, et du coup, maintenant, bien sûr, je crois en l'amour.
0: Alors ça.
2: J'ai jamais autant cru, même, je crois. Sincèrement, c'est trop bizarre, mais c'est vrai.
0: Et le quatrième album d'Oshi, la quatrième era de Oshi est lancée avec cette chanson. Bonjour, docteur.

0: nouvel album, la nouvelle Oshi. N'empêche que, comme l'ancienne, elle est bien accrochée au style pop rock.
1: Ouais.
0: Ça, c'est un truc, voilà, ça changera pas chez toi. Malgré la tournée acoustique, t'as pas eu envie d'aller vers d'autres territoires musicaux?
2: Non, mais en fait, la tournée acoustique, déjà, mais j'ai eu envie de la faire parce que j'avais écouté une plug de Nirvana. Donc, en fait, oui. Au final, ça m'a encore plus nourri, je pense, en termes de guitare et tout
1: oui,
2: ça.
1: Oui, bien sûr.
2: Et du coup, même l'album qui arrive, il est plus rock même que pop, je pense, hein, sincèrement. Ouais.
0: Ça, c'est une bonne nouvelle pour celles et ceux qui étaient en manque de guitare. Et puis, des chansons à guitare qui chantent, qui font du bien et qu'on peut reprendre tous ensemble en chœur. Il y en a un paquet. T'as participé à la renaissance d'une de ces chansons avec Nicolas Sirkis d'Indochine et Superbus.

0: parler de camaraderie aussi avec des gens comme Nicolas Sirkis d'Indochine, comme Superbus. Et est-ce que tu peux me dire à quel point c'est important pour toi d'avoir d'autres artistes comme ça dans ton spectre?
1: Bah c'est trop marrant. En fait, je pense que mon projet n'aurait jamais existé s'il n'y avait pas eu Indochine et Superbus. Parce que moi, en fait, j'écoutais Indochine et Superbus.
0: Quand t'étais gosse, ado, ouais.
1: C'était les artistes français que j'écoutais. Et après, on est devenus potes avec Jen, donc la chanteuse de Superbus. Et un jour, on est devenus potes depuis des années, mais on n'avait plus jamais fait de musique ensemble. Et elle m'appelle, elle me dit, tu veux pas qu'on ressorte Lola et tout. Je suis en mode, si grave, c'est mon hymne d'adolescence, quoi. Avec College Boy d'Indochine, justement, trop marrant. Et en fait, elle a appelé Nicolas et ça a donné ça. Et du coup, ouais, ils sont hyper importants dans le paysage musical, enfin dans le mien en tout cas, c'est en intraveineuse, j'écoute ça toute la journée. Donc.
0: Et dans ta vie aussi, d'avoir autour de toi des artistes dont tu es proche, avec qui tu peux parler des trucs qu'il n'y a que les artistes qui peuvent comprendre finalement.
1: Ah oui, Jen, ça a été, c'était pas Allo Lola, c'était Allo Jen, hein, pendant ces derniers mois. Non, mais franchement, je l'appelais à pleine nuit, on restait 2 heures au hôtel, c'est vraiment une amie, donc elle a été là pour moi dans plein de moments de jour, notamment le dernier en date, et franchement, elle comprend tout, et en plus, mine de rien, ça fait longtemps, Superbus.
0: Ouais, et puis tiens, ils sont en tournée eux aussi, une belle tournée de Superbus, n'hésitez pas à aller les applaudir. Alors les nouvelles aventures d'Oshi, il y a aussi tes allers-retours incessants en Belgique, et c'est pas pour un trafic de chocolat, c'est parce que tu fais partie de The Voice Belgique, tu fais partie des coachs.

0: c'était il y a 10 jours, donc une battle, et toi tu leur as fait chanter Nothing Else Matters de Metallica.
1: Et c'était incroyable, en plus ils sont trop forts, ils sont trop forts. En plus ça a été ma presta, vraiment. Je suis partie loin, j'ai adoré. Et j'ai adoré qu'on me laisse faire ça aussi. Je me suis dit, c'est cool, c'est une émission.
0: C'est très très cool, The Voice en Belgique.
1: Ah ouais, hein. C'est inscrivez-vous quoi.
0: Ah bah oui, non mais franchement, si vous aimez le rock, là-bas il n'y a aucun problème, pas de barrière. Tu fais Metallica, tout le monde est content. Et transmettre, justement, parce que quand on est coach dans The Voice, alors évidemment, il y a le côté, on se retourne, on choisit pas, mais on a aussi le côté où on conseille les jeunes artistes. C'est quelque chose qui te plaît?
1: Ben, je crois que c'est même mon moment préféré dans l'émission. En fait, bon, bien sûr, au début, on est retourné, on doit créer notre équipe et tout ça. Ça m'a rappelé Pokémon quand j'étais gosse et tout. Fallait choisir ses Pokémon et tout. Et maintenant, j'ai les Pokémon, c'est cool.
0: Elle a les meilleures cartes.
1: Ouais, c'est ça. Et en fait, là, maintenant, ben, ils sont là et j'ai adoré le moment où on s'est fait écouter des trucs, on s'est rencontrés, et en fait là je fais des allers-retours. Là après l'émission je repars en Belgique pour préparer les directs de mardi, et en fait je me nourris à fond d'eux aussi quoi. C'est genre des gens qui m'apprennent énormément, parce que je dois apprendre à apprendre. Oui. Ça c'est fou en fait comme expérience.
0: Ah bah écoute, en plus alors tu me fais une transition géniale pour le titre avec lequel on va se dire au revoir. C'est J'ai appris.
1: Très marrant.
0: J'ai appris, évidemment. J'ai appris. Alors justement, de toute cette expérience-là, derniers mois, même de la dernière année passée, est-ce que on en tire donc un quatrième album, donc ça c'est déjà positif. Est-ce que t'en tires aussi des leçons de vie? Est-ce que tu te dis, bah tiens, par exemple, la prochaine fois que je serai amoureuse, je dirai à personne? Est-ce que tu prends comme ça des décisions radicales, ou est-ce que tu te laisses un peu d'espace là?
1: Il y a une décision que j'ai prise vraiment radicale, c'est de penser à moi, en fait, de faire attention à ma santé mentale, à ma personne, et à ce qu'on n'en abuse plus. Donc c'est la décision, c'est radical malheureusement, mais c'est en tout cas, je me suis dit maintenant, faut que je me respecte, faut que je fasse attention, faut que j'analyse mieux et que je me fasse plus avoir. Donc faire attention, ouais, et de justement apprendre, continuer d'apprendre, parce que même quand on croit qu'on a appris, parce que c'était sur l'ancien album, bah j'avais pas appris en fait.
0: Et bah voilà, on n'a jamais fini d'apprendre, les amis. J'ai appris, merci Oshi, bon voyage en Belgique, bon fignolage en studio, et on se reparle bientôt pour le quatrième album. Merci.
1: Salut, merci.

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3: Christophe, comment ça va?
4: Oh, salut Émilie.
3: Tu vas bien?
4: Écoute, ça va très bien, merci.
3: C'est un album qui vient d'arriver, qui s'appelle Fête foraine. Mais attention, c'est pas ce que vous croyez. C'est pas la vie est un manège et une barbe à papa géante. Non, c'est la vie, c'est pas la fête foraine. C'est pas

0: Fête foraine, le nom de la chanson et le nom de l'album. Et avant de te poser la première question, Christophe, je rappelle à celles et ceux qui nous écoutent que tu es auteur, compositeur, interprète. Ça veut dire que et les musiques et les paroles de l'album viennent de toi.
1: Ça veut dire que je me prends la tête.
0: Ça veut dire que tu te prends la tête.
1: Je réfléchis. Voilà. Je réfléchis beaucoup, mais je ne suis pas tout seul. J'écris mes chansons avec un garçon qui s'appelle Paul École depuis une dizaine d'années. Et puis là, pour le coup, pour les musiques, il y a un garçon qui s'appelle Felipe Saldivia, qui lui est mon acolyte depuis une quinzaine d'années, nous travaillons ensemble. Okay. Moi, j'ai pour habitude de vraiment démarrer les choses chez moi, de réfléchir les thèmes, d'avoir peut-être un couplet, un refrain, un début de mélodie. J'aime pas arriver les mains dans les poches dans une maison où on se retrouve, on se fait un séminaire d'écriture en gros une semaine par mois. Donc pendant 3 semaines, je suis à la maison, je réfléchis, je monte un peu mes trucs et quand ça commence à ressembler à des chansons, paf, je les appelle et là on s'isole et on se fait une semaine ensemble. En général, on fonctionne comme ça.
0: Ok, mais bon, ce que je veux dire, et ce qui m'intéressait dans ta démarche, c'est que t'es impliqué autant dans les paroles que dans la musique. Ça veut dire que même si après il y a d'autres qui viennent mettre leurs pattes, n'empêche que tout ce qui est dit dans ce disque, à un moment, ça vient de ton cœur à toi.
1: À un moment donné, c'est...
0: Ou ton cerveau.
1: C'est le cœur et le cerveau. Je crois qu'il y a les deux, mais c'est vrai que tout me plaît dans ce métier-là. Tu vois, en ce moment, je suis en train de penser à la scène.
0: Oui.
1: Je pense le décor, je pense les fringues de mes musiciens. Je m'implique dans tout parce que tout me plaît et j'ai toujours cette envie de me surprendre et de surprendre les gens qui m'apprécient à nouveau. Et je crois que c'est important en tous les cas.
0: Ouais. Alors, vous parlez, les amis, de ce nouvel album de Christophe Maé. Si vous ne l'avez pas encore écouté, dites-vous bien que. C'est étrange de dire ça, mais tant pis, je le dis. J'ai l'impression que c'est l'album d'un homme qui a digéré sa crise de la cinquantaine. J'ai halluciné, Christophe, parce que je me suis jamais demandé quel âge t'avais. Et en fait, j'ai regardé et t'as eu 50 ans récemment.
1: Ouais, j'ai fêté mes 50 ans au mois d'octobre.
0: Ouais, c'est ça. Et on dit toujours que, voilà, dans la vie d'un homme, et peut-être encore plus d'un artiste, c'est un cap à passer. Et toi, en l'occurrence, je trouve que dans cet album, on sent que t'as pas eu peur de te poser certaines questions, d'aborder certains thèmes, même archi-personnels, et que tout ça est digéré. Donc la vie, c'est pas la fête foraine, mais c'est pas non plus l'horreur, quoi.
1: En fait, c'est... Tu sais, j'ai pas réfléchi énormément. En fait, je travaille de manière très instinctive.
0: Ouais.
1: J'avais qu'un désir, c'était de me raconter, de raconter ma vie sans phare. Voilà.
0: Oui.
1: C'est-à-dire que aller à l'essentiel et parler des gens et dire que quand je dis que ma vie c'est pas la fête foraine et c'est pas la misère non plus. Hein.
0: C'est pas la misère.
1: Attention.
0: Ouais,
1: hein.
0: Ouais.
1: Mais c'est vrai que c'est pas, je m'invente pas une vie. J'ai pas peur de dire que je peux être chez moi, je peux m'ennuyer, je peux tourner en rond
0: dans ton salon.
1: Je peux avoir peur. Tu vois, il y a plein de choses qui me préoccupent. J'ai des enfants, donc il y a plein de choses qui me préoccupent. Et la vie, c'est vrai que c'est pas la fête tous les jours.
0: Ouais.
1: Mais en revanche, chaque jour se fête. Ça, je l'avais déjà écrit dans une chanson qui s'appelle Bouquet de roses il y a quelques années. Donc on peut mettre un genou à terre, mais en sachant que la vie est faite de cycles et qu'on va revoir la lumière et qu'on va voilà. En tous les cas, je reste un éternel optimiste, quoi qu'il arrive. Mais c'est vrai que ça fait du bien aussi d'aller à l'essentiel et de pas se voiler la face et de dire qui l'on est. À un moment donné, tu es ce que tu es. Et puis voilà, on t'apprécie pour qui tu es ou pas, mais on va pas se mentir, quoi.
0: Il y a des moments super touchants, en tout cas, comme quand tu fais cet inventaire d'images rassurantes. La chanson s'appelle « Dans ma tête ».

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1: Énormément de choses dans la tête de Christophe Maé, vous l'avez compris. Cette chanson-là, elle est hyper intéressante aussi au niveau de la musique, parce que le premier extrait qu'on a écouté, Fête foraine, qui était très Motown, hein, quelque part, il y a plein de textures musicales différentes sur le disque.
2: Ce qui est important, en tous les cas, c'est que en temps normal, c'est vrai que j'ai l'habitude d'aller parcourir un peu le monde, d'aller à la rencontre au Cap-Vert, à la Nouvelle-Orléans, en Afrique. Quand je finis une tournée, que la lumière s'éteint, je m'éteins un peu avec.
1: Ouais.
2: Donc ça, j'ai la bougeotte et c'est vrai que j'aime bien partir, retrouver l'anonymat et aller écouter un peu de la musique ailleurs, me nourrir de d'autres influences. Là, pour le coup, je fais cet album-là à la maison.
1: Ouais.
2: Et en revanche, j'ai pris énormément de plaisir à le semer, à parsemer de toutes mes influences qui m'animent depuis toujours. Et en plus, ça, c'est un album qui est joué live. Par des virtuoses qui m'accompagnent. Donc c'est un album incarné, très organique, solaire dans la musicalité, qui me permet de raconter un peu ma mélancolie, un peu des moments de nostalgie, et d'y raconter la vie telle que je la vois, quoi.
1: Solaire, c'est très intéressant que tu dises ça, parce que c'est vrai que si parfois certains textes sont plutôt graves ou mélancoliques, en tout cas, très, très intérieurs, la musique, elle est jamais triste.
2: La conception de ma musique, en tous les cas, c'est ça.
1: Ouais.
2: J'adore les rythmiques afro-caribéennes, j'aime bien quand ça pulse, j'ai besoin de danser en studio, j'ai besoin de vivre. Voilà, c'est viscéral. Et c'est ce qui me permet aussi de d'y raconter peut-être des choses plus graves, sans que ça devienne je fais pas de la musique de dépressif.
1: Non plus. Non, ne vous en faites pas.
2: Au contraire, j'ai envie de donner de la vie, quoi.
1: Ouais, mais c'est un album très généreux, ce Fête foraine, et très personnel aussi. Il y a eu beaucoup, beaucoup de bonnes critiques. Est-ce que attendais avec impatience?
2: Ben écoute, on attend toujours.
1: Ouais.
2: Et ça fait, et effectivement, je sens qu'il y a un engouement et que les retours sont plutôt positifs. Donc ça, ben forcément que je fais ça aussi pour ça, quoi. Tu vois, pour avoir le retour des gens qui m'apprécient, et les gens sont bien au rendez-vous, donc ça fait trop plaisir, quoi.
1: Ils sont fidèles, hein. Il y a des gens qui te suivent depuis 20 ans maintenant.
2: Cette histoire est folle.
1: Oui.
2: Non, mais c'est vrai, parce qu'en fait, quand on décide de sortir le premier titre, 50 ans déjà.
1: Oui.
2: C'était au mois d'octobre, et donc on en profite d'ouvrir la tournée. Et au mois de décembre, la tournée était déjà complète.
1: Ouais,
2: ce qui fait qu'on a rajouté des dates pour 2027. Et les gens sont là, quoi. Donc, c'est c'est juste le pied, quoi. C'est un kiff.
1: Tu évoquais ta chanson 50 ans déjà.
2: J'ai 50 ans déjà.

0: on danse et on sourit, mais n'empêche, 50 ans, quand on est une chanteuse, on demande aux chanteuses de rester belles, de rester jeunes, de faire attention, etc. Est-ce que c'est la même problématique pour les chanteurs? Est-ce que toi, tu fais attention, tu te dis, merde, j'ai 50 ans, est-ce qu'il faut que maintenant, quand je vais, je sais pas, à la télé ou tourner un clip, je me maquille un peu? Comment t'es par rapport à ça?
1: Et dis-moi, moi, je suis pas une chanteuse.
0: Non, toi, t'es un chanteur, mais je me demande si c'est un sujet pour toi.
1: Écoute, c'est un sujet, tu sais quoi, tu vieillis, avec le temps, on change forcément. Oui.
0: Mais par exemple, Zazie, tout le monde avait râlé parce qu'elle avait laissé ses cheveux blancs.
1: Mais Zazie, elle est belle comme elle est. À un moment donné, tu vas voir Zazie, c'est pour écouter sa musique. Oui. Et après, elle est ce qu'elle est, et puis elle est plutôt belle comme elle est. Elle est hyper naturelle. Et moi, je pense que non. Moi, sincèrement, j'apporte pas d'importance là-dessus.
0: Ouais.
1: Je suis comme je suis et c'est clair que je fais du sport, j'essaie de m'entretenir et d'être mais déjà avant tout pour moi quoi, j'ai envie de me sentir bien. Maintenant, j'ai pas commencé le Botox, c'est tout le bordel. Ça, je vais attendre un petit peu, je vais repousser ça, d'accord?
0: Mais tu vas pas atteindre ta barbe.
1: Non.
0: C'est en noir.
1: Non.
0: Christophe Mahé, sur ce nouvel album, on le disait, t'abordes des thèmes qui sont vraiment hyper personnels et à la fois, plus c'est personnel, plus c'est universel et ça va parler à tout le monde. Je pense par exemple à cette phrase terrible, mais qui est vraie, quoi, c'est « on est seul, on meurt seul ». On arrive tous

0: Seul, avec plein de monde autour, c'est une sensation qui est hyper étrange.
1: C'est ça. Là, je parle vraiment de ça, quoi. Je parle de... C'est un des premiers titres que je commence à écrire. Je sors de la tournée et c'est vrai que là, je me retrouve à la maison. Et même s'il y a du monde, s'il y a ma femme, mes enfants, tout ça, j'ai ce sens du vide qui est là. Ce sentiment de vide, de solitude qui est là, qui me traverse.
0: C'est un album qui parle aussi beaucoup d'amour. Il y a des chansons d'amour très lumineuses. Et puis, il y en a une qui aborde la peur d'être quittée.

0: chanson où tu dis que tu veux pas qu'on te dise adieu, mon amour. Qui est cette voix féminine incroyable qui t'accompagne sur la chanson?
1: C'est une demoiselle qui s'appelle Cécile Évraud, une chanteuse de flamenco traditionnel. Qui, quand elle chante, elle pleure, quoi.
0: Nous aussi, hein.
1: Mais de toute manière, c'est la force du chant, du chant flamenco. Il y a quelque chose de tellement viscéral. Il y a une âme dans ses voix. Et ça fait quelques années que j'ai envie de solliciter cette demoiselle-là, mais j'avais pas la chanson. Et là, pour le coup, cette chanson est arrivée. Et j'entendais sa voix. Au moment où je l'ai composée, j'entendais déjà sa voix. Et c'est vrai que je parle de ce couple qui traverse la vie, qui est tout simplement la mienne. Puisque ça fait 22 ans que nous marchons main dans la main avec ma femme et puis voilà, avec toujours cette peur de que ça se termine. En tous les cas, j'aime traiter ce sujet-là parce que je déteste les choses qui se terminent. Que ça soit en amour, en amitié, la fin d'une soirée, la fin de l'été, la fin des fêtes de Noël. Et il y a quelque chose comme ça dans l'album qui se tient la main, entre ces chansons se tiennent la main, parce que c'est un sujet assez récurrent qui vient sous une autre forme. En fait, ce que j'essaie de dire par là, c'est que moi je fige ces moments, ces jolis moments, je les fige à travers ces chansons-là pour en garder un souvenir, parce que en fait, ce temps qui passe, c'est quelque chose qui peut me qui me travaille, quoi, tout simplement. Et le fait de le figer, et sinon c'est revenir aussi à l'instant présent, quoi. De relever ces sujets-là, c'est d'être plus dans l'instant présent et de profiter pleinement parce que voilà.
0: Ah oui, mais alors à la fois
1: c'est essayer de ralentir le temps, quoi.
0: Ouais, tu profites pleinement, mais en fait quand t'es en train de vivre un truc qui te plaît, t'es déjà en train de te dire merde, ça va se finir.
1: Non, n'exagérons pas. Ça en soirée, par exemple. Quand ça commence quand je commence à y penser, c'est quand il y en a un qui va se lever, qui va dire, ouais, j'y vais parce que faut que je libère la nounou, ou j'ai, je sais pas quoi demain matin. Là, le premier qui se lève qui dit ça, c'est le casse-délire de la soirée.
0: C'est vrai.
1: Tu vois? Moi, je sais quand je suis en soirée.
0: C'est jamais toi le premier?
1: Moi, je suis le dernier à partir. Je déteste quitter la table. Ah ouais, pour de bon.
0: Et c'est ce qu'il raconte dans Je voudrais que ça continue. Donc, quand on n'aime pas que les choses se terminent. Moi, j'aime.

0: moment, je parie que tu t'es dit, j'aimerais bien que ça continue. C'est le moment où tu es avec Francis Cabrel en train d'enregistrer votre duo. C'est une chanson qui s'appelle La boutique des rêves. Est-ce que tu peux nous raconter ton histoire avec Francis Cabrel ?
1: Écoute, avec grand plaisir. Il me fait cet immense cadeau de pencher une oreille, d'écouter cette chanson-là. Je l'appelle. Cette chanson, on l'enregistre, on la compose. Je l'enregistre. Et puis, il manque plus que sa voix, quoi. À un moment donné, je me dis, oh, s'il pouvait poser sa voix. Donc, je l'appelle et je lui dis, écoute, je viens d'écrire une chanson qui parle de ce métier que tu connais mieux que personne. C'est un hommage aux artisans. Et là, en l'occurrence, je parle de notre métier, d'aller chercher des mots, des notes et de créer des émotions, des sentiments comme ça. Et il me dit, ah, j'aime bien le sujet. Et donc, je lui envoie la chanson. Et puis, il me dit, écoute, laisse-moi vivre un petit peu avec et je reviens vers toi.
0: T'avais le track ?
1: Ouais, écoute.
0: Tu vois comment Cabrel, toi ? C'est un de tes héros ? C'est un ami ? C'est comment pour toi ?
1: C'est quelqu'un pour qui j'ai énormément de respect. C'est quelqu'un, je l'ai dit à plusieurs reprises, c'est mon idole. C'est la personne que j'ai le plus écouté. Qui représente mieux l'artisanat dans ce métier ?
0: Que Cabrel ?
1: Ouais.
0: Ah, bah, évidemment, oui.
1: Non, mais il y a forcément que je pense aussi à Alain Souchon, Laurent Voulzy, les plus grands, quoi, tu vois, dans leur manière de faire. Mais lui, sa musique, le côté blues de sa musique, son œuvre, son répertoire, de prendre le temps comme ça, de livrer une œuvre, un album tous les 7-8 ans, c'est l'élégance.

0: avec Francis Cabrel, La boutique des rêves. C'est un des grands moments de ce nouvel album, Fête foraine. Christophe, fier.
1: Carrément.
0: Hein?
1: Plus que fier.
0: Il est réussi, ce disque.
1: Ouais, je suis très, très, très heureux. Très content du résultat, en tous les cas, parce que je souhaitais vraiment enregistrer cet album-là.
0: Il est né dans la joie, dans la douleur?
1: Franchement, c'était un peu force tranquille. Pas énervé.
0: À la Cabrel.
1: Non, on n'y est pas encore là. Lui, il est trop loin, il est trop. Mais en tous les cas, j'avais vraiment envie d'apporter ça et de parler de la vie sans phare, de parler des gens qui donnent du sens à ma vie, c'est-à-dire que la famille, mes proches, mon refuge, tu vois. Parler des gens qui m'apprécient à travers cette chanson-là que je leur dédie. Il y a que de l'amour chez toi.
0: Ah oui, on l'écoutera tout à l'heure.
1: Ouais. Entouré de ces virtuoses qui m'accompagnent, que des musiciens qui arrivent d'ailleurs. C'est une invitation au voyage et puis en même temps, voilà, où j'ai recentré vraiment les thèmes où j'avais parlé. Envie d'aller à l'essentiel finalement.
0: Alors, il est très bien fait cet album. On sent que tu as pensé, Christophe, à l'ordre des chansons de Fête foraine. En fait, il y a vraiment un triptyque au milieu du disque, la 4, la 5, la 6. Trois amours différents, mais trois amours hyper importants. Alors, dans ta vie à toi, mais dans la vie de tout le monde, c'est maman, ma femme et le public. Tac, tac, tac, 4, 5, 6. C'est drôle quand même qu'elles se suivent, ces chansons, et qu'elles se...
1: C'est quoi, j'avais même pas capté.
0: Ah bah moi, j'ai capté tout de suite. Moi, c'est mon petit côté psychanalyse.
1: Mais que ma mère soit là en
0: prums. Elle était là au début de l'histoire.
1: Ah ben, disons que c'est elle qui crée, c'est elle qui écrit cette histoire.
0: Hein, voilà, ma femme et le public. Moi, j'aime bien.
1: Ouais, écoute. Mais c'est vrai que c'est un album sur l'amour. C'est un album d'amour. Écoute, de toute manière, je crois que l'amour, on en a tellement besoin. Et c'est tout ce qui nous restera finalement.
0: L'amour, c'est la lune, c'est maman.

0: quel moment ta femme, elle a entendu cette chanson qui parle d'elle?
1: Sur la fin. Sur la fin
0: elle
1: de
0: était
1: la
0: déjà prête de la,
1: ouais,
0: la chanson.
1: Ouais, ouais.
0: Elle n'a pas entendu au début.
1: Et puis, c'est vrai que j'avais vraiment envie de. Bah, tu sais, je me cache souvent derrière elle, quoi. Je la mets dans la lumière. Là, en l'occurrence, je dis qu'elle mérite carrément les applaudissements, tu vois.
0: Parce une star.
1: Parce que c'est elle qui me porte et qui me supporte surtout au quotidien. Tu vois, parce que quand on passe à table et qu'elle voit que je suis dans mes pensées parce que je suis en train de réfléchir à mes chansons. Et c'est vrai que ça. Tu sais, j'essaie d'en parler avec un peu de légèreté. Mais ça me prend 24 heures sur 24, cette histoire. C'est-à-dire que quand je ne suis pas en tournée, je suis chez moi, mais je pense à ça du matin au soir. J'arrive à vivre, forcément, et normalement, et j'arrive à m'épanouir, tout ça. Mais ça me prend beaucoup, beaucoup d'énergie et beaucoup de ça me prend
0: Ça me prend la tête.
1: Et à un moment donné, elle me parle et il n'y a pas de réponse, quoi. Elle me dit, dis-moi, tu vas nous faire ça tout l'hiver? Tu vas tourner en rond comme ça tout l'hiver? Et au moment où elle me dit ça, ben elle déclenche ce morceau.
0: Ouais.
1: Le lendemain, je vais me retrouver avec une boucle comme ça, très hypnotique, l'intro de cette chanson-là, où je démarre « ma femme est belle », et je raconte ce truc-là. Et merci d'être là, merci de me remuer, merci de me bousculer, parce que grâce à ça, en tous les cas, j'arrive à écrire, et puis elle me réveille, quoi.
0: Qu'est-ce qu'elle a dit quand elle a entendu la chanson pour la première fois?
1: C'est sa chanson préférée, je crois.
0: C'est ta meilleure.
1: Ah ouais, tu as jamais fait un chef-d'œuvre pareil. Ça, c'est vraiment. Tu vois.
0: Et puis, il y a la chanson pour le public que tu évoquais tout à l'heure. Il n'y a que de l'amour chez toi, les amis. Vous qui allez applaudir Christophe Maé en concert, cette chanson, elle est pour vous.
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0: a que de l'amour chez toi. C'est marrant, tu dis tu. C'est toi le public.
1: Ouais.
0: Tu vois une personne.
1: Et pourtant quand je suis sur scène, j'aime pas tutoyer les gens.
0: Ouais.
1: Donc je vous vois en général tout le monde, mais là je sais pas, il y a que de l'amour chez toi. Il y a quelque chose. Je les prends un par un, quoi. Tu vois. Et c'est un refrain que j'avais cette idée depuis quelques années. J'ai envie d'écrire ce truc-là. Et j'avais ce refrain, il y a que de l'amour chez toi, il y a que ça, il y a que ça. Et putain, j'ai tourné en boucle, mais des mois avec ce refrain. J'arrivais pas à déclencher le couplet. Et puis, c'est venu tout doucement et je suis tellement heureux du résultat. Et puis, en plus d'un arrangement très soul, ce côté Motown que j'adore. Il y a quelque chose de très, très sexy dedans.
0: Je pense que ça va bien, bien fonctionner sur scène. Parce que je pense que ça y est, maintenant tout le public la connaît déjà par cœur et ça va vous faire sans doute des beaux moments en concert.
1: Ouais, j'imagine.
0: Ça va être bien.
1: Je l'ai vraiment pensé pour la scène,
0: ouais. Cette
1: chanson-là. De toute manière, toutes les chansons. Au moment où j'écris, où j'ai l'album devant moi, je sais à peu près où. Début, milieu du show, fin du concert, je sais à peu près où elles vont être placées dans l'album. J'ai envie de vraiment raconter une histoire, quoi. De démarrer un concert, emmener les gens où je le souhaite, quoi.
0: Les 10 nouvelles chansons de Christophe Maël racontent une histoire, oui, c'est la sienne. Et c'est réjouissant. Fête foraine est disponible. Bonne tournée à toi.
1: Merci à infiniment. Bientôt. Merci.
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0: Stéphanie Hackett, Amour charnel. 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
2: L'écomusée de Marquez est né en 1969, un village reconstitué, témoin de la vie à la campagne au 19e siècle, au cœur de la forêt des Landes, avec ses gens, ses métiers et son petit train, notre guide David Escarpite, chargé des expositions et de la recherche.
3: Le fameux petit train, bien sûr, qui est fondamental et qui est une pièce du dispositif essentiel. Alors, le petit train, c'est un vrai train. Donc, ce sont des locomotives du début du XXe siècle. Elles étaient à vapeur jusqu'en 2001, puis maintenant, ce sont des locomotives actuellement diesel qui traînent des wagons également du début du XXe siècle qui viennent de l'Hérault. Ce sont des vrais wagons du début du XXe siècle qui sont classés. Et ce petit train, c'est un tronçon de 3 km et quelques de l'ancienne voie ferrée Sabre Mimizan, qui a fermé en 69 et rouvert en 69, puisqu'en fait, je crois qu'elle a fermé à l'été. Et dès le mois de septembre, elle a été rouverte sous la forme d'un chemin de fer associatif qui a été monté, qui continue de fonctionner. Donc ce petit train est censé vous faire passer du monde civil du 21e siècle à un autre monde, par un phénomène de... C'est un des effets recherchés, un phénomène de bulle. Vous arrivez dans un autre... Vous sortez du train, après 3 km de périple très très lent, donc il faut une grosse dizaine de minutes, vous arrivez dans un autre monde. Il y a une immersion qui est faite. On ne peut pas accéder à Marquez, en théorie, autrement que par le petit train. Donc c'est vraiment un endroit qui est voulu comme étant une bulle à laquelle on accède par une espèce de machine à remonter le temps. C'est l'idée de base qui est le petit train.
2: Quand on en descend du train, dans quel monde se retrouve-t-on ?
3: Eh bien, vous vous retrouvez sur un quartier qui, de par sa physionomie, représente ce qu'était la Lande traditionnelle. Alors, on a l'habitude de mettre des dates. Il n'y a pas vraiment de date pour Marquez, parce qu'il y a le train, c'est 1890, il y a des évocations d'activités plus anciennes. Vous vous trouvez, en gros, au temps de Félix Arnaudin, si vous voulez, dans une représentation de la société landaise traditionnelle, avec des maisons de type traditionnel, c'est-à-dire local, en bois et en torchis et en brande, avec des gens qui, de par leurs vêtements, représentent le mode de vie traditionnel, des savoir-faire traditionnels, des représentations de pratiques comme la vannerie, un berger sur les chasses, qui est aussi musicien en général. Puis il y a aussi des choses du 21e siècle, il y a deux restaurants, enfin un restaurant, des buvettes, etc. C'est-à-dire que c'est une sorte d'immersion dans un espace qui évoque le monde de la lande traditionnelle dans ses pratiques.
2: Au cœur du parc régional de Gascogne, Marquez est labellisé réserve étoilée. 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
4: On le sait, les histoires de famille sont parfois un peu compliquées. Mais voici quelqu'un qui répare les arbres généalogiques qui ont pris la foudre. Pour une succession, elle peut vous appeler à 14h un mardi pour vous annoncer que vous avez un frère caché qui élève des chèvres dans le Larzac.
5: Alors, je m'appelle Virginie Nguyen Brion, je suis généalogiste successorale.
4: Virginie, voilà un métier bien savant. Ça consiste en quoi exactement ?
5: Alors, ce métier consiste à retrouver donc les héritiers dans le cadre de succession. L'objectif, c'est justement la transmission d'un patrimoine, mais ce qui rend ce métier passionnant, c'est que ça va au-delà, en fait, de la transmission du patrimoine. On vient rouvrir une histoire familiale. Il peut arriver que ça amène à de véritables retrouvailles.
4: Alors, c'est pas commun comme métier. On y arrive comment ?
5: On arrive à ce métier un peu par hasard. Pour ma part, c'était un peu un coup du destin. À la fin de mes études de droit, je me dirigeais plutôt vers le notariat. Et j'ai découvert ce métier et j'ai eu la possibilité de rentrer dans un cabinet historique local. Et j'y ai travaillé pendant 16 ans.
4: Et ces gens que vous retrouvez, ils espèrent quoi et ils demandent quoi ?
5: Retrouver ces photos, c'est ça qu'on nous demande. Donc c'est pour ça qu'il y a quand même vraiment une vraie partie généalogie. S'intéresser aux défunts et voir s'il n'y a pas des photos de famille.
4: Vous devez en avoir des histoires à raconter. Une en particulier ?
5: Pour moi, le cas le plus exceptionnel, c'est toujours ce côté humain. C'est-à-dire quand on vient annoncer à un frère qu'il a une sœur et donc à la sœur qu'elle a un frère. Que le papa, désolé mais c'est souvent le père, n'avait rien dit. C'est-à-dire qu'il avait eu un fils d'une deuxième union. Et il n'avait pas du tout parlé de sa fille d'une première union. Parfois, les frères et sœurs ont des destins complètement différents et ça va être compliqué pour eux de bien s'entendre. Mais là, en l'occurrence, ils étaient tellement heureux de se retrouver et je pense qu'ils se voient toujours aujourd'hui. Et ça a changé leur vie, ça a bouleversé leur vie.
4: Comment fait-on dans des histoires aussi personnelles pour que ça se passe bien ?
5: Il faut à la fois être méthodique, parce qu'il faut respecter une certaine méthodologie au départ. Ensuite, je pense qu'il faut être empathique, parce que l'empathie, c'est ça qui va faire l'empathie dans les recherches. Parce qu'on va se mettre un peu à chaque fois à la place du défunt, mais pourquoi il serait parti par là, connaître les comportements sociaux de l'époque, etc. Et puis l'empathie, parce que quand on va retrouver les héritiers, en fait, certains ont besoin d'être écoutés, puis il y a certains qui bloquent, mais parce qu'ils ont juste besoin d'être entendus. Alors moi, c'est ici, à Lille, que j'exerce mon métier avec passion de généalogie successorale et que j'ai la chance de pouvoir exercer cette profession qui est toujours pleine de surprises.
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6: Je suis sûr que vous êtes déjà passé devant le château du Barou, sauf que le château du Barou, sans un homme, il serait aujourd'hui inexistant, détruit, entièrement détruit. C'est André Vaison de Pradennes qui l'a sauvé. Il arrive en Vaucluse au début du 20e. Très vite, il s'enracine, il devient conseiller municipal, conseiller départemental, puis maire de Murs pendant près de 4 mandats. André Vaison de Pradennes, c'est un homme public, engagé, décoré de la Croix de Guerre 14-18, chevalier de la Légion d'honneur, mais c'est surtout un sauveur de pierre. 3 châteaux vont marquer son existence. D'abord, celui de Murs, dont il devient propriétaire. Ensuite, il y a le château de Javon sur son plateau forestier. Et puis, il y a donc le Barou. L'histoire la plus spectaculaire, quand il prend possession au début du siècle, eh bien, le château féodal est dans un état catastrophique. Les guerres, les pillages et l'incendie de 1929 ont tout dévasté. Je vous renvoie d'ailleurs à la chronique consacrée sur l'histoire du château du Barou. Et là, donc, André Vaison de Pradennes va se lancer dans une reconstruction titanesque. À l'époque, pas de subvention, pas de mécénat, tout est assez frais et sur 10 ans. Il fait travailler 10 maçons pendant 10 ans. On va consolider les murs, refaire les toitures, dégager les salles, restaurer les escaliers. Il va redonner une silhouette, une sorte de colonne vertébrale à ce château qui domine les dentelles. Et c'est ce gros travail, notamment la nouvelle toiture en béton, qui va permettre au château du Barou de survivre lorsqu'il y aura un second incendie en 1944 pendant la Seconde Guerre mondiale. Sans ces travaux-là, eh bien, le château qu'on visite aujourd'hui n'existerait plus. Et puis il y a aussi cette autre facette moins connue. André Vaison de Pradennes était un passionné de préhistoire. Ses travaux aujourd'hui font encore référence. En fait, il a longuement étudié les ateliers préhistoriques autour de Murs grâce aux paysans qui lui rapportaient leurs trouvailles contre quelques pièces. Une grande partie aujourd'hui de sa collection a été donnée au musée d'Orsay et c'est loin d'être fini. Aujourd'hui, une biographie est actuellement en préparation par son petit-fils Jean-Baptiste Vaison en collaboration avec un archéologue. Mais la vie d'André, elle, se termine tragiquement. Il meurt accidentellement à Paris, intoxiqué au monoxyde de carbone dans son appartement avec son épouse et sa fille. Seul son fils survit et c'est ce fils qui va prolonger l'esprit du père en protégeant les propriétés familiales. Et aujourd'hui, donc, c'est son petit-fils, Jean-Baptiste, avec Fanny, qui poursuivent cette histoire au Barou, notamment avec la création du premier whisky du Vaucluse, élaboré à l'intérieur même du château.
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1: Tout ce qui a trait au caractère des humaines et des humains, j'adore. Je trouve que la langue occitane se délecte à qualifier les comportements humains. Roumé, je savais que tout le monde connaît Kéomo. C'est un bon exemple. Hein. Tu pourrais faire un sourire plutôt que de roumé. Roumé. Comme ce mot l'indique dans sa construction, ça grogne, ça fait trembler les murs. Quelqu'un qui roume, c'est un râleur d'excellence. T'as voulu faire les courses? On y est. Qu'est plus le moment des rouma, mon grand. Ce n'est plus le moment de râler, ok? Plutôt que de roumer, on finit vite et on rentre. Roumer, ok? Vous connaissez, bon. Et si je dis marouné, marouna, c'est la même chose. Dans le mot, le R roulé nous montre une personne qui râle aussi, qui bougonne. Il marronne comme un burga au kevonvou, non. Il râle comme un frelon qui vrombit. Roumé, marouné, faites vos courses, mesdames et messieurs. Allez, adieu.
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2: À Cognac, la solidarité ne date pas d'hier. Il y a plus de 100 ans, on distribuait déjà des repas gratuits aux personnes dans le besoin. Une soupe populaire avant l'heure, en quelque sorte, née dans une loge maçonnique et qui va rapidement provoquer une guerre ouverte avec l'Église. Dès le XVIIIe siècle, la franc-maçonnerie s'implante dans la cité cognacaise, notamment autour du négoce du cognac. Alors on y retrouve des noms bien connus dans la ville, hein. Martel, Hennessy, Otard, des notables, des élus, des négociants qui jouent un rôle majeur dans la vie locale. À la fin du XIXe siècle, dans le contexte de la Troisième République naissante et de ses différentes réformes sociales, eh bien, une idée émerge dans les rangs de la loge cognacaise qui est alors dénommée la Liberté. Il s'agit de créer une œuvre caritative nouvelle, efficace et laïque. Et cette œuvre, eh bien, va prendre le nom des fourneaux économiques. Concrètement, les fourneaux économiques, eh bien, on y distribue gratuitement des soupes, des légumes, de la viande, mais aussi du charbon et du bois de chauffage aux habitants les plus démunis. Et les archives de cette œuvre caritative montrent une solide organisation, hein, et un engagement qui va durer près de 40 ans. Donc on est vraiment là, hein, clairement, face à un ancêtre des Restos du Cœur. Jusqu'alors, la charité, eh bien, c'était surtout l'affaire de l'Église. Et avec les fourneaux économiques, eh bien, la loge maçonnique, elle entre sur un terrain sensible. Et elle va concurrencer directement les œuvres religieuses locales. Très vite, les tensions montent. Des rumeurs circulent, des accusations de mauvaise gestion, voire de sabotage. Écoutez bien, en 1899, un des responsables de l'œuvre raconte même que des personnes payées par le clergé local auraient mis du verre pilé, du verre pilé dans les aliments pour discréditer les fourneaux économiques et affaiblir la franc-maçonnerie cognacaise par la même occasion. Alors là, la riposte est immédiate. Hein. L'Église crée à son tour ses propres fourneaux économiques tenus par des religieuses. Derrière l'aide aux plus pauvres, eh bien, on se rend compte que ce sont en fait deux visions du monde qui s'affrontent. Hein. La charité religieuse d'un côté et la solidarité républicaine de l'autre. Malgré toutes ces péripéties, les fourneaux économiques des francs-maçons, eh bien, ils vont poursuivre leur action jusqu'en 1940, avant d'être stoppés par l'occupation et le régime de Vichy. Aujourd'hui, si on prend un peu de recul, on se dit surtout que ces fourneaux, eh bien, ils ont été une réponse simple et humaine à la pauvreté du quotidien. Un peu de pain et de chaleur pour ceux qui en avaient besoin.
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1: 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Ah, je suis trop fier de mon jingle, j'en suis fier. Je l'assume, j'en suis fier. Comment ça va les gens sur Ici Picardie? C'est la Camini Minute, votre chronique de la joie et de la bonne humeur. Écoutez-moi, ça va, sauf que je suis encore un petit peu ému, parce que comme beaucoup de Français, j'ai vu le biopic sur la vie de Philippe Nicolic des To Be Free partir un jour sans retour. C'était émouvant. Hein. Il paraît que Caris, le rappeur, l'a vu et il a pleuré. C'est pas vrai. Hein. Je précise que c'est pas vrai parce que ben, j'aime mon nez, okay, je veux le garder. Les années 90, nous, on a connu les grandes manias, les plus belles manias. Michael Jackson mania,
3: Club Dorothée Mania, Patrick Bruel Mania, et vous, vous avez quoi? La Chikung Mania. Voilà, c'est Chikungunya, c'est nul, nul. Nous, on a connu des manias de ouf, on a connu les boys bands, et au final, les Too Be Free, qu'est-ce qu'ils faisaient? Ils faisaient un peu de la dance et de la techno. Vous connaissez cette musique? La musique avec des textes extraordinaires, dignes de Baudelaire, de Balzac et de Molière. Il y a un Américain, il est arrivé, il a dit... I like to move it, move it. I like to move it, move it. I like to move it, move it. You like to move it. I like to move it, move it. I like to move it, move it. Ça, c'est même pas un refrain. C'est un mantra, les gars. Extraordinaire. Les Allemands, ils ont vu ça. Ils ont dit, OK, nous aussi, on va s'y mettre. Eins, weins, Polizei. Drei, vier, Grenadier. Fünf, sechs, Saint-Ekirk. Sittenacht, Gutenacht. Je suis pas très fort en allemand, j'ai fait ce que j'ai pu. Mais on sentait le niveau du texte. Il y a un mec qui a écouté ça, il a dit, OK, d'accord, vous voulez jouer ça? Tout ta, tout ta, tout ta ta. Tout ta, tout ta, tout ta ta. Lui, on pensait qu'il avait fini le game. Mais non. Après, les mecs, ils se sont dit, nous, on fait plus de mots, on fait juste des sons. Pi, pa, pa, palopo. Pa, pa, palopo. Pi, pa, pa, palopo. Même les chanteurs, ils comprenaient même plus ce qu'ils disaient. I'm a scatman. Vous allez pas me faire croire que le mec, il comprenait ce qu'il disait. Voilà, c'était ça les années 90. De la créativité, des chansons à texte. Mais bon, toutes les bonnes choses ont une fin. Les années 90, elles sont parties. Un jour, sans retour, effacées. Votre amour, sans se retourner. Excusez-moi, je suis encore ému par le téléfilm sur Philippe Nicolique.
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1: Des circuits courts, je privilégie ça. Je me dis qu'on de la richesse, il y en a partout, mais il y en a chez nous aussi.
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3: Il travaille le chêne ou le frêne pour redonner vie, notamment au jeu des staminets dans son atelier. Il s'appelle

0: Entre l'envie, la réalisation, il y a quand même un pas, Damien. Il faut être sacrément bricoleur pour transformer une pièce brute en un jeu fonctionnel, non ?
1: Clairement, oui. Curieux déjà, oui. Bricoleur beaucoup, mais j'aime toucher à tout. Ça fait longtemps que je bricole un peu tout et n'importe quoi. Et puis, on voit un jeu, on le teste, on l'essaye, ça nous plaît. Donc, voilà, la curiosité, ça anime cette flamme de la curiosité. Et du coup, je cherche à comprendre comment il a été conçu. Et je me penche sur la question. Et puis, de fil en aiguille, on fait des essais. Ça marche pas forcément du premier coup, hein. Ça, c'est normal. C'est le jeu aussi. Et puis, au bout du compte, on arrive à créer quelque chose. On teste ce jeu. Finalement, il marche. Ça donne envie d'en créer d'autres, de s'intéresser à ce qui a été créé, ce qui existe déjà. Et puis, par là aussi, on a des idées sur des choses qui n'existaient pas. Alors, on a envie d'apporter sa petite touche, sa petite patte personnelle. Et puis, de fil en aiguille, on produit, on continue. Et puis, je pense qu'il y a une certaine addiction là-dedans. Mais c'est une bonne addiction, en fait.
0: Vous travaillez surtout en circuit court avec du bois local, des produits naturels. Est-ce que c'est essentiel pour vous que le jeu reste un objet sain ?
1: La démarche, elle est complètement... on est vraiment là-dedans. Enfin, je suis là-dedans parce que je suis seul dans cette aventure. Mais le bois, oui, est local aussi bien sur les éléments de jeu que je vais créer aussi. Enfin, les plateaux de jeu, on va dire. Mais aussi les éléments, voilà, comme je disais tout à l'heure, que je vais faire autour à bois. Mais des circuits courts, je privilégie ça. Je me dis qu'on de la richesse, il y en a partout, mais il y en a chez nous aussi. Donc, ça serait dommage d'aller chercher trop loin ce qui existe déjà chez nous. Donc, oui, je reste local. Et puis, en dehors de ça, il y a aussi une volonté de rester sur quelque chose de naturel. Le bois est un élément naturel. En transformant le bois, en le travaillant, on peut faire des choses magnifiques. Moi, je crois beaucoup en ça, mais je crois aussi en tout ce qui va sublimer le bois. Ce que je vais utiliser pour teindre le bois, pour cirer le bois, pour le huiler. Je vais vraiment rester sur des produits naturels parce que pour moi, ça fait sens.
0: Damien Lefèvre, créateur de jeux en bois, a retrouvé sur les réseaux sous le nom Il était un petit atelier. 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
3: Nous l'avions déjà reçue dans Toujours à la page en tant que romancière. La romanaise Magali Milo est de retour dans les librairies, mais cette fois en tant que médecin. Le métier qu'elle a exercé passionnellement jusqu'à un burn-out en blouse blanche. C'est d'ailleurs le titre qu'elle a choisi pour ce témoignage qui paraît chez l'Archipel. « Mon burn-out en blouse blanche ». Un livre qui commence le jour où Magali échappe de peu à la mort au volant parce que son cœur déclenche au milieu de nulle part une crise de tachycardie. Et ce n'était pas le premier symptôme, il y avait eu des bronchites à répétition, l'eczéma et même l'apparition d'un foyer d'endométriose. Et bien sûr, la course contre le temps pour s'occuper de ses enfants, recevoir ses 40 patients par jour, les ruminations nocturnes, la boule au ventre le jour. Et il y a aussi eu le déni, un refus de voir qu'il était urgent qu'elle arrête. Même cet accident, évité de justesse, n'aura pas su lui mettre les points sur les i. Pourquoi, Magali Milo ?
4: Je ne sais pas exactement, mais c'est vrai que j'avais beaucoup de culpabilité à m'arrêter par rapport aux patients, par rapport à ma famille. Dans nos études, on ne nous apprend pas à prendre soin de nous. On nous apprend à toujours être là, toujours travailler, faire plus. Et puis, en tant que femme, j'allais dire qu'on est un peu des rocs, on est les piliers. Et oui, je me disais, il faut que je tienne, quoi. Il faut tenir.
3: Et vous aviez des reproches qui vous étaient faits dans le cadre familial, effectivement. Comment vous les expliquez ?
4: Je pense que c'est pas compris ce qu'on vit quand on est en burn-out. Et voilà, et peut-être que l'entourage a besoin de savoir que c'est pas quelque chose qu'on ne veut plus faire, c'est juste qu'on peut plus parce qu'on n'a pas assez d'énergie. Donc je pense que c'est pas compris.
3: Pas compris non plus par une partie du corps médical, parce que vous avez quelques consultations qui sont quand même assez violentes.
4: Oui, les médecins ne m'écoutaient pas vraiment, en tout cas certains que j'ai vus. C'était assez compliqué ça pour moi.
3: Qui a été ou quelle a été la première personne ou le premier moment qui vous a autorisé à vous dire là, je vis quelque chose et c'est légitime de dire stop ?
4: Alors, la première personne, ça a été quand même la psychologue qui m'a suivie. Mais au début, c'est pareil, je voulais pas croire à ce qu'elle me disait. Elle m'a vraiment dit, c'est un burn-out, etc. Il va falloir du temps. Mais moi, j'étais encore dans le déni, en me disant, non, mais c'est trop long. Elle me parle d'un an et demi de repos. Moi, j'ai envie de reprendre.

0: reprendre et je vais reprendre bien plus vite.
1: Écrire ce livre, pour vous, c'était un bilan, c'était un message? Comment est-ce que vous l'avez abordé?
0: Pour moi, c'est plus un message, en fait. C'est plus pour aider les gens qui sont en burn-out, mais aussi les proches. Après, c'était aussi alerter, parce qu'il y a beaucoup de burn-out en ce moment, dans toutes les professions, mais le milieu médical est quand même bien impacté. Le système médical, actuellement, je vais dire, il est plus performant, parce que chaque médecin a trop de patients, comme je le mets à la fin. La patientèle a augmenté de 1/5 par médecin. C'est très compliqué. Donc, c'est pour ça qu'il y a des médecins qui tombent, j'allais dire, malades de plus en plus. Moi, je dirais, ce qui est essentiel par rapport aux professions médicales, aux médecins, c'est prendre soin de soi pour pouvoir ensuite redonner aux autres. Et puis après, même pour la plupart des personnes, essayer toujours de se ramener un peu à soi et à quels sont mes besoins, quelles sont mes limites, et j'ai le droit de dire non pour certaines choses pour pouvoir me préserver ma santé.
1: Magali Milo a vécu 3 ans de descente aux enfers et a mis 3 ans à se reconstruire grâce au repos, à la méditation, à la danse, à l'écriture. Grâce à un recentrage sur elle-même et une remise en question profonde de son mode de vie. Elle délivre un témoignage touchant et un message indispensable dans « Mon burn-out en blouse blanche » paru chez l'Archipel.
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3: Bonjour Daniel.
4: Bonjour.
3: Alors vous êtes fleuriste, vous êtes installé ici depuis pas très longtemps dans cette boutique, vous étiez un petit peu plus haut avant. Votre spécialité, c'est les fleurs.
4: Voilà, c'est ça, c'est les fleurs, le monde du végétal plus exactement.
3: Alors moi j'ai pas du tout la main verte, j'ai même réussi à tuer un cactus une fois, c'est pour dire. Mais vous allez m'apprendre à faire un bouquet de fleurs. Est-ce que c'est dur à faire un bouquet de fleurs?
4: Oui, ça peut être difficile. Plus on a de tiges, plus c'est compliqué, oui. On va essayer de vous montrer comment on fait un bouquet. Mais bon, après, on va voir. On va voir si notre animateur préféré est doué en bouquet.
3: Mal barré, mais on essaye, allez, c'est parti. Déjà, qu'est-ce que vous avez choisi?
4: Alors déjà, j'ai choisi des margots, des herbes un peu séchées, des gerberas, des roses, des craspédias, des asters et puis des aclepsias.
3: Ok, et donc qu'est-ce qu'on va devoir faire maintenant?
4: Alors là, il y a 17 tiges, et bien à vous de vous lancer.
3: Moi, si ça tenait qu'à moi, je les prends, je les regroupe, je les mets à un élastique et c'est fini.
4: Il faut essayer de les assembler un peu harmonieusement quand même, hein, parce que sinon ça ne va pas être joli.
3: Ok, donc là, faut m'aider.
4: On prend une fleur, on en prend une autre, et puis on voit si ça matche bien.
3: Donc là, admettons, je prends du blanc.
4: Ouais.
3: Le blanc, ça va bien avec le rouge, dis
4: voilà,
3: pas de bêtises.
4: C'est ça.
3: Tac, tac. Ça, je trouve ça hyper joli, il y a un petit côté jaune.
4: Un craspédia, oui, une petite boule jaune. C'est mignon comme tout, et ça se fait sécher, c'est ça qui est sympa. Un petit peu plus haut, ton craspédia. Peut-être un petit peu d'orange.
3: C'est bien déjà.
4: Voilà, c'est pas mal. Là, on peut en remettre. Là, on en a un, mais on peut le mettre à l'opposé, par exemple. Nickel. Moi, je trouve que c'est pas mal. Hein. C'est pas mal. Bon, après, je viendrai animer la radio.
3: Quand vous voulez.
4: Ah ben, pas de souci.
3: Ça peut être très bien aussi.
4: Alors après, qu'est-ce qu'on peut mettre? Peut-être un petit peu de blanc pour adoucir toutes ces petites couleurs. Hein.
3: Donc là, ce serait plutôt de l'autre côté, du coup.
4: Voilà. Ah, mais t'es quand même délicat, je dois dire.
3: Oula,
4: très bien.
3: Si mes collègues entendent ça.
4: Si, comme ça, il y aura de la bâche pour demain matin.
3: C'est beau.
4: Et puis là, on va couper.
3: Ah, et c'est là qu'on égalise.
4: Alors.
3: Avec le sécateur. Faut que ce soit tous à la même taille. Hein.
4: Voilà. Mais tu coupes tout en même temps.
3: Ah, faut couper tout en même temps.
4: Ah, ouais, parce que sinon, là, tu vas y passer la nuit, mon pauvre ami. T'as 50 clients qui t'attendent derrière.
3: Donc, bon. On l'emballe.
4: Alors, on l'emballe dans du papier.
3: Faites ça avec une simplicité.
4: Oui, un petit cornet de frites, hein, en fait. Mais avec des fleurs dedans.
3: Ouais, avec moins de frites, du coup.
4: C'est plus digeste. Et puis donc, on va faire un plaisir d'offrir. Plaisir d'offrir, merci, bon anniversaire, merci pour la petite bouffe.
3: Mes condoléances, mais bon, c'est moins drôle.
4: Ah, ça, c'est moins drôle, par contre. Voilà, eh bien, le bouquet, il est pour toi.
3: Ah, c'est gentil.
4: Voilà.
3: Merci beaucoup.
4: Je t'en prie.

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1: Les trois quarts des gens pensent qu'ils ne sont pas photogéniques. Et tu vois dans leurs yeux qu'ils se trouvent beaux. Et ça, je trouve ça fait trop plaisir.
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1: Alors bonjour, je m'appelle Florent Collat, je suis photographe sur Tours. Je fais du portrait, je fais du reportage, je fais de l'animalier, je fais plein de choses. J'ai pas envie encore de m'arrêter sur quelque chose. Mes réseaux sociaux, c'est florian.collat sur Instagram et sur TikTok.
3: Et ces réseaux sociaux ont quand même vraiment du bon. Sur Instagram, un jour, je tombe sur ça.
1: Excusez-moi de vous déranger, je suis photographe, je me balade dans la rue, je fais des portraits d'inconnus. Est-ce que t'as genre deux secondes, je fais un petit portrait vite fait?
3: Florian arrête les gens dans la rue et leur propose gratuitement de capturer leur visage.
1: Quand les personnes se voient et qu'ils découvrent qu'ils sont photogéniques, c'est trop beau. Et même moi, après, en retouche, je prends beaucoup de plaisir à faire des retouches. Un peu comme si je dessinais, j'ai mon petit pinceau en plus. Pendant des années, on m'a, entre guillemets, rendu beau à l'image en me filmant quand j'étais comédien. Et j'aime bien rendre l'appareil, du coup, mettre en avant les gens, mettre en valeur des gens. Et voilà, ça me fait plaisir.
3: Peut-être que vous avez déjà vu notre photographe sur le petit écran.
1: Ouais, j'ai commencé dans la télé, le ciné, j'avais 14 ans. J'ai fait des séries Léo Mattei sur TF1. Récemment, j'ai joué Clovis, roi de France sur France 2, une grande barbe, des grands cheveux, méconnaissable du coup. Mais en fait, le métier de comédien, tu dépends vachement du désir de tout le monde, du désir d'un directeur de casting, des envies d'un réalisateur, de ci, de ça. Et j'en ai eu un peu marre, je voulais prendre les choses en main. Et là, en l'occurrence, mon appareil. Regardez-vous.
3: On va passer de la théorie à la pratique, mise en situation.
1: Ah,
3: Florian Alpague, un père.
1: Je vous montre ce que ça donne.
3: Et sa fille.
1: Vous êtes trop beau. Je crois que le papa a vu que la fille était partante, donc j'ai dit, bon allez, pourquoi pas. Et puis finalement, ça leur fait des souvenirs. Quoi, ça leur fait des belles photos faites par un professionnel, bah, gratuitement. Mine de rien, c'est pas tous les jours que ça arrive, j'imagine.
3: Amour, amitié, complicité en tout cas, visible avec une photo. Certaines images d'ailleurs restent dans la tête de notre photographe.
1: Moi j'ai un petit coup de cœur pour les vieux couples, les personnes âgées qui s'aiment. Je trouve ça trop beau de voir cet amour qui continue avec l'âge. Quoi. Moi ça me touche beaucoup. Et c'est des petits détails, c'est une petite main qui passe sur le dos, une petite attention, un truc. Je trouve ça trop mignon quoi. De voir que ça fait 50, 60 ans qu'ils s'aiment et qu'il y a toujours des petites, petites fleurs, petits machins, petits bisous. Moi, ça me fait fondre.
3: TikTok, Insta, son site web ou juste la rue, tout simplement, où vous pouvez croiser Florian Collat, de beaux clichés qu'on aime voir exister.
0: L'amour. 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
4: Victor Hugo est venu à Reims à plusieurs reprises, et notamment lors du sacre de Charles X, le 29 mai 1825. Charles X qui a succédé à son frère, Louis XVIII, quelques mois plus tôt, en octobre 1824. Depuis 10 ans, en fait, les Bourbons retrouvaient le trône après la chute de Napoléon et l'entrée dans la période dite de la Restauration. Louis XVIII n'avait pas souhaité renouer avec la tradition du sacre. La Révolution restait présente dans les esprits, puis sa santé fragile rendait une longue cérémonie difficile pour lui. Charles X, lui, choisit l'option inverse. Le souverain entend affirmer la légitimité monarchique par un retour aux rites ancestraux. La cathédrale Notre-Dame de Reims accueille la cérémonie et c'est une véritable parade en ville. Un cortège royal avec bannières, soldats, les dignitaires du royaume et les membres de la famille royale qui composent donc cette procession spectaculaire. Parmi les invités figure un jeune écrivain de 23 ans, Victor Hugo. Et il est invité officiellement à cet événement car il ne cache pas son penchant royaliste. Mais je n'ai pas dupe. S'il est convié au sacre royal, c'est pour en écrire tout le bien qu'il en pense. Le roi a demandé si j'étais ici. Je suis effrayé de ce qu'ils attendent de moi, précise-t-il à sa femme Adèle dans une lettre. Il en profite tout de même pour faire un peu de tourisme. Et comme tout écrivain qui se respecte, il observe et prend des notes. Il passe notamment rue de Venise et tombe sur une jeune femme dans une cour de la rue Folpen. C'est une gitane qui danse. Il poursuit sa balade dans le quartier Saint-Remi et s'arrête devant la basilique pour en faire la découverte. Il croise un petit homme d'une trentaine d'années. Il est bossu. C'est en fait le sonneur de cloche de la basilique. Tout cela inspire Victor Hugo pour l'écriture des personnages principaux de son roman Notre-Dame de Paris, publié en 1831. Le bossu sera Quasimodo et la gitane devient bohémienne sous le nom d'Esmeralda. Les héros de Notre-Dame de Paris, imaginés à Reims, c'est l'un des trésors de Champagne-Ardenne.
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3: Wikizef, petit guide à l'usage des étrangers du sud du péage d'Arras en vacances dans notre belle région.
5: Je suis sûr qu'il vous arrive dans la vie de ne pas être en forme et même d'être carrément chafouin, sans raison précise. Et là, ma grand-mère vous aurait dit « Je sais pas ce que j'ai, mais je baquillerai comme nombre ». Ça veut dire que je suis tellement de mauvaise humeur que je me disputerai avec mon reflet. J'ai pas toujours tout expliqué non plus, hein, c'est vrai. Hein, et puis c'est pas le jour, je vous préviens, je suis pas d'humeur. Et puis ça m'énerve et je sais pas ce que j'ai, de toute façon tout m'énerve. Ah, il n'y a jamais rien qui va. Vous voyez, c'est ça. Et pour illustrer mon propos, là, vous êtes dans un estaminet, tranquille, en famille, et la serveuse n'est pas des plus aimables. Ça arrive. Et avant de partir, vous entendez le patron lui dire « Tu vas faire chier les clients en force de faire un nez comme une bottine !» Ne paniquez pas, Wikizef est là pour vous aider. Le sens profond de cette phrase est évident, c'est la forme qui est troublante. Parce qu'une bottine, c'est fait pour aller sur les pieds. Et quelquefois, des précautions olfactives vous empêchent de les approcher de votre nez. Alors, comment est-ce possible ?
3: Traduction.
5: Eh bien, prenons notre serveuse, ce joli estaminet des Flandres, vous voyez, avec des assiettes pendues aux poutres et des fleurs de houblon qui pendoulent. Imaginez à cette serveuse son visage que si elle sourit, elle serait plus jolie. Sourire de mai, rendez-moi ma jeunesse, comme on dit. Ensuite, vous prenez une bottine à bourron, comme au temps où la mode était de mettre des Rangers de GI. Vous pliez la bottine, ça fait quoi ? Des fronces. Bah faites pareil avec votre nez. Voyez, ça fait des fronces, et vous avez un nez comme une bottine. Et on dirait que vous faites la gueule. Enfin, moi je dis ça. Je dis rien. D'ailleurs, j'arrête.
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1: Paris, c'est le trait d'union, disons-le, entre les cultures. C'est le cas entre l'Alsace et l'Île-de-France. La preuve avec la réussite d'un Alsacien qui va créer chez nous la brasserie Beaufinger, devenue un monument de la gastronomie à Paris. Thierry Boeuf vous y invite, c'est Bistrot de Paris.
2: Et le cocktail américain, c'est quoi?
3: C'est un coquelet grillé avec une sauce américaine, tomate, échalote, une pointe de cognac, du vin blanc. C'est un peu relevé.
4: Un décaïn!
5: Pâté, jambon, c'est du canvaillette, gruyère, chantal, rosier, jambon de pays.
6: Eh ben, tout ça, ça va aller dans la blanquette.
3: Bon appétit!
7: À Paris, subsistent encore quelques mammouths de la gastronomie, encerclés de toutes parts de chinoiseries et de fast-food endémiques.
8: Sandy, une pointe de sel, un coup de moulin à poivre dans l'aioli, s'il te plaît.
7: Le dernier rempart de la Bastille se nomme Beaufinger. La résistance est rude, soutenue par des tonnes de guirlandes de saucisses de Strasbourg et de plats de choucroute fumante, où jadis, les critiques Go et Millot aimaient s'attabler.
9: Henri Go, Christian Millot, vous allez nous faire les honneurs de cette table, qui est certainement l'une des meilleures de Paris.
10: Elle est surtout réputée pour sa choucroute, qui est merveilleuse, je dois dire.
11: Ça s'appelle Beaufinger, et la brasserie Beaufinger a été à partir de 1920 le leap des années folles. Il y avait une assistance très brillante qui venait dans cette vieille brasserie alsacienne il y a une salle de peinture de Hancy et on voyait Cocteau, Chaplin, Marie-Laure de Noailles. Tout Paris venait chez Beaufinger, qui était célèbre également pour ses huîtres et son banc d'huîtres. C'est le concurrent de Lippe maintenant, vraiment.
7: Beaufinger est la plus vieille brasserie de la capitale. En 1864, Frédéric Beaufinger, originaire de Colmar, quitte son Alsace chérie pour Paris avec dans ses malles toutes les spécialités de l'Est de la France. Mais le coup de génie du jeune Alsacien consiste à servir de la bière fraîche et mousseuse, brassée à l'air et distribuée à l'aide d'une pompe. Autrement dit, les Parisiens découvrent pour la première fois la bière pression. Pas d'affaires, dîner d'anniversaire, viré entre copains, touristes en goguette, couple légitime, amant pressé. Pour paraphraser André Malraux, Beaufinger, c'est comme le métro parisien à 18h. Et même un renfort inattendu vient prêter main forte à la brasserie, en la personne de l'intellectuel et philosophe Roland Barthes.
12: Les cafés à Paris, chez lui, c'était plutôt le Flore, c'était le Bonaparte,
13: oui,
12: c'était son quartier de Saint-Germain-des-Prés.
13: Oui, c'est ça. Mais le seul restaurant vraiment d'élection, en quelque sorte, qui ne soit pas lié à des opportunités de géographiques, c'est cette manie, dit-il, pour Beaufinger. Et il a beaucoup aimé Beaufinger dans ces années-là, qui était un restaurant parce qu'il y mangeait du poisson.
12: C'était pas du tout dans son quartier, ça.
13: Non, justement.
12: C'était un expatrié.
13: Ça voulait dire que c'était justement un choix.
7: Envie d'une soupe à l'oignon gratinée, de 6 huîtres creuses de Normandie, de gros escargots de Bourgogne, un œuf mayonnaise, un pâté en croûte, un homard flambé au whisky ou la fameuse choucroute servie depuis 160 ans. Direction la Bastille, qui a fait sa révolution à deux reprises en 1789, aux commandes les révolutionnaires du Faubourg Saint-Antoine, et en 1864, grâce à un seul homme, Frédéric Beaufinger.
1: Ben, je ne sais pas vous, mais toute l'équipe du 7-9, ça nous a ouvert l'appétit avec cette chronique. Les bistrots de Paris, on réécoute sur francebleuparis.fr. Merci à Thierry Boeuf.
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14: Christian Roque, musicien.
15: Les Limousins sont formidables. Stéphane Pigato.
14: Depuis tout petit, je voulais faire de la musique. C'était une passion, j'écoutais la musique, ça me travaillait. J'étais très amoureux de la musique dès le départ, depuis tout petit. À 7 ans, j'ai commencé à prendre des cours de solfège. J'ai commencé par la clarinette dans une fanfare. Et donc, j'ai pris des cours de solfège avec un prof d'accordéon. Et je voulais pas faire d'accordéon, mais bon, j'ai craqué quand même et je suis devenu accordéoniste.
16: Vous intégrez du coup très jeune, hein, finalement, un groupe avec notamment d'autres accordéonistes de renom. On peut citer Jean Segurel. Comment ça se passe, ça, quand si jeune, à 15 ans, on intègre ce genre de groupe?
14: 12, 13 ans, 14 ans, je jouais comme ça pour les petits papis, mamies dans les EHPAD. Et il y a quelqu'un qui m'avait repéré et il s'avère que c'était un musicien de Robert Monédière. Et je suis rentré, donc j'avais 15 ans à peu près. J'ai donc travaillé avec Robert Monédière et Segurel qui venait aussi jouer avec nous.
16: Et alors, comme à l'époque, il y a un moment, faut partir à l'armée. vous allez faire votre armée.
14: Et à la sortie de l'armée, j'ai refait un an de plus avec l'orchestre d'Alain Kleiner. Et ensuite, je suis rentré dans un orchestre à Toulouse qui s'appelait Sentimental Trompette.
16: C'est un des gros orchestres de l'époque.
14: Oui, tout à fait.
16: Et vous commencez là une carrière nationale.
14: C'est ça. C'est-à-dire qu'au départ, avec cet orchestre, on faisait toutes les grosses soirées de prestige. Et un jour, on a été remarqué par Daniel Guichard qui a enregistré deux albums. Et il nous a proposé de partir en tournée avec lui pour la promotion de ses albums, qui était à l'époque Le Gitan, et voilà. Et on a accompagné Annie Cordy, on a accompagné Hervé Villard, Herbert Léonard.
16: À cette époque-là, vous habitez Paris, si on peut le dire, parce que vous tournez beaucoup. Comment arrive ce moment où vous allez intégrer la garde républicaine? Parce que ça aussi, c'est pas commun, de sortir de cette carrière pour intégrer la garde républicaine. En deux mots, comment ça arrive, ça?
14: Comme on dit chez nous, j'étais en pleine bourre, quoi. Comme on dit, ça tournait plein pot, quoi. On était souvent en studio, on faisait des télés avec Guy Lux, quand Manuela, mon épouse, attendait notre fils, il a fallu trouver une solution pour vivre un peu et vivre à peu près normalement, quoi. J'ai passé le concours pour la garde républicaine et je suis rentré donc comme trompettiste à la garde républicaine, oui, effectivement, pour l'accueil des chefs d'État et les concerts avec le président, voilà.
16: Et quand vous regardez dans le rétroviseur comme ça sur cette vie qu'on vient de parcourir assez rapidement,
14: oui.
16: C'est quoi votre plus grande fierté dans tout ça?
14: Ma plus grande fierté, c'est d'avoir pu faire passer le goût de la musique à des élèves. J'étais prof de trompette et d'accordéon et j'ai des élèves maintenant, j'en ai un qui est prof à Toulouse. Je suis fier d'avoir donné envie à des enfants de faire de la musique. J'ai 66 ans, j'ai eu la chance de vivre de ma passion et ça, c'est pas rien.
16: Il arrive le moment où on pense s'arrêter peut-être?
14: Moi, mon pays, c'est la Corrèze. Je voulais revenir en Corrèze et travailler en Corrèze. Donc j'ai monté mon orchestre, ce qui a très bien fonctionné pendant 20 ans. Parallèlement, j'ai monté un chœur d'hommes, voilà, qui continue à tourner. Ça s'appelle le chœur de loup de l'Ubersac, avec lequel on tourne pas mal et on va se voir.
16: Vous qui voulez rester un petit peu tranquille en Corrèze, avec ce cœur-là, vous faites le tour de France et finalement c'est reparti pour un tour. Quoi.
14: C'est reparti pour un tour, effectivement.
16: Et pour paraphraser la chanson de Dalida, alors le plus tard possible, là on est d'accord, Christian, vous mourrez sur scène?
14: Sur scène peut-être pas, mais dans la musique, oui. C'est quand même très fatigant faire de la scène. Quand on part en tournée et tout, c'est quand on part sur plusieurs jours, ou même des fois plusieurs semaines, c'est quand même dur. Ça, je ferai plus. Voilà, donc, mais je serai toujours dans la musique, c'est sûr.
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4: Nous sommes avec une des dernières et la plus ancienne fabrique de pâtes de fruits en Auvergne. Avec Anthony Vallat, qui est le directeur général. Merci de nous recevoir, Anthony. Nous sommes face à une vieille photo qui montre, je pense, le tout début de cette maison Cruzy, c'est ça?
17: C'est pas le début historique, hein, puisque la maison Cruzy a été fondée en 1880, mais c'est effectivement une photo du site de fabrication ici, sur la zone du Brézé, telle qu'il était en 1956, au moment où la maison Cruzy a déménagé du centre de Clermont pour venir s'installer sur la zone du Brézé.
4: Construction de l'usine Goffredi, avenue Jean-Mermoz, sur le champ d'Angélique. Et on aperçoit des angéliques,
17: oui,
4: sur ce champ.
17: Et l'angélique étant un des produits un petit peu signature des confiseurs et de la confiserie. Et donc c'est un beau clin d'œil de l'histoire que de penser que voilà, notre site de fabrication ici est basé sur un ancien, oui, champ d'angélique. Voilà.
4: L'angélique, ces petits bâtonnets de couleur verte, hein, c'est
17: exactement.
4: Ça, je ne dis pas de bêtises.
17: Mais il y a beaucoup de particuliers qui ont aussi de l'angélique à la maison.
4: Voilà. C'est la tige.
17: On confie la tige, tout à fait.
4: D'accord, oui. Ok. Et aujourd'hui, vous en faites toujours. Vous avez toujours des producteurs d'angélique qui bossent avec vous.
17: Oui, tout à fait. C'est un agriculteur qui vient nous livrer en tracteur chaque année. Tout à fait. C'est au mois d'août, quand la récolte est prête. On se met d'accord avec lui l'année d'avance sur les quantités dont on aura besoin. Et puis il vient nous livrer. On la travaille, on la prépare. Et puis après, on va la faire confire. Donc c'est un produit auquel on tient beaucoup.
4: Il y a toujours une grosse tradition autour de ça. Enfin, en Auvergne, on offrait des pâtes de fruits. C'était un incontournable.
17: Effectivement, la création de la pâte de fruits a été faite en Auvergne. Hein, à la base, la pâte de fruits s'appelait la pâte d'Auvergne. Et c'était vraiment une spécialité, on va dire, régionale. Ce qui a fait que l'Auvergne était une terre de fruits confits, c'est que, on va dire que la noblesse venait, descendait de Paris dans le 16e, 17e siècle et venait dans les cures, à Roya ou autre. Ils découvraient, ils dégustaient les fruits d'Auvergne. Et la méthode de conservation à l'époque, hein, puisqu'on n'avait pas toute la pasteurisation, etc., c'était le fruit, c'était de confire les fruits. Ce qui faisait que, du coup, les confiseurs auvergnats ont prospéré sur la base des gens qui venaient en cure et qui ramenaient leurs fruits à Paris en général. C'est comme ça que la confiserie et le métier de confiseur a démarré en Auvergne.
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4: Mais...

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3: Et Olivier, ce matin, retourne à l'école primaire aujourd'hui.
2: Et oui, et pour y trouver du gaga. Mais blé, je voudrais aujourd'hui vous parler du mémoire de Judith Boucher, réalisé l'an dernier à l'Université Jean Monnet de Saint-Étienne, et qui s'intéresse à une question rarement étudiée. Comment le parler stéphanois, le gaga, circule encore aujourd'hui dans les écoles primaires et dans quelle mesure le parler des enseignants influence le parler des élèves? Son travail porte sur toutes les classes de l'école primaire, en milieu urbain comme en milieu rural. Judith a formulé trois hypothèses. Premièrement, le gaga serait peu utilisé par les enseignants en situation d'enseignement. Deuxièmement, lorsque les enseignants l'utilisent, les élèves auraient tendance à le reprendre. Et troisièmement, le gaga serait plus présent dans les écoles rurales que dans les écoles urbaines. Pour répondre à ces questions, elle a observé des classes, mené des entretiens avec les enseignants et avec les élèves. Elle a mené des observations dans les temps informels à l'école. Son analyse porte à la fois sur le vocabulaire gaga et sur des structures spécifiques comme le pronom neutre Y, employé comme complément direct, j'y ai fait, l'inversion des pronoms personnels après un impératif, donne-moi-le au lieu de donne-le-moi, ce qui nous vient du patois, hein, puisque Pierre Duplet écrivait déjà en 1896, à l'inverse du français, quand un verbe à l'impératif a deux pronoms pour complément, l'un direct, l'autre indirect, c'est ce dernier qui s'énonce en premier. Exemple en patois, by may lou. Et puis aussi la formation d'adjectifs à partir de participes passés. Il est trempe de chaud, ses joues sont enflent, la reloge est arrête. Donc qu'en est-il des résultats du travail de Judith? Les observations révèlent une situation un peu plus nuancée que ce qu'elle attendait. Très surprenant, 54% des enseignants utilisent au moins une fois un régionalisme en cours au cours des séances observées. Un élève sur six emploie spontanément un mot ou une expression gaga lors des entretiens. Et dans les classes, un régionalisme apparaît dans 20% des situations que Judith observe. Il semblerait donc que le gaga soit encore bien présent dans nos écoles. Mais quels sont les mots, les expressions, les tournures qui ressortent le plus, ou plutôt qui ressortent le mieux? Un peu de patience les amis, la suite c'est pour bientôt.
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4: Je rêvais d'avoir une maison à la campagne. Cette maison, c'est comme si j'y étais née. C'est ma maison de famille.
5: Ma maison s'appelle l'Ostao de la Mar.
6: C'est une maison un peu envoûtante.
7: Eh bien, vous voyez, des livres et trois fenêtres.